0: Connu entre autres, je dis entre autres pour avoir lancé il y a maintenant 10 ans la marque C'est qui le patron, reconnu à l'international s'il vous plaît par le New York Times entre autres, récompensé, il est un des symboles de réussite à la française. Je reçois ce soir Nicolas Chaban. Bonsoir Nicolas Chaban.
1: Bonsoir.
0: Comment ça va ?
1: Très bien, très très bien, merci pour ces mots. On est encore plus collectif que ce que vous avez dit, mais merci pour cette présentation.
0: De vous accueillir, vous n'êtes pas venu seul. Alors je le dis pour ceux qui verront peut-être les images, mais pour les auditeurs, on va le décrire. Vous êtes venu presque avec votre bébé, j'ai envie de dire, à vos côtés. Vous pouvez nous dire ce qui est juste devant vous ?
1: Alors de moment, effectivement, il y a cette brique de lait qui est née il y a 10 ans. Parce que nous, consommateurs, on a découvert que les producteurs étaient en immense difficulté. Puis on n'a pas juste découvert ça. On a découvert que si on rajoutait 8 centimes sur un litre de lait, leur vie changeait. Ouais. Voilà comment est née, sans agence, sans moyens traditionnels, cette brique de lait, qui est devenue, et c'est pas pour les chiffres, c'est pour le symbole et l'espoir, la brique de lait la plus vendue de France.
0: C'est extraordinaire.
1: Ça, c'est merveilleux. Je pense à chaque fois aux producteurs quand cette phrase résonne.
0: Alors, on parlera beaucoup des producteurs, de ce que vous avez fait pour eux, vous les aider au quotidien, vous les avez même sauvés à plusieurs reprises et encore aujourd'hui, avec, je pense, à la période de sécheresse et de canicule qu'on a connue cet été. Mais alors, ce qui nous intéresse aussi ce soir, c'est de découvrir à quoi est dû ce succès, comment il est venu. Et vous connaissez le principe de l'émission, c'est donc une balade, un parcours un peu partout en France. On va survoler cette France. Votre point d'ancrage, minime soit-il au début de votre vie, c'est Moulins.
1: Oui.
0: C'est là où vous êtes né.
1: Un point, un jour, suffit à ce que ce soit un ancrage très fort. C'est là, évidemment, où je suis né, voilà, en 1969. Dans des conditions particulières, c'est que on habitait en réalité à Madagascar.
0: Vous avez vécu jusqu'à l'âge de 7 ans à Madagascar après.
1: Et ma mère venait à Moulins, qui est un peu la région natale, quand il y avait des naissances. Et on repartait à Madagascar. Ouais.
0: Papa qui était dans la communication territoriale, maman commerciale dans l'immobilier, un petit peu plus tard dans sa vie. Très vite, vous quittez la France. Vous avez sans doute des souvenirs extraordinaires de Madagascar. L'esprit de l'entrepreneuriat, c'est un peu un esprit de famille. Parce que, racontez-moi cette histoire, qui est Jacques Bruno ?
1: Ah oui, Jacques Bruno, alors c'est mon grand-père. Et c'est vrai que j'ai pas tout de suite fait le lien entre ces aventures dans l'agroalimentaire, notamment les fruits et légumes pour essayer d'aider les producteurs. Et puis un journaliste m'a dit un jour, mais votre grand-père a fait toute sa vie dans l'agroalimentaire. Donc il était, lui, parti à Madagascar il y a bien longtemps. Et il le raconte comme ça, parce qu'il était d'une modestie, il était de cette famille des gens plutôt très modérés, qui se mettait pas beaucoup en avant, il aurait pas fait autant de communication qu'on a pu en faire. Il a eu cette chance, à un moment donné, d'importer en Europe
0: le poivre vert.
1: Mais ça lui a donné le moyen après de faire bien d'autres choses.
0: Il va développer l'industrie de la pêche et de la crevette, notamment sur l'île de Madagascar, modèle d'inspiration, je l'imagine. Pour vous, vous partez très vite en Ardèche.
1: Oui, on revient en Ardèche.
0: Vous revenez en Ardèche.
1: Parce que le grand-père, du côté de mon père, et puis toute la famille, je sais pas si beaucoup de gens sont comme ça, quand j'arrive en Ardèche, je rentre dans une maison.
0: C'était où?
1: À Erriac, exactement, qui est un petit hameau de Lussas. Ouais. Il y a le festival de documentaire bien connu maintenant là-bas, mais c'est un tout petit village. Et dans cette maison, 350 ans d'histoire familiale. Et puis quand on retrace l'histoire, on s'est rendu compte que les Chaban avaient fait peut-être 25 kilomètres en quelques siècles. Donc on est vraiment de là-bas, côté paternel.
0: Il y a Montélimar.
1: Montélimar, puisqu'après l'Ardèche, c'est quelques mois à Montélimar.
0: Vous allez vivre à Montélimar ?
1: Ouais, très rapidement, en fait. Je peux même pas vous dire aujourd'hui pourquoi on est passé par Montélimar. Peut-être une question d'école, parce que le village, c'était la toute petite école. À Lussas, il y avait une école primaire. Peut-être que c'était un début de collège à Montélimar. Et ensuite, rapidement, Carpentras, où là, je retrouve la ville où notre grand-père, qui était sous-préfet à Carpentras après la guerre, les résistants étaient un petit peu finalement récompensés par le fait de devenir sous-préfet ou préfet. Et lui avait comme ça eu la sous-préfecture. Enfin, il avait été nommé à Carpentras. Donc c'était sa ville à lui, c'est devenu la nôtre.
0: Il y a des lieux comme ça, un endroit, une image qui vous revient avant Carpentras, du côté peut-être de Montélimar. Vous parliez de l'école, vous souvenez d'une rue, d'une ambiance, de quelque chose en particulier, d'un endroit qui vous a marqué.
1: C'est toujours très, très personnel, mais quand on fait l'exercice, je ne me rappellerai pas d'une journée entière. à ces âges-là. Puis je me rappelle de petits flashs dans les cours, évidemment, de récréation, dans les salles de classe. Si vous avez fait ce voyage incroyable des années après, qui consiste à revenir dans une des salles de classe de votre enfance, je l'ai fait. Et là, je pense qu'on est assez nombreux aussi à l'avoir fait. On découvre que ces robinets qui au début
2: vintage
1: finalement devaient nous obliger à nous mettre sur la pointe d'épée pour arriver à boire sont quasiment à ras du sol. Donc il y a une espèce comme ça de sensation un peu à la Gulliver de retrouver une échelle complètement différente de la nôtre et on se dit j'étais là à l'échelle de mon enfance dans une salle qui me paraissait si grande.
2: Voilà. Et ça donc, c'était où du coup?
1: Ça c'était à Carpentras. Où effectivement on a retrouvé ça et puis on est juste repassé à Montélimar.
0: Vous avez des attaches, on découvrira que vous vivez au pied du Mont Ventoux, mais vous repassez de temps en temps à Montélimar ou pas loin?
1: Oui, pour aller en Ardèche, donc ça nous permet de repasser par des endroits, et de temps en temps, c'est pas tout le temps, on fait un petit crochet, on arrive devant des maisons, on a avec nos frères et sœurs dans la maison, on a passé vraiment toute notre adolescence. Là, c'est la maison où on se construit en sortant de l'enfance, avant d'aller faire des études, notamment à Paris. On a mis un tout petit mot derrière un petit interphone. On s'est dit un jour, ils vont peut-être le réparer. Ce mot tombera et ils sauront qu'ici, il y avait une famille qui était heureuse.
0: J'ai repéré, tiens, du côté de Montélimar, s'il y avait des forêts. J'ai trouvé le bois de Lyon, la forêt de Saou, la forêt de Marsanne ou encore la forêt d'Allan. Je vous parle de forêt. Vous me direz dans un instant si c'est un endroit dans lequel vous vous sentez bien. Parce qu'on va retrouver Benoît Prospero pour la Revue des Merveilles. Et aujourd'hui, Benoît nous emmène en Occitanie. On est dans les Pyrénées-Orientales, au pied du Canigou, à Corneilla de Conflans.
3: Une école dans la forêt. Dit comme ça, on se croirait au Pays des Merveilles. Et pourtant, on est bien dans la Revue des Merveilles, avec ici Roussillon et plus précisément en Occitanie, donc dans les Pyrénées-Orientales, au pied du Canigou, à Corneilla de Conflans. Est-ce que vous avez vu le film La Belle Verte de Colline Serrault? C'est dans ce film qu'on peut entendre notamment la fameuse réplique «
4: Quand on a marché 2 heures dans une montagne, on est plus intelligent ».
3: Eh ben oui, et ça, quelque chose me dit qu'Angélique Malo et Magali Panuel l'ont bien compris et elles ont créé l'école La Belle Verte. Et comme l'explique Magali,
5: le cœur du projet, c'était vraiment le lien à la terre. Donc ce qu'on voulait, c'était que les enfants puissent être au quotidien en lien avec la nature, avec les saisons, avec le temps qui passe.
3: Et c'est pour ça qu'elles ont donc créé cette école, qui est une école adaptée au potentiel et à la personnalité de chaque élève. En fait, l'idée de l'approche pédagogique, c'est de s'adapter à l'enfant. Concrètement, ça veut dire que, oui, il y a un socle commun de connaissances et de compétences, maths, français, sciences, etc. Mais ça veut dire aussi que tous les vendredis, donc, c'est l'école dans la forêt.
5: Et c'est parti. Ouais. On a mis les chaussures, on prend les gourdes, le sac à dos, et puis on part à pied pour un petit quart d'heure de marche. Alors, la carriole, elle transporte le matériel pédagogique dont on a besoin, la trousse de secours et le bidon d'eau pour se laver les mains. Là, on est sur l'ancienne route de Fiols, qui est entre Corneilla de Conflans et Fiols, qui est vraiment entourée d'un côté de champs et de l'autre côté de la forêt. Au fond, le Canigou, qui est vraiment pas si loin.
3: Et c'est ainsi que chaque vendredi, hiver comme été, tous les enfants partent passer la journée dans la nature. Et puis, alors il y a aussi les parents qui peuvent, s'ils le souhaitent, participer. Par exemple, une fois c'est une maman qui vient jouer de la harpe, une autre fois c'est un papa qui fait du pain bio, qui vient expliquer son métier de boulanger, ou encore un papa spécialiste de la forêt transmet ses connaissances.
6: Donc devant vous, vous avez 10 empreintes d'animaux. Et c'est des empreintes qui sont à taille réelle. C'est-à-dire que si vous vous promenez en forêt et que vous en trouvez, elles seront exactement comme ça.
3: Et oui, ici la classe a lieu dans l'herbe. On est assis par terre, on est en cercle dans une forêt de chênes. Et excellente nouvelle, si au début seuls les enfants de maternelle étaient accueillis, aujourd'hui l'école de la Belle Verte accueille désormais les élèves jusqu'au CM2.
7: Tu sais qu'il y a une empreinte d'oiseau, d'accord ? Peut-être.
6: Donc tu peux regarder les animaux.
7: Non, peut-être. Taille pas de 3 cm.
8: Non.
3: Ah, on en rêve, hein. Eh oui, c'est une merveille.
0: Merci, c'est vrai que c'est beau comme tout, Benoît Prospero et les équipes d'ici Roussillon. Nicolas Chapelle, vous auriez aimé aller dans une école comme celle-ci ?
1: Absolument. Et d'ailleurs, ça nous montre à quel point on a quitté un autre monde, quoi. C'était le monde quand même de notre enfance. Et puis ces forêts qui me rappellent quand même, et qui nous rappellent à tous, ce que disait le couple Bourguignon, vous savez, sur cette agriculture avec énormément de pesticides, de produits pour essayer de faire grandir des plantes artificiellement. Dans une forêt qui n'ait jamais vu le moindre produit. Il y a les arbres les plus puissants et il y a la plus belle des végétations du monde. Voilà les deux images qui me viennent à l'esprit.
0: Nicolas Chaban, votre invité sur Ici ce soir jusqu'à 21h, chef d'entreprise. On lui doit entre autres la marque qui est sous nos yeux avec ce lait qui rémunère au juste prix son producteur. C'est qui le patron ? On continue de se balader partout en France parce qu'il y a encore plein de choses à vous raconter ce soir.

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2: Et soyez les bienvenus sur ICI. Je suis très heureux que vous soyez avec nous. Vous allez peut-être découvrir cette émission pour la première fois. Elle s'appelle « Il n'y a pas que Paris dans la vie ». Et on y répond bien hein, d'ailleurs depuis 20h avec notre invité Nicolas Chaban, entrepreneur, chef d'entreprise. On lui doit la marque « C'est qui le patron ?». Un soutien essentiel à la protection des producteurs en France. On a parlé, pour ceux qui nous rejoignent, de son enfance à Madagascar, de sa naissance notamment à Moulins, du côté de sa maman, passage très court à Montélimar, les parcours de sa vie continue jusqu'à 21h et nous sommes pour l'heure à Carpentras. Vous y arrivez à quel âge? Vous posez à quel moment? 7, 8, 9 ans, quelque chose comme ça?
3: Ah, écoutez, je pense que c'est à 8 ans, ouais. 8 ans.
2: Ouais. 8 ans. Quelle première image comme ça, si moi je ne connais pas Carpentras, bon, ce qui est faux, hein, mais imaginons, première image qui vous vient comme ça.
3: On visite, je crois, en arrivant, parce que c'était un souvenir pour mon père, la sous-préfecture, où lui avait passé son enfance. Où était donc mon grand-père.
2: Votre grand-père sous-préfet.
3: Et c'est le premier souvenir comme ça de cette maison un peu hors norme, un peu d'un autre temps. Et puis après, très rapidement, l'école. Le bonheur de se connecter tous les jours à des gens qui viennent, que vous retrouvez, que vous aimez, les copains. Enfin, moi, ça a toujours été des journées qui me passionnaient.
2: Et alors, il y a aussi des odeurs, des senteurs, des saveurs qui reviennent.
3: Ah oui.
2: Il y a ça aussi.
3: Ah bah oui.
2: Est-ce que vous avez le sentiment d'être un peu pagnol quand vous arrivez là-bas, de vous balader dans les allées comme ça?
3: Ben on est, je crois qu'on n'est pas dépaysé parce qu'il fait chaud comme à Madagascar, il faisait très chaud en Ardèche, il faisait chaud et puis très vite quand on est enfant, on est cette éponge naturelle qui va s'adapter rapidement et qui va aimer d'ailleurs son environnement. Et puis vous avez le phare qui se met au bout comme ça de toutes les journées, de tous les moments où vous sortez de Carpentras, c'est le Mont Ventoux. Et ça, quand on dit que c'est un phare, c'est pas une espèce comme ça de vision un peu de proximité ou chauvine. C'est que c'est vraiment un point de repère. Quand on est de là-bas, ouais, on va pas bien si on reste trop longtemps sans voir le Mont Ventoux.
2: Ouais. Vous parliez de l'école, on va aller faire un tour à rue Moricelli. Moricelli, c'est pas
3: ouais,
2: ça comment on
3: prononce. C'est bien dit comme ça.
2: Moricelli. Alors j'ai vérifié, Isidore. Je me suis dit, qui est ce Moricelli? C'est évidemment là que vous êtes à l'école. Il est devenu un riche minotier marseillais. Il a vécu au 19e siècle. Il a fait énormément pour la ville de Carpentras. Et c'est dans cette rue que vous allez à l'école, en fait,
3: voilà. C'est les centre-ville, là, donc le centre-ville de Carpentras. Et puis, un souvenir, je suppose que c'est très glorieux, mais finalement, on s'est rappelé ça avec... j'ai deux frères et une sœur, et on était si proches de l'école qu'on entendait la sonnerie, il y en avait trois. Donc, on essayait de rester le plus longtemps possible dans une nuit qui se prolongeait, et on allait quasiment à la deuxième sonnerie en courant, on dévalait les escaliers, et on était dans cette école. Voilà. Donc, je me rappelle que vraiment, c'était très proche du lieu qui occupait nos journées, l'école primaire et le collège.
2: Qui est monsieur Brenu?
3: Ah, Brenu, mais oui, c'est...
2: Il faut mettre des accents partout, en fait, tout à l'heure. Je me suis tombé des... Brenu. Qui est ce monsieur Brenu qui vous a marqué?
3: Monsieur Brenu, c'est un professeur d'histoire. Vous savez, je crois qu'on en a tous un ou une
2: qui nous a marqué
3: dans nos vies où on se dit waouh, ce lien, il n'est pas celui comme ça d'arriver d'écouter quelqu'un qui nous explique des choses qu'on doit essayer d'apprendre et de restituer. Lui, il avait cette magie et il nous avait fait faire une espèce de voyage dans 1968 inoubliable avec de l'humour, avec quelque chose qui fait que vous avez envie de revenir le lendemain. Et très longtemps après, j'ai reçu un appel qui était très touchant de ce professeur. Et
2: il s'est intéressé à votre parcours.
3: Oui, il s'est intéressé voilà, au parcours. Mais c'était étonnant parce que là, vous retrouvez, en étant un adulte lui-même, alors que vous étiez plus un enfant comme ça, avec cette figure un peu magistral là, du professeur qui vous expliquait des choses. Mais c'était une belle rencontre à l'époque et nos retrouvailles étaient très belles aussi.
2: Quels sont les autres endroits dont vous auriez envie de parler? Parce que vous êtes installé à Carpentras, c'est tout le Vaucluse. Il y a plein de villes magnifiques. Vous avez peut-être envie d'évoquer certains lieux comme ça qui ont pu marquer votre enfance, votre adolescence aussi.
3: Près de Carpentras, il y a tous les villages. Il faut imaginer, je sais pas comment sont les régions de passion de tout le monde, mais vous avez cette ville un peu centrale. Mais après, plus vous allez vers le Mont Ventoux, maintenant j'habite plus au pied du Mont Ventoux, plus vous avez des villages. Et là, quand je travaille à Paris, j'y viens 3 ou 4 jours par semaine, vous mesurez une chance incroyable. Je me rappelle d'un ami parisien qui me dit « Mais tu te rends compte, entre chez toi et Carpentras, il n'y a pas un feu rouge et un stop. » C'est-à-dire qu'on est dans quelque chose qui est libéré même de ces petites contraintes même si elles sont nécessaires, bien sûr. Et puis après, on a la chance d'habiter près d'une rivière. Et quand vous vous immergez...
2: Ça s'appelle comment cette rivière?
3: C'est l'Ozon, ouais. qui prend sa source pas très loin. Et puis c'est notre région d'enfance, on connaît chaque coin. On accroche chaque moment en passant en voiture et on se rappelle qu'il s'est passé quelque chose. Récemment, Jean-Louis Aubert... leader et créateur du groupe Téléphone.
2: Ouais.
3: Je savais pas, je découvre qu'il est sa ville natale, c'est Ville-sur-Ozon, tout à côté. Et donc il raconte que c'est sa première enfance, ses premières émotions, ses premiers moments de guitare, ses premiers endroits, ses premiers lieux. Et je redécouvre à travers lui et cette proximité à ce lieu d'enfance à quel point ces premiers villages, ils nous construisent sans doute jusqu'à nos années futures.
2: Et puis il y a Cavaillon, il y a Apt.
3: On n'allait pas trop à Cavaillon, étonnamment, pas trop à Avignon.
2: Fontaine-de-Vaucluse.
3: On était plutôt tourné à Fontaine-de-Vaucluse. Magnifique, mais bien évidemment magnifique endroit. Crillon-le-Bras, pour ceux qui connaissent pas, il y a des lieux magnifiques autour du Vaucluse. Mais le Mont Ventoux, qui est pas le Luberon. Vous avez le Luberon, ouais. qui attire énormément de touristes. Alors je sais pas, ça va faire plaisir à tous les gens de chez moi, parce qu'à la fois, il faut que le tourisme vienne essayer d'éclairer, notamment économiquement, des endroits. Et puis, moi, je suis dans un petit village où je crois que les gens ne veulent pas trop voir de monde. C'est très
2: Comment
3: étonnant.
2: Comment s'appelle votre petit village?
3: Mormaron. Je vais me faire engueuler par la moitié du village qui va me dire, mais pourquoi tu as dit ça? Et puis, il y a une autre partie du village qui va dire, tu as raison. C'est pas qu'ils veulent pas voir de monde, mais c'est cette espèce de tranquillité. Alors que juste à côté, il y a Bédouin, qui est à 6 kilomètres, ouais. qui est sans doute le village du pied du Mont Ventoux, le plus connu et le plus visité.
2: Nicolas Chaban, avant d'entreprendre et faire tout ce que vous avez fait, on va en parler dans un instant, vous avez fait des petits boulots. Il y a la récolte des cerises, il y a le melon d'été. C'est ça, vous faisiez
3: ça? Le tri du melon. Ouais, c'était le Vaucluse, c'est le jardin de la France, même si aujourd'hui on lui conteste un peu ce nom. Il y a tellement de produits, de producteurs, c'est tellement extraordinaire en été. C'est des fruits magnifiques, le melon de Cavaillon, la fraise de Carpentras, la cerise des Monts de Venasque. C'est incroyable d'être entouré de produits comme ça. Et donc on allait travailler pour donner un coup de main, mais j'allais pas que l'été. C'est ce qui sans doute m'a rapproché aussi un peu de la vie des producteurs, c'est que j'allais chez eux, aussi chez les copains le week-end. Les fils de producteurs qui étaient copains de classe, quand j'allais chez eux le week-end, on bossait, surtout eux, mais on bossait.
2: Je vous parle de ça, Nicolas Chaban, parce qu'on va parler des petits jobs d'été, ou en tous les cas, la façon dont on peut se faire parfois un petit peu de l'argent de poche en travaillant pendant les vacances. C'est le quotidien de nombreux adolescents, d'étudiants, à la recherche donc d'un job saisonnier. On va aller à Béthune. Vous connaissez Béthune?
3: Pas bien.
2: Pas assez. On est dans le Nord. Le dispositif argent de poche porté par la ville séduit de nombreux jeunes cet été. C'est encore l'été, on va en parler avec Robin Bernot.
4: Très vite, le dispositif a affiché complet.
5: J'ai sauté sur l'occasion.
4: En effet, de nombreux adolescents, à l'image de Mathis, 17 ans, que vous venez d'entendre, ont répondu à l'offre de la ville de Béthune. Cette offre, elle est toute simple. La commune a proposé à des jeunes âgés de 16 à 25 ans de leur verser de l'argent de poche en échange de petits travaux pour la commune. Et lorsque Juliette Penn d'Issinore est allée à leur rencontre, elle est tombée sur Iron, 17 ans.
6: On est en train de faire les soubassements et puis ça se passe bien pour l'instant.
4: Iron, s'il est là, c'est grâce à sa maman et aux réseaux sociaux.
6: C'est ma mère qui a trouvé ça sur Facebook avec l'annonce de la ville de Béthune qui cherchait des jeunes. Donc ma mère m'en a parlé vu que j'ai 17 ans, je viens d'avoir le bac et puis c'est un peu compliqué de trouver un job d'été. J'ai vu parler de ça et puis je me suis dit pourquoi pas.
4: Parmi les activités, il peut y avoir une matinée de nettoyage, du désherbage ou de la peinture. Et en échange, les jeunes sont rémunérés à hauteur de 20 euros. Pour Capucine, 16 ans, c'est l'occasion de mettre de côté.
7: C'est la première fois que je fais une activité l'été. Je me suis dit, pour me lancer, ça peut être bien. En plus, on aide à embellir la ville. Ça va payer mon permis, rembourser un petit peu le code que je viens de passer. Donc voilà, c'est cool.
4: Vous venez de l'entendre, ici ça marche. Mais alors vous, qu'en pensez-vous? Je suis venu vous voir dans la rue et je vous ai montré l'article sur notre site. Je vous ai demandé votre regard sur cette initiative.
8: Allez,
4: on commence par Lucie.
8: À chaud. Je trouve que c'est une bonne initiative pour les jeunes, parce qu'on sait qu'il y a beaucoup de jeunes qui sont en précarité en ce moment.
4: Lily, quant à elle, est un poil plus dubitative.
9: Faut pas oublier que tout ça, c'est du travail. Et du coup, argent de poche, c'est un petit peu minimisant. Après, j'imagine que du coup, ils sont bénévoles, mais c'est sûrement des petits jeunes qui ont besoin vraiment d'argent et qui n'ont pas trouvé de travail pour l'été.
4: D'ailleurs, sur ce dernier point, j'ai rencontré Jazz qui est complètement d'accord.
10: Ça permet aux jeunes d'avoir un peu d'argent pour financer différents
5: projet.
4: Et vous, tiens, est-ce que vous auriez pu vous inscrire à ce type de dispositif dans votre ville ?
5: Oui, carrément. Je suis issue d'une famille de 5 enfants et mon père était seul à travailler, donc ça aurait pu mettre un peu de beurre dans les épinards.
4: Au total, cette année, dans le Nord, à Béthune, une 60aine de jeunes a bénéficié de ce dispositif.
2: Ici, Nord pour les équipes et Robin Berdeau. Nicolas Chaban, vous écoutiez le reportage. On a parlé un petit peu de ces jobs d'été. Vous, on était sur voilà, plus un engagement qui viendra aussi par la suite de votre vie, la récolte des cerises, le melon, on l'a dit. Vous êtes papa, hein, je crois que vous avez des enfants, ils sont peut-être grands aujourd'hui.
3: 3 enfants.
2: Job d'été, c'est des choses qu'ils ont fait, qu'ils font encore, je ne sais pas quel âge ils ont.
3: Oui, qu'ils ont fait, bien qu'en naturiste, pas loin de chez nous.
2: Ah ouais ?
3: Certains, ils font des périodes à la réception. Enfin, je vous dis la première chose qui
2: est. Et où ce camp naturiste ?
3: C'est à Bélaisy, énorme camp naturiste européen. D'accord. C'est un des plus grands d'Europe, ouais. À Bédouin. Et j'ai connu très tôt parce que le professeur de musique que nous avions au collège, c'était un des fondateurs, donc il nous en parlait régulièrement. Alors, je sais pas l'endroit que j'ai le plus fréquenté, mais il y a énormément de monde et il y a des jobs d'été.
2: Nicolas Chaban est votre invité ce soir jusqu'à 21h. On va continuer de se balader. On va monter à Paris parce qu'à un moment donné, vous êtes arrivé à Paris et notamment à la Sorbonne avec un camarade de fac qu'on connaît tous. Pour le savoir, restez bien avec nous sur ICI. J'espère que je vous ai fait un bon teasing là.
3: Oh, magnifique.
2: À tout de suite.

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15: Excellente soirée, merci d'écouter ICI. Nicolas Chaban est mon invité ce soir jusqu'à 21h. C'est un chef d'entreprise, on découvre son parcours à travers les lieux qui ont évidemment marqué, inspiré son parcours, façonné son existence. Il est avec nous jusqu'à 21h. On a parlé des petits boulots, Nicolas Chaban. Votre parcours vous pousse à Paris. Vous cherchez un peu en fait, parce que vous savez pas trop, j'imagine, à 17-18 ans, ce que vous voulez faire.
16: Bah, je réussis par miracle à avoir le bac et puis à arriver à la Sorbonne, c'est pareil. Je suis passionné de théâtre, donc j'essaie de faire du théâtre, mais là je découvre que c'est un vrai métier avec un talent.
15: C'est ça que je vous dis que vous cherchez finalement.
16: Ouais, bah, c'est un âge. Alors, ce qui est merveilleux quand on se cherche, c'est que tout est absolument ouvert. Enfin, on a un regard à 360, on se laisse toutes les possibilités. Puis après, quand vous voyez des vrais copains comédiens, vous vous dites, ok, ça, c'est quand même un vrai métier, c'est pas pour moi.
15: Ouais, vous êtes super à l'aise. On voit beaucoup la télévision, on sent qu'il y a, je sais pas si les cours de théâtre, même deux mois, ça joue un peu quand même.
16: J'essaie de pas faire un teasing à l'envers, mais on parlera de la personne qui m'a donné ce conseil un jour, qui est un copain qui lui est devenu évidemment tellement célèbre et qui a gardé toute son humanité. On va peut-être vous en parler.
15: Attendez, Nicolas, on va en parler tout de suite. Vous arrivez à Paris, vous êtes à la Sorbonne, vous allez aller à la fac et vous rencontrez Nikos Aliagas.
16: Voilà, Nikos Aliagas. Et c'est vrai qu'au moment où ses aventures deviennent de plus en plus connues, où les journalistes me sollicitent, moi, c'est pas mon histoire de départ. Je fais pas une émission comme je ferais une pièce de théâtre, parce que ça parle tellement de la vie de producteur. Il y a des enjeux énormes. Vous êtes dans quelque chose qui doit être absolument vrai. Mais il m'avait dit, parle avec ton cœur. Vaut mieux dire un peu spontanément quelque chose qui peut être pas forcément le mieux choisi, mais dans la vibration de ce que tu vas dire. Ça va s'entendre que tu dis quelque chose qui a du sens pour toi et ça en aura pour les autres. Parle aux gens. Voilà ce que m'avait dit Nikos Aliagas. Parle aux gens. Alors, adresse-toi à eux. Ne t'adresse pas à des business.
15: Évidemment, Nico, je sais pas si c'est avec lui, mais alors, on est à la maison de la radio et de la musique. C'est un lieu que vous avez un peu fréquenté plus jeune. Vous avez arpenté les couloirs vides.
16: J'en parlais avec Louise qui prépare cette émission et on s'est rendu compte, vous êtes au sixième étage lorsque vous préparez l'émission. Eh bien, je venais, on était à la Sorbonne avec Nikos, on se rencontre dans la bibliothèque, on a un même sac d'écolier, ça nous permet de nous adresser la parole. Et ouais. Après, on passe vraiment des journées et des soirées ensemble. Et le soir, pour financer ses études, il est dans la salle des Telex. C'est au sixième étage. Je me rappelle ce numéro d'étage qu'il m'a souvent raconté. Je l'avais un peu oublié. Les nouvelles du monde arrivent sur des petits telex avec des codes de 1 à 5. Et on est les premiers petits étudiants à découvrir des nouvelles comme la mort de Yasser Arafat ou des choses absolument incroyables. Lui courait dans le couloir vide jusqu'au rédacteur en disant « Voilà une info qui doit retenir votre attention ».
15: On va le saluer, Nikos, parce que c'est resté un copain, hein, je crois, aujourd'hui.
16: Ouais. Non, c'est plus qu'un copain. Je sais, dans ces cas-là, qu'il ne faut pas verser dans le pathos. De trop de compliments et le pathos. Mais surexposé comme il l'est, être à ce point, comme ça, dans la lumière, avoir cette notoriété aussi grande, et pas avoir écorné un gramme de cet ami qui était le mien il y a 18 ans, avec sa simplicité, sa loyauté et son humanité. Ouais, c'est un beau parcours de vie.
15: Nicolas Chaban, vous faites des allers-retours entre Paris, où vous essayez aussi au journalisme, il y a le Figaro, vous faites des piges à 17 euros la pige. Bon, c'est pas votre truc, encore une fois, vous trouvez ça un peu trop parisien, il n'y a pas que Paris dans la vie, comme vous l'avez compris. Vous allez croiser des copains, et à un moment donné, vous allez voir qu'il y a des copains qui jettent un peu des fruits et légumes, qui ont un peu un mauvais aspect, et vous vous dites, c'est quand même dommage. Et c'est là que vous avez le déclic, c'était où? Vous vous souvenez du jour où il y a eu ce déclic des gueules cassées que vous avez créé?
16: Absolument, c'était dans le Luberon, juste avant. C'est ce qui m'avait connecté, notamment au distributeur. On avait fait des centres de lavage solidaire pour notamment les copains qui étaient en galère juste avant. Mais comme les distributeurs, finalement, on arrivait à leur parler, on découvre qu'ils jettent des fruits ou des légumes, notamment là, c'était des abricots, mais il y en a bien d'autres, pour des mini-défauts d'aspect. Les cahiers des charges, faits toujours par des gens tellement savants qu'ils font des choses que notre bon sens ne ferait pas, décident qu'il faut que ce soit parfaitement rond, que la couleur doit être absolument comme celle-là. Et je vois, c'était la famille dans le Luberon Saint-Michel, je vois Thierry Saint-Michel qui jette sous l'établi des abricots parfaitement mûrs et très bons, alors qu'ils auraient, moi, je les aurais pris immédiatement pour les amener chez moi. Et là, c'est sa maman, je crois, qui me dit, s'il y a un seul fruit qui n'est pas parfait dans la palette, on peut avoir un refus de toute la palette. Mmh. Et là, on se dit, si ça devient du gaspillage, alors que c'est parfaitement bon, il faut qu'on les sauve. Voilà comment.
15: C'est comme ça qu'on est les gueules cassées, ouais. Alors, il y a eu le label Le Petit Producteur, ça c'était juste avant. Et puis la marque de lait équitable, on va en dire un mot, qui est arrivée dans votre vie. On est en 2016. Les premières briques de lait, c'est qui le patron, qui sont produites. Il y a un endroit particulier d'ailleurs où elles sont produites. Je crois qu'on est dans la Bresse, on est à Pont-de-Vaux.
16: Ça c'est le moment où naît effectivement la brique de lait avec les producteurs. Mais la laiterie qui est importante aussi, elle est à Orléans. Il y a deux lieux, mais il y a cette laiterie qui va accueillir et ramasser le lait. Je me suis remis effectivement tout ça en tête puisque il y a une production qui a décidé de raconter l'histoire dans un long métrage et elle nous a fait repasser par toutes ces étapes. Et c'est vrai qu'il y a une scène dans ce qui deviendra un film, la scène de la mairie de Pont-de-Vaux, c'est absolument incroyable. Il faut imaginer en 2 secondes des producteurs, 80 familles, à qui il restait 2 mois avant de mettre la clé sous la porte. Chaque matin, quand ils tournaient le bouton de la machine à faire, 120 euros par jour, perdus. Et quand ils arrivent dans la salle, je me rappelle très bien de ce moment-là, nous on est un peu en retard, il y a le responsable de la laiterie, l'acheteur de Carrefour, Marc Delage, ils arrivent, dernière chance, nous les consommateurs, parce qu'on est consommateurs toujours aujourd'hui, on leur dit, on va pas vous laisser tomber. Et c'est le moment clé où, alors que Carrefour et la laiterie se demandent combien de litres ils peuvent récupérer, ils avaient 26 millions de litres à vendre, Carrefour et la laiterie disent 5 millions peut-être, mais pas plus. Nous, en tant que consommateurs, et merci à eux d'avoir entendu, on leur a dit, vous voyez, si vous prenez pas les 26 millions, ils vont disparaître. Si vous prenez 5 millions, vous allez un petit peu améliorer, mais leur vie ne va pas changer. Nous, consommateurs, si on est sûr que leur vie change, on achètera les 26 millions. Vous vendrez plus facilement les 26 millions de litres, si vous les sauvez, que 5 millions si vous les aidez un peu. Ils se sont tapés dans la main, et c'est qui le patron est né.
15: Nicolas Chaban, vous recevrez 2 fois le prix de l'audace marketing, c'est pas rien, en 2015 pour les gueules cassées, en 2018 pour C'est qui le patron, vous avez les éloges du New York Times, du Guardian, je sais pas comment on réagit à Carpentras quand l'enfant du pays comme ça réussit, vous nous le direz peut-être dans un instant, il y a même l'ONU qui s'est intéressé à vous. Nicolas Chaban est notre invité, vous êtes gourmand Nicolas
16: Ça se voit, je crois.
15: Oui, je suis pas du tout, mais voilà. Je vous parle de ça parce que c'est avec beaucoup de gourmandise qu'on va retrouver Catherine Cricandon et qu'on va parler de cuisine. Parce que pour cuisiner, il y a 2 écoles. Tout à l'heure, on était dans l'école de la forêt, là, on est dans l'école de la cuisine au beurre ou la cuisine à l'huile. Fait penser au film avec Fernandel, tourné dans le sud d'ailleurs. Alors Catherine Cricandon, elle, a peut-être une solution à nous proposer aujourd'hui. Écoutez.
9: À Jaune, un petit village de 800 habitants du Loir-et-Cher, il y a une usine qui reçoit 3 tonnes de piments par jour. Mais pourquoi donc ? Eh bien, pour faire des sauces piquantes, pardi. La Maison Martin sort 8000 produits par jour, 600 000 par an, et cela demande un immense investissement de son cofondateur, Jean-Baptiste Martin.
14: Pour ma part, il faut savoir que les deux premières années dans le Loir-et-Cher, je dormais dans l'usine pendant 5 nuits par semaine. Ma famille est du côté de Versailles. En ce moment, c'est plus que 2 nuits par semaine. Voilà, il y a un rapport aussi charnel, en fait, à la fabrique, pas qu'au piment. Donc, on se donne beaucoup. Maintenant, on est hyper heureux et surtout... très heureux en fait d'emmener avec nous toute une équipe, de voir en fait qu'on a des clients aussi qui sont très contents en fait de découvrir que le piment c'est pas juste quelque chose qui brûle, mais quelque chose qui peut avoir un vrai sens gastronomique dans l'assiette. Donc la complétude, si je puis dire ainsi, de tout ça fait que ouais, c'est ultra kiffant.
9: Une équipe d'une quinzaine de personnes trie, lave et équeute à la main les piments. Ceux-ci sont ensuite réduits en purée avant d'être cuisinés seuls ou avec d'autres ingrédients. Il y a actuellement près de 25 références différentes et le mariage des saveurs est parfois étonnant. Framboises, algues, ananas et il y a même des éditions limitées avec du pastis et du vin. Les sauces ou salsa picante sont vendues dans plus de 1500 endroits en France et dans le monde. Pour en arriver là, il faut remonter 15 ans en arrière. Jean-Baptiste est chef cuisinier aux États-Unis. Il travaille avec une brigade composée entièrement de Mexicains qui venaient tous les jours au travail avec des petits piments à grignoter. Jean-Baptiste décide alors de s'intéresser à ce fruit. Oui, c'est un fruit, même si en cuisine on l'utilise comme légume ou condiment. De retour en France, il s'associe à sa femme Anna et son cousin Benjamin et il nous explique pourquoi et comment leur usine est maintenant en centre Val-de-Loire.
14: Alors on arrive ici mais vraiment totalement par hasard. Notre aventure elle a commencé dans notre école de cuisine en fait à Viroflay qui est juste à côté de Versailles. Il y avait une tellement grosse demande en fait qu'il a fallu passer à un stade artisanal mais peut-être un peu plus industrialisé avec quelques machines. Et donc du coup on a cherché en région parisienne, il n'y avait pas chaussures à notre pied et en visant au sud on a trouvé un local en fait du côté de Jaune. C'était un ancien abattoir à volailles qu'on a transformé en paradis du végétal pour sa rédemption. Et là on est arrivé surtout dans un endroit très accueillant avec des gens très accueillants et une région vraiment hyper accueillante à notre écoute.
9: Plus d'infos sur m-martin.fr. Merci à Nathanaël Bruni d'ici Orléans pour cette idée piquante mais qui marche. Ici, ça entreprend Martin Hot Sauce de la maison Martin, des sauces fabriquées et cuisinées dans le Loir-et-Cher.
15: Merci beaucoup Catherine Quicandon, mais dit à famille Martin, il y en a une aussi dans le sud de la France, Nicolas Chaban.
16: Pour le concassé de tomates.
15: Ouais, alors on parle le poivre vert avec votre grand-père, le piment là à l'instant, ça vous a inspiré ce sujet de Catherine Quicandon?
16: Ouais, c'est très important, tout ce qui d'ailleurs fait notre gastronomie. C'est un patrimoine tellement important. Tous les jours, on se lève, nous l'équipe, en se disant qu'il faut qu'on défende ceux qui nous nourrissent tous les jours.
15: Nicolas Chabanet, votre invité ce soir, encore pour quelques minutes. On va s'intéresser à votre quotidien dans un instant. Peut-être ce très bel endroit, je ne vais pas en dire plus, où vous vivez au pied du Mont Ventoux. Et puis on continuera de sillonner ce beau pays que vous défendez à travers la production, entre autres. Nicolas Chabanet, votre invité jusqu'à 21h.

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2: Chaque jour, autour d'un invité, je vous invite à découvrir un parcours inspirant avec ce soir un chef d'entreprise venu du Sud, venu d'un peu partout, il l'a dit d'ailleurs tout à l'heure, c'est un peu réducteur d'ailleurs de vous dire qu'il vient du Sud. Nicolas Chaban qui revient sur les lieux qui ont marqué sa vie, qui ont fait qu'il est aujourd'hui à la tête d'une belle histoire collective, familiale aussi, on va en parler. Nicolas, il y a une confrérie, comme il y en a beaucoup hein, partout en France, de la fraise. Alors vous êtes quoi? Comment on dit?
3: Membre de la confrérie.
2: Président non même?
3: Non. Il y a des présidents et des présidentes très actifs, membres de la confrérie, c'est-à-dire que dans une confrérie, il y a les producteurs, ils sont très importants pour défendre la fruit, la fraise de Carpentras, mais vous avez aussi des transporteurs, des emballeurs, et moi j'avais le rôle du communicant. Voilà comment j'ai intégré cette très belle équipe de la confrérie de la fraise de Carpentras.
2: Je m'éloigne un tout petit peu de quelques kilomètres. On a parlé tout à l'heure un petit peu de quelques villes comme Fontaine de Vaucluse, comme Avignon, Plan Campagne.

0: Vous avez alors le stade Vélodrome, hein,
1: bon, d'accord, ça.
0: Et là,
1: c'est le centre-ville, quoi.
0: Oui, c'est le centre du monde, même, on pourrait dire. Le centre
1: bon,
0: du monde. Non, mais vous avez cet écrin, si vous voulez comprendre sans qu'il y ait de mots, de récits, par juste une sensation, une impression, ce qu'est cette région et cette ville. Vivez au stade Vélodrome quelques minutes avant le match et quelques minutes après tout ce qu'est Marseille. Voilà, et c'est autre chose que du foot et des chants. Il y a une âme dans ce lieu et dans cet endroit tellement important pour ceux qui sont issus de cette région, mais aussi pour tous ceux qui ne la connaissaient pas.
1: Pour vous, c'est le lieu des copains ?
0: Ah, ben oui, c'est le lieu des copains parce que avant le match, on arrive, on se parle, on va manger un sandwich, je crois que ça s'appelle le Daïlala, et puis c'est toujours le même patron, et puis on commande toujours la même chose, et puis il y a toujours le même nombre de gens, et puis il y a toujours le même timing, et puis il y a une bière qui est bonne comme aucune autre bière, quelques minutes avant le match. Voilà, c'est tout ça autour du match, ouais. C'est retrouver des amis dans ce qui nous rassemble, cette ville, Marseille.
1: Alors aujourd'hui, on l'a un peu évoqué, vous vivez au pied du Mont Ventoux. Dans un endroit complètement atypique, je vous ai un peu parlé de Pagnol tout à l'heure, j'aurais pu citer Alphonse Daudet, parce que vous vivez dans un ancien moulin.
0: J'ai une chance incroyable, parce que en rencontrant ma femme Martina, j'ai découvert en même temps que tout ce qu'elle est, ce lieu qui était sa maison, un moulin de 1000 ans, au bord d'une rivière, et c'est pour tous ceux qui ont pu venir... un lieu qui dépasse le cadre comme ça de la simple maison, c'est un lieu de vie chargé de 1000 ans de vibrations et de, on se dit à chaque fois, mais qu'est-ce qui s'est passé dans ce lieu? Combien d'histoires se sont nouées, dénouées ici?
1: Alors pour quelqu'un qui est né à Moulins, vivre dans un ancien moulin, c'est un mauvais jeu de mots, vous avez une vie à rebours.
0: J'avais pas pensé à ça.
1: C'est une vie
0: à
1: rebours.
0: Il reste plus que Don Quichotte. Et...
1: non, mais la boucle est presque bouclée. Hein.
0: Ouais, c'est vrai, non, c'est vrai, j'avais pas pensé à ça, effectivement. Bah, oui. Mais je souhaite à tout le monde d'avoir une adéquation entre ce bonheur familial, bonjour à Martina, et puis ce lieu de vie tellement magique.
1: Alors, je vais vous demander, par exemple, si on va à la montagne. Avec vous. On n'a pas beaucoup parlé de la montagne. Vous allez me dire que le Mont Ventoux, c'est montagneux, évidemment, mais vous voyez ce que je veux dire. Si on se balade en France et que on va faire du ski, déjà, je ne sais pas si vous aimez la neige, mais la montagne, ça vous parle ou pas du tout?
0: C'est très dur pour moi parce que vous allez être déçu et je vais vous parler que du Mont Ventoux, mais nous, c'est le Mont Ventoux. Donc ouais. Après, on s'est retrouvé évidemment dans d'autres destinations parce qu'on suivait des copains. La vallée de Chamonix. Alors, je sais pas si on dit Chamonix ou Chamonix.
1: Ouais, je crois qu'il y a plusieurs écoles, mais.
0: Ouais, je crois qu'il n'y a qu'une façon de le dire, mais j'ai jamais
1: su. Avoria, est-ce qu'on dit Avoria ou Avoriaz?
0: Voilà, ben ça, c'est évidemment tellement beau et magnifique, mais parce qu'il y a aussi des copains, hein, c'est pas simplement pour le tourisme. Mais le Mont Ventoux, si vous allez là-bas, je vous donne en 30 secondes une raison d'être heureux pour toujours. Vous allez un matin, vous arrêtez à une barrière qui vous empêche en hiver d'aller plus loin, vous regagnez la crête, vous marchez un kilomètre à peine, vous vous calez derrière des buissons et un peu de pierre, et vous attendez le lever de soleil. Et vous ressentirez ce que peu de gens, et finalement tellement de gens sur Terre ont ressenti, ce moment où le jour se lève.
1: Quand vous entendez la plage, la mer, les vagues, on va où ?
0: Madagascar.
1: Ah ! Il n'y a pas que Paris dans la vie, il y a Madagascar aussi.
0: Ouais, parce que...
1: Dans l'océan Indien. Ouais, je vais vous demander une plage française quand même, après.
0: Alors, pour une plage française...
1: Non, mais allez-y, si vous voulez développer les plages de...
0: Non, mais il y a tellement de belles plages à Madagascar. Mais parlons de la France. Je ne pensais pas tomber aussi amoureux en étant du sud, d'une région autre et tellement différente, mais pas tant que ça, finalement, la Bretagne.
1: Que vous connaissez peu.
0: Voilà, que je connais peu, j'y vais de plus en plus, mais j'ai envie d'y être beaucoup plus souvent. Quelle région extraordinaire, pour des raisons différentes de celles du sud, bien sûr. Mais c'est étonnant parce que c'est une mer dans laquelle on se baigne peu quand on vient du sud. Mais on va donc à la mer, en Bretagne, mais on est tout aussi heureux, même sans s'y baigner. Ça veut dire à quel point... Vous imaginez, si on ne se baigne pas dans une région où une mer est présente et qu'on est heureux, c'est qu'il y a de belles choses à côté.
1: Normalement, ça dépend, mais ça peut être à 18, 19, 20. Moi, je me suis baigné dans l'archipel des Glénans à 14. Et c'est vrai que quand je dis aux copains du sud « viens », il rigole.
0: Ah oui,
1: si elle n'est pas à 24, vous n'y allez pas.
0: C'est, alors, je le ferai volontiers pour le bonheur d'être dans cette belle mer. Il y a des plages magnifiques.
1: Mais où,
0: les copains du sud,
1: vous connaissez
0: pas 24.
1: Un peu, du coup, la Bretagne, vous avez évoqué. Il y a déjà des endroits que vous connaissez en Bretagne.
0: Ouais, parce qu'il y a une magnifique histoire là-bas aussi, liée aux producteurs.

0: C'est Renan Evin qui est à côté d'Auray, qui est un,
1: c'est pas loin de
0: passionné de évidemment de bons produits, de bons fruits payés au juste prix lui aussi. Ça s'appelle Gustatif et Solidaire. Faisons aussi de la pub si vous m'y autorisez à autre chose que c'est qui le patron. Et il défend des variétés qui ont du goût, cueillies à maturité, fait dans les règles de l'art, fait dans un mode de production respectueux des sols. Et donc voilà comment je me suis retrouvé très souvent là-bas, parce que il me racontait comment il était important de protéger les sols pour protéger ces fruits et ces légumes merveilleux qu'on a en France.
2: Notre chef d'entreprise, Nicolas Chaban, votre invité ce soir sur ICI. Nicolas Chaban, encore quelques minutes pour profiter de vous et de cette balade un peu partout en France. On a parlé de plage, on a parlé de montagne, on a parlé de bons produits, vous avez évoqué le fait que vous étiez gourmand. Je vais vous poser la question que je pose un peu tous les jours, qui est très dure. Est-ce qu'il y a une région particulière où on mange le mieux en France ?
0: Écoutez,
2: et quel plat ? Faites-moi saliver, il est presque 21h.
0: Non, c'est très facile.
2: Pour ceux qui ne sont pas passés à table. Là.
0: Je crois que là, c'est facile de répondre. Je vous renverse la question. Si vous deviez partir au bout
2: je vous donner
0: du monde sur une autre planète, quel est le seul plat que vous amèneriez ?
2: Oui.
0: Eh bien, évidemment, moi, deux plats me viennent à l'esprit. C'est un résumé qui n'est pas très original, mais c'est... alors, trois plats. Le pâté à la patate, on l'appelle comme ça.
2: Un moulin, bien sûr,
0: un bourbonnais, avec une salade et seulement avec la sauce faite par ma mère,
2: salade,
0: évidemment,
2: hein.
0: Mais oui, une salade capitale. La daube ardéchoise, voilà, faite avec ce qu'il faut de pommes, de carottes, presque sucrées, dans un jus absolument unique. Et ensuite, faite par mon cousin Bernard. Et ensuite, le roux mazav, c'est beaucoup moins connu, c'est le plat à Madagascar, qui est un plat qui permet en une seconde, de se retrouver dans son enfance.
2: Avant de se quitter, 10 ans, bel anniversaire pour C'est qui le patron ? Un film, vous l'avez évoqué, d'autres choses à venir, d'autres projets autour de cette marque.
0: Oui, et je crois que je peux vous annoncer quelque chose qui va beaucoup compter. On a parlé de Nikos Eliagas récemment, il est venu dans la Bresse par amitié, parce qu'il voulait rendre hommage à tous ces gens qui bossent tous les jours, les producteurs, pour nous nourrir. Il a fait des photos extraordinaires. Il y a un grand magazine qui en a publié certaines, ça a beaucoup fait parler. Et ça va devenir une exposition.
2: Wow.
0: Et je ne sais pas si je peux le dire, je vais dire un truc un peu rapidement, mais on a un partenaire qui, tout de suite, en ayant vu ces photos, la SNCF, Gare et Connexion, qui nous a dit, on est un lieu, nous, quand on prend un train, on traverse ces paysages. Il n'y aurait pas de tourisme, on ne serait pas la première destination mondiale du tourisme si les producteurs ne façonnaient pas ces paysages. Et donc, dans les grandes gares, et beaucoup de gares en région, on va pouvoir voir le visage de ceux qui nous nourrissent tous les jours à travers ces photos de Nikos Eliagas, et on le remercie pour cette très belle exposition, et on remercie ceux qui accueilleront cette exposition.
2: Un dernier clin d'œil à l'association Solidarité Paysan, je sais que ça vous tient à cœur.
0: Il y a des fois où on ne sait pas quelle association choisir, il n'y en a qu'une vraiment à mettre, enfin il y en a plusieurs, mais mettons en avant Solidarité Paysan, des producteurs souvent à la retraite, qui viennent au chevet bénévolement de gens en extrême difficulté, des gens qui sont capables de s'arrêter, voire pire, il faut leur rendre hommage, ils ont besoin de moyens, et ils les utilisent tellement bien.
2: Longue vie à C'est qui le patron et à tous vos beaux projets. J'étais ravi que l'on se balade dans votre vie. C'est pas trop dur de regarder dans le rétro, ça va ?
0: C'est merveilleux. Ça se dit pas normalement dans les émissions, mais quelle belle idée cette émission.
2: Merci.
0: Parce au-delà du voyage qu'on refait nous-mêmes, vous ponctuez évidemment de moments et de reportages qui étaient passionnants.
2: Merci beaucoup Nicolas Chaban, ça touchera l'équipe que je remercie d'ailleurs. Mathilde Mallet à la réalisation de cette émission, Louise Morin à la préparation. Je souhaite une excellente soirée. On se retrouve avec un autre invité, d'autres chefs d'entreprise dans les prochains jours d'ailleurs, dès demain à partir de 20h. Merci Nicolas encore.
0: Merci.

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2: Salut à toutes, salut à tous et bienvenue dans votre émission Décibel. Vous le savez, chaque samedi, une personnalité vient partager avec vous ses chansons préférées. Et quand en plus, c'est quelqu'un qui chante et qui sort un album, eh bien nous faisons d'une pierre deux coups et nous parlons aussi nouveautés. Et ce soir, mon invité s'appelle Amanda Lear. Bonsoir Amanda, bienvenue.
3: Bonsoir, bonsoir tout le monde, bonsoir.
2: Comment ça va?
3: Ça va plutôt bien, vous savez, je suis en pleine promo, donc c'est vrai que c'est une course un peu fatigante,
2: oui,
3: faire plein de radios. Hier j'ai enregistré Belle Époque, comment ça s'appelle? Quelle époque?
2: Léa Salamé,
3: voilà,
2: ah oui, c'est
3: qui passe
2: star,
3: ce soir,
2: ouais.
3: Et puis j'ai enregistré C'est à vous, et puis non, il y a plein de trucs à faire. Mais c'est excitant parce que comme ça me fait un petit séjour parisien, et puis après je retourne dans ma campagne, voilà.
2: Avec vos chats.
3: Voilà, on me remet dans la naphtaline.
2: Alors, Amanda, ce nouvel album qui est sorti vendredi, il est fort surprenant.

0: titres, dont 8 chansons originales, et enfin vous chantez en français.
1: Oui, voilà, c'est ça un petit peu. Ça fait des années que j'en avais envie. Moi, j'ai toujours aimé la chanson. J'aime les mots. Moi, j'aime les mots, et c'est pour ça que j'ai toujours aimé les Aznavour, Beko, la belle chanson française. Mais, comme j'avais une maison de disque allemande, et une qui me distribuait dans le monde entier, et qui voulait absolument que je fasse de la chanson disco, ben c'est vrai, j'en ai vendu plein, c'était en anglais, voilà. Et,
0: oui.
1: Et chaque fois que je disais, mais j'aimerais bien faire des trucs en français, genre Gainsbourg, et des... On me dit, mais non, en mandat, ça, en Italie, ils s'en foutent, vous voyez, en Amérique du Sud. Et donc, là, j'ai pensé vraiment au marché français, pour une fois, les fans français qui vont me voir au théâtre, au cinéma, ils m'ont dit, on aimerait un album où tu chantes vraiment des chansons en français.
0: Et ben, c'est le cas de ce Looking Back, hein, 8 chansons originales.
1: Ah, mais il fallait trouver, évidemment, des auteurs. Alors là aussi, soit il y avait reprendre, comme j'ai fait une fois, de faire des reprises, des reprises de Charles Trenet, d'un jour, ou alors des trucs nouveaux. Et là, j'ai eu la chance d'avoir Patsy Garat qui avait fait l'album de Loane,
0: Sacha Pierre Rudy, Lapointe.
1: Oui, Sacha Rudy qui avait fait l'album d'Edith Preto, Pierre Lapointe, c'est vrai, qui m'a envoyé 3 chansons et j'en ai gardé une. Et donc, j'étais très flatté d'avoir ces auteurs qui voulaient travailler avec moi.
0: Bah,
1: évident, ils auraient pu me dire, ah non, t'es trop vieille, on s'en fout. Non, c'était vraiment sympa.
0: C'est bien parce que on peut pas dire que vous êtes trop vieille, Amanda, puisque de toute façon, votre page Wikipédia étant quand même la page biographique la plus zinzin d'Internet, personne n'est d'accord sur rien. On ne sait pas si vous avez 25 ans ou 250 ans.
1: Vous savez qu'il y a rien. C'est Elon Musk, je crois. Ouais. Il a décidé de la mort de Wikipédia, parce qu'il y en a assez des fausses informations.
0: Bah voilà.
1: Et il lance un nouveau truc qui s'appelle Grospédia, je crois, un truc comme ça. Grospédia,
0: pensez
1: oui, je ne me rappelle plus comment ça s'appelle.
0: Je ne suis pas sûre du marketing du nom, mais pourquoi pas. En tout cas, les amis, ce que je peux vous dire, c'est que nous, on s'en fiche de savoir si Amanda Lear, elle est née à Hanoï, Saïgon, Londres, Hong Kong, Genève, Moscou ou dans le château de Dracula en Transylvanie. Ce qu'on sait, c'est qu'elle a... Ou Cavaillon, comme les melons. On sait qu'elle a bon goût en musique, elle en a fait de très bonnes et elle va vous en faire écouter de très bonnes aussi ce soir.
1: Ah, la musique, j'adore ça.
0: Bah ouais, mais je vois ça. Ça a toujours été votre passion ?
1: Ma passion, c'était la peinture. Vous savez, moi, j'étais étudiante à l'école des Beaux-Arts, je voulais être peintre. Pas une seconde, j'avais pensé qu'un jour, je monterais sur une scène, je ferais du théâtre, du cinéma, tout ça, c'était impensable. Mais la musique me plaisait déjà.
0: Ouais.
1: Et donc, même quand j'étais étudiante, je suivais beaucoup les groupes rock, j'étais à Londres, et donc j'ai été tout amoureuse des guitaristes à cheveux longs, enfin, ça a toujours été mon
0: truc. Brian Jones, on va dire.
1: Entre autres.
0: Premier Rolling Stone.
1: Voilà, c'est la grande période des Stones, des Rolling Stones, des Kings, des Loving Spoonful, de Jimi Hendrix, de tout ça. Et j'avais la chance de fréquenter ce milieu, donc c'est vrai que la musique, c'était déjà très important. Mais j'imaginais pas que moi aussi, un jour, je chanterais ça, non.
0: Alors, ce soir, vous allez chanter, mais vous avez aussi choisi des chansons pour nous. Et puisqu'on n'en est pas à une surprise près avec vous, la première chanson de votre liste, Amanda Lear, c'est Édith Piaf.
1: Ah ben oui, ça, quand on passe à la chanson française... La vraie connue dans le monde entier, ça c'est Édith Piaf.
0: Mais enfin, c'est quand même votre négatif, c'est-à-dire c'est une petite dame brune discrète, tout le temps sapée en noir.
1: Ah oui, complètement.
0: C'est pas vous.
1: Elle est pas, c'est vrai qu'elle est pas glamour, extravagante, etc.
0: On l'associe pas à vous.
1: Voilà. Mais c'est le contraire de moi, justement, parce que c'est une voix. Et moi, sachant très bien dès le départ que j'avais pas une voix de grande chanteuse, aujourd'hui vous avez Nicoletta, vous avez des gens qui ont des voix, vous voyez. Mais moi non. Et donc moi, c'était plus une voix de diseuse. Enfin, en allemand, on appelle ça Sprachgesang. C'est-à-dire la chanson parlée, comme Juliette Gréco, comme Marlène Dietrich, comme les actrices qui chantent, Jeanne Moreau. Et Piaf, souvent, c'est le contraire. Piaf, c'était une voix qui venait du cœur, qui venait de là, des tripes. Et ça m'a toujours fasciné, ces chanteuses-là.
0: Alors, on écoute, grâce à Amanda Lear, qui vous gâte, l'hymne à l'amour.
1: Ah ben, c'est de toute façon ça, c'est la passion folle. Pour toi, je ferai n'importe quoi. Voilà,

0: ça me donne la chair de poule.
1: Bah, je comprends. Amanda Lear nous a tous collé la chair de poule avec son premier choix de chanson ce soir. Hyper surprenant. Édith Piaf, l'hymne à l'amour. Alors, l'amour.
2: Oui, déjà, les paroles, même de cette chanson, de l'amour, on est prêt à tout pour la part amour. Voilà, on est prêt à faire les pires conneries, à renoncer à tout. Non, c'est vrai, à se raser le crâne. Et c'est vrai que ça nous arrive à toutes et de perdre la tête. Littéralement, c'est ce qu'on dit, j'ai perdu la tête pour ce mec, qui peut-être n'en valait pas la peine. Et en fait, moi, dans mon nouvel album, je voulais parler d'amour, justement, mais de ces amours un peu ratés, moi, vous voyez, parce que quand on regarde en arrière, l'album s'appelle Looking Back.
1: Oui.
2: Et quand on regarde en arrière, on dit, oui, ça n'a pas toujours été le top. Il y a des fois où ça, on s'est séparés trop tôt, d'autres fois, je l'attendais, il n'est jamais venu, d'autres fois, il m'a trompé. Et donc, il y a toutes ces amours qui sont diverses, c'est des rencontres d'une nuit, ça, c'est la chanson de Pierre Lapointe. Oui. Et je voulais parler de ça, en effet, parce qu'on parle toujours d'amour, c'est vrai, mais à chaque fois, c'est là, alors on fait rimer amour et toujours, ce qui est une erreur, en gros, peut-être, amour, toujours. Pourquoi c'est cette rime idiote?
1: Ah, on ment aux petites filles, en leur disant que ça va
2: amour
1: être toujours.
2: Ça, c'est...
1: Forcément, on est déçu si on part sur du tout. Ça, c'est vrai. Alors, au rayon amour, il y a quand même une histoire géniale où vous êtes sur la pochette de l'album Brian Ferry, Roxy Music. Voilà, avec la panthère en laisse. Et David Bowie, en 73, voit cette pochette et a un coup de foudre pour vous en photo.
2: Non, c'est ça l'erreur, justement.
1: Ah, c'est pas vrai?
2: Pas du tout. Il est tombé amoureux de la photo. En fait, il est tombé amoureux d'une photo. Et il a trouvé la photo géniale parce que Brian Ferry voulait une héroïne un peu de Hitchcock. Voilà,
1: c'est vrai qu'elle est incroyable. Hein, la
2: donc, il m'a habillé en femme mystérieuse, lointaine, comme ça, hautaine, très Hitchcock. Et David Bowie a vu cette photo. Il a dit, oh, c'est génial, cette fille, ce loup, comme ça. Et il a dit, j'aimerais connaître cette fille. Mais en fait, il est tombé amoureux d'une photo, pas de moi. Et après, bon, on s'est rencontrés. Il y a eu cette histoire qui a débuté. Mais au départ, c'était la photo qui lui plaisait. Sur ça que comment j'ai fait mon premier album, la première chanson que j'ai écrite, je l'ai appelée I am a photographe.
1: Oui, l'album, je suis une photo.
2: C'est ça, parfaite, retouchée, papier glacé, je suis une photo. Parce que quand j'étais mannequin, c'est ça qui était frustrant, c'est qu'on était, voilà, des photos, c'est tout.
1: En 2D, vous voyez,
2: appelé. Mais c'est vrai que Bowie est tombé amoureux de cette photo-là.
1: C'est vrai qu'il a produit votre premier enregistrement musical en 75.
2: Il m'a mis sous contrat, j'étais sous contrat pendant 2 ans avec son manager, Tony DeFries, et donc il a produit un premier single qui s'appelait Star, qui n'est jamais sorti. Donc, comme moi j'étais avec David, bon, je le suivais partout, j'ai suivi à New York, et puis j'attendais, je disais tout le temps, mais quand est-ce qu'il sort mon single? Ah, mais attends, Amanda, écoute, bon, tranquille, calme-toi. D'abord, il y a la tournée de David, là en ce moment, on est très occupé, et après sa tournée, on prend. Bon, alors j'ai dit, bon, attendez, je sais pas, mais tranquille, on paye ton loyer, tout ça. J'ai dit, oui, on paye mon loyer, mais en attendant, moi j'attends. Et donc, ça s'est passé tellement difficilement. Qu'au bout d'un moment, j'ai dit, bon, j'en ai marre, je rentre en Europe, et les Allemands m'ont appelé. Et là, j'ai pas pu résister, j'étais à Munich, et les Allemands m'ont dit, nous, ça nous intéresse, une blonde comme ça, la voix un peu... parce que les Allemands, vous savez, ils ont toujours eu ce fantasme de la blonde dans un cabaret qui fume des cigarettes, Marlène Dietrich, c'est un cabaret plein de fumée, et la blonde comme ça, et ça, c'était leur fantasme. Et en fait, je me suis rendu compte que ce qu'ils cherchaient, c'était une Marlène Dietrich mais disco. C'est ça qu'ils voulaient, Marlène disco. Et j'ai dit, bon, ben, je laisse tomber David Bowie, tout ça, et voilà, j'ai signé avec les Allemands.
1: Bon, alors on ne laisse pas complètement tomber David Bowie, puisque vous avez choisi une chanson de lui ce soir.
2: Oui, alors ça,
1: cher Amanda, c'est ça.
2: On a fait un show ensemble, on a fait un spécial pour la télévision américaine, pour NBC, qui s'appelait Midnight Special. Et dans cette show télévisé, j'avais eu l'idée d'un échiquier géant, avec les carreaux noirs et blancs. Et moi, j'étais la reine noire, et lui, c'était le chevalier blanc. Donc David était habillé tout en blanc, très beau, en satin blanc. Et moi, j'étais perché sur un truc et j'étais la reine noire, un peu méchante, avec une énorme cape noire. Et il était à mes pieds et il me chantait cette chanson. Il me chantait Sorrow, avec tes cheveux blonds, tu me rends malheureux, je suis amoureux de toi. Et c'est pour ça que c'est un bon souvenir, parce que quand on a enregistré ça, j'avais jamais fait de télé avant.
1: C'est vrai?
2: Jamais.
1: Parce que moi, j'ai vu la vidéo et je vous ai trouvé super à l'aise.
2: Oui, mais parce qu'il y avait des prompteurs, vous savez, c'était pour la télé américaine, donc tout était écrit sur des prompteurs. Et ils ont filmé les répétitions où je me trompe. Je lis le prompteur, je dis, oh merde, c'est pas ça que je devais dire. Et c'était assez rigolo. Mais c'est vrai que c'était un bon moment, ça, un bon moment.
1: Un bon moment avec Bowie et Amanda Lear. La chanson s'appelle Sorrow.

0: David Bowie.
1: Ah oui, c'était une belle époque. Ça, c'était sa période après Ziggy Stardust. Il a été en évolution parce que c'est un peu un caméléon. Il a changé de personnage à chaque fois. Et après cette époque, ça a été Young Americans. Alors là, il s'est teint les cheveux en blond. Il a changé de look. Mais là, c'est encore là, cette époque, il avait encore les cheveux rouges, tout dressé sur la tête. Non, moi, je trouvais ça très séduisant. Maintenant, il y a des gens qui disaient, oh là là, c'est n'importe quoi, les mecs qui se maquillent. Ça. Non, moi, je trouvais ça très sexy.
2: Oui, sexy, talentueux. Enfin, est-ce que vous trouvez que c'est exagéré quand on dit que c'était un génie?
1: Ah ben oui, non, c'était absolument génial. C'était génial parce que justement, comme tous les génies, ils ne s'intéressent pas que à la musique, c'est ça les génies. Dali, c'était pareil, Dali c'était un génie, mais il ne s'intéressait pas que à la peinture, il s'intéressait aussi aux découvertes scientifiques, au cinéma. Et Bowie, c'était pareil, il était fasciné par la bande dessinée, par le cinéma, par la littérature, par des tas de choses comme ça. Et il peignait, lui aussi faisait de la peinture. Alors que la plupart des musiciens de cette époque que je fréquentais, ils ne parlaient que de musique, vous voyez. Ils se jalousaient entre eux, ils étaient là à se critiquer. T'as entendu le dernier disque de Marc Bolan, voilà, parce que c'est mauvais. mais lui, pas du tout. Et j'aimais ça, parce qu'il n'avait pas été assez longtemps à l'école. Et ça, il s'en rendait compte, qu'il lui manquait donc quelques années de culture. Et donc, notre relation, c'était aussi basée sur beaucoup d'échanges. Comme ça, je lui parlais de, je sais pas, de tel écrivain. Et, comment il s'appelle, tu me dis? Et le lendemain, il achetait le livre, vite, pour
2: ça. C'est la vraie intelligence.
1: Voilà, j'aimais beaucoup
2: la curiosité. Amanda Lear est l'invité de Décibel.
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2: Et l'album Looking Back est sorti vendredi. La deuxième chanson du disque s'appelle Rendez-vous. Amanda, j'ai envie qu'on l'écoute, mais avant, je veux que vous me racontiez l'histoire de cette chanson.
1: Bah, on a tout eu un rendez-vous qui s'est terminé en lapin, quoi.
2: Oui. C'est vrai. Cri du cœur, oui.
1: On donne rendez-vous à un mec et puis bon, on attend, il vient pas.
2: Même
1: et...
2: vous?
1: Même moi, alors il y a toujours une excuse, oui, parce que, ou alors il arrive en retard. Ah. Et moi, à ce moment-là, je suis déjà parti.
2: Ah, c'est ça. Alors, quelle est votre politique? On attend combien de temps?
1: Voilà, on attend un certain temps, on prend deux cafés, et puis au bout d'un moment, on dit, bon, ben maintenant, ça
2: deux
1: ira.
2: Deux cafés, on dégage.
1: Et après, il vous appelle en disant, excuse-moi, le trafic, le métro, le machin, mais tant pis. Et donc, c'est parti de cette idée, la chanson de vous. Donc, j'ai dit à Sacha Rudy, on va travailler là-dessus. Mais j'avais jamais travaillé comme ça. D'habitude, on m'envoie, je donne l'idée d'une chanson et on m'envoie la musique, ce qui se passe avec Patika. Et là, on s'est mis ensemble tous les deux dans le studio. Lui s'est mis au piano. Et au fur et à mesure que je lui disais, bon, je suis assis dans un café. Alors il était là, assis dans un café, etc. Il pianotait son truc. Et petit à petit, les mots s'enchaînaient comme ça. Ce soir, je t'attendais. Alors mais tu n'es pas venu. Et là, on l'a vraiment fait ensemble, la chanson. Et avec ses idées, et moi, on complétait les rimes. Et c'était sympa. Et en fait, les bases, oui, c'est ça. Je t'attendais, t'es pas venu. Mais je fantasmais. En t'attendant, toujours, j'ai fantasmé comment il va être. J'imaginais déjà ses baisers dans mon cou, etc. Alors on se fait tout un cinéma, et puis à la fin, bon, t'es pas venu.
2: Tant pis. Voilà. Mais c'est un peu l'idée du disque aussi, c'est que même ces moments-là qui ont l'air tout raté, tout pourri, ça vaut le coup d'exister.
1: Ah, mais complètement.
2: Si on en fait quelque chose.
1: Tout ça, ce sont des rencontres. C'est pour ça, vous savez, quand j'ai fait la pochette, parce que j'ai dessiné la pochette aussi.
2: Ah, c'est vous qui avez dessiné?
1: Oui, mais j'ai voulu éviter aussi, vous savez, la photo hardcore très retouchée, où on est toute mignonne. J'ai dit, bon, pour une fois, non, je vais faire
2: un beau dessin. Comme, vous êtes en marinière, vous êtes
1: comme
2: belle.
1: Je peins, je me suis peint plus jeune, évidemment, c'est moi plus jeune, mais sur un port, vous voyez, c'est le port de Marseille, il y a un bar glauque qui est éclairé, il y a un chat errant, et l'atmosphère, c'est ça, sur sa rencontre qu'on fait la nuit, peut-être un seul soir, et qui n'aboutissent nulle part, et l'ambiance, c'est ça que je voulais, c'était les rencontres, surtout les rencontres qui ont marché ou qui n'ont pas marché, qui vous ont déçu ou qui vous ont laissé un bon souvenir, et l'idée de tout l'album, c'est ça. I'm looking back, je regarde en arrière et je me rappelle, je fais un petit peu un bilan de toutes ces rencontres amoureuses, sentimentales, sexuelles qui sont passées. Mais c'était avant, évidemment. Maintenant, la boutique est fermée. Voilà.
2: Heureusement, l'émission est ouverte. Rendez-vous. Amanda Lear ne vous pose pas de lapin ce soir dans Décibel.

0: tout nouveau, ça vient de sortir, Looking Back, le nouvel album d'Amanda Lear, sur lequel elle raconte donc ce rendez-vous. Est-ce qu'on donne rendez-vous au public sur scène ou pas, Amanda?
1: C'est vrai qu'on me le demande souvent, vous savez.
0: Ah oui.
1: Bah oui, parce que j'ai beaucoup tourné à l'étranger, à l'époque du disco, j'en ai fait des tournées.
0: Mais j'ai vu vos disques qui sont sortis en version grecque, en Russie,
1: oui,
0: au Japon.
1: J'ai tourné en Russie, j'ai chanté à Moscou, j'ai chanté partout. Ouais. Et des fois, ça s'est mal terminé parce que le type qui nous organisait la tournée s'est enfui avec la caisse.
0: Alors, ça arrive souvent avec des promoteurs du bout du monde.
1: Mais bon, c'est excitant les tournées. Et puis après, j'ai découvert le théâtre, etc. Et là aussi, bon, c'est le bonheur d'être sur scène. Et puis, c'est pas pareil que la tournée parce qu'il y a toute une équipe autour de vous, etc. Mais c'est vrai que c'est un bonheur d'être sur scène. Alors, je sais pas, on va peut-être y penser.
0: Un petit concert 2026.
1: Un petit concert 2026.
0: Allez, Amanda, peut-être. Une bonne résolution. On s'en reparle en janvier. Ça vous va?
1: Voilà, bon. Exactement.
0: Restez bien. Votre radio ici a décidé de vous faire passer la soirée avec Amanda Lear. On revient dans quelques secondes.

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3: En 1985, Alain Souchon sort la ballade de Jim. Et c'est le texte qu'il a eu le plus de mal à écrire.
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3: C'est une chanson à fleur de peau qui mêle rupture amoureuse et idées noires. À travers l'accident de Jim, Souchon exorcise un traumatisme personnel. La perte de son père dans un accident de voiture alors qu'il n'avait que 13 ans. Mais la magie de ce titre, c'est qu'il finit dans la lumière. Jim se réveille à l'hôpital et retrouve l'envie de plaire.

0: Ce message d'espoir lui vaudra sa première victoire de la musique. Même son clip entrera dans la légende en battant ceux de Johnny Hallyday et de Mylène Farmer.
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2: Mon invité de ce soir est mannequin, chanteuse, animatrice télé, actrice. Elle est polyglotte également, en français, en anglais, en italien, en espagnol, en allemand. Oui. Hello Amanda.
3: Hello darling. Non, j'ai toujours aimé parler les langues étrangères, et comme j'ai beaucoup voyagé, c'est vrai que c'était nécessaire. On peut pas arriver dans un pays où on vous comprend pas. Donc là, je parlais anglais parce que j'habitais en Angleterre, et après j'ai épousé un français, je parlais français, avec Salvador Dali en Espagne, forcément je parlais espagnol, et comme j'ai fait une carrière à la télé italienne avec Berlusconi, je parlais italien, ouais. Et ma maison dit c'est en allemande, je passais mon temps à Munich aussi, donc voilà, je parlais ces cinq langues. Maintenant je veux bien en apprendre d'autres, hein, s'il faut. Non, moi j'aime ça.
2: Et Amanda chante enfin en français, ouais. Voilà, nouvel album d'Amanda Lear.
3: Alors il y a des chansons, des titres en anglais sur la face B, sur la face B, des titres en français, comme ça chacun en a pour son argent, chacun est content. Et c'est vrai que c'est tellement beau la langue française, les mots français sont tellement beaux. Genre, je rêvais moi de faire des textes français. J'adorais Gainsbourg, Trainet et tout ça. Et donc j'espère que c'est peut-être le début d'une collaboration avec d'autres compositeurs qui me proposeront des trucs.
2: Si vous nous entendez, les amis,
3: oui,
2: Amanda
3: voilà,
2: est prête.
3: Envoyez-moi des chansons.
2: Voilà, à chanter en français. Et c'est un album hyper varié que je vous recommande, ce Looking Back d'Amanda Lear. Et finalement, la sélection de chansons qu'Amanda vous a fait ce soir, bah, elle reflète bien ça. C'est un vrai éclectisme. On a écouté Piaf, Aznavour est pas bien loin. Mais là, c'est Mariah Carey.
3: Ah, Mariah Carey. Ah, ça, c'est amusant, Mariah Carey, parce que j'ai dû l'interviewer pour une émission de télévision.
2: Ah, il paraît qu'elle est infecte.
3: Non, pas vraiment.
2: Non, c'est pas vrai.
3: Bah, quand on s'appelle Carey, qu'on fait un mètre cube. Mais non, mais c'est surtout que.
2: Mais qu'elle est mauvaise. Ah.
3: Non.
2: En même temps, c'est.
3: Non, c'est... Et donc, j'ai dit, bon, comme je vais l'interviewer, il faut que j'aille dans sa loge, qu'on discute des questions que je lui ai posées.
2: Ouais.
3: Alors là, vous avez l'entourage américain. Ah non, you can't. Non, it's impossible. It's impossible. Je dis, mais attends, il faut que j'aille lui parler. Non, vous ne pouvez pas rentrer dans la loge. Mais je dis, mais je vais lui poser des. Non. Ah, et puis surtout, quand vous la croisez, vous baissez les yeux.
2: Non, enfin.
3: Oui, je veux dire, les Américains, ça, il ne faut pas la regarder dans les yeux, il faut baisser le regard. Je dis, bon, enfin, vous n'y pensez pas, c'est pas le pape, non. Si, non, it's impossible. It's impossible. Après, elle est arrivée, elle était mignonne comme tout. Je l'ai regardée droit dans les yeux, on a déconné, on n'a pas de problème. Mais vous avez toujours cet entourage, vous savez, ouais. Les assistants, les machins, il ne faut pas toucher, attention, et là, la lumière, oh là là. Mais bon, là, ça y est, on la décongèle, là, pour.
2: Ah ben oui, ça y est.
3: Ah ben, all I want for Christmas.
2: C'est ça. Et avant la chanson de Noël de Mariah Carey, Amanda Lear a décidé de vous faire écouter, alors pour le coup, une de ses
3: Mais elle a beaucoup de talent, vous savez qu'elle a écrit ces chansons. Ça, c'est une langue qu'elle a écrite. Ah, elle a beaucoup de talent.
2: Elle est merveilleuse. Without You.
3: Without You. Oh. Alors ça, c'est magnifique, cette chanson aussi.
2: On va pleurer ensemble ou danser un slow, comme vous voulez.

0: Moi, je suis fasciné par des voix comme ça extraordinaires. Barbara Streisand, c'était Whitney Houston, elles ont des voix extraordinaires.
1: Oui, mais alors, si on joue à Tu préfères, parce qu'en ce moment, c'est le grand jeu. Alors, non, mais est-ce que pour avoir la voix de Mariah Carey, vous acceptez d'avoir les cuisses de Mariah Carey? Hein? Voilà, c'est ça le truc.
0: Des bonnes cuisses. Voilà,
1: bah ouais.
0: Cuisses.
1: Non, mais c'est ça. C'est qu'on ne peut pas tout avoir. C'est-à-dire. Amanda, il faut choisir, bon sang.
0: Oui, c'est vrai. Elle met des bas. On les trouve aussi en Italie. Ce sont des bas conténétiques, on dit,
1: qui sculptent.
0: Voilà, archi élastiques. Oui. Alors vous en mettez une ou deux perles l'un sur l'autre et tchac, ça vous.
1: Ah oui, ça fait ce bruit là, vraiment. Hein. J'en ai mis une fois une culotte comme ça.
0: Comment elle s'appelait? Ah oui, en Italie, c'était Raffaella Carrà qui mettait ça aussi. C'est pour mincir les cuisses.
1: Ouais.
0: Mais la télé italienne, c'est ordinaire parce qu'ils ont des très bonnes lumières et ils avaient même inventé une lentille spéciale, un objectif spécial pour l'allonger.
1: C'est pas vrai.
0: Oui, oui. Comme elle était petite, pas très grand, ça allongeait la silhouette.
1: C'est fou ça, les temps changent.
0: C'est de la triche.
1: Exactement. Dans la liste de chansons que vous nous avez apportées, chère Amanda Lear, il y a Sylvie Vartan.
0: Oui, parce que quand même, il faut penser aussi aux chanteuses françaises, pas que des Américains. Et moi, j'aimais beaucoup Sylvie Vartan. Bon, c'était forcément l'idole yéyé. Je la connaissais pas parce que moi, j'habitais en Angleterre. Oui. Donc, mes idoles, là-bas, c'était Marianne Faithfull, c'était des chanteuses anglaises, Sandy Shaw. Mais en France, je sais que je l'ai découverte, en fait, quand je suis arrivé en France, parce que j'ai épousé un garçon qui était Alain-Philippe Malagnac et qui était son producteur.
1: Okay.
0: Et donc, comme il avait produit Sylvie, c'est lui qui avait produit son Palais des Congrès, le premier, le deuxième, et il me racontait justement que Sylvie avait, il avait voulu la présenter au public français pour faire oublier le côté yéyé, chanteuse de minette.
1: Oui. Et puis le petit côté Sylvie
0: voilà.
1: Et Johnny, le
0: et
1: petit
0: la présenter
1: couple.
0: Vraiment à l'américaine, habillée par Bobby Mackie, avec des bons danseurs, et grand spectacle, etc. Et c'est pour ça que je pensais à cette chanson, parce que...
1: Comme un garçon.
0: Oui. Chanter ça aujourd'hui, ça fait penser aussi un peu à Mylène Farmer, vous voyez.
1: Sans contrefaçon.
0: Je suis libertine, je suis un garçon. Ouais. Et c'est un de ses titres. Il y avait ça, ce soir je serai la plus belle, etc. Et elle avait eu un succès fou à ce Palais des Congrès. Qui avait ruiné mon mari, évidemment, parce que c'est qui avait tout payé. Mais ça avait très bien marché. Ça l'avait relancé, disons, avec une nouvelle image, voilà.
1: Les gens comme Sylvie Vartan ou d'autres, quand ils vous ont vu débarquer en France, ils ont réagi comment au début, le showbiz français?
0: Vous savez, quand je suis arrivé en France, je me suis rendu compte que toutes ces chanteuses, elles étaient rassurantes. C'est-à-dire, vous aviez Nana Mouskouri, France Gall, blonde, mignonne, voilà.
1: Sheila, des filles qui ressemblaient aux filles de nos familles.
0: Ça ne faisait pas peur. Moi, justement, je voulais projeter l'image d'une femme tout en cuir noir, avec des fouets, des chaînes et des machins.
1: Une panthère en laisse.
0: Exactement, une panthère en laisse. Ouais. Donc, c'était pas du tout ça, c'était même un peu assez inquiétant. Et moi, je voulais montrer cette femme libre, complètement libérée, qu'on n'a plus besoin de tout ça pour séduire les hommes. Et évidemment, ça a un peu choqué, ça les a surprises. Ça. On disait, maman, Dalia, mais qu'est-ce que c'est? On comprend pas, c'est quoi? Ça vient d'où? C'est quoi? Ça faisait beaucoup jaser, mais ça faisait vendre des disques. En même temps, ça faisait vendre des disques. Et je vois que des années après, ben, finalement, elles sont toutes mises. Hein. Toutes, elles s'y sont mises aux danseurs, au cuir, aux méga shows.
1: Et aux girl power.
0: Oui, aux girl power, les robes transparentes, on est à moitié à poil, et des ventilateurs pour les extensions.
1: J'ai hâte d'aller à votre concert, Amanda. Alors là, quel programme! Écoutons Sylvie Vartan qui a ruiné votre mari donc dans les années 70 comme un garçon.

0: comme un garçon. Amanda Lear est l'invitée de Décibel. Ce soir, c'est elle qui fait la programmation musicale. Alors, Sylvie Vartan, c'était un joli moment. Merci, Amanda.
1: Ah oui, j'aimais beaucoup Sylvie, c'est vrai.
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0: Et Looking Back, le nouvel album d'Amanda Lear. Dessus, il y a When I Was Your Favorite Singer. Parce que oui, on a dit Amanda chante l'amour en français de manière plus calme.
1: Mais aussi
0: Amanda,
1: en anglais.
0: En anglais et puis de manière dansante.
1: Bah ça, vous voyez, c'est un petit peu un constat parce que, en fait, il arrive dans les paroles de la chanson anglaise là, que j'ai écrite, c'est à un certain moment, le rideau va tomber, les lumières vont s'éteindre et ce sera la fin. Tout a une fin. Mais rappelle-toi qu'à un certain moment, c'était quand même moi ta chanteuse préférée. Vous voyez, I was your favorite singer. Et when the curtain falls, quand le rideau descend, when the light goes out. Et donc c'est pas triste hein, comme constat, mais bon, c'est comme ça. Au bout d'un moment, ça va s'arrêter forcément. Mais ne oubliez pas complètement.
0: Mais non. En plus, non mais c'est dingue parce que je vois que vous êtes très sereine quand vous dites ça, etc. Mais vous pensez, alors que vous venez de sortir un album,
1: oui.
0: Vous pensez à vous arrêter
1: un jour. Bah oui, forcément, un jour ça s'arrêtera.
0: Mais il faut que ce soit vous qui le décidiez.
1: Comme un amour, dans les paroles dans la première chanson Amour, c'est toutes les histoires ont une fin, alors je pars toujours avant la fin. Il faut partir la première. Il faut pas attendre qu'on vous largue. Il vaut mieux partir avant que ça soit fini.
0: Et ça, c'est la leçon de vie à retenir, jeunes filles, jeunes gens qui nous écoutaient.
1: Voilà.
0: Amanda Lear a toujours raison, sachez-le. C'est soit elle, soit le Dalai Lama, et je préfère vraiment que ce soit elle. Voilà, je vous dis la vérité. Allez, Amanda Lear, dans vos oreilles et dans Décibel.

0: I was your favorite singer.
1: J'étais ta chanteuse préférée. Oh là là, c'est beau comme tout. Et c'est sur le nouvel album d'Amanda Lear. Mais quelle bonne surprise. C'est quoi le point de départ de ce disque d'ailleurs, Amanda? Qui a eu l'idée? Qui a eu l'envie?
0: C'est ma maison de disque. Vous savez, comme j'avais... il y a eu la publicité du parfum. Ils ont pris ma chanson Follow Me
1: Chanel,
0: Et là, ils ont renouvelé la publicité encore. Donc, ils se sont dit, tiens, finalement, Amanda Lear, dans le monde entier, les gens ont découvert cette chanson Follow Me. Il y en a plein qui savent même pas qui j'étais. Et alors, ils vont sur Shazam. Ah, tiens, Amanda Lear, je connais pas. Après, ils vont sur Spotify, ils téléchargent. Et donc, ma maison de disque a dit, tiens, c'est peut-être le moment de la dépoussiérer. Hein, on va la sortir du placard.
1: Taper trois coups, voilà, elle sortira.
0: Et donc, on a dit, bon, ben, on rentre en studio, et c'est quand même le 23e album. Après le deuxième, je crois que je m'arrêterai. Et le 23e, c'est déjà plus de 25 millions d'albums vendus dans le monde, donc c'est rassurant, voilà.
1: Bravo. Dans la même veine, finalement, que la chanson qu'on vient d'entendre, When I Was Your Favorite Singer, le retour en arrière, et avec émotion, évidemment, il y a une chanson d'Aznavour qui est sublime, qui s'appelle Hier encore, j'avais 20 ans.
0: Ah, ça, c'est...
1: Et vous l'avez choisi.
0: Oui, parce que la chanson est très émouvante. Je voyais beaucoup Aznavour, vous savez, dans le Midi, parce que moi j'ai une maison dans le Midi, c'était mon voisin. En fait, on portait nos olives tous les deux au même moulin, parce que je suis oléicultrice.
1: Vous faites de l'huile d'olive.
0: Oui, je fais de l'huile d'olive. Et donc, je déjeunais souvent avec Aznavour. Alors, il était très sourd, il avait un appareil, et quand la conversation l'emmerdait, il décrochait son amplifon. Et il m'avait dit, Amanda, je t'écris une comédie musicale. Alors, j'ai dit, c'est formidable, mais vous voulez m'écrire une comédie musicale? Et puis il est mort avant d'avoir terminé. C'est vraiment dommage parce que ça m'aurait bien plu. Mais je trouvais que c'était vraiment un grand poète, Aznavour. Et cette chanson, c'est émouvant. Hier encore, j'avais 20 ans, j'avais plein de projets, je voulais conquérir le monde. On est là quand on est jeune. Et puis finalement, rien, voilà.
1: Des albums vendus.
0: Oui, je sais, mais enfin,
1: et
0: je veux dire.
1: Quatre fois le tour du monde.
0: Non, mais quand on est jeune, on est rebelle, on se dit, j'ai tout révolutionné. Mais... Moi, j'ai connu mai 68, vous voyez. Et puis finalement, on rentre dans le rang, comme tout le monde, et voilà, et tout ça reste des souvenirs. C'est dommage.
1: Ouais. Oh, et quand même, alors, vous n'avez peut-être pas fait la révolution, mais vous avez quand même vécu un peu comme un pirate toute votre vie.
0: Ah ben, j'ai toujours été assez contre les conventions, contre la bourgeoisie. Voilà, c'est le mot qui est très affreux, je trouve, c'est le s'embourgeoiser.
1: Ouais.
0: C'est-à-dire de faire comme tout le monde, de le consensus. Ça, c'était pas possible. Aussi bien dans la mode que dans nos goûts vestimentaires, que dans notre attitude, on avait envie de bousculer tout ça. Et bon, quand j'habitais à Londres, c'est vrai que là-bas, c'était en ébullition. Ouais. Il y avait tout le temps des nouvelles modes, des nouvelles musiques, des nouvelles Marie Quant, les mini-robes, tous ces trucs-là. Et j'ai connu tout ça. Et j'ai l'impression qu'aujourd'hui, les jeunes n'osent pas. Oui, on voit, bon, ils s'habillent différemment, etc. Mais il faut vraiment... allez dans la rue. Nous, on était dans la rue avec les pavés, boulevard Saint-Germain. Moi, je pense qu'il va falloir en arriver là.
1: Voilà, un bon conseil de plus. Décidément, cette émission devrait être écoutée dans les écoles.
0: C'est vrai.
1: Je vous le dis, moi, Amanda Lear a choisi pour vous hier encore, pour vous dire...
0: J'avais 20 ans, c'est vrai.
1: Faut profiter de vos 20 ans. Sur Wikipédia, oui, on dit que vous avez 22 ans et demi. C'est ça, Amanda?
0: Voilà. Pourquoi me vieillir?
1: C'est vrai, je suis gonflée quand même.

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0: J'adore ça, ça, c'est de la grande chanson.
1: Eh oui, c'était très beau. Ça avait été repris en anglais, ça. Dusty Springfield, c'était Yesterday when I was young. C'est très beau, c'est très beau. Vous savez, en France, on a eu vraiment des poètes, des compositeurs merveilleux, que ce soit Beko, Trainé, Aznavour. Même Beko, je trouve qu'il n'a pas la place qu'il devrait avoir.
0: Alors, c'est très drôle que vous parliez de ça, Amanda, parce que la fille de Gilbert Beko dit la même chose que vous.
1: Ah oui,
0: je ne comprends pas pourquoi mon père.
1: Ben oui, complètement.
0: Il fait partie
1: des trois. Ah ben, il fait partie des trois grands, hein, c'est Aznavour, Beko, Trainé, tout à fait.
0: D'accord. C'est votre sainte trinité.
1: Oui, il y a aussi Gainsbourg, ça, sont des gens qui, Nougaro, ils jouent avec les mots, et c'est magnifique ce qu'ils savent faire avec les mots. Enfin bon.
0: Sinon, j'ai pas eu l'occasion de vous le dire pendant cette émission, mais donc je vais le placer ici. Dites-moi, parce que je tiens à ce que ce soit posé. J'adore vos reprises d'Elvis Presley. Vous avez fait une dizaine d'années.
1: Alors moi, mon idole, c'était Elvis. Je le trouvais tellement beau.
0: Il était très sexy.
1: Il était magnifique. Elvis.
0: Ouais.
1: Vous l'avez
0: rencontré ?
1: Non. J'ai pas eu cette chance. J'ai jamais rencontré. Mais j'aimais bien. Je trouvais super Elvis. Et donc j'avais fait un hommage un petit peu à Elvis en reprenant quelques-unes de ses chansons.
0: Oui.
1: Et dont justement la chanson de Beko. Et maintenant, que vais-je faire? Elvis l'avait chanté, c'était What Now My Love, Now That You Live. Et j'avais repris ça, justement, à la manière plutôt d'Elvis que de Beko. Mais c'est vrai que j'aimais beaucoup Elvis. C'était, je sais pas, c'est. Alors les gens trouvent ça peut-être un peu ringard et tout, mais moi je trouve qu'il était, magnifique.
0: Bon, alors c'est bientôt fini l'émission, il va falloir que je rappelle.
1: Non, puis surtout qu'il est tard, moi je dois partir. Là,
0: vous couchez tôt maintenant, vous?
1: Non, mais j'ai une vie sexuelle, ma chérie, on est samedi.
0: Ah, c'est l'heure? Ah, mais oui, c'est samedi. C'est l'heure. Ça fait le cardio de la semaine. Est-ce que vous croyez? Elle va pas à Basic Fit à Mandalire? Ben non.
1: Non, en vrai, c'est pas ça. En vrai, je regarde Inspecteur Colombo et puis je vais me coucher.
0: Ça va, c'est plus sexy que Derrick. Colombo, il y a un petit côté américain,
1: un peu
0: paillette.
1: Oui, j'ai connu ce Parker. En plus, c'est toujours les mêmes qui repassent.
0: C'est ça, on connaît la fin, on n'a plus peur. Alors, Looking Back, c'est le nom du nouvel album. Il y a 11 chansons. La chanson que vous avez entendue tout à l'heure, When I Was Your Favorite Singer. Voilà. Oui. Sur l'album, il y a une version un peu plus longue et un peu plus club.
1: Oui, aussi. Voilà. Elle a été remixée par Chris Cox, quand même, qui a travaillé avec Lady Gaga, avec Cher, avec Madonna.
0: Exactement, des chansons en français et en anglais. Et oui, elles vont vous surprendre et vous séduire. Looking Back, Amanda Lear. J'ai essayé de vous négocier un concert pour 2026.
1: Oh là là.
0: Bon, Amanda, elle est partante, mais en même temps, je la sens pas ultra prête. Donc voilà, c'est un work in progress, comme on dit en français.
1: Oui, il y a plein de propositions. On propose une nouvelle pièce de théâtre aussi.
0: J'allais vous demander alors.
1: Oui, il y a ça. On propose une série télé. Alors, il y a d'autres projets. Il faut choisir. Le théâtre, moi, ça me plaît beaucoup. C'est vrai, c'est fatigant. Hein. C'est mal payé, c'est tous les soirs. Mais
0: ça a l'air sympa.
1: Oui, bon, mais c'est excitant.
0: Mal, les mecs sont moches, ils puent les pieds.
1: Mais c'est excitant parce qu'on est là sur scène pendant 2 heures. C'est très excitant.
0: Évidemment.
1: Mais il faut voir. Il va falloir faire le tri dans tous les projets. Et sinon, j'irai dans un EHPAD et puis on n'en parle plus.
0: Ah non, on vous garde. Ne serait-ce qu'alors pour la sortie de ce film-là que vous avez tourné au Portugal. Donc ça,
1: oui, il y a ça c'est vrai.
0: Voilà, ça va pas tarder. Et donc voilà, sachez, chère Amanda, qu'on a hâte de vous retrouver pour d'autres aventures musicales.
1: Et avec plaisir.
0: Agréable.
1: Je serai là pour vous.
0: D'écouter toutes ces chansons grâce à vous. Alors, bonne soirée.
1: Bonne soirée à tous.
0: Et à la prochaine. Merci
1: à
0: Amanda
1: Lear. Moi, bisous.
0: J'ai tellement hâte qu'elle écrive ses mémoires. Amanda Lear était l'invitée de Décibel. Bonne soirée, les amis, sur votre radio ici. Et à demain, 20h.
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1: Bonjour, merci d'avoir choisi votre radio ici. C'est Willy vient déjeuner chez vous, saison 6, épisode 1083.
2: Ça filoche.
1: Là, ça filoche.
2: On est encore là.
1: Eh oui, vous êtes encore là. Bonjour la tribu.
2: Bonjour.
1: C'est le retour de la tribu. Alors, qui est là pour cette nouvelle saison?
2: Il y a du nouveau.
1: Il y a du nouveau. Ouais, tenez-vous bien. Nicolas Malaboeuf, notre enfant de la télé, là.
2: Bonjour, Willy, bonjour tout le monde.
1: Nicolas, ça va, Nicolas?
2: Oui, super. Heureux de vous retrouver.
1: Tu as passé un bel été, mon Nicolas.
2: 2 mois, vous m'avez manqué.
1: Nicolas travaille 2 jours par semaine, donc il se repose 2 mois. C'est normal.
2: C'est proportionnel.
1: C'est proportionnel, exactement. Et Fabien Imo, notre geek. Bonjour, mon Fabinho.
3: Bonjour, Willy. Bonjour à tous. Quel plaisir de vous retrouver.
1: Fabien, il a travaillé tout l'été.
3: Ah, vous avez vu,
1: studieux. Très bon, mon chéri.
3: Il était studieux.
1: Ah oui. Début, Fabien, sais-tu animer quoi, par exemple?
3: Le 16h-19h, tous les samedis, tous les dimanches.
1: Ouais. Alors, au début, j'ai écouté. Moi, j'ai écouté. Bon, alors, au début, il n'était pas bon. Après, au milieu, il y a un petit coup de mou.
3: Et à la fin, ça se le dernier week-end impeccable.
1: C'était très bien. Non, mais bravo. J'étais fier de toi, mon Fabinho. Je suis très heureux de vous retrouver, mes deux bébés. Et très heureux, mes amis, de vous retrouver. C'est reparti pour un nouveau numéro de votre grand talk show du week-end. Pas comme les autres. Le seul, l'unique. On est très heureux d'accompagner vos déjeuners de fin de semaine où, comme d'hab, vous allez apprendre des choses, vous allez sourire, vous allez écouter de la musique, vous allez gagner des cadeaux, vous allez vous exprimer sur cette antenne. Bref, plus que jamais, c'est votre émission utile sur votre radio utile. Et pour remercier votre fidélité, remercier le succès de cette émission, remercier notre talent aussi. Eh bien, nos patrons nous ont offert cette année 30 minutes de plus.
3: Wow. Hey, on est heureux.
1: Offert, c'est une manière de parler.
3: Oui.
1: On va quand même les faire payer. Faut pas non plus. Bon, enfin, en tout cas, voilà.
3: Surtout
1: moi. Oui, oui, mais aucun cadeau. Alors, notez bien le nouvel horaire de Willy vient déjeuner chez vous. Midi, 13h30. De midi à 13h, comme d'habitude, nos invités. Et de 13h à 13h30, c'est vous et vous seul qui ferez l'émission avec le grand retour des Youpi la vie sur votre radio. Ça, c'était bien. On va vous expliquer dans une seconde. Mais déjà, notez bien les dossiers du jour de la première heure. Dans un instant, lundi, c'est la rentrée des classes. Et normalement, cette année, c'est terminé le portable dans les collèges et dans les lycées. Mais est-ce vraiment réalisable? La réponse dans une minute. Et à 12h30, après cet été caniculaire, sommes-nous tous plus inquiets du changement climatique? D'après des études, il y a de plus en plus d'éco-anxieux en France. Alors c'est quoi un éco-anxieux? On en parle dans 20 minutes. Et donc, nouveauté, on va parler de tout ça tous ensemble entre midi, entre 13h et 13h30, puisque dorénavant, le samedi, c'est Youpi la vie. Voilà, si vous étiez avec nous il y a quelques années, le vendredi, on faisait une émission qui s'appelait Le vendredi, c'est Youpi la vie. Et le concept est très simple. Pendant 30 minutes, c'est vous qui faites l'émission. Donnez-nous vos Youpi du moment, la bonne nouvelle, le truc qui vous met en joie. Si vous voulez mettre en avant une association, un ami, nous faire un petit coucou et réagir sur les thèmes du jour, la fin du portable à l'école, qu'en pensez-vous? Êtes-vous inquiet du changement climatique? Qu'en pensez-vous? Eh bien, ici, c'est chez vous. Alors, appelez-nous 0810 055 056. On fait une demi-heure rien qu'avec vous. Hein. Je vous donne les clés de l'émission. Je veux vous entendre. 0810 055 056. Et aussi le groupe Facebook, mon Fabien.
3: Ah oui, le groupe Facebook qui s'appelle Youpi la vie avec Willy Rovelli. Si vous découvrez voilà l'émission pour la première fois, vous vous connectez sur Facebook, vous tapez dans la barre de recherche Youpi la vie avec Willy Rovelli. C'est un groupe où on partage voilà que des bonnes nouvelles. Et où vous avez la parole, bien sûr. La question du jour, avez-vous des astuces pour lutter contre le blues de la rentrée?
1: Ah,
3: alors on a déjà pas mal de messages.
1: Ça, c'est pas mal. Ça.
3: Guillaume a posté, je prépare mes prochaines vacances. Ça, c'est pas mal.
1: Ça, c'est très bien.
3: Et Damien lui a écrit, ça me rend de bonne humeur. En fait, c'est que mes enfants retournent à l'école mardi. Et ça, c'est une bonne nouvelle.
1: Ça, c'est une bonne nouvelle.
3: Continuez à réagir, c'est gratuit. Facebook, Youpi la vie avec Willy Rovelli.
1: Voilà, 0810 055 056. Et quand vous passez à l'antenne tout à l'heure, vous repartez?
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1: Bon, et dis donc, 0810 055 056, vous avez vu cette année, hein, on ne se fout vraiment pas de vous. On est avec vous, ici, c'est chez vous. Est-ce qu'on a tout dit?
2: On a tout dit.
1: Alors démarrons, parce que là, on a un sommaire.
3: C'est bientôt fini.
1: On nous a donné une demi-heure de plus.
3: On a
1: fait un sommaire d'une demi-heure en même temps, c'est ça le problème. Ah oui, mais il fallait qu'on vous explique tout, mes amis. Voilà. Allez, démarrons avec notre premier dossier. Bonjour Christelle Kaufmann.
5: Bonjour, oui.
1: Bienvenue ici, ma chère Christelle. Vous êtes proviseure du lycée Louis Rascol à Albi. Voilà, et secrétaire générale adjointe au CNPDEN. Allez-y, c'est quoi? C'est le syndicat majoritaire chez les chefs d'établissement, mais c'est quoi le
5: sigle? Oui, syndicat national des personnels de direction, chef et adjoint, majoritaire, tout à fait.
1: Très bien. Alors, dans un instant, on va évoquer ensemble l'interdiction du portable dans les lycées. Mais d'abord, parlez-nous un petit peu de votre lycée à vous, à Albi, ma chère Christelle. Il y a combien d'élèves, il y a combien de profs, c'est un lycée de quoi?
5: Alors, c'est un lycée polyvalent, ouais. Filière générale, technique et professionnelle. On va accueillir lundi nos 200 professeurs et en tout 320 personnels. Bon. Parce qu'en tout, nous avons pas loin de 2000 élèves étudiants, des mineurs et des majeurs.
1: Bon, dites-moi Christelle, est-ce que parfois, vous y allez parfois dans la salle des profs
5: J'y vais souvent.
1: Alors, est-ce que vous critiquez les élèves ou pas? Est-ce que ça critique un peu les élèves ici?
5: Parce que moi. J'explique pourquoi. Sinon, c'est trop facile de dire jamais. Parce que dans chaque élève, il y a quelque chose de bien, il y a un levier, il y a quelque chose de positif. Donc, on y va.
2: C'est beau.
1: Dans la série Pause Café avec Véronique Jeannot, ça critiquait dans la salle. Après, c'est peut-être autre chose. Donc, mardi dernier, ma chère Christelle, a été publiée la loi interdisant les portables à l'école. Les établissements scolaires doivent bannir le portable dans les enceintes dès cette rentrée. Alors Christelle, une question toute simple, est-ce que c'est faisable?
5: Eh bien, je prends ma baguette magique.
1: Allez.
5: Oui, je dis c'est possible.
1: Ah ouais, donc on a compris que non, c'est ça?
5: Alors beaucoup plus sérieusement, pour certains établissements, ça sera possible la mise en œuvre parce qu'ils ont anticipé, il y a quelques établissements dont le mien, mais pour la majorité, ça ne sera pas possible parce qu'il faut adapter le règlement intérieur. Il n'y a pas que la loi. La loi, elle dit oui, c'est interdit dans les lycées, mais elle laisse la possibilité de faire des dérogations, soit pour certains publics comme les étudiants, soit en certains lieux de l'établissement, par exemple les cours de récréation. C'est pas forcément du tout interdit comme au collège. Au collège, c'est tout interdit. Ouais. Au lycée, on est chez les plus grands, c'est pas du tout interdit.
1: Alors, par exemple, je sais pas, dans votre lycée, par exemple, vous allez faire comment? Alors, il y aura des casiers? Comment ça va se passer?
5: Non. L'idée de cette loi, c'est pas du tout d'enfermer les téléphones portables, c'est pas la pause numérique comme au collège, c'est responsabiliser le jeune. Il a le téléphone portable dans la poche, dans le sac, où il veut, mais le téléphone est invisible dès lors qu'il rentre dans les bâtiments. Du moins, ça sera comme ça dans mon établissement. Mmh. Et je précise le téléphone et les écouteurs qui vont avec, les casques qui vont avec, parce que pourquoi est-ce qu'il y a cette loi-là? On ne va pas se le cacher, c'est qu'il y a quand même un problème sur le fond. C'est-à-dire que nos jeunes sont très connectés, mais déconnectés entre eux. Ça, c'est franchement, c'était plus supportable. Sur le fond, on est d'accord.
1: Ça, c'est vrai, Christelle, vous le voyez, ça, les jeunes se parlent moins.
5: Alors, ils se parlent par téléphone interposé.
1: Ah, c'est-à-dire qu'ils s'appellent, même quand ils sont à côté, ils s'appellent.
2: Ça envoie des SMS.
5: Oui, c'est WhatsApp, Snapchat, enfin, surtout ces réseaux. Alors, pas tout le monde, évidemment, voilà. Donc, c'est quand même, c'était triste. Enfin, c'est triste. Mais attention, une fois que j'ai dit ça, ça ne veut pas dire que mardi, ça sera la révolution et que tout le monde va bien faire ce que je viens de dire, c'est-à-dire mettre son téléphone dans sa poche, le rendre invisible. Ouais. On sait très bien que le lycéen vient d'être hyper connecté là pendant un mois et demi. Oui. Ce sont des ados, voire des jeunes adultes pour les étudiants, parce que la loi, dans mon établissement en tout cas, sera la même pour tout le monde. Le règlement sera la même qu'on ait 16 ans ou 20 ans.
1: Il y a l'un de vos collègues qui disait cette semaine dans la presse, tout ça est un petit peu schizophrène. D'un côté, des régions distribuent des ordinateurs aux élèves, et d'un autre, ils interdisent les téléphones et les objets connectés. On a surtout le sentiment que ce nouveau texte est là pour satisfaire le grand public. Vous en pensez quoi?
5: Alors, on est tout à fait d'accord avec ça. C'est-à-dire qu'il faut y aller aussi progressivement et en toute conscience. Ouais. On est parfaitement conscient que mardi, ça ne sera pas la révolution parce que l'école ne peut pas tout résoudre. C'est pas parce qu'il y a une loi qui est promulguée que, par magie, quand j'ai parlé de la baguette magie, c'est que vraiment, on y est. Il faut vraiment convaincre. Je crois que les parents aussi vont nous aider quand même. Il y a un réel souci, mais je ne crois pas qu'il faille ni dramatiser, ni stigmatiser. On n'est pas là-dedans parce que sans téléphone portable au lycée, on ne fonctionne pas.
1: Oui, c'est ça.
5: On a besoin. Voilà. Au quotidien, on en a besoin, mais pas toute la journée. Voilà, quelquefois, voilà. Donc, on leur laisse la possibilité d'aller dans la cour pour regarder le pronote, pour regarder les devoirs, pour faire ce qu'ils veulent avec leur téléphone portable. Mais l'idée, c'est de remettre l'outil à sa place. C'est un outil, c'est pas l'alpha et l'oméga de leur vie. Voilà.
1: Et bah, c'est très clair. Vous aimez votre boulot, hein, ma chère Christelle. Ça s'entend. Hein, ouais. Sans qu'elle ait une belle énergie. Merci beaucoup d'être passé nous voir. Bah, bonne rentrée, alors, Christelle. Christelle Kaufmann, proviseur du lycée Louis Rascol à Albi. Allez, dans un instant, bah, ça bientôt, là, dans trois quarts d'heure, hein, la libre antenne du week-end. Si vous voulez réagir sur ce que vous venez d'entendre, la fin du portable, qu'en pensez-vous? Si vous voulez nous faire un petit coucou, bah, vous n'hésitez pas aussi. 0810 055 056. Le samedi, c'est Youpi la vie. Et les Youpi, c'est avec vous parce que c'est vous, les Youpi. On parle de quoi avec toi, mon Fabien, dans un instant?
3: L'actu web, j'ai repéré une arnaque sur TikTok qui concerne la rentrée de vos enfants. Ah, Explication dans 3 minutes.
1: Merci, mon Fabien. Tiens, on va commencer avec les négresses vertes et voilà l'été.
2: Ah, bon, bah non, parce que nous, c'est plutôt voilà la rentrée. Là. On n'est pas trop à la page.
1: Cette émission a été enregistrée le 20 juin. Donc c'est pour ça qu'on la passe aujourd'hui.
2: 2022.
1: Voilà l'été avec les négresses vertes.

0: C'est pas mal,
1: bien, hein, la compète.
0: Merci beaucoup. C'était les négresses vertes. Voilà l'été. Au revoir.
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0: Mes amis, cette année, nous sommes en direct entre midi et 13h30. Oh là là. Nouvelle horaire, hein, midi 13h30. Donc midi 13h, comme d'agle, l'actu, nos invités, nos chroniques. Et 13h30, dorénavant, le samedi,
4: c'est youpi la vie.
0: C'est vous et vous seul qui avez les clés de la radio. Donc appelez-nous 0810 055 056 pour réagir à tout ce que vous voulez.
1: On va déjeuner plus tard, nous, ça nous arrange.
0: C'est vrai. Ah non, moi j'ai mangé pendant l'émission. Heures, hein. Tu peux te barrer. Moi j'ai mangé pendant que les auditeurs parlent. Moi je mange. Voilà.
1: Bah, c'est, enfin, ça,
0: moi j'ai pris ma petite.
1: Oui, tu peux avoir.
0: Voilà, moi je m'en fous, hein, ça me gêne pas. Alors qui es-tu, toi?
1: Ouais, c'est Fabien Hémot.
0: C'est Fabien Hémot, exactement. Et donc tu vas nous parler.
1: Eh bien, c'est
0: de
1: parti pour toute l'actu web, oui, en moins de 2 minutes. En tout cas, on va essayer. Et on démarre avec une nouvelle arnaque. À quelques jours de la rentrée, des vidéos TikTok promettent aux parents de découvrir en avance la classe et l'emploi du temps de leur enfant. Une promesse totalement fausse qui vise uniquement à récupérer vos données personnelles et bancaires. Donc soyez vigilants, car pour avoir accès à ces infos, il faut se connecter sur des sites véreux comme mafuturclasse.com ou voirtaclasse.com. Attention, ce sont des faux sites internet, car une fois dessus, on vous demande plein d'infos. Nom, prénom, classe de l'enfant, votre adresse que vous avez mangé hier.
0: Oh là là.
1: Et au fur et à mesure, on vous demande vos coordonnées bancaires.
0: Ah ouais. Et bim, le piège.
1: Donc ne vous faites pas avoir, s'il vous plaît. Et j'ai un message pour les escrocs. Faire ça, franchement, à quelques jours de la rentrée, ce n'est vraiment pas classe. Oui, j'ai bossé des jeux de mots pendant l'été.
0: Deux mois. Ça, c'est bien.
1: Allez, toujours dans l'actu web. Avec tous les incendies qui se sont multipliés cet été, une société près de Marseille a créé un site internet très pratique pour savoir si vous êtes obligé de débroussailler votre terrain. C'est très important, le débroussaillage, pour tenter d'éviter les incendies. Les pompiers ont rappelé cette semaine que 90% des maisons détruites cet été se trouvaient sur des terrains non ou mal débroussaillés. Donc, pour savoir si votre maison est concernée, vous vous connectez sur le site pyrold.fr, ça s'écrit PYROLD, pyrold.fr. Vous entrez votre adresse et là, la carte vous dit immédiatement si votre maison est concernée trop par bien. Les obligations légales de débroussaillement, parce que c'est à vous, c'est obligation pour les propriétaires. Et pour les écolos, voilà, qui nous écoutent et qui râlent, le débroussaillement ne veut pas dire tout raser.
0: Non,
1: c'est juste entretenir son terrain, élaguer les arbres et enlever les herbes sèches. Voilà.
0: Non, mais c'est un peu comme nous quand on va chez l'esthéticienne, c'est pareil.
1: Vous, et vous, c'est bien élagué?
0: Oui, c'est élagué, j'enlève pas tout.
1: Donc pas d'incendie?
0: Non.
1: Pas d'incendie prévu, et ça nous rassure. Allez, on termine l'actu web de ce samedi par la tendance food de cet été. Sur TikTok, vous avez été des milliers à tenter le croissant glacé.
0: Ça c'était n'importe
1: pour
0: quoi.
1: Pour tester cette nouvelle tendance culinaire, vous devez ouvrir un croissant et glisser à l'intérieur un esquimau. Et ensuite, vous n'avez plus qu'à déguster. Écoutez la réaction de cet internaute.
5: On commence par enlever le bout du croissant.
6: On met la glace dans le croissant et voilà le résultat. Comme quoi, parfois, il ne faut pas grand-chose pour avoir du bonheur.
5: Je écrase.
1: Et ça craque,
5: tire pour enlever la glace.
0: C'est pas mal, ça craque.
1: Alors, voilà, ça a séduit des millions d'internautes. Ouais. Alors, j'ai testé le croissant glacé.
7: Ah, c'est vrai?
1: Je vous laisse admirer mon summer body.
7: Oui.
1: Mon corps a désormais une bouée intégrée. C'est très pratique.
0: Ouais, j'ai une autre McDonald's, toi. Merci, mon Fabien. Grande forme, mon Fabinou.
1: Ah
0: hein.
1: Oui, voilà.
0: T'es parti où cette semaine avec Fleur, sa chérie et le petit Loïs?
1: À côté de Bergerac.
0: Ah, il paraît que c'était très beau.
1: Ah, magnifique.
0: Magnifique.
1: Les caves à vin.
0: Ah, oui,
1: ça, c'est magnifique.
0: T'allais si loin pour boire, ça m'étonne. Hein. Tu sais, il y a un bistrot juste en bas.
1: Oui, c'est vrai,
0: hein,
1: je suis bête.
7: Il n'a pas changé.
0: Non, il n'a pas changé. Merci beaucoup. Allez, dans un instant, mes amis, puisqu'il est 12h22,
1: oui,
0: on va vous présenter un invité pas banal, parce que cette année encore, on aime vous présenter des invités pas banaux. Mais d'abord, on va écouter Tame Impala. Tame Impala.
1: Avec Jenny.
0: Il est pas là.
1: Tame Impala.
0: Et avec Dracula. Ah, j'aime bien Dracula.
1: C'est un tube de cet été.
0: Bah oui, bon, on va pas. C'est notre genre de passer des études d'avant. Oui, forcément.

0: Pala et Jenny. Ouais, ils étaient deux. Avec Dracula. Ouais.
1: C'est ça.
2: Oui, c'est ça.
1: Ça mène pas là.
3: Oui, j'ai un déjeuner chez vous.
1: C'est presque
0: cette
1: ça.
0: Cette saison, je vous promets de massacrer tous les. Ouais. C'est une promesse que je vous fais.
1: Ah, mais vous allez la tenir en plus.
0: Ah, je vais la tenir. C'est la seule que je vais tenir. Comme promis, place à la personne pas banale du samedi. Bonjour, Kamel Sekraoui.
4: Bonjour. Oui,
0: bienvenue. Bienvenue, mon cher Kamel. Alors, de temps en temps, on va prendre des nouvelles de nos invités pas banaux qu'on a eus il y a quelques temps, histoire de faire, voilà, de voir un petit peu où vous en êtes. Ouais. On avait fait votre connaissance en avril 2025. Vous êtes une figure de Toulouse, mon cher Kamel, designer, artiste de rue. Et à la fin du Covid, vous vous étiez dit, il faut que j'aide l'autre. Et vous aviez imaginé quoi?
4: Eh bien, de faire une plancha avec une remorque et de créer des repas, des moments partagés autour du bien manger ensemble pour les sans-abri.
0: Voilà.
4: Partager un moment autour de la bonne nourriture.
0: Voilà, c'est-à-dire que vous sillonnez les rues de Toulouse donc avec un vélo plancha, hein, c'est ça, hein. C'est ça. Hein.
4: C'est ça, exactement.
0: Voilà. Donc pour les sans-abri, ça se passe comment? Vous alliez à un endroit précis? Ils savent à quel moment où vous êtes, quand vous y êtes? Comment ça se passe?
4: Alors, je sais où aller, je connais les lieux, ouais. Et maintenant qu'elle a grandi, l'association, ouais. Je travaille aussi avec d'autres associations,
0: ouais.
4: Et ça nous permet d'aller faire des événements, donner des rendez-vous, et pour des personnes comme la Maison des Femmes, ça va beaucoup, ouais. Plus loin que les sans-abri,
0: voilà.
4: Jusqu'à même avec les hôpitaux, l'hôpital pour enfants de Purpan, que les Toulousains connaissent bien,
0: ah ouais,
4: même pour le personnel,
0: hein.
4: On peut organiser. Donc, ça a carrément grandi.
0: Ça a carrément grandi depuis qu'on s'est eu. Hein. L'association s'appelle toujours Plancha Social Club?
4: Exactement,
0: okay.
4: Toujours Plancha Social Club.
0: Voilà.
4: Et elle a même grandi, et on travaille avec aux âmes citoyens. On,
0: ouais.
4: A levé le R, aux,
0: ouais.
4: Âmes.
0: Aux âmes
4: aux
0: citoyens.
4: Âmes citoyens.
0: Ouais.
4: Voilà, et ensemble, ben, on crée des projets comme ça qui réunissent et qui font du bien au cœur.
0: Et Kamel, dis donc bravo, hein, parce, ouais. Que vous aviez vraiment démarré tout seul, hein, mmh. Avec son petit,
4: c'est
0: vélo,
4: ça.
0: Sa petite plancha. Ouais. Il s'est dit, je vais, c'est filer ça. Un petit coup de main, parce que vous disiez, je veux humaniser la ville avec des gestes simples. Donc effectivement, ça a démarré, j'allais dire, entre guillemets, je mets plein de guillemets, simplement, et puis ça a grandi. J'allais dire, ça a grandi malheureusement,
1: oui.
0: Parce qu'il y a
1: de plus en plus
0: de gens
1: dans
0: besoin.
1: Le besoin.
0: C'est ça?
4: Exactement,
0: ouais.
4: c'est ça. Et là, par exemple, semaine prochaine, il y a des bénévoles qui vont à Poma, le village sinistré,
0: ouais.
4: Dans l'Aude.
0: Dans l'Aude, ouais.
4: Et bien, ils vont prendre la plancha. Moi, je ne pourrais pas y être, hélas. Mais pendant 3 jours, ils vont faire à manger pour les bénévoles qui aident.
0: Ah,
4: ils vont faire à manger avec la plancha.
0: Ah bah bravo Kamel, hein, bravo. Vous aviez obtenu un prix, hein, je crois, la médaille d'or du Grand Prix humanitaire de France, c'est ça?
4: Exactement,
0: voilà.
4: Au Sénat, le Grand Prix humanitaire de France. Et petit à petit, ça grandit.
0: Voilà.
4: Et donc là, on a toujours besoin de bénévoles. Hein,
0: ouais,
4: je passe,
0: ouais. Allez-y,
1: passez le message,
0: Kamel.
4: Ah, ben on a toujours besoin de bénévoles, de partenariats, et avec plaisir, être dans l'action. Et je tiens à remercier beaucoup les bénévoles qui participent.
0: Ouais.
4: Et puis j'en profite pour faire. C'est l'anniversaire d'un acteur qui s'appelle Franck. Et je sais qu'il nous écoute,
0: et
4: pour ses 50 ans, donc il nous écoute.
0: Et
4: alors je voulais souhaiter le bon anniversaire à Franck.
0: Il a quel âge, Franck?
4: 50 ans.
1: Oh,
4: il fait 50 ans.
1: Oh, bah, 50
0: ans. Oui, il l'est fait, ou il est tapé, ou il est encore jeune? Parce que...
4: Ah non, il est fait, il est à.
0: Oh, Il est fait. Et on passe à Toulouse bientôt,
1: non.
0: Ou pas, Nicolas?
1: Tout à fait.
0: Ah,
1: le 30 octobre, à la Comédie de Toulouse,
0: Kamel,
1: avec votre spectacle.
0: Kamel, je passe le 30 octobre avec le One Man Show. Heureux, faut qu'on se voit, Kamel, d'accord? On vient vous filer
4: avec
0: un
4: plaisir,
0: coup de main avec Nicolas et Fabien, d'accord? On
1: se
0: fixe un rendez-vous et on vient vous aider, d'accord? Merci beaucoup.
4: Ça
0: donc,
4: sera avec plaisir.
0: Merci infiniment, Kamel. Donc, Sekraoui.
1: Donc,
0: l'association s'appelle Plancha Social Club. Donc, il est dans les rues de Toulouse et il va aider les sans-abri avec un vélo et une plancha.
1: Ça,
0: bah voilà,
1: bravo,
0: mon cher Kamel, pour tout ce que vous faites pour eux.
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4: Allez, partons gaiement vers la deuxième demi-heure de votre grand talk show du samedi. Alors ici, c'est comme le talk show de Léa Salamé qu'à l'époque,
5: mais pas pareil.
4: Sinon, c'est la même chose. Ben oui. Dans un instant, on va parler changement climatique. Est-ce que ça vous inquiète? Et votre tribu est là, notre enfant de la télé, Nicolas Malabeuf, est là. Tu es là toujours?
6: Oui, toujours.
4: Là, tu es là.
6: Je crois qu'il était endormi. J'ai pas bougé.
4: Tu peux dire bonjour.
6: Un petit malaise.
4: Parce que comme je
6: bonjour. Il est toujours en vacances, le gars. Oui, moi, je suis encore à la plage.
4: C'est pas possible. Et notre spécialiste web, Fabien Hémot.
7: Quel plaisir de vous retrouver à côté de vous, Willy, d'être avec vous, de pouvoir vous toucher. Là,
4: tu vois, prends exemple, Nicolas. Pas possible. Et bien sûr, mes amis, vous faites partie de cette tribune. Notez bien, on fait l'émission ensemble ici. C'est votre radio. D'abord sur le groupe Facebook.
7: Pour nous trouver, c'est gratuit. Vous tapez sur Facebook Youpi la vie avec Willy Rovelli. Vous tombez sur nous. Ce groupe, on partage bien sûr des bonnes nouvelles. Et bien sûr, vous avez la parole. La question du jour, avez-vous des astuces pour lutter contre le blues de la rentrée? Alors Mireille nous a posté à l'instant, pour éviter le blues, elle fait du sport, elle chante et elle nous écoute. Donc merci Mireille.
4: Bien,
7: et Francis, lui, moi pas de blues, car au mois de septembre, il part en vacances, il part en décalé.
4: Il a raison.
7: Les septembristes.
4: Bonnes vacances.
7: Continuez à réagir, c'est gratuit sur Facebook. Pour nous trouver, vous tapez Youpi la vie avec Willy Rovelli.
4: Voilà, 0810 055 056. Notez bien le numéro, c'est très important, parce que dorénavant, le samedi et le dimanche, entre 13h et 13h30, on vous donne les clés de la radio. Vous venez dire ce que vous voulez pour réagir sur les thèmes du jour. La fin du portable dans les lycées, qu'en pensez-vous? Est-ce que le changement climatique vous inquiète? Et quand vous passez à l'antenne, vous repartez?
7: Eh bien, en parlant de vacances, l'un d'entre vous va pouvoir prolonger ses vacances, justement, avec un séjour dans un club Bellambra d'une valeur de 2000 euros. Assez incroyable.
4: Là, c'est beau.
7: Donc, merci Bellambra et merci ici.
4: Voilà, et le tirage, c'est demain vers 13h25. Voilà, mais d'abord, si ce n'est pas suivi l'actu, pas de panique, l'actu vous suit. Il est temps pour moi de mettre
8: les points sur les i.
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4: Et on commence avec un point, Patrick Bruel. Patrick Bruel. Ouais. Ma bite. Patrick Bruel, visé par 32 plaintes, veut quand même faire ses 35 concerts. Bah c'est bien, bientôt ça fera une plainte par concert. Allez, c'est bon, on s'accroche, tu peux y arriver, bravo. Le maire de Chartres ne veut pas que Patrick Bruel vienne dans sa ville. Pourtant, apparemment, c'est un homme qui aime bien les Chartres. Par mesure de précaution lors de ses concerts, Patrick Bruel devra porter une ceinture de chasteté électronique. Philippe Bouvard est mort lundi. C'est tout Bouvard, ça, faire sa sortie le jour de la rentrée. Cette semaine, 7 candidats à la présidentielle se sont affrontés à Roland-Garros. Normal de faire ce débat sur le central de Roland-Garros, hein, puisque la plupart des concurrents ne passeront pas le premier tour. Si les candidats à la présidentielle sont à Roland-Garros, ce sont quand même bien les contribuables français, hein, qui se feront racketter, je vous rassure. Francis Lalanne, officiellement candidat à l'élection présidentielle 2027, n'a pas été invité à Roland-Garros. Maintenant, ils ont eu peur qu'il défonce le central avec ses cuissardes. Jordan Bardella et Maria Carolina de Bourbon des Deux Siciles partagent des clichés de leur séjour en amoureux en Sardaigne. L'autre, elle a deux Siciles et ils vont en Sardaigne. Non, c'est complètement con, c'est pas possible. Jean-Baptiste Marteau remplace Léa Salamé aux 20h de France 2. Jean-Baptiste Marteau, ça vaut pas un clou, dixit Gilles Boulot. Jean-Baptiste Marteau, qui n'est pas le fils de Monsieur Bricolage.
7: Je le précise
4: au cas où.
7: Merci.
4: Après son annonce à la candidature présidentielle pour son premier déplacement, Raphaël Glucksmann en visite dans une éolienne. Oui, on ne sait pas lequel des deux brassait le plus d'air. La veuve de Johnny Hallyday, Laetitia, aurait retrouvé l'amour dans les bras de Frédéric Suant. C'est le gérant de chez Bob, un célèbre resto situé en Charente-Maritime. Ouais. Remarque lui aussi, il allume le feu, mais en cuisine. D'autres, elle passe de Johnny transpirant à Frédéric Suant. Ouais. Déjà qu'avec l'héritage de Johnny, il avait des casseroles, voilà qu'elle s'en rajoute encore. Ah, franchement, oui, non. Non, quand même. Retour sur CNews de Jean-Marc Morandini, mais en tant que producteur. Oui, il revient par la petite porte, mais bon, tant que c'est pas celle d'un stagiaire. Oh. Le Portugal interdit à son tour le port du voile intégral, comme ça on pourra enfin savoir si une portugaise est moustachue ou pas. À Nice, les transports en commun, bientôt gratuits pour tous les retraités. Bon bah, pour tous les Niçois quoi. Enfin, la question du jour. Est-ce qu'un magazine qui montre des photos volées de people en tong, c'est un magazine à sandales? Ah bah, vous avez 2 heures. Allez, heureusement, dans 124 jours, c'est fini 2026.
6: Bravo. Oh
4: bah voilà.
6: Vous êtes en forme.
4: Bah merci beaucoup. Écoutez, voilà, c'était un récap de l'actu.
6: Tout est dit au moins.
4: Tout est dit. J'ai tout

0: Qu'est-ce qu'on écoute?
1: Bah là, on écoute quoi?
2: Oui, je ne sais pas.
0: Réveillez-vous,
2: mais c'est Laurent Voulzy.
0: Mais c'est écrit devant vous.
1: Vous avez remarqué, les émissions sont toujours aussi bien préparées.
2: Mais nous, on les prépare après, tout le temps. Aussi Bubble Star, à tout de suite.

0: C'était Laurent Voulzy, bien évidemment.
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0: Allez, ouvrons notre nouveau dossier, mes amis. Bonjour, Pierre-Éric Sutter.
3: Bonjour.
0: Bienvenue ici, vous êtes le directeur de l'Observatoire de l'éco-anxiété. Alors après cet été hors norme avec la canicule et tout ce qui en a découlé, c'est-à-dire la sécheresse, les feux de forêt, maintenant on nous dit qu'il va peut-être y avoir des pénuries sur certains fruits et légumes, de plus en plus de personnes sont donc inquiètes du changement climatique. Certaines de ces personnes, voilà, on les appelle, sont des gens qui sont éco-anxieux. Est-ce que vous pouvez nous dire c'est quoi un éco-anxieux, mon cher Pierre-Éric ?
3: Un éco-anxieux, c'est quelqu'un qui s'inquiète de voir qu'effectivement la crise environnementale prend de plus en plus d'importance. Et plus elle prend d'importance, plus l'inquiétude croît, jusqu'à parfois menacer leur santé mentale. Parce que il y a différents types d'éco-anxiété, des éco-anxiétés relativement faibles, quand les inquiétudes sont faibles, et des éco-anxiétés qui peuvent menacer la santé mentale quand elles sont trop importantes, ces inquiétudes, et même chroniques, qu'elles s'installent en fait dans l'esprit des gens.
0: Et là, donc cet été, il paraît que vous avez reçu plus de monde que d'habitude, au point que vous avez certaines fois dû leur dire « Désolé, je ne peux pas vous recevoir », c'est vrai ça ?
3: Oui, tout à fait, tout à fait. C'est-à-dire que ça, c'est pas la première fois que ça m'arrive, hélas. À chaque pic de canicule, depuis que je consulte, que les éco-anxieux me consultent, il y a depuis une dizaine d'années, depuis le pic, par exemple, de 2019, 2022, 2023, et comme cette année, eh ben, les éco-anxieux viennent en nombre parce qu'ils sont inquiets par ce qui se passe sur la planète. Et donc,
0: ils vous disent quoi,
3: années précédentes, je pouvais faire face, mais là, je peux plus.
0: Ah voilà, c'est ça, ils vous disent ça. Ils vous disent, j'ai l'impression de plus y arriver.
3: Ben, en fait, ils sont très effrayés parce que l'avenir nous réserve, parce qu'ils se font des projections dans l'avenir qui sont que des projections futures. Donc le futur n'est pas arrivé et qu'on est dans le présent, tout va bien. Mais c'est vrai que ils regardent aussi en arrière les prédictions des scientifiques, et les prédictions des scientifiques il y a 50 ans disaient qu'on allait en arriver là où on en est. Et comme on en arrive là où on en est et qu'ils regardent les projections futures des scientifiques et que c'est assez noir, et que comme on n'a pas l'air de changer nos habitudes de consommation, nos modes de production et nos projections de gaz à effet de serre en atmosphère, ils sont forcément inquiets. C'est un peu comme s'ils disaient ben, l'humanité se tire une balle dans le pied, qu'est-ce qu'elle fait, pourquoi elle réagit pas?
0: Et donc, ça se caractérise comment, alors, un éco-anxieux? Vous nous le disiez un petit peu, mais c'est quoi? C'est physique?
3: Alors,
0: c'est plus mental? C'est quoi?
3: C'est évidemment mental, parce que moi, je suis psychologue, je ne suis pas médecin, donc je ne vais pas m'intéresser aux aspects physiques.
0: Bien sûr, bien sûr.
3: Mais on a d'abord des ruminations, c'est-à-dire des pensées qui tournent en boucle dans la tête, c'est-à-dire on y pense tout le temps, ça nous empêche de dormir, ça nous réveille la nuit, on fait même des cauchemars. Comme ces informations sont anxiogènes, on a des peurs avec objet, de se dire, bon, on va peut-être plus pouvoir manger, comme vous l'avez signalé,
0: ou mal manger.
3: En tout cas, ou plus à notre faim, c'est déjà le cas d'ailleurs de certains qui gagnent mal leur vie, mais en plus, ils ont les prix qui augmentent à cause des denrées qui se raréfient parce qu'elles ne sont plus sur les étals, ça leur cause des soucis en plus. Donc il y a des peurs qui se réveillent, et puis des peurs donc de choses, effectivement des peurs physiques, mais des peurs non physiques, c'est-à-dire ces projections dans l'avenir qui sont des idées noires, des idées noires qui peuvent aller jusqu'à les pousser se dire à quoi bon continuer à vivre, et donc pour certains c'est des tentatives de suicide. Et puis bien sûr il y a d'autres symptômes encore, c'est l'isolement, parce qu'ils sont inquiets, et donc ils essayent d'alerter les autres. Mais vous vous rendez compte qu'est-ce qu'on est en train de faire comme bêtise? Arrêtez de prendre l'avion, arrêtez de prendre votre voiture, c'est en train de foutre le système en l'air. Alors du coup, les autres qui n'ont pas envie d'entendre ces choses-là, parce que c'est pas agréable de s'entendre critiquer,
0: Et puis
3: de se dire mais comment je vais remettre en cause mon mode de fonctionnement, effectivement ça les isole.
4: Et alors qu'est-ce que vous leur dites aux éco-anxieux? Vous les rassurez?
3: Alors, il y a tout un travail psychothérapeutique à faire, parce que ceux-là viennent me voir quand ils sont arrivés à un niveau d'intensité d'éco-anxiété fort et qui est effectivement menaçant pour leur santé mentale. Donc, c'est comme n'importe quelle détresse psychologique. Il faut retrouver la paix intérieure. Et pour ça, il faut déjà limiter les informations négatives. C'est pas la peine d'entendre 10 fois la même information négative, comme on l'entend souvent dans les chaînes d'information qui font tourner en boucle les infos. Une fois, ça suffit. Et il y a un autre truc important à faire, c'est de contrebalancer les informations négatives par des informations positives.
0: Exactement.
3: Parce qu'il existe.
0: Exactement. C'est ce qu'on fait ici,
3: voilà,
0: mon cher Pierre.
3: Et ça, c'est chouette. Il faut vous écouter.
0: Exactement,
3: parce qu'effectivement, les informations positives sont très importantes pour le bon moral et pour la bonne santé.
0: Vous me le promettez, que vous le direz à vos patients. Écoutez ici tout le temps, entre midi et 13h30 le week-end. T'imagines, qu'est-ce que vous dites, docteur?
3: Je vous le promets.
0: Très bien. Et dites-moi, Pierre-Éric, ça touche toutes les tranches d'âge.
4: Oui,
0: parce qu'on dit souvent que les vieux, ils s'en foutent un peu.
4: Genre, plus les hommes, plus les femmes.
3: Ouais, c'est un peu vrai. C'est un peu vrai. C'est un peu vrai, malheureusement.
0: Ah là là.
3: Alors, vous êtes le premier un peu à me dire ça, parce que c'est souvent plutôt le mythe du jeune éco-anxieux désœuvré.
0: Ouais.
3: Et ce serait que les jeunes, plus on serait jeune, plus on serait éco-anxieux. C'est un peu vrai, mais c'est pas totalement vrai. En fait, c'est pas significatif, c'est-à-dire qu'il n'y a pas de différence significative d'une tranche d'âge à l'autre, c'est-à-dire que les 15-24 ans sont peut-être un peu plus éco-anxieux, mais pas significativement plus éco-anxieux que les 50 ans, c'est les 50-64 ans qui sont les plus éco-anxieux.
4: Et c'est plus les hommes ou c'est plus les femmes?
3: C'est plus les hommes, mais on vient de lancer une étude cet été et les choses montrent que la différence entre les hommes et les femmes se sont atténuées. Hein. Il y a vraiment plus trop de différence entre les hommes et les femmes, même si les femmes le sont un petit peu plus que les hommes.
0: 48% des Français ont été très angoissés cet été pour leur santé ou pour la santé de leurs proches. 56% ont souffert de troubles du sommeil. 43% ont dû annuler des activités extérieures. D'autres ont eu des difficultés à travailler. Plein de problèmes de santé comme ça, légers. Bon, c'est une vraie réalité, Pierre-Éric. Et non, vous allez avoir des clients pour les 50 prochaines années, apparemment.
3: Ouais, alors c'est dommage, incroyable. Je pars à la retraite bientôt, mais je vais être obligé de travailler après, pendant ma retraite.
0: Incroyable, voilà. Donc c'est l'éco-anxiété. Merci infiniment d'être passé nous voir, Pierre-Éric Sutter, donc directeur de l'Observatoire de l'éco-anxiété, qui va donc avoir plein de boulot pour les prochaines années. Allez, n'oubliez pas, 13h, mes amis. Le samedi, c'est Youpi la vie. C'est vous et vous seul qui ferez la dernière demi-heure de l'émission. C'est nouveau, on vous donne les clés de cette radio parce que vous écoutez, c'est très important. Donc on va le faire à partir de 13h. Si vous voulez réagir là-dessus, sur l'éco-anxiété, est-ce que ça vous inquiète, le changement climatique? On en parle ensemble à partir de 13h. On parle de quoi avec toi, mon Nicolas, dans un instant?
4: Eh bien, pour cette première, on va rendre un hommage à une grosse tête.
0: Merci, c'est moi.
4: Non.
0: Faites très attention.
4: Non, vous avez une petite tête. Vous avez toutes petites mignonnes. On a envie de cajoler.
0: Voici One Republic, ils sont là. Il est là. C'est qui? Il est tout seul?
4: C'est un groupe. Ah oui, de pas prendre américain.
0: Mais je crois qu'on chante sur eux, on parle sur eux, je crois.
4: Je crois qu'on les dérange. Allez-y.

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2: Ah, bah regardez, 12h50, quand il y en a mal,
3: il y a Malabeuf.
2: Nicolas Malabeuf, notre enfant de la télé. Alors mon Nicolas.
4: Eh bien, cette semaine, Philippe Bouvard nous a quittés à l'âge de 96 ans. L'homme aux 18 000 émissions radio, 6 000 émissions télé, 30 000 chroniques et 69 livres. Bon courage à nous pour faire pareil. Bouvard démarre donc au Figaro en 1953 en tant que coursier cycliste. Et petit à petit, il va gravir les échelons au culot. Boulevard avait repéré que le patron du Figaro allait soulager sa vessie chaque matin à 11h. Donc pendant des mois, Bouvard allait à l'urinoir à cette heure-là. Et à force, le patron le repère. Et c'est comme ça qu'il décroche un job au Figaro. Comme quoi, le culot, ça marche. Puis sa première télé, c'était en 1958, alors qu'il lançait un concours de sosie face à la présentatrice Michèle Arnaud.
5: Il s'appelle Philippe Bouvard. Et alors, la première fois où je l'ai vu, je me suis dit qu'on laissait vraiment les enfants sortir très tard le soir. Alors maintenant, j'ai des renseignements plus amples. Je sais qu'il est majeur, même un peu plus. Je sais qu'il est marié, qu'il a même, il a même un enfant.
4: Bouvard, un homme de radio, mais aussi de télé. Dans ses émissions, son ton incisif ne plaisait pas à tout le monde, comme Enrico Macias qui lui faisait savoir.
6: Est-ce que vous permettez que l'auteur de La merguez dans le couscous pose des questions à l'oursin dans le caviar? On peut.
7: Allez-y,
6: Vous aussi, vous faites des livres. Oui. À chaque fois, vous nous dites les droits d'auteur, les droits d'auteur, les droits d'auteur. Et vous aussi, chacun, le soleil, il se lève pour tout le monde. Pour vous comme pour nous, à chaque fois, vous nous critiquez.
7: Ah, je ne vous critique pas, je m'informe. Et oui. Comme on vous aime bien, dans la mesure où vous jouissez d'une certaine prospérité, nous nous réjouissons.
6: Ça, c'est vrai, parce que de temps en temps, vous lancez des pics, comme ça. Mais en ce qui me concerne, vous finissez toujours par un mot doux, mon frère. Bon, alors, c'est très bien. Mais en même temps, vous les avez placés, vos trucs.
4: Et alors, parfois, ça a même valu à Bouvard quelques déconvenues. Un jour, il est à une terrasse de restaurant quand arrive la comédienne Michèle Mercier. Sauf que la veille, il avait écrit un papier sur elle en disant qu'elle n'avait rien dans la tête. Et donc là, en le voyant, elle lui donne une grosse gifle. Il avait reçu une grosse baffe de sa part. Et alors, dans l'émission samedi soir, certains s'en souviennent peut-être, c'était sur Antenne 2, Bouvard avait reçu le gourou Raël qui lui racontait avoir dîné avec des personnes très haut placées.
8: Alors, vous débarquez donc sur une autre planète.
9: Oui. En arrivant, c'est un paysage paradisiaque. J'ai vu, par exemple, des petits écureuils avec des têtes d'ours.
8: Je pense à ce repas que vous avez pris avec des gens très connus, vraiment, c'était le gratin. Qu'est-ce qu'il y avait à table?
9: En face de moi, il y avait Jésus. À sa gauche, il y avait Bouddha, il y avait Moïse, il y avait Mahomet, enfin tous les grands prophètes qui sont là.
8: C'est pas un dîner d'anciens zouaves, hein. c'est quelque chose d'assez extraordinaire. Comment vous avez vu que c'était Bouddha?
9: On me l'a présenté.
8: Tiens, voilà du Bouddha.
10: Enchanté, Bouddha.
4: C'est poli. Oui, c'est récurrent. Et alors, sa plus grande fierté en télé, le théâtre de Bouvard, où il a déniché un bon nombre de talents. L'émission dure 4 saisons jusqu'en 85, avec une dernière en chanson.
11: Ah, je n'ai plus rien à vous apprendre, puisqu'on vient de vous donner la nouvelle. Bon, n'exagérons rien, ça n'est pas terrible, ça n'est pas dramatique, mais c'est un peu triste pour nous. Et peut-être pour vous, puisque c'est ce soir notre dernier rendez-vous.
12: Ce soir, c'est la dernière, alors pour vous distraire. On a fait une chanson avec des vers de Mirlitan.
13: Maintenant, je vous surveille, caché par ma corbeille.
4: C'est lui qui chante.
13: Je l'avoue, mes chers neveux, je vous envie un peu. Quand je chante en soliste, vous savez, c'est pas triste. Profitez-en bien, ce sera la dernière.
4: Et oui, la première et dernière fois où Bouvard a chanté à la télé. Et le petit potin, dommage. Philippe Bouvard.

0: été renvoyé 7 fois du lycée. Il a raté son bac 3 fois. Comme quoi, on peut réussir dans la vie. Et quelle vie ! Merci, monsieur Bouvard.
1: Merci, mon Nicolas, pour ce bel hommage à cet homme de radio. Et on embrasse la radio d'en face.
0: Hey, évidemment.
1: On est concurrents, mais néanmoins amis.
0: On est tous amis.
1: Toujours, évidemment. Est-ce que vous connaissez le service Cyclades ?
0: Ah non.
1: Bien, bah, tant mieux, parce qu'on en parle juste après ça.

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1: De retour ici, c'est Willy vient déjeuner chez vous. On passe à table tous ensemble le samedi et le dimanche en direct entre midi et 13h30. Ah. Alors vite, ce sont les 5 dernières minutes avant le journal.
2: Alors
1: place à la bonne initiative, à la bonne idée du samedi. Vous avez écouté bien. Bonjour Antoine Saint-Oyant.
3: Bonjour Willy.
1: Bienvenue ici mon cher Antoine, vous êtes le directeur général adjoint de la Caisse des dépôts et consignations. Et donc avec vous ce midi, là on a 5 minutes, on va parler d'un service public qui peut rapporter de l'argent. Écoutez-moi bien tous, hein, qui peut vous rapporter de l'argent, c'est le système Cyclades. Alors pour qu'on comprenne bien mon cher Antoine, on va y aller étape par étape en simplifiant bien parce que vous savez à quel point je suis un grand crétin. Alors déjà, petit crétin, déjà vous êtes chargé de centraliser l'argent non réclamé d'assurance vie ou d'épargne salariale oubliée. C'est bien ça, mon cher Antoine ?
3: Oui, tout à fait. Alors, le système, effectivement, Cyclades, c'est le système qui permet aux Français et aux Françaises de rechercher et retrouver de l'argent qui aurait été oublié sur de l'assurance vie, comme vous le dites, de l'épargne salariale, mais aussi des comptes bancaires, des livrets A, des livrets de développement durable. Donc, en fait, tout type de produits financiers d'épargne qui auraient été
1: oubliés
3: à un moment.
1: Et ça représente de grosses sommes, hein.
3: Oui, tout à fait. C'est des sommes importantes qui, après 10 ans d'inactivité de ces comptes ou de ces contrats, sont transférées à la Caisse des dépôts en vertu d'une loi, la loi Eckert de 2014. Cet argent est transféré et centralisé à la Caisse des dépôts, qui ensuite est chargée de pouvoir les restituer à la demande aux Français et aux Françaises qui feraient une recherche.
1: Voilà, et donc cette recherche, on peut tous la faire, tous. Hein. Donc pour ça, il suffit d'aller donc sur le service Cyclades, regarde, les deux là, ils y vont déjà, C-I-C-L-A-D-E, c'est ouvert vraiment à tous. Alors expliquez-nous comment ça marche, Cyclades.
3: Alors, effectivement, c'est cyclades.fr, donc c'est très simple à trouver. Et donc là, il suffit d'aller sur ce site, de rentrer son nom, sa date de naissance.
1: C'est très très simple, c'est gratuit, donc nom, prénom, date de naissance, pardon, excusez-moi Antoine, je vous ai coupé.
3: Voilà, c'est totalement gratuit et accessible à tous. Accessible d'ailleurs, on peut le faire pour soi-même ou on peut le faire à l'occasion de succession d'ailleurs, je le précise, hein. On peut le faire pour retrouver de l'argent à l'occasion de succession.
1: Voilà.
3: Donc, mais imaginons que ce soit pour soi-même, on y va pour soi-même, on rentre ses informations et à ce moment-là, la plateforme examine s'il y a une concordance entre les informations qu'on a rentrées et des informations qui auraient été transmises par des banques, des compagnies d'assurance. Et si c'est le cas, à ce moment-là, on en est informé. On ouvre un compte, on complète, on fait des vérifications et on peut récupérer l'argent qu'on a oublié.
1: Et on peut avoir de très bonnes surprises, hein, parce que je crois qu'il y a eu, par exemple, en 2025, 200 000 demandes de restitution ont été enregistrées, 174 000 paiements effectués. C'est quoi la moyenne par dossier à peu près ?
3: La moyenne par dossier, c'est 900 euros.
1: Bah, c'est pas mal.
2: C'est pas mal.
1: Bon, et attends.
3: Il y a un grand écart, hein. Il y a des dossiers, des retours qui sont évidemment quelques
1: millions
3: d'euros, mais il y en a qui sont beaucoup plus importants.
1: Ah non, mais
3: Total, en 2025, c'est 164 millions d'euros qui ont été restitués.
2: C'est énorme, c'est énorme.
3: Et depuis la création du service, il y a 10 ans, c'est 1,2 milliard d'euros qui ont été restitués. T'imagines? Donc effectivement, c'est des sommes importantes et évidemment c'est rapide et
1: voilà,
3: ça peut être
1: la plus grosse somme restituée, 2,3 millions d'euros. Hein, vous voyez, donc c'est pas mal. Hein. Donc vous nous rappelez le site, mon cher Antoine, comme ça au moins que tout le monde note bien.
3: Cyclades.fr. Cyclades.fr. C'est un site de la Banque des Territoires qui est.
1: Donc c'est sérieux les amis. Hein. Franchement, allez-y tous. Tout le monde va y aller.
2: Moi, je fais la recherche maintenant.
1: Regardez, il y a Fabien Hémot en train de peut-être qu'il va être millionnaire. S'il se barre dans 2 minutes, c'est que Fabien Hémot est millionnaire.
2: On sera plus que deux.
1: Bon bah merci beaucoup mon cher Antoine. Antoine Saint-Oyant, directeur général adjoint de la Caisse des dépôts et consignations, lancé donc une recherche Cyclades. Peut vous rapporter gros, mes amis, et c'est pas de l'arnaque. Hein, voilà.
2: Donc, pour l'instant, je reste.
1: Bon, pour l'instant. tant mieux. Je suis ravi que tu ne sois pas riche. Allez, dans un instant, mes amis, le samedi, c'est Youpi la vie. C'est vous qui allez faire la dernière émission, la dernière demi-heure de cette émission. Notez bien, 0810 055 056. 30 minutes de libre antenne, et lorsque vous passez à l'antenne, vous repartirez avec quoi, mon cher Nicolas ?
2: Un séjour Bellambra est à la clé. Il vaut 2000 euros, donc appelez-nous.
1: Et donc, appelez-nous, 0810 055 55056, on démarre ça là dans 5 minutes.
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1: Merci d'être avec nous. Partons gaiement vers la troisième demi-heure de votre grand talk show du samedi en direct avec votre tribu, Nicolas Malabeuf, notre enfant de la télé.
2: Rebonjour tout le monde.
1: Fabien et moi, notre geek. Ouais.
2: Bonjour.
1: Rebonjour.
2: C'est l'école des fans. On s'applaudit.
1: Et surtout avec vous tous, mes amis, puisque dorénavant, le samedi,
9: c'est youpi la vie.
1: Voilà, pendant 30 minutes, on vous donne les clés de cette émission. C'est la libre antenne du week-end, plus que jamais. ICI, c'est votre radio. Alors, appelez-nous pour réagir sur les thèmes du jour, la fin des portables au collège et lycée. Qu'en pensez-vous? Êtes-vous inquiet du dérèglement climatique? Si vous voulez essayer de nous donner les youpis, vos bons moments de la semaine, la personne que vous avez rencontrée, l'association que vous voulez mettre en avant, si vous bossez, venez nous dire un petit peu le boulot que vous faites, si vous êtes sur la route. Bref, c'est ce que vous voulez. C'est vraiment votre émission. 0810 055 056 pour nous joindre. Il y a le groupe Facebook.
2: Oui, le groupe Facebook, c'est Youpi la vie avec Willy, voilà. Rovelli, c'est gratuit.
1: Évidemment,
2: bien sûr.
1: C'est gratuit. Puis il y a aussi un WhatsApp.
2: Oui, c'est nouveau.
1: C'est quoi ça alors, le
2: à
1: WhatsApp?
2: À tout moment, vous pouvez nous envoyer des messages, des photos,
1: oh là
2: ou des
1: là.
2: Vocaux sur
1: oh là
2: WhatsApp.
1: Là, des vocaux.
2: Ah ouais, carrément. Et le numéro ne change pas.
1: D'accord.
2: C'est toujours 0810 055 056.
1: Mais par WhatsApp.
2: Vous vous connectez sur WhatsApp et on reçoit en direct vos messages dans le studio sur nos écrans.
1: Eh ben, j'ai trop hâte de voir ça. Mes amis, vous savez quoi? Eh bien, place à notre premier Youpi.
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1: J'adore cette jingle. Le samedi, c'est Youpi la vie sur votre radio. Et celui qui va démarrer ce nouveau rendez-vous, c'est Dorian. Bonjour Dorian.
10: Bonjour Willy, comment ça va?
1: Et toi, comment tu vas mon Dorian?
10: Ben ça va, j'ai passé un bel été à t'écouter tous les week-ends, tu vois. Voilà,
2: un fidèle
1: de l'émission.
10: Tout à fait, ouais. Et là c'est la rentrée qui va approcher.
1: Voilà, tu es parti toi cet été un petit peu en vacances mon bébé?
10: Oui, on est parti un petit peu au bord de la mer, ouais. Du côté de la Grande Motte.
1: La Grande Motte, elle est mieux que la petite motte?
10: Oui, c'est différent.
2: C'est pas pareil.
1: Qu'est-ce qu'il y a de différent dans les deux mottes? C'est quoi alors la différence entre les deux mottes? Je connais pas bien le coin là-bas. Faudrait que j'y aille. C'est joli la Grande Motte.
10: Oui, c'est très bien, ouais. C'est très joli, ouais.
1: Ouais. Est-ce qu'il y a Florent Motte qui chante à la Grande Motte? Non, voilà, comme ça c'est facile.
2: C'est vrai, on a tout fait, je crois.
1: Je crois que c'est bon. On va pouvoir passer la suite. T'as vu Dorian, il a trouvé ça nul, il a fait ouais, c'est bon.
2: C'est bon, allez.
1: Ça va, c'est bon.
10: T'as eu fait mieux.
1: Oh non. C'est rare que je
2: pense. Je suis pas sûr que donner 30 minutes en plus, c'était une bonne idée.
1: Ah oui. C'est vrai que les patrons, là, ils écoutent.
2: Ils regrettent une demi-heure pour ça.
1: Une demi-heure, attends.
2: Faut pas être la Grande
1: Motte. Une demi-heure pour la Grande Motte et Florent Motte, je suis pas sûr.
2: Je suis pas sûr non plus, mais.
1: Dorian, tu voulais réagir sur quoi alors? Tu voulais nous dire
10: moi,
1: quoi?
10: C'était pour te demander un petit service.
2: En plus, si c'est de l'argent, oublie.
11: Alors là,
1: si c'est payant,
2: raccroche vite.
1: C'est payant, c'est bon. Vas-y, c'est quoi le service, mon Dorian?
10: Non, en fait, le petit service, c'est que alors moi, je suis pas du tout fan de peinture. Et en fait, mon fils va avoir 8 ans, du coup, et il voudrait qu'on lui repeigne sa chambre.
2: Ah. Alors, c'est pas Valérie D'Amido. Hein.
1: Ah oui, tu t'es trompé. Tu crois que c'est Denko aussi.
2: C'est pas le Maroufleur.
10: Non, mais tu vois, moi, petit garçon, du coup, il voudrait avoir un peu des stickers, un peu des, voilà, des trucs un peu originaux, tu vois.
1: Et,
10: ouais.
1: Donc, tu veux que je cherche comment idées. C'est quoi,
10: Eh ben, je sais pas. Alors, est-ce que tu serais d'accord pour te déplacer, pour faire la peinture ou pas déjà?
1: Oh, bah, si tu veux.
10: Comment dit, t'es un expert en peinture.
1: Si tu veux que je te massacre la maison, je peux.
2: Il faut une grande échelle. Parce que là, il va te faire les plaintes. Hein.
1: Moi, j'arrive au niveau des plaintes, mais ça va être vite chiant pour toi. Mais
2: tu habites où, là?
10: Moi, je suis à Montélimar.
1: À Montélimar.
2: Ah oui, c'est pas à côté.
10: C'est pas à côté. Ou quand tu pars en vacances dans le sud, ou quand tu vas voir Mama Rovelli, par exemple, tu fais un petit crochet par Montélimar, et voilà.
1: Ouais. Bah, écoute, c'est pas con. Hein.
2: Pourquoi pas,
10: oui,
1: il a des idées, quand même, de ce qu'il veut comme déco.
2: De couleurs.
10: Il veut un peu des personnages du Disney, il veut un peu des voitures, des trucs comme ça, le truc vraiment garçon, tu vois.
1: Ouais.
10: C'est de la peinture, mais un peu des graphes aussi, tu vois, un petit peu.
1: Ouais. D'accord, ouais. Un truc un peu déstructuré, quoi. Un truc un
10: voilà,
1: peu.
10: Exactement.
1: Bon, écoute, je peux essayer de te faire un petit pâté, un petit truc rapide. Ça, je peux faire.
10: Oui.
1: Allez. Pourquoi pas? Donc tu n'as qu'un enfant, mon Dorian, que je sache un petit peu ce qu'il y a à faire.
10: Non, j'ai une fille aussi qui a 2 ans.
1: Et qu'est-ce qu'elle veut? Elle a que 2 ans, elle.
10: Non, 12, 12, 12, 12.
1: Et qu'est-ce qu'elle veut, la petite? Alors dis-moi, t'entends que j'y suis.
2: Sa chambre
1: à la peinture.
10: Non, sa chambre a été refaite il n'y a pas très longtemps, du coup.
1: Petit peu de bricolage.
10: Non, elle veut.
1: Il y a un meuble à monter, un meuble qui traîne, un truc.
10: Ah oui, par contre, oui, un meuble à monter, ouais.
1: Bah écoute, je viendrai tout faire. Bah écoute, je suis ravie de cette nouvelle séquence. Je pense qu'on va vite arrêter. Si tout le monde me demande des services. C'est pas une bonne idée.
10: Alors, je pense que sur la journée, c'est faisable. Hein. Si tu viens le samedi ici et le dimanche chez Maman Rovelli, c'est bon.
1: Allez, c'est noté, mon cher Dorian.
10: Bon.
1: Merci beaucoup, c'est adorable. Merci. En tout cas, merci pour ta fidélité. Hein.
10: Merci, je t'en prie, avec plaisir.
1: Comment, alors, attends, tu nous donnes les deux prénoms des enfants, pardon, mon chéri, parce que j'ai pas entendu. Le fiston, il s'appelle?
10: Oui, Léo.
1: Léo. Et la chérie, elle s'appelle?
10: Elisa.
1: Bon, Elisa et Léo. Je te promets pas de passer pour la peinture, mais je vais t'envoyer un petit truc pour tes deux enfants, là, d'accord?
10: Ah, c'est gentil, ouais.
1: Ouais, c'est normal, mon Dorian. Merci infiniment.
10: Je suis inscrit pour les vacances, de toute façon.
1: Oui, il a pas perdu le nord, lui. Oui.
2: Et on t'inscrit au tirage au sort du séjour. Bellambra, en plus de la chambre repeinte.
1: Voilà, le séjour.
10: En plus,
1: là,
10: oui,
1: le tirage, ça sera demain vers 13h25. D'accord, mon cher Dorian. Merci beaucoup pour ta fidélité. Hein. Tu aimes bien cette radio? Tu aimes bien ici? Oui. Hein.
10: Oui.
1: Oui.
10: Ah oui.
2: Cache ta joie.
10: Oui, bien sûr.
1: Dis-le que tu adores cette radio. Voilà, dis-le.
10: J'adore.
1: Mais voilà, c'est mieux. Merci, mon Dorian.
2: C'est naturel, spontané.
1: Passe un bon week-end. Merci infiniment. Bah voilà, mes amis. Et Dorian, il a donné le ton.
2: Franchement, si vous avez d'autres services, appelez-nous.
1: Alors, non.
2: C'est pas Monsieur Bricolage. Hein, c'est...
1: Non, c'est pas une succursale de Castoral. Se calmer. Mais en tout cas, voilà. Dorian a donné le ton. T'as vu, vous venez.
2: On déconne.
1: Voilà, vous racontez ce que vous voulez.
2: La parole est libre, en tout cas.
1: La parole est libre.
2: On ne censure rien.
1: Non. Et puis, si vous voulez aussi réagir sur les thèmes qu'on a développés aujourd'hui, hein, la fin des portables au lycée, est-ce que vous êtes inquiet du dérèglement climatique, 0810 055 056, et aussi donc ce WhatsApp.
2: Sur le WhatsApp, ça, c'est premier bien, message de Christelle, ça vient d'arriver, jour de fête aujourd'hui, je suis à la retraite depuis dimanche dernier, j'étais infirmière.
1: Ah,
2: et à la fois qu'on l'appelle.
1: Avec, ça, c'est un youpi, ça.
2: Un beau youpi, merci Christelle.
1: Voilà.
2: Donc alors, le numéro, c'est le même, hein, pour nous envoyer des messages sur WhatsApp, c'est 0810 055 056.
1: Merci mes amis. Allez, on prend un prochain appel dans quelques petites secondes. D'abord, on va écouter Dalida, tiens, avec Bésame Mucho.
2: C'est un ordre.

0: C'était très bien, j'adore. C'est toujours très bien Dalida sur votre radio ici.
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0: Ah oui.
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0: J'adore ce jingle. Le samedi, effectivement, dorénavant, le samedi, c'est Youpi la vie. C'est vous qui faites l'émission, la dernière demi-heure, entre 13h et 13h30, le samedi et le dimanche, on vous donne les clés de la radio. Voilà, vous en faites ce que vous voulez, parce que nous, sans vous, on n'est rien, et je trouve que c'est très important de vous entendre, même si c'est pour faire un petit coucou. C'est très bien, parce que on est ensemble, c'est la grande famille, ici, tous les week-ends. Sarah est avec nous, ça va ma Sarah ?
3: Bonjour Wendy.
0: Bonjour ma Sarah, tu vas bien ?
3: Ça va.
0: Bon,
4: bonjour Willy.
0: Bonjour, tu peux bleu. Comment s'appellent les petites choupinoutes ?
3: Eh ben, il y a Lilia et il y a Louis.
0: Lilia et Louis, quel âge
3: Lilia.
0: Ils ont ? Lilia et Louis, quel âge ils ont ?
3: Eh ben, Lilia a 6 ans et demi, ouais. Et Louis, il a 11 ans.
0: 11 ans, très bien. 6 ans, lequel des deux tu préfères entre Lilia et Louis ?
5: Oh, sourire.
3: Les deux.
0: Ah, les deux, il n'y a pas de préférence, hein. C'est comme ça.
3: Non.
0: Et Sarah, dis-moi, je vais te poser une question qui est toute bête, d'accord, mais je vais l'assumer. Quand tu as eu Louis, quand Louis est arrivé, d'accord, c'est le plus grand, hein,
3: oui.
0: Comment je peux te poser la question? Elle est sérieuse, hein, tu verras. Est-ce que tu as... Tu sais, on dit que quand on a un enfant, et Fabien va me le confirmer parce qu'il est papa, de quel âge il a maintenant, Loïs?
5: 4 ans.
0: Que tout est bouleversé dans sa vie, que c'est un bouleversement total, c'est vrai ça?
3: Oui, c'est vrai.
0: Ça change du tout au tout.
3: On vit plus pareil, on vit différemment, mais après c'est sympa. Hein.
0: Ouais. C'est que sympa. On sent que Sarah le voilà quoi.
3: Non.
5: Vivement la rentrée.
3: Alors là oui, vivement la rentrée.
0: Ah, voilà.
5: Je suis d'accord là.
0: Voilà, il fallait creuser un peu. T'as vu entre d'accord. Parents, ils se comprennent entre ouais. Parents. Et c'est vrai parce qu'il a fallu les occuper pendant 2 mois quoi. Ouais, c'est ça facile. Le truc. Hein.
3: Bah, c'est ça.
0: Ah voilà. Donc là, soulagement. Et du coup, ma Sarah, c'est très bien, mon Fabien. Tu nous as donné une jolie perche puisque tu parlais de la rentrée scolaire. Tu voulais réagir sûrement sur la fin des portables, c'est ça?
3: Alors, la fin des portables, pas forcément la fin, mais du coup, pas donner tout de suite les téléphones aux enfants.
0: Ah, voilà, très bien. D'accord, toi, tu dis, voilà, il faut qu'on attende un petit peu avant de leur donner un téléphone. Le Louis, il l'a pas déjà à 11 ans quand même.
3: Ah, bah non, il l'a pas. Même si des fois, il pose la question, c'est non.
0: Ah, ouais, il t'a déjà demandé, il t'a déjà posé la question, non?
3: Oui, il a déjà commencé à demander, il va rentrer au collège, alors du coup, il questionne, quoi, il tente.
0: Ah, ouais, et donc toi, tu vas essayer d'attendre jusqu'à quel âge?
5: Souvent, c'est le collège.
3: J'aimerais bien fin du collège, ce serait bien.
0: Ouais, fin du collège. Fin du collège.
3: Là, pour l'instant, du coup, on a pris une petite alternative. On lui a pris une montre connectée où nous, on rentre les contacts dedans. On peut
0: gérer
3: quand est-ce qu'il s'en sert et tout. Ah. Donc, il peut l'emmener au collège, par exemple. Il n'aura que l'heure. Et puis, quand il sortira du collège, il pourra appeler si besoin ou des choses comme ça.
0: Ah, ça c'est pas mal. C'est bien, ouais. Ça, c'est une bonne idée, ouais. Ça. Très bien, Sarah, dis donc. Qui a eu cette idée? C'est pas toi, c'est pas possible. Non, mais c'est bien. Franchement, c'est une très belle idée, Sarah. L'IA, elle va attendre un peu, 6 ans. Bon, voilà. Mais,
3: oui, elle va attendre un petit peu quand même.
0: Et dis-moi, est-ce que de temps en temps, toi, tu es le genre de maman, quand pour les occuper un peu, tu dis, allez, prends le portable et tais-toi. Tu fais ça pour t'en débarrasser un peu?
3: Non. Non, et puis il réclame pas, donc après, voilà, on a toujours des crayons de couleur dans le sac ou des jeux de société, enfin des petits trucs qu'on peut emmener. Voilà,
5: ouais, un petit dessin animé, comme de temps en temps.
0: Non, mais à la télé.
3: Quand vraiment, c'est ça, en fait, c'est quand il y a plusieurs enfants, c'est de tout le monde devant la télé, alors du coup, c'est toujours compliqué de choisir un film, mais voilà, c'est tout comme nous à l'époque, en fait. On
0: voilà,
3: est
0: exactement.
5: Mais c'est ça.
0: Exactement, ma Sarah.
3: Et puis voilà.
0: Non, mais en tout cas, on voit que ça te préoccupe un peu. Voilà, ça t'inquiète un peu, tu te dis le plus tard possible devant le portable. Quoi.
3: Oui, après voilà aussi on peut pas non plus leur dire non. Donc on accompagne en fait, on fait avec eux, on leur montre aussi parce que sinon après ça peut être compliqué pour eux.
0: Bah, bravo.
3: Et puis avec les autres enfants, mais on accompagne et puis on fait avec eux et puis voilà.
0: Et bah bravo ma Sarah.
3: On prévient les dangers quand même.
0: Et bah bravo ma Sarah, une mère tu vois qui fait attention à ses enfants, ça fait du bien. Merci ma Sarah. Est-ce que tu veux être sélectionnée ou pas pour le séjour ou tu t'en fiches, Sarah?
3: Oh bah je pense que oui, je pense qu'il y en a deux qui seraient contents aussi.
5: Bah oui. Grâce à Mélambra peut-être le tirage au sort, c'est demain à 13h25.
0: Voilà, tu verras, le séjour est super, un séjour 2000 euros, hein.
5: 2000 euros.
3: Oui, c'est bien.
0: C'est pas mal quand même. Merci ma Sarah d'être passée nous voir. Hein.
4: Nous avons reçu un nouvel. Enfin, nous avons beaucoup de messages sur WhatsApp, mais Yannick nous a envoyé bonjour Willy.
0: Bonjour.
4: Un petit coucou de champagne pour ta nouvelle émission allongée. Tu peux passer en champagne quand tu veux.
0: Avec plaisir.
4: Même si tu ne bois pas d'alcool, nous saurons te recevoir.
0: Ah, bah, c'est gentil.
4: On boit pour vous.
5: Merci Nicolas.
0: Oui,
5: bon,
0: les deux vous vident les caves, il n'y a pas de souci. Sarah, merci beaucoup. On t'embrasse très fort et tu embrasses Lia et Louis. D'accord, ma Sarah. Très, très vite. Tiens, petit jingle et on prend quelqu'un d'autre.
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4: Il y a plein d'appels. Hein.
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0: Qui est là? C'est qui? Allô?
6: C'est moi.
0: C'est toi? Bah, tant mieux.
4: Parce que nous, c'est nous.
0: C'est comment ton prénom, toi?
6: Lucie.
0: Ah, Lucie. Comment tu vas, ma Lucie?
6: Ça va.
0: Bon, tu nous appelles d'où, Lucie?
6: De Flunch.
0: De Flunch? Bah, dis-moi, Flunch, c'est une ville en Moselle? C'est où Flunch? Dans quel Flunch tu es, ma Lucie?
6: Au Flunch de Balaruc.
0: Ah oui, quand même, oui, au Flunch, c'est pas mal. Hein. Et t'as commandé, t'as pris un plateau? Oui, un plateau avec les frites.
4: Les frites à volonté, les nuggets aussi?
0: Oui. T'as pris quoi?
6: Oui.
0: C'est quoi, t'as pris quoi là à manger là ce midi, alors dis-nous?
6: J'ai pris un poisson pané avec de la sauce tartare.
0: Oh, c'est bien, c'est bien.
5: J'adore,
0: mais laisse tomber le poisson. Prends que la sauce, laisse tomber le poisson. Oh, bah, enfin, le pané. Donc, attends. Et il n'y a pas de légumes, il n'y a rien avec Lucie?
6: Si, j'ai pris.
0: Bah, quoi? Vas-y, dis-nous, moi, je veux
6: des
0: savoir.
6: Des pâtes et des petits pois.
0: Ah, des pâtes et des petits pois.
4: Équilibré.
0: Équilibré, t'as dit. Oh, bah. Et tu vas à Flunch toute seule, Lucie? Oui, hein.
6: Non, je suis avec papa, mamie.
0: Oui.
6: Ma sœur, mon frère et ma tata.
0: Ah oui, d'accord, c'est une soirée, une sortie en famille. Sortie en famille.
4: Et vous nous écoutez chez Flunch, du coup.
0: C'est très
4: tout Flunch nous écoute.
0: Tout Flunch est avec nous. Et alors, Lucie, dis-moi, qu'est-ce que tu aimes chez Flunch? Le truc que tu adores chez Flunch et le truc que t'aimes moins. Alors, le truc que tu adores.
6: C'est difficile parce que j'aime tout.
0: T'aimes tout. C'est quoi
6: pas
0: alors
6: difficile.
0: Vas-y, dis-nous, mais c'est quoi, t'aimes quoi? L'ambiance, les plats, c'est quoi que tu préfères? Vas-y. Explique-nous un petit peu.
6: J'aime bien les glaces.
0: Ah, t'aimes bien les glaces. Ouais. Ah, elle aime bien les glaces. Ouais, ouais.
4: Ça, c'est
0: les
4: un glaces. Classique.
0: Donc là, t'as pris ta glace en dessert, là?
6: Ouais.
0: Ouais. Bon, très bien, Malucie. Tu voulais nous dire quelque chose en particulier ou juste faire un petit coucou?
6: Oui, j'aimerais vous dire quelque chose.
0: Alors, vas-y. Alors, on t'écoute.
6: Mon rêve, ce serait de vous rencontrer.
0: Ah, bah, ça, c'est bien. Alors, déjà, Lucie, une première chose, il faut dire tu. D'accord? Obligé. Sinon, si tu me dis vous, on se verra jamais. T'es obligé de dire tu. Donc, tu veux me voir, c'est ça?
6: Ouais.
0: Et mais tu habites où exactement? Parce que je ne vais pas faire tous les Flunch de France pour te retrouver. Ça va être long. Tu es dans quelle ville?
6: J'habite à Margon, à côté de Rougin et Pézenas.
0: Ah oui, Pézenas. Ah, c'est beau par là-bas. Hein. Ok, très bien. Et donc, tu voudrais que je vienne et qu'on fasse quoi? Qu'on se balade? Qu'est-ce qu'on fait?
6: Je sais pas.
0: On va chez Flunch?
4: Oh, ouais, un petit Flunch.
0: Ah bah, tu sais quoi, Lucie? On va chez Flunch. Allez, je te paye un Flunch. Non, pardon, je retire. Tu me payes le Flunch.
4: Ouais, voilà, ouais. Tu viens de faire les calculs et là, ça va pas, là.
0: J'ai pris mon stylo, j'ai fait merde. Non, pour 6 balles, pas exagéré. Donc, Lucie, tu me payes un Flunch, d'accord?
6: Ok.
0: Et ben voilà.
4: On garde tes coordonnées.
0: On garde tes coordonnées. Lucie, merci beaucoup d'être passée nous voir. On t'embrasse très fort. Tu prends bien soin de toi. T'embrasses toute la famille. Et Lucie, attention, très important, tu repars.
4: Un séjour chez Flunch. Un séjour Bellambra. Tu vas pouvoir prolonger tes vacances.
0: Voilà, Lucie. Peut-être qu'on te rappelle demain à la même heure, tu vois, vers 13h25. D'accord, Lucie, on t'embrasse très, très fort. Merci d'être passée, ma Lucie. Merci. Et bon appétit chez Flunch. Oh, on va fluncher. Oh, mais j'adore ce moment-là, franchement.
4: C'est
0: hein.
4: convivial, c'est familial.
0: Ah, mais moi, j'aime trop vous entendre. 0810 055 056. Tiens, appelez-nous. Peut-être qu'on va prendre quelqu'un dans quelques petites. On va écouter les quenelles. Les quenelles. Tiens, écoutons les quenelles. Avec,
4: c'est un Flunch, ça, les quenelles.
0: Oui, c'est un Flunch. Avec 74-75. Bon, c'est en anglais, vous avez compris. A tout de suite, mes amis. Le samedi, c'est Youpi la vie.

0: C'était très beau, c'était les Connells.
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0: Ah ben j'adore, j'adore ça. 13h, 13h30 le samedi, le dimanche et Youpi la vie. C'est quoi le slogan Flunch, Nicolas?
3: C'est ici c'est permis, ça pourrait être le nôtre.
0: Ils nous ont copié. Le slogan de Flunch, c'est ici c'est permis, non, c'est dingue. On termine cette demi-heure avec qui? Annie, ça Annie. Va Annie?
4: Oui, ça va très bien, merci beaucoup.
0: Oh Annie,
4: et je vous adore.
0: Oh, bon, nous aussi on t'adore. Annie. Tu nous appelles d'où Annie?
4: Je vous appelle d'une petite ville entre Aix et Marseille qui s'appelle Septèmes-les-Vallons.
0: Bah c'est magnifique, Septèmes-les-Vallons. Hein. Tu voulais nous faire un petit coucou, Annie?
4: Ben, je voulais vous développer un petit sujet, mais bon...
0: Vas-y, tu voulais parler de quoi?
4: Ah ben, je voulais parler du courage des pompiers et de les remercier mille fois, parce que...
0: Tu sais ce qu'on va faire, Annie, comme c'est aujourd'hui, c'était la première, et qu'on t'adore. Annie, tu sais quoi? On peut te rappeler demain à 13h?
4: Demain, 13h, ouais. Qu'est-ce qu'il dit, ce con, qu'est-ce qu'il me raconte, mais attends, un grand merci. Demain, 13h, je marque dans mon carnet, j'ai
3: On te rappelle.
0: Demain, nous, on te rappelle, nous, à 13h05, demain, d'accord?
4: Et le monsieur qui est l'hyper-anxiété, là, j'ai des trucs de science à lui lire.
0: Eh ben, tu sais quoi? On en parle tout ça demain, d'accord? On te rappelle.
4: Un gros bisou.
0: Ciao, elle est déjà partie, elle. Annie, on te rappelle demain à 13h05, d'accord? Parce qu'on n'a pas envie de... Attends, si on doit dire au revoir, coucou aux pompiers, c'est normal qu'on prenne le temps de le faire, donc on le fera demain. Merci. Disons, c'était trop bien.
5: Ça passe trop vite.
0: Franchement, quel bonheur. C'est déjà fini.
3: Là, c'est la barre.
0: Franchement,
3: on vient d'arriver. Et on repart.
0: Plus c'est long, plus c'est court. Je comprends rien à ce système.
3: Faudrait 2 heures.
0: Il y en a marre. Merci infiniment, mes amis. Merci de votre fidélité. Le One Man Show, heureux. On repart sur les routes. Le 18 septembre.
3: À Fréminges-Merlebach, c'est en Moselle.
0: Voilà, 18 septembre à Fréminges-Merlebach en Moselle et le 19 septembre à Troyes.
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2: Bonjour à tous, je suis ravie de vous retrouver pour une nouvelle saison de votre émission cinéma. Ça tourne, c'est désormais tous les samedis et tous les dimanches entre 13h30 et 14h, toujours pour vous révéler les secrets de fabrication du cinéma. Et ce week-end, j'ai le plaisir de recevoir l'immense comédienne Anouk Grimbert, que vous avez vue chez Jacques Audiard, mais aussi Bertrand Blier, et qui à 63 ans revient sur grand écran dans le rôle d'une médecin de banlieue sur le point de prendre sa retraite, mais qui a du mal à décrocher. La dernière patiente, c'est le titre de ce film qui sort mercredi prochain au cinéma. Nous recevrons également son réalisateur, mais d'abord, on fait le point sur l'actu cinéma.
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2: À voir en ce moment au cinéma, si vous êtes en famille, tenez, c'est parfait, le retour de Tad l'explorateur, l'archéologue le plus maladroit de la planète. C'est un formidable dessin animé déjanté, à mi-chemin si vous voulez, entre Indiana Jones et Aladdin. Depuis mercredi, Tad l'explorateur est la lampe magique, et en l'occurrence, la lampe des mille et une nuits. Vous savez, celle que l'on frotte et qui fait apparaître un génie qui réalise trois vœux? Eh bien là, c'est pareil, sauf que le génie est une femme, doublée par Chantal Latsou.
3: Vous attendiez à quoi? Un gros balèze bleu qui chante?
2: Mais pour trouver cette lampe, Tad et son équipe de bras cassés vont devoir s'infiltrer à Buckingham. Et les problèmes commencent lorsqu'une fois le génie sorti, le personnage de la momie fait le vœu de remonter le temps à l'époque où elle n'était pas une momie, mais un jeune Inca fringant à Paititi, au Pérou.
4: On peut pas retourner dans le passé.
5: Oui, oui, ça a marché. On a remonté le temps.
6: Avance et je t'embroche.
5: Très dangereuse cette époque.
7: Cet humain devient hostile. Mode sauve qui peut, activé. Mode cri de douleur, activé. Aïe.
8: La dernière symphonie du prince héritier.
9: Pour pouvoir rentrer chez nous, il faut trouver la lampe dans ce siècle.
10: C'est donc ma lampe que vous recherchez.
8: On a réussi.
2: Toute la petite équipe est donc transportée au 15e siècle à travers l'océan Atlantique, depuis la mythique cité perdue de Paititi jusqu'à la Grèce antique, avant d'atterrir au cœur du Moyen-Orient, jusqu'à la légendaire grotte d'Ali Baba et des 40 voleurs.
11: Sésame, ouvre-toi.
2: Le voyage est spectaculaire, aussi bien au niveau visuel qu'au niveau du rythme, et un petit peu à l'instar de Shrek, les dialogues sont pétris de références que seuls les adultes comprendront, mais sans jamais laisser les enfants sur le banc de touche. C'est hyper drôle, c'est fou, c'est dépaysant. Tad l'explorateur et la lampe magique, c'est actuellement au cinéma avec les voix de Chantal Latsou, de Moziman. C'est le parfait film d'animation pour votre week-end en famille.
12: La lampe est forcément là, je le sens.
9: Une porte secrète.
5: Accorde-moi mes trois vœux, lampe.
0: Trésor, faut la frotter.
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2: Ça tourne aujourd'hui avec, vous l'entendez, justement, faire des petits sons, Anouk Grimbert et le réalisateur Rémi Bassalaire. Bonjour à tous les deux.
13: Bonjour.
14: Bonjour.
2: Rémi, c'est votre tout premier film en tant que réalisateur. Anouk Grimbert, c'est votre 32e film en tant qu'actrice. Ah, j'ai bon. Compté, ah, bon. Sans compter les séries et les téléfilms. Et ce 32e rôle s'appelle Judith. Elle est médecin de banlieue, sur le point de partir à la retraite. Mais tiens, Anouk Grimbert, est-ce que vous pouvez nous raconter la suite de l'histoire en une phrase et on lance la bande-annonce?
13: C'est l'histoire d'une femme médecin, en effet, une médecin généraliste qui bosse en banlieue et qui va partir à la retraite. Et le dernier jour où elle doit empaqueter son cabinet et tout ça, une jeune fille arrive, très enceinte, très dans la merde. Mmh. Et pour aller vite, elle va commencer à s'en occuper parce qu'elle est en détresse physique et psychique. Et elles vont, et c'est 24 heures dans la vie de ces deux femmes qui se connaissaient pas et qui vont devenir fondamentales et essentielles l'une pour l'autre. Et c'est un film qui raconte comment deux femmes
2: s'entraident entre elles.
13: S'entraident. Et comment ça peut aller loin ouais. Et profond, deux femmes qui se tendent la main.
2: Et on va y revenir, parce que ça fait beaucoup plus qu'une phrase. Mais c'est pas grave, on lance la bande-annonce tout de suite.
15: J'ai emménagé mon cabinet il y a 30 ans.
16: On envoie du monde quand on est médecin.
17: Bonjour, c'est pour une consultation.
16: Je suis désolée, le cabinet est fermé.
18: Et qu'est-ce que vous faites là?
19: Bah, je fais du stop, je vais aux urgences.
16: Je suis venue avec une jeune femme qui a perdu du sang cette nuit. Et vous pouvez la prendre dans combien de temps?
19: On fait notre possible, madame.
16: Je vous emmène ailleurs.
4: Votre fils est médecin?
16: Ouais.
9: Ça s'annonce bien, cette retraite.
2: Et Extrait du film La dernière patiente avec Anouk Grimbert, notre invitée ce week-end dans sa tourne en compagnie du réalisateur Rémi Bassalaire. Alors ce film, vous l'avez tourné il y a un an, c'était en octobre 2025 à Nancy. J'espère que vos souvenirs sont encore frais parce que c'est l'heure de la séquence souvenirs sensoriels de tournage. Anouk Grimbert, quelle est la première image du décor de tournage qui vous revient en tête là sans réfléchir?
13: Je suis arrivée 2-3 jours avant le début du tournage pour être un peu avec Rémi, continuer à parler, tout ça. Et il m'a emmenée dans la tour, il m'a fait rôder dans le quartier qui devait être mon quartier. Et puis dans la tour, on a passé une après-midi tous les deux comme ça. Et c'était émouvant parce qu'il était tout ému, quoi. Pendant 4 ans, il a préparé ce film. Et là, ce jour-là, c'était vrai, j'étais là dans la tour, dans cet appart. Un peu pourri, mais qui était et voilà, c'était beau, quoi. Puis après je suis devenue une partie de cet appartement, une partie de cette banlieue, et le film avait commencé
2: déjà. C'est important pour vous le décor d'un film, Anouk Grimbert, pour vous immerger dans
13: le personnage?
2: Oui, c'est
13: important parce que c'est comme si c'était des tilts de vérité. Quand un décor est vrai ou quand un costume est vrai, c'est comme si ça vous envoyait des décharges de vérité, et après il y a moins à jouer, on a moins à faire l'actrice, ce qui pour moi est le comble du jeu, quoi. Mmh. Quand l'actrice est derrière, c'est comme s'il y avait une marionnette, mais on bouge très délicatement les doigts, on n'en fait pas des tonnes. Ouais. Et plus un décor est vrai, et moins, plus ça vous amène à l'être vous aussi. Mmh. Donc ouais, c'est important un décor.
2: Rémi Bassalaire, quel est le son qui vous a marqué pendant ce tournage?
14: Alors un son qui m'a marqué, c'est un son pas ponctuel mais très récurrent pour le coup, c'était le son des marteaux-piqueurs dans ce quartier, en réhabilitation et en destruction, donc quartier de grands ensembles un peu transformé en éco-quartier moderne.
2: Donc ça c'était pas volontaire pour le coup, vous subissiez ces bruits de chantier?
14: Alors en fait, on l'a pas subi parce que moi ce quartier, je savais que je voulais y filmer depuis le début, et on a accueilli le fait que ce quartier était en cours de destruction, la tour dans laquelle on a tourné, une tour qui va vraiment se faire détruire l'année prochaine.
2: Ouais.
14: Et du coup, au contraire, cette rumeur un peu lointaine de marteau-piqueur, je trouve que ça a amené un truc un peu angoissant autour du personnage de Judith, qui se retrouve un peu cernée de travaux, de son destruction, alors qu'elle, elle tient encore debout et qu'elle veut pas lâcher, quoi.
2: Ouais. Question piège, Anouk Grimbert, quelle est l'odeur que vous associez à ce tournage ou qui vous revient en tête en repensant à ce tournage?
13: Une odeur, peut-être la cantine était vraiment dégueulasse.
2: Je m'attendais pas du tout à ça. Alors c'est assez rare.
13: Mais vraiment dégueulasse,
2: ah
13: quoi.
2: Bon,
13: ah non, il valait mieux manger une table que ce qu'ils nous proposaient.
14: La cantine de midi, on va. Ouais. La cantine du soir, ça allait.
13: Ouais. Non, mais d'ailleurs, c'était un film tellement où les gens étaient si délicats, parce qu'on a fait le film avec très peu d'argent. Ouais. Et du coup, il y avait une délicatesse humaine très.
2: Mais pas gustative, pour le coup.
13: Si, parce que, en fait, le photographe de plateau était aussi cuisinier. Et donc, comme la cantine était vraiment dégueulasse, ce photographe s'est mis à nous cuisiner des plats ravissant, juste pour les acteurs, quoi. C'était tellement gentil. Et ils nous cuisinaient même pour le soir chez nous. C'était trop. Il y avait tellement de gentillesse sur ce tournage.
2: Donc il n'y avait pas besoin de la cantine au final, si elle était.
14: J'étais solidaire avec l'équipe. Et
13: il a bouffé le carton, quoi.
14: J'ai bouffé le carton. Ouais.
2: Mais comment ça se fait? Qui c'est qui choisit sur un tournage de film la cantine? Parce qu'il y a plusieurs sociétés de cantine pour le cinéma.
14: Bien sûr.
2: À quel moment il fait ce choix?
14: C'est la directrice de production qui choisit. Après, c'est des boîtes spécialisées dans les tournages. Hein. Mm. Là, je sais pas, il s'est passé un truc. On a eu moins de chance.
2: D'accord. Bon, alors ça.
13: Mais bon, en même temps, on avait un tel plaisir à tourner ça que bouffer du carton, c'était pas agréable, mais c'était pas si grave. Parce que il y avait. C'est comme s'il y avait un foyer entre nous tous, qui était le film qu'on avait envie de faire, dans lequel on croyait, dans lequel on a mis beaucoup de notre âme, chacun. Donc bon, la bouffe, c'était pas si grave.
2: C'est pas si grave. Non. Je parlais de questions pièges en ce qui concerne l'odeur, puisque je pense qu'à un moment donné, vous ne sentiez plus rien, puisque vous étiez malade sur le tournage.
13: Oui, j'ai attrapé la maladie du personnage.
2: Oui, voilà, qui est asthmatique donc dans le film. Donc quand vous toussez dans les scènes, vous toussiez vraiment?
13: Ah oui.
2: Ouais.
13: Oui, et d'ailleurs, il y a une scène où dans la manif où j'ai une crise d'asthme, et c'était rigolo parce que j'ai joué la crise d'asthme, et il y a plein de gens qui sont venus pour me secourir, croyant que j'étais vraiment, vraiment en détresse, quoi. Non, ce qui est vrai, c'est que quand il y a une rencontre très forte entre un personnage et un acteur, eh ben, on attrape les forces, mais on attrape aussi la fragilité. On attrape un peu tout de lui. Ça s'appelle l'incarnation.
2: L'acteur studio, peut-être aussi.
13: Je sais pas si c'est ça, mais j'ai pas fait exprès. Et puis c'était rigolo parce que je toussais pendant 15 jours à m'arracher les poumons, mais quand il y avait moteur, le corps savait qu'il fallait qu'il me foute la paix et j'arrêtais d'être malade.
2: Qu'est-ce qui vous reste de Judith aujourd'hui, un an après ce tournage?
13: Il me reste, c'est une femme coriace et je pense que je suis pas une mollassonne.
2: Ça c'est clair. On vous connaît un peu, nous Grimbert.
13: Il me reste, elle est coriace, elle a une rectitude en elle, c'est pas une baratineuse et puis elle est infiniment solidaire et ça j'adore ça.
2: Vous vous reconnaissez en elle aussi.
13: Je sais pas si je me reconnais en elle, mais je l'aime vraiment. Moi, j'ai pas passé ma vie à m'occuper des autres, pas, en tout cas pas autant. Et elle, oui. Et j'aime. Par contre, il y a un truc qui nous est commun, c'est que je suis une folle du travail. Je peux y passer du matin à la nuit sans compter les heures. Et certains disent que je me brûle, alors que moi, je suis intacte. Et Judith, elle a quelque chose de ça. Et puis, il y a aussi quelque chose que j'aime beaucoup d'elle, c'est que les gens généreux d'eux-mêmes sont parfois durs à cuire. C'est pas des empathies dégoulinantes. Et Judith, elle est dure. Ça devait être pas facile d'être son enfant. Et elle est pas rassurante. Et c'est très intéressant de jouer ça. C'est très intéressant de jouer une femme qui est pas dans la séduction tout le temps, mais qui est, elle est compacte, elle fait ce qu'elle a à faire, elle a un sens du devoir très fort, et puis encore une fois, elle ne peut pas laisser le mal ronger la vie.
2: Dans tous les sens du terme, le mal.
13: Absolument.
2: Du coup. On va revenir sur les lieux de tournage. Vous avez donc choisi la région Grand Est et plus spécifiquement la Meurthe-et-Moselle pour tourner aux alentours de Nancy. Déjà, Rémi Bassalaire, pourquoi ce choix? Est-ce que ça avait un sens pour vous de raconter cette histoire à cet endroit-là?
14: Ouais. Bah, c'est une histoire de donc Judith Schneider, le personnage qu'incarne Anouk. C'est une médecin de banlieue, très spécifiquement. Et du coup, tourner en banlieue, je trouvais que en fait, quand on pense à la représentation de la banlieue dans le cinéma, on pense beaucoup à Paris ou Marseille, alors que c'est une réalité pour moi qui touche tout le territoire. Hein. Les HLM, j'ai grandi à la campagne, mais il y a quand même des HLM. Et du coup, je me suis mis un peu à la recherche d'un quartier qui allait être dans cette période de transition un peu étrange entre les grands ensembles qui commencent et qui continuent à être détruits et un renouveau qui passerait par des éco-quartiers, on revient à des bâtiments plus modestes, plus petits. Et du coup, c'est là où je suis tombé sur ce quartier du Haut-du-Lièvre, en banlieue de Nancy, qui est un quartier fascinant en plus parce qu'il est vraiment entouré de forêts. Donc c'est l'entremêlement du béton et de la forêt, une période de transition avec ces barres HLM immenses qui sont en train d'être progressivement grignotées ou explosées à la dynamite. Et un nouveau modèle, mais qui exclut une partie des gens, parce que tout le monde peut pas être relogé dans ce quartier, et c'est pour ça que dans le film, c'est déchirant pour le personnage de Judith, c'est que toute sa patientèle se retrouve éclatée un peu partout dans la région, et elle-même est un peu poussée à la retraite, de manière forcée.
2: Vous êtes d'accord avec cette vision, justement, sur le cinéma, nous, Grimbert, on a tendance à trop parisianiser le cinéma français, notamment, on parlait des banlieues, en l'occurrence. C'est quelque chose que vous ressentez, ou... Pas du tout.
13: Bah oui, mais ça vient aussi du fait que déjà la France croit le centre du monde et Paris est le centre du monde dans le centre du monde. Et comme parfois il y a des films un peu bourgeois, on va dire, les bourgeois sont à Paris. Alors que moi, je crois que Rémi l'a fait. Un film qui a une dimension politique sans faire aucune leçon, sans qu'il y ait une idéologie qui soit défendue comme ça. Et là, il y a en toile de fond, en tout cas, parce que en toile de fond, il y a cette banlieue qui d'ailleurs ne ressemble pas aux banlieues telles qu'on les voit dans les informations où il y a tant de méchants, tant de violence, tant de tout ça. Là, c'est plutôt une banlieue assez douce où les gens se connaissent, s'entraident entre eux. Judith que je joue, elle connaît tout le monde, elle a soigné tout le monde, toutes les générations, tous les pays, et ça crée un espèce de micro climat de bienveillance qui est tellement loin de comment on nous parle de la banlieue comme
20: un aujourd'hui aux infos par ouais, exemple sur les chaînes d'infos. Ouais.
13: Et moi je trouve ça bien qu'il ait
14: décentré
13: ce récit à un endroit où les gens sont plutôt invisibilisés et c'est comme si là on voyait il y a en tout cas il y a une héroïne des temps ordinaires dans une banlieue dont personne ne parle, que personne ne voit. Et en fait, ça dit que partout dans le monde, il y a des gens vraiment formidables qui embellissent la vie, même dans les endroits les plus pourris, avec une vie dure, et qui tiennent bon, quoi.
20: Ouais, un récit pétri d'humanité. On va y revenir. Secret de tournage et coulisses de fabrication du film La Dernière Patiente, à voir au cinéma mercredi prochain. Anouk Grimbert, Rémi Bassaler, vous restez avec nous. On se retrouve dans un instant.
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20: Ça tourne ce week-end. Nouvelle formule pour votre rentrée. 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Et aujourd'hui, nous sommes donc avec la comédienne Anouk Grimbert et le réalisateur Rémi Bassaler pour le film La Dernière Patiente. Alors, la phrase qui revient souvent dans les interviews autour de ce film, Rémi, c'est assez cocasse. Vous réalisez ce premier film sur un personnage qui, lui, en est à sa dernière mission. Et cette histoire, c'est avant tout celle de votre maman qui a travaillé en Corrèze.
14: Ça part, effectivement, ça part un peu de là.
20: Elle était infirmière.
14: Elle était infirmière, ouais. Et pour le premier film, je me suis dit, je vais prendre le contre-pied de ce qui est un peu attendu, des personnages de jeunes adultes ou d'adolescents qui découvrent la vie. Au contraire, là, c'est un personnage qui a énormément d'expérience et qui met cette expérience au service de l'entraide autour d'une jeune femme beaucoup plus jeune. Et c'est aussi un personnage qui tire sa force de sa capacité à vieillir et à mobiliser des forces toujours plus, plus présentes. Et sur ma mère, effectivement, alors je dois quand même dire que dans le film, il y a une relation avec un fils qui est assez cabossé.
20: Problématique, ouais.
14: Cabossé. Avec ma mère, c'est beaucoup plus apaisé. Mais oui, moi, je l'ai vu se démener toute sa vie pour ses patients, parfois au mépris de sa santé. Et je trouve ça fabuleux. En même temps, c'est des gens qu'on a envie du coup de sauver, de racheter, de tenir dans les limites. Pour pas qu'ils s'autodétruisent, mais Judith, elle est pas comme ça parce que sa force, elle est contagieuse en fait, et elle est inspirante. C'est ce qu'elle transmet à sa patiente.
20: Anouk Grimbert, est-ce que vous aimeriez vivre dans ce film? Si oui, pourquoi? Sinon, pourquoi?
13: Vivre dans ce film,
20: oui.
13: Que ce soit la vraie vie.
20: Ouais.
13: Ouais, j'aimerais bien être quelqu'un d'aussi bien qu'elle est bien. J'aimerais bien être capable d'aider aussi loin qu'elle a pu aider, et elle donne la vie, elle protège la vie, elle a c'est quelque chose comme une gardienne du temple, si la vie c'est un temple. Et j'aime mieux ma maison que mon appart en banlieue là.
20: Oui.
13: mais je trouve que c'est un film où les sentiments sont élégants. Et j'aime bien vivre avec de l'élégance autour de moi et en moi. Donc ouais, je pourrais vivre dans ce film. Et je l'aime, ouais.
20: Alors, vous parliez de l'appartement. On l'a un peu évoqué en première partie d'émission. Vous avez pu tourner toutes les scènes d'appartement dans un vrai appartement parce que donc l'immeuble était voué à la destruction et vous avez investi tout un étage de cet immeuble. Est-ce que vous pouvez nous décrire, Anouk Grimbert, comment c'était? C'était un studio en fait dans des vrais lieux, parce que c'est assez rare.
13: Non, c'était pas un studio. Non, c'était, il y avait un décor qui était l'appartement et puis on avait à côté un autre appartement pour le maquillage, coiffure, et puis il y avait un autre appartement, tout ça sur le même étage. Où justement le photographe nous faisait à bouffer des plats trop bien, et puis il y avait la production, et tout ça était une espèce de ruche assez heureuse et studieuse. Moi, ce que je peux te dire de Rémi, et ça n'a rien à voir avec l'appartement, c'est que ça a beau être son premier film, c'était assez réjouissant de voir à quel point, en tout cas, il n'avait pas peur de moi, il n'avait pas peur de me demander de refaire 10 fois la même scène en jouant différemment dans chaque prise, il était pas intimidé, si même j'avais juste un tout petit sourcil qui montait, me disait, non, on l'aura fait sans le sourcil. Parce qu'on a vraiment cherché ensemble une espèce de sobriété. Il fallait que je gomme beaucoup l'enfance qui est en moi, parce que ça regardait pas Judith. Et c'était, j'ai adoré le sérieux avec lequel il bossait et la douceur avec laquelle il demandait. Enfin, il me remettait sur mon travail à l'établi, quoi.
20: Ouais. Ouais. On va continuer de parler de ce film. La suite de Ça tourne, c'est demain, même heure, même fréquence. À 13h30, nous accueillons, en plus d'Anouk Grimbert et Rémi Bassalaire, un passionnant métier de l'ombre.
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3: Voici donc l'accent des autres avec la radio-télévision suisse, avec RFI, avec Radio-Canada, avec ICI en France et la RTBF en Belgique. Les médias francophones publics vous accompagnent comme chaque fin de semaine, avec pour commencer des élections partielles au Canada cette semaine, sur fond de tensions toujours bien présentes avec les États-Unis. Karine Matteux.
21: Oui, 3 élections partielles remportées par le parti du premier ministre Mark Carney, qui consolide son pouvoir à quelques jours de l'application des contre-tarifs contre les Américains.
3: Au Niger, nous retiendrons cette semaine une tentative de mutinerie. Nicolas Sûr, elle a donné lieu à de violents affrontements le week-end dernier à Niamey.
22: Le calme est revenu, mais c'est sans doute la pire crise que la junte ait eu à gérer depuis son arrivée au pouvoir il y a 3 ans.
3: Les premiers engagés du service national ont signé leur contrat en France, 10 mois au sein de l'armée pour 3000 jeunes volontaires. Qu'est-ce qui les motive? Nous avons suivi leur premier pas à Besançon. Des tirs, des règlements de compte depuis plusieurs semaines à Bruxelles dans le milieu du trafic de drogue. N'importe qui peut se prendre une balle, c'est l'une des phrases choc prononcées par le procureur du roi de Bruxelles cette semaine, Jacques Remers.
23: Oui, il s'appelle Julien Moigny, le magistrat sous protection judiciaire qui réclame plus de moyens pour lutter contre les trafics de drogue. En quelques jours, au moins 7 fusillades ont retenti en région bruxelloise.
3: Enfin, en Suisse, une fusillade aussi cette semaine, fusillade meurtrière sur le site d'une fête de musique électronique. L'affaire a tenu tout le pays en haleine.

0: Et ces élections se sont tenues alors que les tensions sont toujours vives avec les Américains. Alors, ce sont des victoires qui semblent confirmer que les Canadiens appuient le gouvernement dans son approche envers le voisin du Sud. Écoutons le premier ministre canadien.
1: C'est pas des questions de Donald Trump, c'est la question qu'est-ce qu'on fait maintenant ici au Canada afin de bâtir un Québec fort, bâtir un Canada fort. Mais ce sont des valeurs.
0: Rappelons que la délégation canadienne s'est retirée des négociations avec les Américains, affirmant qu'ils demandaient trop de concessions, notamment des restrictions sur les alliances du Canada avec d'autres pays, ainsi que des concessions en matière de langue française.
2: Et on assiste aussi, Karine, à une guerre de mots avec les Américains.
0: Bien, ce n'est pas la première fois que le président américain s'en prend au Canada, mais il en a remis, et ce, à quelques jours de l'imposition de contre-tarifs. Il a notamment écrit hier sur son réseau social qu'il était avantageux pour des politiciens canadiens, comme le premier ministre Carney, de faire de lui, Donald Trump, un ennemi jusqu'à ce que leur économie s'effondre. Il ajoute que ce serait alors catastrophique pour leur politique, pire que tout ce qui est jamais arrivé à un politicien canadien. Vous verrez, menace-t-il. Le président n'est pas le seul de son administration à faire des commentaires désobligeants à l'endroit du premier ministre du Canada. Voici le secrétaire au commerce américain, Howard Lutnick. Il affirme que le premier ministre s'est retiré des négociations pour des raisons politiques, parce qu'il y a notamment des élections au Québec et un référendum en Alberta. Après, dit-il, les Canadiens nous traiteront avec respect parce que leurs élections seront terminées.
2: Et puis, Karine, il y a des États américains qui n'apprécient pas le ton de l'administration Trump.
0: Oui, des États américains sont inquiets parce que le Canada est le principal partenaire commercial d'une trentaine d'entre eux. Voici le candidat démocrate au Sénat américain dans le Michigan, Abdul El-Sayed.
3: There's a smart use of tariffs. This ain't it. This is a vanity war.
0: Alors, il existe une façon intelligente, dit-il, d'utiliser les droits de douane, et ce n'est pas le cas ici. C'est une guerre de vanité. Et je tiens à être clair, dit-il, cette guerre de vanité n'est pas une guerre contre le Canada, c'est une guerre contre le Michigan. Mark Carney lui demande à Donald Trump et aux membres de son administration de cesser les attaques. Selon lui, il devrait se concentrer sur la reprise des négociations.
2: Sur le continent africain, la capitale du Niger, Niamey, secouée le week-end dernier par de violents affrontements. Nicolas, il s'agissait d'une mutinerie d'une partie de l'armée.
4: Des affrontements qui se sont poursuivis toute la journée vers la présidence et à la base 101 du côté de l'aéroport, avec d'un côté des militaires rebelles, notamment des forces spéciales, et de l'autre la garde présidentielle appuyée par les forces russes d'Africa Corps. Le calme est revenu, le ministère de la Défense se borne à évoquer un groupe en rupture avec le règlement militaire. Plusieurs scénarios circulent pour expliquer leur colère. Des affectations mal acceptées par les soldats, le fils du général Modi, ministre de la Défense, envoyé en stage à l'étranger au lieu de rejoindre une zone de conflit, et un ras-le-bol dans les rangs des militaires engagés dans la lutte contre les groupes djihadistes. Ils manquent parfois d'appui aérien et d'équipement adéquat et subissent des pertes dans leurs rangs.
2: Alors à Niamey, la télévision nationale a fait circuler la thèse d'un complot international.
4: Face caméra, un capitaine de l'armée de l'air a notamment affirmé avoir été informé qu'il s'agissait d'une opération appuyée par la France et le Tchad. Niamey accuse régulièrement l'ancienne puissance coloniale de tentatives de déstabilisation, mais les relations avec le voisin tchadien étaient jusqu'à présent plutôt cordiales. Cette mise en cause n'a pas été officiellement commentée à N'Djamena. Sans répondre directement, le président Mahamat Idriss Déby a tout de même publié sur ses réseaux sociaux un verset du Coran disant « Ne mêlez pas le faux à la vérité, ne cachez pas sciemment la vérité. »
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2: Les premiers engagés du service national ont signé leur contrat en France. C'est parti pour 10 mois au sein de l'armée. Ce service, il concerne 3000 jeunes volontaires partout en France, des jeunes âgés entre 18 et 25 ans. Au 19e régiment du génie à Besançon, 26 militaires en devenir tentent l'expérience. Alexandre Rubin a assisté à leur premier pas au sein de l'armée pour ICI Besançon.
6: Ah bon ?
7: Une ambiance très solennelle dans la salle d'honneur du 19e régiment du génie au moment de la signature des contrats.
8: Alors, bienvenue au 19e régiment du génie. Mon nom, c'est Guillaume Levasseur et je commande le régiment.
9: Repos. C'est fort, c'est vraiment fort. Le plus fort, ça a été le contrat et surtout le discours.
7: Léo, 21 ans, il repose son stylo après avoir signé son contrat d'engagement. Les débuts d'une nouvelle vie de militaire avec tout son lot d'adaptations.
10: Réveillé à quelle heure ce matin ?
9: 5h30.
10: Trop tôt.
9: C'était trop tôt. Mais après, on est tous arrivés, c'était impressionnant.

0: Originaire de la Côte d'Azur et a déjà sympathisé avec William, lui aussi 21 ans, il vient du Val-de-Marne.
1: On découvre un nouveau monde, par exemple, on voit un peu les alentours, on voit des engins qu'on n'a jamais vus auparavant, sauf dans les films ou les séries.
0: Avec déjà des premiers réflexes militaires, le téléphone portable est resté rangé dans les casiers.
2: On nous a clairement fait comprendre que le téléphone, il n'y a pas intérêt qu'on l'ait sur nous. Si on l'a sur nous, il part dans l'eau.
0: Les premières valeurs commencent aussi à être inculquées.
1: L'entraide et la camaraderie qui commencent un peu à se former. C'est par exemple faire en sorte d'aider son camarade quand il a un problème. Nous, pour le moment, le début de la camaraderie, ça a été de faire nos lits, faire le lit en carré, au carré et en bataille.
2: C'est un nouveau départ, je pense, pour un peu tout le monde et ça devrait bien se passer.
0: Un nouveau départ pour ce qui est de Léo, il cherchait à rebondir après l'arrêt de ses études supérieures.
2: J'ai essayé des concours de gendarmerie qui n'ont pas réussi et à un salon de l'armée, j'ai pu voir le salon du 19e régiment. Ça m'a intéressé, je me suis renseigné et j'ai voulu découvrir en premier avec le service national pour plus tard, si ça me plaît, pouvoir ensuite me diriger vers une carrière militaire.
3: Le service volontaire en France, donc pour 3000 jeunes. En Belgique, ce sont 500 jeunes qui ont opté pour le service militaire volontaire pour un an. Les premiers sont aussi entrés dans leur caserne tout récemment. On va rester en Belgique avec des coups de feu réguliers depuis plusieurs semaines. Maintenant à Bruxelles, des tirs liés au trafic de drogue. Le procureur du roi de Bruxelles, Julien Moigny, l'avertit. Jacques, n'importe qui peut se prendre une balle.
4: Des impacts de balles sur la façade d'un commissariat, d'autres sur la fenêtre d'une habitation. Voilà quelques-unes des traces laissées par les dernières fusillades qui ont eu lieu en région bruxelloise. Depuis le 8 février, le procureur du roi en dénombre 150 à Bruxelles. Le plus souvent, ce sont des conflits entre des structures criminelles impliquées dans des trafics de drogue, avec des auteurs de plus en plus jeunes, ce qui fait dire aux magistrats que oui, il y a un risque pour les citoyens. Julien Moigny réclame donc des moyens et notamment des caméras de surveillance.
5: Premier problème, on a des caméras qui me font penser qu'elles ont, à mon avis, un âge plus élevé que le mien. Deux, on a des caméras défectueuses. Soit parce que les délinquants ont été coupés le mât et donc voilà, il n'y a plus de caméras, soit parce que la connexion n'est pas bonne. Et trois, il y a des zones qui ne sont pas couvertes. Donc ça me paraît un peu surréaliste qu'à Bruxelles, en 2026, on n'ait pas un réseau de caméras opérationnel, moderne et qui fonctionne.
3: Voilà, des caméras de surveillance donc réclamées par le procureur du roi de Bruxelles, mais il demande aussi, Jacques, des brouilleurs de téléphones portables dans les prisons.
4: Parce que depuis une cellule, on peut, dit-il, importer une tonne de cocaïne. Julien Moigny veut donc aussi s'attaquer aux têtes pensantes des trafics, aux commanditaires, et pas seulement aux petits criminels. Il réclame encore plus de moyens pour la prévention, pour les juges et les services de la jeunesse. Le ministre fédéral de l'Intérieur et de la Sécurité annonce de son côté, davantage de policiers sur le terrain et des caméras. La lutte contre le crime organisé lié au trafic de drogue est une urgence nationale, a notamment déclaré Bernard Quintin.
3: Bernard Quintin, le ministre belge de l'Intérieur. On va se quitter en Suisse cette semaine avec là aussi une fusillade meurtrière, Pierre, qui relance la question très sensible du contrôle des armes.
6: Oui, le drame s'est déroulé il y a tout juste une semaine, à la fin d'une rave party, une fête de musique électro tout à fait autorisée, lorsqu'éclatent ces coups de feu au milieu de la nuit. Une quarantaine de coups de feu au total qui tue une jeune fille de 22 ans et blesse 6 autres personnes. Le suspect est un citoyen suisse de 43 ans qui habite dans un paisible petit village du canton du Jura, à une heure de voiture des lieux du drame. Un homme très solitaire, comme en témoigne l'une de ses voisines.
7: Quand il venait fumer sa cigarette dehors, ou quand j'allais relever le courrier, des fois je le croisais, j'ai dit « Salut, comment vas-tu ?» Il dit « Ça va » et hop, il rentrait. Il ne voulait pas discuter avec personne.
3: Voilà, un homme apparemment solitaire. Donc, est-ce qu'on connaît, Pierre, ses motivations ?
6: Il aurait agi seul, tiré au hasard. Enfin, ce sont les hypothèses des enquêteurs, puisque l'homme se mure dans le silence depuis qu'il s'est lui-même livré à la police 24 heures après la fusillade. Mais une chose est sûre, il s'est servi d'une Kalachnikov, une arme de guerre qu'il détenait en toute légalité. Le chef de la police du canton alémanique d'Argovie, où s'est déroulé le drame, confirme.
8: L'acquisition de cette arme a été autorisée il y a environ 20 ans. Cette autorisation était soumise aux conditions en vigueur à l'époque.
9: l'époque. Aujourd'hui, ces conditions seraient nettement plus strictes. Tout ce que nous savons, c'est qu'à ce jour, la possession de cette arme était légale et que l'arme était enregistrée au nom du suspect.
6: Ce type d'arme, selon la nouvelle législation, n'est autorisé qu'à titre exceptionnel. Alors, pourquoi cet homme présentant des troubles psychiques a pu la détenir ? C'est toute la question qui agite la Suisse, ce pays où le nombre d'armes chez les particuliers est l'un des plus importants au monde.
3: Pierre Bavaud est la Radio-Télévision Suisse pour refermer cet accent des autres. Merci d'avoir été là. On se retrouve la semaine prochaine en compagnie des médias francophones publics. Excellente fin de semaine à vous.
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11: Comment allez-vous en ce samedi matin? Vous avez choisi de démarrer votre week-end avec ICI et vous avez fait le bon choix et je le sens bien ce premier week-end du mois de septembre parce qu'il va faire très beau avec du soleil pour tout le monde, ce qui va permettre à beaucoup d'entre vous de relâcher la pression, de souffler un peu après une rentrée où il a fallu courir un peu partout. Alors ce matin, on va se poser ensemble avec tout plein de conseils pratiques, beaucoup de musique avec Survivor notamment, et puis on va vous informer. Bonjour Féline Leloir-Duhaut.
12: Bonjour Christopher, bonjour à tous.
11: Un premier journal dans un instant et à la demi-heure, un gros plan consacré à l'info du jour aujourd'hui.
12: Elle était consacrée à la chaleur. 6 départements du Sud sont en vigilance orange canicule depuis hier et ce midi, le Vaucluse les rejoint. Des records de température sont attendus dans l'après-midi et ce alors qu'un violent incendie est en cours dans l'Aude, 150 hectares déjà parcourus par le feu.
11: Et nous allons développer tout ça en ce samedi 5 septembre. Soyez les bienvenus, vous écoutez ICI, il est 6h.
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11: Bon réveil, bon début de week-end avec ICI. Bienvenue à tous, il est 6h. Le journal Féline Leloir-Duhaut avec 7 départements du Sud qui basculent aujourd'hui en vigilance orange canicule.
12: Ce midi, le Vaucluse rejoint 6 départements déjà placés en vigilance orange. L'Ardèche, l'Aude, la Drôme, le Gard, l'Hérault et les Pyrénées-Orientales. Et des records de chaleur risquent d'être battus aujourd'hui jusqu'à 39 degrés attendus en Provence. Cette chaleur étouffante risque surtout d'être insupportable dans les transports en commun. C'est le cas à Marseille où le métro n'est pas climatisé, Fabien Leduc.
13: Oui, déjà quand on descend les escalators en direction des quais, Farid nous met en garde.
14: Oh, pardi, c'est le four. Il n'y a pas la clim, il faut mettre la clim.
13: Sur le quai, la température monte d'un cran, mais ce n'est rien comparé à l'intérieur de la rame. On passe du four au sauna.
15: C'est insupportable. Selon les tronçons, ça peut être très étouffant.
13: Une chaleur difficile à supporter, notamment aux heures de pointe.
14: Déjà, avec la chaleur et tout ça, vous devenez irritable. Vous ne vous sentez pas bien dans votre peau parce que vous transpirez. Tout le monde transpire.
13: En août, les températures ont atteint parfois 35 degrés dans les rames. Alors Lucas veille aux autres voyageurs.
16: Souvent, c'est peut-être juste, en tout cas pour mon cas, de regarder s'il y a des personnes qui sont peut-être âgées ou en difficulté qui auraient besoin de faire une place assise. Mais à part ça, on peut rien y faire.
13: Pour se faire un peu d'air, beaucoup font comme Colette.
17: Je sors un éventail. On a ressorti ça depuis un an ou deux. Avant, on s'en passait.
13: Mais pour Farid, il faut désormais calculer son itinéraire en fonction des vagues de chaleur.
14: Ce que je conseille aux gens, si dans leur itinéraire, ils ont la possibilité de prendre le tram, je leur conseille de prendre le tram, pas le métro.
12: 8 départements du Sud sont aussi en risque élevé pour les feux de forêt des Bouches-du-Rhône aux Pyrénées-Orientales en passant par l'Aveyron, l'Ardèche et l'Aude. L'Aude où un incendie dans le sud du département a parcouru 150 hectares entre Puy-la-Reims et Axat. Une progression lente, affirme la préfecture du département. Hier soir, une trentaine de personnes ont été évacuées. 300 pompiers sont mobilisés avec 7 canadaires en soutien.
11: Un différend de voisinage à l'origine du drame dans le Finistère.
12: Information de ICI Brésil. Hier après-midi, un homme a ouvert le feu sur sa voisine et son compagnon à Plourin-les-Morlaix. La femme est décédée, son compagnon gravement blessé. Le forcené de 64 ans s'est ensuite retranché chez lui avant d'être retrouvé dans un état critique, d'après le procureur de Brest. Une enquête est ouverte pour assassinat et tentative d'assassinat. Une nouvelle plainte déposée contre Jérôme Barella, le principal suspect du viol et du meurtre de Liana dans le Gers. En plus de cette affaire, il est visé par au moins 6 plaintes et 2 signalements pour viol sur mineur de moins de 15 ans ou agression sexuelle. Et une nouvelle plainte, cette fois pour corruption de mineurs, s'ajoute au dossier. Aurélien Tirard, il est soupçonné d'avoir envoyé des dizaines de messages à une enfant.
18: Des messages que la jeune adolescente a reçus entre février et l'été 2025. Lise, prénom d'emprunt, avait 13 ans à l'époque. Ces messages, l'enfant d'abord y répond. Elle cache la conversation à ses parents. Jérôme Barrella sollicite des photos d'elle. Je cite, une petite photo avec un beau sourire. L'enfant s'exécute. Il lui propose aussi une sortie à la piscine ou de venir chez lui pour une pyjama party avec sa fille du même âge. C'est lors de ces pyjama parties que Jérôme Barrella est suspecté d'avoir agressé sexuellement une autre mineure. Lise et le quadragénaire se sont rencontrés dans un club de taekwondo à Auch. C'est dans ce même club qu'il est soupçonné d'avoir violé à de nombreuses reprises une autre mineure. Dans le cas de Lise, elle finit par ne plus lui répondre et le bloquer avant que Jérôme Barrella ne soit arrêté pour le meurtre de Liana et que la famille de Lise porte plainte auprès du parquet d'Auch.
12: Des explications signées Aurélien Tirard.
11: Plus de 2,5 millions de visiteurs attendus ce week-end à la braderie de Lille.
12: Top départ ce matin à 8h avec plus de 50 km de stands dans tout le centre-ville. La braderie, c'est le rendez-vous incontournable de la rentrée à Lille. Et dès hier soir, les premiers bradeaux ont commencé à chiner. Car Louise Adélaïde Boinard, les bonnes affaires n'attendent pas.
19: Pierre-Emmanuel et Justine donnent le ton. Ils rentrent exprès d'une semaine de vacances à Biarritz pour la braderie. Les bagages sont posés à la maison et eux déjà en train de chiner.
20: Chichi, moi je la fais depuis que j'ai 5 ans. C'est non loupable chez moi, c'est tradition.
19: Le programme est donc toujours le même.
20: Le soir on fait les moules frites en famille, donc classique. Et puis toute la journée, là, l'année dernière on a fait 10 heures de braderie et cette année on va essayer de faire pareil.
19: Une épreuve pour Justine qui est normande.
21: Je connaissais les petites foires à tout normandes, parce que chez nous on appelle ça les foires à tout, mais pas à ce niveau-là. Enfin, là, c'est énorme le monde qu'il y a. C'est impressionnant. Le monde et les stands aussi.
20: Il faut éviter le centre, quoi. Si tu veux pas être écrasé, il faut éviter la Grand Place et les rues du Vieux-Lille, quoi.
19: Mais il y a des bradeux qui viennent de bien plus loin que Biarritz ou la Normandie. Sarah est italienne. C'est sa troisième fois à Lille.
22: L'année dernière, j'avais une valise en soute, mais là, j'ai qu'un sac. Donc, j'espère de pas te acheter, sinon je vais devoir acheter une valise avec.
19: Une mission délicate, elle a déjà prévu de chiner tous les cadeaux d'anniversaire de ses amis.
12: Et l'un des symboles de la braderie de Lille, c'est bien sûr les moules frites. L'an passé, c'est plus de 500 tonnes de moules qui ont été consommées sur le week-end. En football, toujours pas de victoire pour le PSG, battu hier soir 2-1 par Monaco. Les Monégasques prennent donc la tête provisoire du classement de Ligue 1. Un peu plus tôt dans la soirée, l'Olympique Lyonnais a battu Auxerre 3-1.
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12: Et Christopher, nous, on va se pencher sur la météo avec du soleil pour tout le monde aujourd'hui.
11: Oui, effectivement, Féline, il va faire très beau aujourd'hui un peu partout, dès ce matin, avec parfois quelques nuages, notamment sur le Jura, ou encore en Bretagne, où le ciel sera partiellement voilé durant la matinée, mais vous aurez tout de même de belles éclaircies. Et cet après-midi, ça sera plein soleil sur toutes les régions. Pour les températures ce matin, 17 à Quimper, ainsi qu'à Rouen, 19 à Paris, 1 à Reims, 22 à La Rochelle, 25 à Lyon, 22 à Biarritz, 25 à Nice, 28 degrés dès ce matin pour Ajaccio. Et cet après-midi, les températures seront sur la moitié nord autour des 24 degrés, donc plutôt de saison. Et au sud, il va faire plutôt chaud, avec plus de 30 degrés, avec des pointes même à 34 degrés à Montpellier et jusqu'à 36 degrés à Perpignan.

0: Un grand bonjour à vous, merci d'avoir choisi ici pour démarrer votre week-end et puis un grand bonjour à tous les chineurs qui vont arpenter les rues lilloises aujourd'hui et puis également demain, on en parlait hein, Féline.
1: Exactement.
0: Avec surtout ces moules frites qui vont être dégustées. Vous les mangez comment vos moules?
1: Marinière.
0: Moi j'aime bien avec une petite pointe d'exotisme, vous voyez, avec un petit peu de lait de coco par
1: un
0: exemple.
1: Un peu de curry.
0: Un peu de curry.
1: Ah bah oui.
0: Avec un petit zeste de citron, ça apporte un petit peu de couleur et puis un petit peu de saveur, mais je suis d'accord avec vous. Les moules marinières, grand classique. Et ce week-end, eh ben, il va y avoir pas mal de bons mangeurs, de gros mangeurs de moules marinières. Merci d'avoir choisi ici. Voici Survivor avec Eye of the Tiger pour démarrer votre samedi matin. Il est 6h07. Bon réveil.

0: of the Tigers, c'était Survivor et c'est Alain Souchon qui arrive très vite sur votre radio ici, 6h10.
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0: Bon début de week-end avec ici. Ce matin, nous avons envie de mettre à l'honneur une habitante de la Sarthe qui va tenter de relever un sacré défi dans quelques heures, Féline.
3: Oui, elle s'appelle Salima. Elle a 67 ans. Elle est maître de conférence à l'Université du Mans et elle s'apprête à traverser la Manche à la nage, sans palme et sans combinaison, avec un maillot de bain tout de même. Si elle réussit à nager les 30 km qui séparent Douvres à Calais, elle sera la première Française la plus âgée à traverser la Manche. C'est l'un de ses objectifs, lancer un message sur le bien vieillir. Son autre objectif, c'est également de récolter des fonds pour France Alzheimer. Et ce défi, elle compte le réaliser après-demain.
0: Et on l'encourage, Salima. Bravo à elle. Et on va continuer de mettre le sport à l'honneur ce matin sur ici avec Nordine Atam, notre coach, qui ne va pas vous inciter à nager, mais plutôt à marcher un peu, pas beaucoup, pour vous remettre en forme en ce début du mois de septembre.
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0: Bon réveil avec ici 6h12. Voici la chanteuse Zazie qui retrouvera son public dès le mois de mars 2027 avec une grande tournée, avec au programme une quarantaine de dates. Et on l'écoute avec son nouveau single, peu importe, 6h12. Peu importe.

0: Angers, Strasbourg, Grenoble, Biarritz, Annecy et Paris. Voilà quelques dates de la grande tournée de Zazie qui démarrera au printemps prochain. On l'écoute avec Peu Importe sur ICI, 6h15. Tous les week-ends, faites du sport et surtout du bien à votre corps sans trop d'efforts grâce à notre coach sportif Nordine Attab qui en 2 minutes va vous remettre en forme. Et en ce début du mois de septembre, Nordine, vous nous incitez à sortir pour remettre notre corps en marche.
1: Comme pour les champions et championnes, après quelques semaines de vacances, notre corps a besoin d'un petit temps d'adaptation. L'objectif des premiers jours est donc très simple, remettre progressivement les muscles, les articulations et le système cardiovasculaire en mouvement. On débute par de la marche dynamique. Debout, vous commencez tranquillement par marcher quelques minutes. Puis, progressivement, vous augmentez votre allure en accélérant le mouvement des bras. Allez, on y va. Vous regardez devant vous et vous essayez d'adopter une allure suffisamment soutenue pour sentir votre respiration s'accélérer légèrement, tout en restant capable de parler, bien entendu. Et grâce à ça, vous allez solliciter les muscles de l'ensemble du corps et le système cardiovasculaire. Vous pouvez commencer par 10 à 15 minutes, puis progressivement, vous augmentez la durée au fil des jours.
0: Et ça, pour le cardio, c'est vraiment top. Et si on souhaite également faire du renforcement musculaire, est-ce qu'il est préférable d'attendre un peu ou pas, Nordine ?
1: Pas du tout. Au contraire, on peut recommencer tout de suite, mais avec des exercices simples et surtout en restant progressif. Tiens, ça me donne une idée d'exercice. Assis, debout, sur une chaise. Asseyez-vous sur le bord d'une chaise, les pieds posés au sol et légèrement écartés. Inclinez légèrement le buste vers l'avant, puis vous poussez sur vos jambes pour vous mettre debout. Allez, on y va. On inspire, on descend tranquillement, par exemple sur 4 secondes. Et ensuite, je me relève durant 1 seconde. Et vous alternez comme ceci en effectuant 2 à 3 séries de 10 répétitions. Pour reprendre après l'été, ne cherchez donc pas à battre des records dès les premières séances. Et grâce à ça, vous allez renforcer notamment les cuisses et les fessiers. Bref, vous l'aurez compris, l'important à la rentrée n'est pas d'en faire beaucoup une seule fois, mais de retrouver l'habitude de bouger régulièrement. Et d'ailleurs, on n'oublie pas, avec ICI et le ministère des Sports, on se met encore plus en mouvement pendant Septembre on bouge. Allez, à vous de jouer.
0: Et c'est bien que vous parliez de Septembre on bouge, Nordine, parce que ça vient de démarrer, c'est cette semaine, et c'est l'un des nombreux héritages des JO Félines.
2: Et oui, l'idée de cette opération, c'est de promouvoir le sport auprès de la population et d'inciter les Françaises et Français à faire de l'activité physique et sportive un vrai levier de santé et de bien-être. Alors pour cette première édition de Septembre bouge, de nombreux événements sont organisés tout près de chez vous jusqu'à la fin du mois.
0: Et vous retrouvez tout le programme sur le site sport.gouv.fr. Il est 6h18.
2: Et oui, et dans 3 minutes, Patrice Gascoin, notre expert TV, vous présentera un documentaire poignant consacré à l'inceste. Il sera diffusé la semaine prochaine sur Arte, mais vous pourrez le voir dès ce week-end avec des témoignages très forts.
0: Extrait à suivre juste après Alain Souchon, quand je serai KO sur ICI, 6h18.

0: je serai KO, Alain Souchon. Soyez les bienvenus, vous écoutez ici. Et avec Féline de Le Loir du Haut, nous sommes ravis de vous accueillir et de vous réveiller sur ICI.
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0: 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Et d'abord, on va allumer la télé tout de suite à 6h21 avec vous, Patrice Gascoigne. Bonjour, en cette rentrée 2026, il y a de nombreux documentaires qui sortent actuellement et il y en a un qui a retenu votre attention qui sera diffusé dans quelques jours sur Arte. Un documentaire très fort consacré à un sujet très difficile.
3: Il y a des combats qui méritent d'être racontés. C'est le cas de celui mené par Stéphie, victime d'inceste.
4: J'ai pas le souvenir d'un père qui passe de l'autre côté. Moi, j'ai le souvenir d'un père qui a toujours été incestueux.
3: Extrait de Inceste, le combat d'une vie, documentaire réalisé par Stéphanie Pilionka, disponible gratuitement sur la plateforme arte.tv et diffusé jeudi soir prochain sur la chaîne Arte. Un documentaire d'utilité publique, nécessaire, implacable, glaçant aussi. Un film primé au Festival des créations télévisuelles de Luchon. Un film qui raconte donc l'histoire de Stéphie Alexandrian, victime d'inceste, devenue présidente de l'association Carl, association qui lutte contre les violences faites aux enfants. On ne recueille pas la parole d'une victime d'inceste comme la parole d'un politique ou d'un sportif. Qu'est-ce que cela nécessite de la part de la réalisatrice que vous êtes, Stéphanie Pilionka ?
5: Ça nécessite beaucoup de patience, de douceur, de tact, de psychologie. Et puis de vigilance. J'entends par là de ne jamais aller en force, d'être toujours en délicatesse, même s'il s'agit de creuser et d'aller dans les tréfonds de la mémoire, souvent, malheureusement, sur ces sujets-là. Mais voilà, il faut beaucoup de retenue pour ne pas apporter atteinte à la dignité de la personne, ne pas forcer.
3: Quel a été votre parti pris de réalisatrice pour raconter cette histoire pas comme les autres ?
5: De recueillir la parole des différents enfants, et en particulier de notre héroïne, donc Stéphie Alexandrian, de faire la route dans le souvenir avec eux, d'avancer avec eux, de cheminer avec eux tout doucement pour que les choses puissent revenir dans le témoignage avec simplicité, pas comme un diktat, pas comme on pourrait le vivre en reportage par exemple. Arte laisse la possibilité d'offrir du temps aux documentaristes pour glaner les souvenirs, les informations, de la place pour le témoignage, mais avec toute son humanité, toute sa fragilité aussi.
3: La réalisatrice de Inceste, le combat d'une vie, Stéphanie Pilionka, parce qu'un enfant sur 10 est victime de violences sexuelles en France. Prenez le temps d'écouter le témoignage de Stéphie et de quelques autres dans ce documentaire disponible sur la plateforme arte.tv ou jeudi soir à la télé sur Arte. À demain pour de nouvelles coulisses télé.
0: Merci Patrice Gascoigne, et retrouvez d'autres suggestions de programmes à voir en cette rentrée sur ICI.fr. Voici Zucchero tout de suite à 6h24. Bon réveil.

0: Ça, Donna, Zucchero, Actu Musique et Bonne Humeur pour démarrer ce week-end. Et pour l'info du jour, tout à l'heure, Féline, à 6h30, ça sera la vague de chaleur que nous allons évoquer.
1: Et oui, un 7e département bascule en vigilance orange canicule. Aujourd'hui, c'est le Vaucluse. Alors, pour fuir la chaleur, les habitants se réfugient au cinéma. On y sera dans quelques minutes.
0: Rendez-vous dans 2 minutes pour les infos. Et à 6h28, bonjour Catherine Viguet, l'horoscope de ce samedi 5 septembre, avec certains signes qui vont devoir faire face à quelques contraintes aujourd'hui, Catherine.
2: Et ce sont les Gémeaux qui sont concernés.
3: Bélier, vous voyagez, vous communiquez, c'est plaisant, utile et agréable.
2: Taureau, vous savez ce que vous voulez, ne vous découragez surtout pas.
3: Gémeaux, vous devez lutter pour retrouver une certaine indépendance.
2: Cancer, dès ce soir, vous passez à l'acte, vous y voyez plus clair, d'ici là, haut les cœurs.
3: Lion, vous ne comptez que sur vous très souvent, aujourd'hui vous serez super aidé.
2: Vierge, petite baisse de morale due à une décision qui vous déçoit, mais rien n'est perdu.
3: Balance, vous devrez beaucoup à vous-même, votre diplomatie produit ses plus beaux effets.
2: Scorpion, l'argent est d'actualité ainsi que l'envie de parler de vous, de vos émotions.
3: Sagittaire, un partenaire doit vous parler ou alors c'est vous, il faut vous rencontrer.
2: Capricorne, il faudra préserver votre jolie personne, entre autres, vous préservez aussi du stress.
3: Verseau, une journée idéale pour aimer, être désiré et désirer, et pour créer également.
2: Poisson, eh bien bravo, vos initiatives prennent vie concrètement, vous êtes ravis.
3: Et pour nous tous, des liens se font, d'autres se défont, on reste debout.
0: Merci beaucoup Catherine Viguet, il est 6h30, c'est l'heure de l'actu en français dans le monde en 90 secondes avec vous Féline de Bordieu.
1: Dans l'Aude, la lutte contre les flammes continue. 300 pompiers mobilisés contre l'incendie qui a démarré hier après-midi dans le sud du département. Le feu a déjà parcouru 150 hectares. Une trentaine de personnes ont été évacuées. L'Aude, qui est en vigilance orange canicule aujourd'hui, comme 6 autres départements. Un jeune homme de 18 ans soupçonné d'être à l'origine du piratage du fisc cet été et du vol des données d'au moins 678 000 contribuables. Il a été mis en examen et placé en détention provisoire à Paris. Un autre suspect mineur a été interpellé avant d'être relâché avant la fin de sa garde à vue. Le parquet de Paris annonce poursuivre les investigations pour identifier les autres mises en cause. Rachida Dati veut réintégrer la magistrature. L'ancienne ministre de la Culture est proposée pour un poste au ministère de la Justice. Elle doit encore être approuvée par le Conseil supérieur de la magistrature. Rachida Dati qui va être jugée pour corruption à partir de la semaine prochaine dans l'affaire Renault-Nissan. Le collectif des victimes de Betaram dénonce un mépris institutionnel. Aucun de ses membres ne sera reçu par le pape lors de sa visite en France à la fin du mois. Léon XIV passera pourtant par Lourdes, tout près de Betaram. La conférence des évêques de France indique de son côté que le pape rencontrera 7 victimes de violences sexuelles dans l'église. Premier match, première victoire pour les basketteuses françaises en Coupe du Monde à Berlin. Les vice-championnes olympiques l'ont largement emporté hier 99-53 face à la Hongrie. Leur prochain match, c'est ce soir contre la Corée du Sud.
0: Et on les encourage bien sûr, nos basketteuses. Arrêtons-nous maintenant, Féline, sur l'info d'ici. C'est le Vaucluse qui bascule en vigilance orange canicule ce midi.
1: Il rejoint 6 autres départements, l'Ardèche, l'Aude, la Drôme, le Gard, l'Hérault et les Pyrénées-Orientales. On attend des températures bien au-dessus des normales de saison, jusqu'à 36 degrés cet après-midi à Avignon. Alors face à ces fortes chaleurs, une seule solution, se réfugier au cinéma, comme celui du Cap Sud à Avignon, Pénélope Jobert.
4: Depuis le début de l'été, le parking ne désemplit pas. Avec les fortes chaleurs, les Avignonnais comme Karine se réfugient au cinéma.
5: J'avoue qu'effectivement, j'avais pris quelques jours de congé. L'Odyssée étant le film à aller voir, on a vraiment apprécié d'aller le voir dans l'après-midi parce que ça faisait le petit côté fraîcheur.
4: Ça se confirme sur les chiffres de la fréquentation au cinéma. Philippe Palissier est le directeur du Pâté Cap Sud.
6: On a fait 66% de plus d'entrées cette année que l'année dernière. L'année dernière, on était à peu près à 71 000 entrées du 1er juillet au 1er septembre. Et là, cette année, on est à 118 000. Donc, effectivement, on a senti quand même un effet programmation attrayante et un effet recherche de climatisation qui fonctionne bien.
4: Il remarque que les spectateurs viennent tout au long de la journée.
6: On a beaucoup de groupes qui viennent, les centres aérés, parce qu'il fait trop chaud pour faire des activités à l'extérieur, donc ils viennent voir un dessin animé. On fonctionne très bien l'après-midi, très bien le soir aussi.
4: Il remarque que les spectateurs viennent tout au long de la journée. Et il pense aussi que la programmation de cet été a permis d'attirer plus de monde.
1: Et cet été 2026 a été inédit dans le Vaucluse avec 46 jours au-dessus des 35 degrés. Aujourd'hui, le Vaucluse est aussi placé en risque élevé pour les feux de forêt, tout comme 7 autres départements du bassin méditerranéen. Et la météo, Christopher, avec du soleil aujourd'hui pour tout le monde.
0: Oui, du très très beau temps. Profitez-en pleinement, bien sûr, dès ce matin, avec parfois quelques nuages, notamment sur le Jura, ou encore en Bretagne, où le ciel sera partiellement voilé durant la matinée. Mais vous aurez tout de même de belles éclaircies. Et cet après-midi, plein soleil pour tout le monde, avec un ciel bien bleu pour les températures. Ce matin, 17 à Quimper, à Rouen, 19 à Paris, ainsi qu'à Reims, 22 à La Rochelle, 25 à Lyon, 22 degrés à Biarritz, 25 sur la Côte d'Azur, notamment à Nice, 28 à Ajaccio, et cet après-midi sur la moitié nord, vous aurez une moyenne de 24 degrés, donc des températures de saison. Et au sud, il va faire chaud avec plus de 30 degrés et des pointes à 34 degrés à Montpellier et jusqu'à 36 degrés à Perpignan.
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0: Bon anniversaire aujourd'hui à Denise Fabre qui fête ses 84 ans, bien sûr, speakerine durant les années 60. Et puis, l'émission à télé dimanche, forcément, ça vous rappelle de bons souvenirs entre la fin des années 60 et 1972 sur la première chaîne de l'ORTF. Voici Julien Clerc tout de suite. Ce n'est rien à 6h34. Bonjour à tous.

0: est ici avec Julien Clerc, ce n'est rien, chanson qu'il interprète sur scène, hein, puisqu'il est en pleine tournée, Julien Clerc. La tournée Tournée une vie, c'est le nom de sa tournée qui se déroulera jusqu'en octobre 2027.
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0: Merci de vous réveiller avec beaucoup d'actu, de musique, de bonne humeur et puis surtout, surtout également, Féline Leloir Duo, de jolis cadeaux que nous avons pour vous.
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4: Et c'est parfois dangereux de les partager. Je pense d'abord au numéro de sécurité sociale. À chaque rentrée, des établissements scolaires vous le demandent sous prétexte d'avoir toutes les informations utiles en cas de besoin, d'accident. Ne le donnez pas. La CNIL, la Commission nationale de l'informatique et des libertés, confirme la collecte d'un numéro de sécu est très encadrée et les établissements scolaires ne sont pas censés l'avoir. Imaginez dans quelle galère vous seriez si cette info faisait partie des données volées lors de la cyberattaque à l'éducation nationale cet été. Surtout, un hôpital ne refusera jamais de soigner votre enfant si lors de son admission, l'école n'est pas en mesure de lui fournir ce numéro. Donc, on le garde.
0: Alors, on le garde, effectivement, Valentine Letesse. Est-ce qu'il y a d'autres données sensibles auxquelles il faut faire attention, justement, en ce mois de septembre, Valentine ? Parce que c'est vrai que beaucoup de données sont demandées et on ne sait pas forcément auxquelles il faut faire attention.
4: Hormis l'obligation de fournir l'état vaccinal obligatoire de votre enfant, les établissements scolaires n'ont pas le droit de collecter de données de santé. Mais si votre enfant a besoin d'un PAI, d'un projet d'accueil individualisé, ou d'un PPS, un projet personnalisé de scolarisation, vous devez fournir le protocole de traitement. En revanche, vous n'avez pas à préciser la nature de sa maladie ou de son handicap. Et puis dans le privé, attention, les établissements qui proposent de l'enseignement religieux vous demanderont quel culte l'enfant pratique, c'est logique, mais vous demandez la date de son baptême, par exemple, ou de sa communion, du déjà vu par la CNIL, c'est non. Les écoles, collèges et lycées doivent s'en tenir aux informations strictement nécessaires à l'organisation du cours. La date de sa bar mitzvah n'a pas à figurer dans son dossier.
0: Bien sûr, soyez donc vigilants et demain, nous nous intéresserons aux cantines qui, elles aussi, peuvent parfois réclamer des infos très personnel et là encore, certaines peuvent être justifiées, d'autres un peu moins et nous verrons tout ça avec vous demain, Valentine Letesse. 7h-20, vous écoutez ici et dans un instant, nous allons vous faire remonter le temps et sur ici, Féline.
3: Et oui, vous allez découvrir comment la fourchette s'est imposée dans nos habitudes, car avant la fourchette, figurez-vous, Christopher, on mangeait avec les doigts.
0: Et ça, pas sûr que ça soit très propre. Mais bon, on verra ça avec Stéphane Bern dans un instant sur ici, bon réveil.
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0: tous les jours sur votre radio. Un voyage dans le temps avec Stéphane Bern qui partage avec vous chaque week-end le meilleur de ses histoires. Et ce matin, Stéphane, vous nous faites voyager au temps des seigneurs et des nappes brodées.
11: Des mains grasses, du vin qui coule et des nappes bien blanches. Au Moyen-Âge, on mange avec les doigts, mais attention, toujours avec style. Nous sommes en 876 à l'abbaye de Compiègne. Ce jour-là, l'empereur carolingien Charles le Chauve reçoit une belle assemblée. Aux dignitaires, prélats, barons et abbés. Le carré VIP de l'époque.
1: Carré VIP, le plus dur n'est pas d'y entrer, mais d'y rester.
11: Avec capes et couronnes, est réuni pour un banquet somptueux. Les longues tables en bois sont couvertes de nappes d'un blanc éclatant et fraîchement lavées. On y sert viande rôtie, poisson en sauce, miche de pain, fromage, hydromel et bon vin. Et pourtant, aucune fourchette à l'horizon. À cette époque, les couverts ne sont pas encore en usage dans les festins aristocratiques. On utilise une cuillère pour les bouillons, un couteau pour couper, mais pour manger. On plonge directement les doigts dans les plats, à la bonne franquette. Cela peut sembler rustique, mais détrompez-vous. La bienséance est très codifiée. Avant de s'asseoir à table, chacun doit se laver les mains dans un bassin d'eau parfumée. Une fois installé, on s'essuie régulièrement les doigts, non pas sur ses habits, sacrilège, mais sur la nappe, en respectant sa zone. Car si vous dérapez et essuyez vos doigts sur la partie du voisin, vous passez pour un goujat.
7: En plus, elle est mal élevée.
11: Quelques siècles plus tard, lorsque Catherine de Médicis arrive en France avec ses fourchettes italiennes, les Français restent fidèles à leurs doigts. Ce n'est que sous Henri III au XVIe siècle que l'usage des couverts s'impose peu à peu. La prochaine fois que vous mangez vos frites avec les doigts, ayez une pensée pour Charles le Chauve.
0: Merci beaucoup Stéphane Bern, que vous retrouvez tous les matins de la semaine juste avant 8h pour des voyages dans le temps. Inédit sur ICI. Féline, petite question.
3: Oui.
0: Vous avez une cafetière à la maison?
3: En effet, j'en ai une.
0: Et je suppose que vous ne la détartrez pas régulièrement.
3: Ah non, je ne suis pas bien sur ce niveau-là.
0: Eh bien apparemment, ça peut permettre de prolonger la durée de vie de votre cafetière. C'est ce que l'on peut lire aujourd'hui dans le nouveau numéro de Femme Actuelle. On va passer un petit coup de fil à Marie-Laure Zonshine dans un instant, la rédactrice en chef adjointe, pour voir si... ça ne peut pas concerner d'autres appareils d'électroménager. On voit tout ça juste après. Tout de suite, Bruno Mars.

0: Hello Sunshine.
1: Bonjour Christopher.
0: Vous êtes la rédactrice en chef déléguée du magazine Femme Actuelle et ce samedi, dans votre nouveau numéro, vous proposez un dossier rempli de conseils pour entretenir nos appareils parce que l'entretien, Marie-Laure, c'est le meilleur moyen de les faire durer, nos appareils.
1: Oui, absolument Christopher. Il faut déjà commencer par respecter ces appareils et donc bien les entretenir. Alors, exemple, s'agissant des appareils qui fonctionnent avec de l'eau, que ce soit un branchement direct comme un lave-linge ou un réservoir comme une machine à café ou une centrale vapeur, il faut absolument traquer les dépôts de tartre qui viennent encrasser les tuyaux et à terme provoquer une panne. Dans ce cas, il faut détartrer l'appareil avec les produits recommandés par le fabricant ou du vinaigre dilué, j'insiste bien dilué et non pur. Côté entretien toujours, on n'oublie pas de nettoyer régulièrement ou de changer les filtres. Ça vaut pour le lave-vaisselle, la hotte aspirante ou l'aspirateur. On pense aussi de temps en temps à faire tourner les machines à vide et à température élevée, ce qui va leur redonner un coup de propre et de neuf. Et puis, sur les notices des appareils, qu'on n'oublie pas de lire, hein, ça sert à ça, on trouve généralement des informations sur l'entretien et justement la fréquence de nettoyage des composants ou des filtres, par exemple.
0: Et ça, ce sont de bons conseils hein, que nous pouvons tous mettre en place au quotidien. Et puis, bien sûr aussi, Marie-Laure, faire attention aussi à l'usage que nous faisons de nos appareils, parce que de mauvaises pratiques, forcément, eh ben ça peut réduire la durée de vie de nos appareils.
1: Alors, il y a plusieurs conseils à vous donner. Premier d'entre eux, le trop est l'ennemi du bien. Exemple, mettre trop de farine dans le robot, trop de fruits dans le mixeur, trop de linge dans la machine, eh bien ça risque d'endommager les appareils. Et puis, il faut donc, je le disais tout à l'heure, bien suivre les recommandations et aussi se limiter à l'usage prévu. On n'utilise pas un aspirateur pour aspirer du plâtre, descendre de la sueur, autant de particules qui risquent de se retrouver dans le moteur. Et on ne met pas d'eau déminéralisée dans une centrale vapeur qui risque d'abîmer les composants de l'appareil. Voilà deux exemples assez classiques de mauvaises pratiques d'usage de nos appareils électroménagers.
0: Et derrière, Marie-Laure, ce qu'il faut aussi préciser, c'est que ça prolonge donc la durée de vie de nos appareils. Et derrière, ce sont aussi des économies potentielles pour nous.
1: Absolument, Christopher. L'ADEME a fait les comptes. Donc l'Agence pour la transition écologique a estimé que si on prolonge d'un an la vie des 7 principaux appareils électroménagers que l'on possède tous chez soi, eh bien on économise 202 € sur l'année, ce qui n'est vraiment pas neutre. D'après l'Agence, près de 70% des pannes durant les 2 premières années sont dues précisément à un manque d'entretien ou à une mauvaise utilisation. Or, à la différence de nos smartphones et ordinateurs, eh bien, il faut savoir que les appareils électroménagers sont vraiment faits pour durer dans le temps.
0: Et c'est vrai qu'on y pense pour la voiture, l'entretien, mais c'est vrai que pour nos appareils électriques, électroménagers à la maison, il faut appliquer en fait les mêmes solutions. Merci beaucoup Marie-Laure Sunshine, et donc plein de conseils à retrouver dans ce nouveau numéro de Femme Actuelle avec un dossier complet consacré à la durée de vie de nos appareils. Très bon week-end à vous Marie-Laure.
1: Merci Christopher, vous aussi.
0: 6h52, voici Vanessa Paradis et M avec La Scène. Tout de suite pour vous réveiller en ce samedi matin. Nous sommes le 5 septembre et vous écoutez ici.

0: extrait de la bande originale du film d'animation Un monstre à Paris qui est sorti à la fin des années 2000. C'était Vanessa Paradis et M sur ici. Partons maintenant, Féline, du côté de Tournon-sur-Rhône, retrouver Christine à 7h05. Bonjour Christine.
1: Bonjour Christopher.
2: Bonjour Christine.
0: Et nous sommes ravis de vous accueillir. Christine, vous habitez tout près de Valence, hein, c'est ça?
1: Oui, c'est ça. C'est ça, 14 km de Valence.
0: Et pourquoi êtes-vous debout aussitôt ce samedi matin?
1: Parce que nous allons bientôt partir pour aller voir notre petit fils, qui est le 11 août.
2: Félicitations!
0: Une petite choupinette qui se prénomme
1: Alice.
0: Alice, très bien. Et donc là, c'est combien d'heures de route qui vous attend aujourd'hui, ce samedi?
1: Une heure et demie à peu près.
0: Une petite heure et demie?
1: Oui, à peu près.
0: Et donc, mamie emmène quoi pour Alice aujourd'hui?
1: Mamie, elle emmène des gâteaux.
0: Oh là là. Bon, pas sûr qu'elle les mange pour l'instant.
1: Cadeau, c'est déjà donné.
0: Bon, eh ben, écoutez, vous embrasserez tout le monde, hein, bien sûr,
1: oui,
0: surtout la maman. Hein. D'ailleurs, comment se prénomme-t-elle, la maman?
1: Laura.
0: Donc, gros bisous à Laura, au papa également, et puis surtout à la petite Alice, hein, vraiment. Hein.
2: Félicitations à tout le monde.
0: Voilà. Et puis, nous, on vous offre aujourd'hui, en ce samedi matin, ce magnifique poste radio ici qui va vous accompagner partout, Christine. Gros bisous à vous, bon week-end.
2: Au revoir, Christine.
0: On vous embrasse. Au revoir, Christine. Et à 6h56 sur ICI, c'est l'heure de la revue de presse de Willy Rovelli qui vous attend du côté de Lille hein, aujourd'hui pour une émission exceptionnelle dans le cadre, bien sûr, de la braderie de Lille qui commence aujourd'hui en ce samedi. Et chaque week-end, la revue de presse décalée sur l'actualité. Willy Rovelli qui nous met les points sur les i. Bonjour, Willy.
3: Bonjour, bonjour. Et on commence avec un point Patrick Bruel. Ma bite, à Liège, en Belgique, une dalle portant le nom de Patrick Bruel a été vandalisée. Après, s'il y en a bien un qui manifestement avait la dalle, c'est bien Patrick Bruel. Emmanuel Macron annonce officiellement que l'Arabie Saoudite va créer 3 parcs d'attractions près de Paris, dont un sur l'univers des mangas. Bruno Retailleau aurait préféré un parc Pokémon avec une attraction Attrapez-la tous, où tu dois essayer de capturer des migrants en situation illégale. C'est trop marrant, tu vois. Tim Curry, le légendaire et terrifiant clown dans le film Ça, est décédé à l'âge de 80 ans. Et oui, plus de curry, d'habitude, cette phrase, on l'entend dans les restos indiens. Alors, ne pas confondre Ça, c'est le clown qui fait peur aux enfants, et Ronald McDonald, c'est celui qui les fait grossir. On rappelle que la peur des clowns, c'est la coulrophobie, à ne pas confondre avec la peur de grandir dans un congélateur, ça c'est la courgeophobie. Pris d'une envie pressante, un randonneur met le feu à son papier toilette pour faire disparaître les traces et il provoque un incendie de 5000 m2 dans le Jura. Eh oui, une idée vraiment de merde. D'où l'expression « essuyer un échec ». Force est de constater en tout cas que contrairement au papier toilette, le cerveau de ce randonneur n'était pas triple épaisseur. Hein. Son QI n'est même pas à la hauteur de son PQ. Selon le Canard Enchaîné, le conseiller agriculture du Premier ministre a été viré pour consommation de cocaïne. Pardon, mais enfin, tester la qualité de la farine, moi j'appelle ça de la conscience professionnelle. Désolé. De nombreux touristes à Paris, marqués par l'insalubrité, oulala, la saleté de la capitale française. Au cinéma, Paris, c'est Amélie Poulain. Dans la réalité, c'est Amélie Poubelle. À Toulouse, un garagiste tombe nez à nez avec un boa caché dans le moteur d'une voiture. Eh ben oui, boa ou conduire, il faut choisir. Philippe Bouvard est mort lundi, Dolly Parton mardi. C'est un petit peu Madame Belle-Père de Loche qui s'en est allée. Oh, Philippe Bouvard qui a lancé plein d'humoristes, hein, dont Mimi Mati, mais lancé au sens figuré. Hein, parce que...
4: Non.
3: Enfin, la question du jour. Aujourd'hui, c'est l'anniversaire de Laurent Delahousse. Est-ce que chaque dimanche, il va à la mèche?
2: Ouh!
3: Eh ben vous avez 2 heures. Allez, passez un bon samedi et à tout à l'heure midi.
0: Midi, en direct donc de la braderie de Lille. En ce samedi, émission publique, hein, si vous êtes dans le Nord, allez faire un petit tour pour découvrir toute l'équipe de Willy qui viendra déjeuner chez vous entre midi et 13h. Ou Féline, à tout à l'heure, 7h30 pour le 90 secondes.
2: À tout à l'heure, Christopher.
0: Et je vous laisse bien sûr avec les équipes d'ici matin dans votre région ce samedi 5 septembre. Très belle matinée à l'écoute d'ici.
5: Merci beaucoup, Féline, on vous garde, c'est promis. Et je salue toute la petite équipe d'ici Béarn-Bigorre, c'est-à-dire... Alors, il y a un peu de fraîcheur, ça c'est bien le le matin. Puis alors, il y a un vent de fraîcheur avec toute l'équipe féminine. Bonjour. Bonjour Juliette Méli.
6: Bonjour Eric, comment vous allez?
5: Eh ben écoutez, moi ça va. Moi ça va, je vous vois en pleine forme, donc tout va bien. Est-ce Absolument. Que l'info sera aussi souriante? Ça, on ne le sait pas, mais bon, vous serez là pour tout nous dire. Vous avez vu Maître Marthe à la réalisation.
6: Absolument.
5: Elle est en pleine forme aussi, elle nous a payé un café, bref, tout va bien. Zoé vous attendra derrière les téléphones, ça veut dire quoi? Il y aura beaucoup d'invités et il y aura aussi des cadeaux. Donc on reste ensemble.
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3: Assis à masse.
5: Et debout. Voilà. On se retrouve, il est 7h. Bonjour.
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5: 7h, le journal, Juliette Méli.
6: Un sentiment de trahison pour le collectif des victimes de Bétarame qui croyait rencontrer le pape lors de sa visite à Lourdes. C'est dans 3 semaines. Ce collectif, c'est le premier à s'être créé, celui qui a fait éclater le scandale. Il rassemble 200 victimes, mais Léon XIV ne recevra aucune d'entre elles. C'est ce qu'a appris son porte-parole. Il a reçu une lettre de la conférence des évêques qui chapeaute l'événement. L'incompréhension d'Alain Esquer.
9: On est à 15 kilomètres, quoi. On est à un petit quart d'heure de Lourdes. Il y a des victimes qui sont à proximité de Lourdes. Elles sont ignorées. Qu'est-ce que nous avons fait pour mériter ça? La déception est totale. Ils comprennent pas. On avait tendu la main une nouvelle fois à l'église et on se heurte de nouveau au mépris institutionnel. La curie a été à l'œuvre. C'est-à-dire, il faut protéger le pape. Il faut surtout que le pape reçoive dans un cadre individuel 7 victimes qui seront donc triées sur le volet.
6: 7 victimes d'abus vont donc bien s'entretenir avec le pape, mais la conférence des évêques laisse planer le doute. Y aura-t-il quand même des victimes de Bétarame dans la liste? En tout cas, personne du collectif historique. L'évêque de Tarbes Lourdes, Monseigneur Mika, s'en explique.
10: Des personnes victimes de violences sexuelles dans l'Église seront reçues, mais aucun collectif, et ça c'est une règle qui est mise en œuvre partout et qui est discutée entre les organisateurs du voyage du pape à Rome et puis ceux qui portent ce sujet au nom des évêques de France à Paris. Nous on héberge la rencontre, mais c'est pas nous qui l'organisons, ce sont les responsables à Paris qui font ça avec ceux de Rome. Et donc, dans le cahier des charges formulé par le Saint-Siège, il est formulé que le pape rencontre des personnes et pas des associations ou des victimes.
11: Mais on est à quelques kilomètres de Bétarame, on peut penser qu'il y aura quand même des victimes de Bétarame.
10: Ben, on peut le penser, en effet.
6: À 3 semaines de la venue du pape, aucune information officielle si des victimes de Bétarame feront partie de la liste. Interview réalisée par Najet Essadouki et Sophie Péridieu. 1 milliard d'euros pour sauver les agriculteurs de la faillite, c'est loin d'être assez pour la FNSEA dans les Pyrénées-Atlantiques, le syndicat majoritaire dans le secteur. À cause de la sécheresse, les exploitations touchent le fond, dit sa présidente. Les poivrons, les haricots, les épis de maïs n'arrivent pas à pousser. Et puis l'herbe aussi est grillée dans les prairies, ce qui fait craindre pour les réserves de fourrage. On en reparle dans le prochain journal à 8h.
5: L'incendie en Vallée d'Aspe pourrait durer encore plusieurs jours.
6: Il menace une forêt de pins très inflammable à Etzot, met en garde la préfecture, 50 hectares brûlés depuis mercredi. Et ce qui complique encore plus le travail des pompiers, c'est que le feu s'est scindé en 2, Thomas Giraudot.
12: 2 fronts en parallèle. Les flammes s'approchent d'une crête et les pompiers tentent de l'empêcher de basculer de l'autre côté parce que là, il y a des bergers installés avec leurs animaux en estive. Face au danger, les bergers eux-mêmes ont aidé 10 de pompiers de l'autre côté de la crête avec ce qu'ils ont sous la main, des seaux, des râteaux, des bâtons. Impossible pour les camions et les lances à incendie d'arriver aussi près du feu dans ces zones très escarpées en haute montagne. Mais un Dash, un avion, a pu survoler la zone et larguer de l'eau. Sur ce front-là, la lutte est pour l'instant efficace, il reste à éteindre les fumerolles. Le deuxième front, lui, est plus vivace. Plus bas, le feu dévale la pente et s'approche d'une forêt de résineux. Là, impossible d'y aller à pied, c'est encore plus inaccessible. Les pompiers ne peuvent compter que sur les moyens aériens. Un bombardier d'eau, un hélicoptère Puma, est arrivé en renfort.
6: 30 de pompiers sont mobilisés. Les flammes ne menacent pas pour l'instant d'habitation. Pour éviter qu'un deuxième feu ne se déclare, les écobuages sont interdits dans tout le département des Pyrénées-Atlantiques. Atlantique jusqu'à mercredi prochain minuit. Décision de la préfecture, il y a en fait beaucoup de risques entre les températures très élevées et le vent du sud. En Bigorre, cette fois, l'incendie dans les gorges de la vallée de Cotterêts est maîtrisé. Un véhicule a pris feu hier sur la départementale qui mène à Pierrefitte, entraînant un feu de végétation. 6500 m2 brûlés. La route est de nouveau accessible ce matin, mais le trafic se fait en alternance. Un agriculteur sur son quad s'est blessé sur son exploitation à Lannembarre-et-Tousse hier matin. Il est tombé dans un trou de 3 mètres et a été envoyé à l'hôpital d'Oloron. En sport, le Pau-Biarr Handball frappe fort en ce début de saison. Victoire à Istres, un club qui jouait en première division la saison dernière. Succès 25-24. Premier match à domicile vendredi prochain face à Saintes. Toujours pas de victoire en revanche pour le Pau FC, mais au moins pas une défaite. Match nul hier soir face à Sochaux au Noustecamp. Les footballeurs palois ont pourtant ouvert le score, mais ont manqué d'efficacité, reconnaît le latéral Tom Pouy.
8: On avait la possibilité de tuer le match bien avant. Et c'est vrai qu'on fait vraiment une grosse première mi-temps où on met du rythme, où on fait des bons circuits de passe, qu'on travaille l'entraînement. Les liens, ils se font de plus en plus. Ça a été payé avec le but de Lorenzo, mais il nous manque vraiment, comme on a dit à la mi-temps, le deuxième but, c'est le plus important. Et pourtant, on avait l'occasion de le marquer. Malheureusement, on s'est fait égaliser. Je pense qu'ils n'ont pas été dangereux. Et nous, on a eu beaucoup d'occasions où on devait vraiment tuer le match. Ce qui est embêtant, c'est qu'on prend encore le même but. C'est dans ces deux surfaces où on doit progresser.
6: Le Pau FC 11e de Ligue 2, il ira à Montpellier vendredi prochain.
5: Et puis premier test pour la section paloise qui vise haut cette saison.
6: Match à Montpellier, ce soir, le vice-champion de France. Pour la section qui a fini 4e du top 14 la saison passée, l'objectif c'est le top 6. Premier match donc ce soir pour se roder, tout ne sera pas parfait, concède l'entraîneur de la touche, Thomas Chauveau.
13: On essaie que malgré tout de retrouver notre projet de jeu, on le réduit pas pour autant, mais on essaie de faire passer le message aux joueurs qu'il y aura des scories, il faut qu'on les accepte. Je pense que l'enjeu d'une G1, c'est de mieux gérer ses scories que l'adversaire, de pas se déliter, de rester quand même sur des bases minimales, on va dire, et surtout de les accepter. Des fois, les joueurs, quand ça va pas comme ils veulent, au niveau psychologique, ils peuvent perdre un peu confiance, ou on peut surjouer par moment, ou sortir du cadre. Bon, on l'avait bien fait la saison dernière, on sait très bien que ça va prendre quelques semaines avant que les équipes tournent à plein régime, donc il faut juste que psychologiquement on soit clair là-dessus.
6: Rendez-vous à 19h05, c'est très précis. Ici Béarn Bigorre sera à Montpellier pour vous faire vivre le match, comme tout le reste de la saison. Et puis d'ici quelques minutes, on va recevoir le président de la section paloise, Bernard Ponneau, pour parler des ambitions du club. Rendez-vous à 7h45. Il va faire très chaud aujourd'hui, Eric.
5: Oui, encore une vigilance jaune pour le phénomène calicule. Ce qu'il y a de bien, c'est que le matin, quand on se réveille assez tôt, il y a un peu de c'est bien, un peu de fraîcheur.
6: Il faut en profiter.
5: Ouais, il faut en profiter parce que ça va vite monter. Vous avez déjà la page Facebook d'ici Béarn Bigorre pour nous accueillir, pour vous accueillir et pour déposer vos messages et vos photos aussi. Vous êtes accueillis par la photo de Philippe et qui a un café. Et en premier plan, regardez ça, Juliette. Il y a une tasse de café là avec la vue sur le lac derrière.
6: C'est vrai que ça donne envie. Quand même.
5: Ah, ça donne. Ouais, ça donne envie, un peu d'eau, un peu de fraîcheur, un peu de café, bref, vous mélangez tout ça et vous avez la tendance de vos messages. Continuez, on sera là pour lire tout ça, messages d'anniversaire, de fête, messages d'amour, on est toujours preneur à ce niveau-là. Oui, pour la météo, ce sera du soleil pour commencer cette journée, surtout pour la matinée, puisque le ciel va se voiler dans l'après-midi, mais ce sera toujours des températures au-delà des températures de saison. 32 cet après-midi attendu à Tarbes, à Pau, à la Reims, à Lourdes, à Oloron, 34 à Navarinx, 31 à Salis de Berne.
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5: 7h08, à vous qui êtes bien réveillés déjà. Oui ? Non ? Bon, d'accord, on va essayer de faire en sorte d'arranger tout cela à 7h08. On vous amène. Allez, France Gall nous guide ce matin.

0: arrive. D'autant que vous êtes là aussi comme Annie, 18 degrés ce matin à la porte de la vallée d'As, particulièrement à Éjus. Merci Annie pour votre message.
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0: Et toute l'équipe, puisque dans quelques instants, on aura beaucoup de chroniqueurs, beaucoup d'invités aussi en direct. Dans quelques minutes, pourquoi on dit la chronique de Jérôme Prodhomme, pourquoi on dit croiser les doigts d'après vous? Vous savez, on dit, oh, je croise les doigts. Ben, ça veut dire quoi? Et ça remonte à quand? Il nous dira tout. Richard Lacazette, lui, nous remontera dans le passé avec un certain Henri de Navarre. Ça vous dit quelque chose, Henri de Navarre? Oui, oui. Ben, il nous en parlera. Et puis, il y a aussi un moment très attendu. C'est le rendez-vous de la Grande Pouillade. Et ça tombe bien, c'est maintenant. Puisque vous avez été, d'après un sondage, je lisais ça hier soir, 20 millions cet été aller au cinéma. Et dont 20 millions de personnes. C'est fou. Il y avait la climatisation dans les salles. Ça, c'était mais il y avait aussi de bons films. Il y a de très très bons films actuellement. Et pourquoi je vous parle de cinéma? Parce que on va inviter maintenant bon nombre d'auditeurs et d'auditrices. C'est-à-dire deux personnes aller voir le film de son choix dans un CGR. CGR, donc à Pau, dans différents, à l'Escar, dans différentes salles. À Tarbes, peut-être, s'il y a un CGR près de chez vous, vous faites un ciné avec la personne que vous aimez et vous allez voir le film de votre choix. À condition de jouer, de retrouver Zoé au standard, au 05 59 98 09 09. Vous dites, voilà, j'ai envie de jouer. On vous pose trois questions pas trop difficiles, hein, avec des anniversaires aujourd'hui. Et puis, vous avez deux bonnes réponses sur les trois et vous repartez avec ces deux places de cinéma. Allez-y, on vous attend dès maintenant.
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0: Allez, pour vous faire un petit ciné avec la personne que vous aimez, 05 59 98 09 09, on vous attend et on croise les doigts. Mais au fait, Jérôme Prodhomme, pourquoi on dit croiser les doigts, tiens?
5: Ça y est, je me lance, je vais être acteur.
6: Carrément, mais quel genre de rôle?
5: Vous avez vu comment je suis sportif?
6: Ouais.
5: Je suis taillé pour les films d'action, là. Tu vois, par exemple, je postule pour Superman.
6: Pour Superman?
5: Regarde, je te le cite.
6: Ah oui?
5: Je le sens bien, ce casting.
6: Ah, dites donc. Vous savez quoi? On va faire pourquoi on dit croiser les doigts. Déjà noté qu'on ne vous dira jamais ça et qu'il ne faut jamais faire le geste devant quelqu'un au Vietnam. C'est une insulte, comme si chez nous, vous ne montriez qu'un seul doigt.
5: Genre...
6: Un seul doigt. Voilà.
5: Non.
6: Si. Au départ, c'était probablement un signe de reconnaissance entre les premiers chrétiens. Discret, qui permettait de reconnaître un autre chrétien et donc de ne pas finir dans l'arène dévorée par les lions. Ensuite, c'est devenu un signe pour annuler une promesse. On jurait ses grands dieux, mais comme on avait les doigts croisés derrière, ça n'engageait à rien. Sauf que ça pouvait attirer le mauvais œil.
5: Oh bah, un problème à la fois, j'ai envie de dire.
6: Mais l'origine de l'expression « croiser les doigts pour porter chance » telle qu'on la connaît aujourd'hui nous vient d'Angleterre. Au Moyen-Âge, les Anglais ont pris l'habitude de croiser les doigts pour attirer la chance grâce à la forme de croix qu'on obtient en faisant le geste. Cette superstition a fini par traverser la Manche et devenir une expression pour souhaiter bonne chance. Voilà pourquoi on dit « croiser les doigts » alors qu'on ne sait plus vraiment pourquoi. Encore que vous, maintenant, vous savez.
5: Et il me va trop bien, ce slip.
6: Ah bah là...
5: Franchement, je me sens déjà dans la peau du personnage.
6: Ah ouais, ça va, là, ça va vraiment être super.
0: Jérôme Prodhomme, tiens, pourquoi ne pas aller voir Spider-Man? C'est le record d'entrée actuellement en France, un Spider-Man au cinéma. Il y a quoi? Il y a Tombé du ciel aussi, ça c'est la grosse surprise. Un film très drôle. Et puis l'Odyssée, bien sûr. Comment? Ah, c'est occupé au standard. Si, allez-y, si. Je vous assure, il y a peut-être une place pour vous.

0: de moi.
1: Occupé, il l'était, Patrick Fiori et Marc Lavoine, bien sûr. Bonjour René.
2: Bonjour Eric.
1: Bienvenue sur les fréquences d'ici, Berne Bigorre. Alors en plus, vous aimez le cinéma, alors beaucoup.
2: J'adore.
1: Ah ben ça tombe bien. Et vous avez, en plus vous allez, c'est ce qu'on m'a dit là-bas, au Standard, vous allez très souvent au CGR Saint-Louis alors.
2: Oui, ils sont adorables. Méliès aussi, mais CGR Saint-Louis particulièrement.
1: Ah d'accord, bon. Alors vous avez vu, j'ai dit Spider-Man, Brand New Day.
2: Non, moi c'est film japonais, Soudain, je le recommande absolument.
1: Ah d'accord, Soudain, oui, il paraît que c'est très très bien Soudain.
2: Une pépite.
1: Ah ben alors, vous pourrez aller voir le film de votre choix si vous retrouvez deux bonnes réponses sur les trois questions que je vais vous poser.
2: Oui, on va voir.
1: Oh ben, vous allez surtout écouter, René, parce que nous allons nous intéresser à quelqu'un qui est né un 5 septembre. Oh, ça tombe bien, c'est aujourd'hui. 5 septembre, allez, je vous donne l'année 1942. C'est une femme, une personnalité de télévision très connue pour ses...
3: Je suis jamais arrivée.
2: Ah. Ah,
1: quoi,
2: ça
1: qui
2: rigolait beaucoup là.
1: Comment s'appelait Denise
2: Fabre?
1: Ah ben oui. Denise Fabre et ses fameux fous rires. Ça fait une bonne réponse. 86 ans. Aujourd'hui, 86 ans pour l'acteur Georges Lazenby, qui n'a incarné qu'une fois ce héros. C'était, comment on peut dire, très classe. Vous voyez. Habituellement, c'était Roger Moore ou Sean Connery. Et là, c'est la seule incarnation de ce héros 007, George Lazenby. Mais c'était pour quel personnage?
2: Ah, je ne sais pas.
1: Oh, quand même.
2: C'est pas le genre de film que je regarde.
1: Ah, mais si je vous disais Roger Moore, Sean Connery, c'était quoi? Écoutez la musique.
2: Oui, c'est Mission Impossible.
1: Oh non. Oh non.
2: Amicalement.
1: Ah non, c'était James Bond.
2: Oui,
1: René, il était né le 5 septembre 1946. Ah. Il a chanté dans un célèbre groupe. Il est décédé du sida il y a quelques années.
2: Oui. Mais
1: c'était le groupe.
2: Je le vois. Fred Mercury.
1: Bon, allez, Freddy Mercury, c'est gagné.
2: Ah.
1: Ouais, les copains l'appelaient Fred très souvent, c'est ce qu'on dit. C'était Freddy Mercury. Queen, bravo, vous irez choisir le film de votre choix. Ah bah voilà, ça y est. Merci René en tout cas d'avoir partagé notre bonne humeur et notre folie. Et bon cinéma alors.
2: Merci beaucoup.
1: À bientôt, au revoir.
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1: Et on remonte l'histoire, justement avec Richard Lacazette qui nous parle d'un certain Henri de Navarre.
4: Nous nous retrouvons aujourd'hui afin de poursuivre notre voyage dans le temps à la découverte de notre histoire locale. Et comme dit dans le titre de la chronique, nous allons nous intéresser à celui qui a rendu célèbre le Béarn dans toute la France, Henri de Navarre, alias le futur Henri IV. Bon, et par rapport aux notoriétés du Béarn, je n'enlève pas non plus l'histoire de Gaston Phoebus. Hein. Si on se souvient de la dernière chronique, nous nous étions arrêtés à la fin de la Troisième Guerre de Religion, à la mort de Jeanne d'Albret, et surtout, notre Henri, qui est sur le point d'épouser la fameuse princesse Margot, juste avant la célèbre Saint-Barthélemy. Tout un programme. On reviendra à l'aube de la Saint-Barthélemy, ne vous inquiétez pas. Mais avant d'arriver à cette nuit tragique, il est bon de revenir en arrière et de faire une rétrospective plus précise sur la vie de notre jeune Henri. Mais cela va vous permettre de mieux comprendre la vie de ce jeune roi, et bien entendu, ça nous permettra de basculer sur la suite de notre histoire locale. Car oui, après l'invasion ratée des Français, le Béarn et la Bigorre sont quand même relativement calmes, pour un temps. Alors attention, on suit bien le chemin spatio-temporel, retour en arrière, en l'an de grâce 1553. Décembre 1553. Ça doit vous rappeler des souvenirs si vous suivez nos chroniques. Le vieil Albret, qui se nommait aussi Henri, trépigne d'impatience au cœur de son château de Pau. Il attend le retour de sa fille, la princesse Jeanne d'Albret, et de son époux, Antoine de Bourbon. En effet, la princesse doit donner naissance très bientôt à un deuxième enfant. Le premier étant malheureusement décédé des suites d'une maladresse de sa gouvernante.
5: Oups, la boulette.
4: Je vous passe les détails, mais Jeanne arrive à Pau et dans la nuit du 12 au 13 décembre 1553, elle donne naissance à Henri. C'est à ce moment-là, d'ailleurs, que se passe le fameux épisode du grand-père avec l'ail et le jurançon pour le baptême à la béarnaise. Le jeune enfant sera baptisé dans la chapelle du château de Pau au début de l'année 1554, des mains du cardinal d'Armagnac, et il aura le roi de France pour parrain. Rien que ça. Anecdote rigolote. À l'époque, l'Espagne est une grande rivale. Et quand Marguerite de Navarre avait donné naissance à Jeanne d'Albret, les Espagnols s'étaient moqués d'elle en disant que la vache, en référence à nos armoiries, avait donné naissance à une brebis. Quand Henri vient au monde, le grand-père dira en réponse « La brebis vient de donner naissance à un lion ». Et il n'était pas loin de la vérité. En route pour l'enfance d'Henri, mais cela, c'est une autre histoire.
1: Quel talent ce Richard Lacazette. Voilà, merci à vous pour vos messages, pour vos photos, pour la température. Ben oui, il fait un petit peu frais ce matin, profitez-en. C'est ce que nous confirme Isa, 13 degrés ce matin sur les hauteurs de Pontac pour réchauffer un petit peu tout ça. Rien de tel que l'amour, this love, voici Maroon 5 à 7h25. 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

0: This Love, dans deux minutes, place à l'info sur ICI, Bernd Bigorre.
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0: Sans oublier la météo de ce samedi, peut-être avez-vous la chance de ne pas travailler, d'être en week-end, ou si vous prenez votre travail, bien vous faites comme Nicole, 19 à Arreau, vous nous envoyez un petit message. Le jour se lève, bon week-end à toutes et à tous.
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0: Et toute l'équipe, bien sûr, qui est là et qui vous informe par la voix de Juliette Mélie à très précisément 7h30.
7: Des bergers aident les pompiers en vallée d'Aspe pour éteindre l'incendie qui dure depuis 3 jours. Des épais nuages de fumée sont visibles des kilomètres à la ronde. À Etzot, les flammes s'approchent aussi maintenant d'une forêt d'épineux très sec et très inflammable. À l'ouest, en revanche, les flammes ne menacent plus les animaux en estive. Il n'y a plus que des fumerolles. 30 pompiers sont mobilisés, 50 hectares brûlés. Dans ce contexte, la préfecture des Pyrénées-Atlantiques, interdit les écobuages dans tout le département jusqu'à mercredi minuit. En sport, le Pau FC n'a toujours pas réussi à gagner au Nouste-Camp, 1-1 face à Sochaux. Et la section paloise entre en piste ce soir face à Montpellier, le vice-champion de France. Match à suivre sur ICI Béarn Bigorre à 19h05, c'est très précis. Et d'ici quelques minutes, on reçoit le président du club, Bernard Pondeau, pour parler des ambitions de la section.
0: Ça ne se rate pas, bien sûr, vous restez avec nous 90 secondes pour faire le tour de l'actu avec Féline, le Loire du Haut, tout de suite.
8: 6 départements en vigilance orange canicule ce matin. L'Ardèche, l'Aude, la Drôme, le Gard, l'Hérault et les Pyrénées-Orientales. Le Vaucluse les rejoindra à partir de ce midi avec des records de température attendus jusqu'à 39 degrés en Provence. Dans l'Aude, une trentaine de riverains évacués à cause d'un incendie dans le sud du département. 150 hectares parcourus par le feu qui a ralenti sa progression dans la nuit. Le drame dans le Finistère à Plourin-les-Morlaix. Hier après-midi, un homme de 64 ans a tiré sur sa voisine et son compagnon. La femme est décédée, son compagnon gravement blessé. Le tireur a ensuite essayé de se suicider. Il a été hospitalisé dans un état critique d'après le procureur de Brest. En Moselle, un couple d'assistants familiaux mis en examen fin août pour des viols et agressions sexuelles sur une vingtaine d'enfants. Ils étaient famille d'accueil depuis le début des années 90. L'enquête a débuté en 2022 après le témoignage d'une jeune femme tout juste majeure qui les accusait de violence et de corruption de mineurs. En football, toujours pas de victoire pour le PSG, battu hier soir 2-1 par Monaco. Les Monégasques prennent donc la tête provisoire du classement de Ligue 1. Un peu plus tôt dans la soirée, l'Olympique Lyonnais a battu Auxerre 3-1. Et puis dans une demi-heure, top départ pour l'édition 2026 de la braderie de Lille. Plus de 2,5 millions de personnes attendues pour chiner les bonnes affaires. 50 km de stands dans les rues, meubles, vêtements ou encore vaisselle. De quoi y trouver son bonheur. 7h32 sur votre radio ICI.
7: La colère, le dégoût du collectif des victimes de Betaram. Il ne sera pas reçu par le pape à Lourdes le 27 septembre. C'est par ce collectif qu'avait éclaté le scandale. 200 victimes y sont rassemblées. On en parle dans l'info d'ici à 7h30. Son porte-parole l'a appris dans une lettre envoyée par la conférence des évêques qui organise l'événement. La réaction indignée d'Alain Esquer.
9: pour toutes les victimes de Bétarame, c'est une déception. On avait tendu la main une nouvelle fois à l'Église concernant cette prévention des violences physiques, sexuelles dans les établissements scolaires. On avait un plan d'action, 5 actions fortes à proposer au pape et on se heurte de nouveau au mépris institutionnel. La curie a été à l'œuvre, c'est-à-dire il faut protéger le pape. Il faut surtout que le pape reçoive dans un cadre individuel 7 victimes qui seront donc triées sur le volet.
10: Vous avez l'impression qu'on fait un tri parmi les victimes ?
9: L'Église s'est très bien jouée avec la concurrence victimaire, de mettre en opposition les personnes, les collectifs, et de prendre le problème des victimes, non pas d'une manière systémique, mais d'une manière individuelle. Ils y arrivent très bien, parce que tout le monde dira, mais regardez, le pape reçoit quand même des victimes. De qui se plaignent ces gens-là ? Ils ne sont pas pris, vous voyez.
10: Vous savez qui sont ces victimes ? C'est des victimes de l'institution Bétarame ?
9: Non, je ne pense pas que ce sera des victimes de l'institution Bétarame. Et bien sûr, moi je souhaite bon courage aux 7 victimes qui seront vues par le pape. Ça leur fera sûrement du bien à titre personnel et ils auront la compassion du pape. Nous voulions aller bien au-delà pour une visite d'État comme celle du pape à Lourdes. Ça méritait une portée humaine, symbolique, considérable. On est à 15 kilomètres, quoi. On est à un petit quart d'heure de Lourdes.
10: Est-ce que vous prévoyez, Alain Esquer, quand même, lors de la venue du pape, d'essayer de vous faire entendre d'une autre manière ?
9: On n'y a pas encore réfléchi. Il ne faut pas non plus que les victimes soient assimilées à des agitateurs. Parce que c'est comme ça que la congrégation de Bétarame nous fait connaître. Regardez ces victimes qui parlent, qui portent ombrage sur l'Église catholique, dans notre collectif de victimes qui en compte 200, il y a beaucoup de chrétiens, beaucoup de catholiques. Donc la déception est effectivement immense.
11: 7 victimes d'abus ont été choisies pour rencontrer le pape, affirme la conférence des évêques. Mais on ne sait pas s'il y aura des victimes de Bétarame dans la liste et donc pas de collectif. L'évêque de Tarbes et Lourdes, Jean-Marc Mika, s'en explique.
12: Des personnes victimes de violences sexuelles dans l'Église seront reçues, mais pas aucun collectif. Et ça, c'est une règle qui est mise en œuvre partout et qui est discutée entre les organisateurs du voyage du pape à Rome et puis ceux qui portent ce sujet au nom des évêques de France à Paris. Donc, nous, on héberge la rencontre, mais c'est pas nous qui l'organisons. Ce sont les responsables à Paris qui font ça avec ceux de Rome. Et donc, dans le cahier des charges formulé par le Saint-Siège, il est formulé que le pape rencontre des personnes et pas des associations ou des victimes.
13: Mais on est à quelques kilomètres de Bétarame, on peut penser qu'il y aura quand même des victimes de Bétarame.
12: On peut le penser, en effet.
11: Beaucoup d'incertitudes donc sur la présence ou non de victimes de Bétarame. Détail à lire sur notre site ici.fr.
14: Le ciel est déjà bien dégagé.
0: Oui.
14: Et ça annonce des températures très élevé, ça.
0: Ah bah oui, au-delà des normales de saison, une vigilance jaune est même donnée pour le phénomène canicule par Météo France et vous en rajoutez peut-être vous aussi derrière la page Facebook d'ici Bern Bigorre, faites comme Marie-France Artigelou, 20 degrés. Voilà, la journée des associations, c'est aujourd'hui. Oui, il y a plein d'associations un petit peu partout et peut-être de la chaleur si les salles sont pas climatisées. Hein. 32 attendus à Tarbes, à Pau, à La Reims, à Lourdes, à Oloron cet après-midi, 34 à Navarinx, 31 à Salis de Berne. En revanche, il y aura un peu plus de nuages cet après-midi.
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0: Il y a des sportifs qui vont manger la poussière, tiens, aussi aujourd'hui. On en parle dans le Mag des Sports. Après Francis Cabrel.

0: Ça finit bien, il s'est brûlé les yeux. Bon, c'est Montpellier qui va manger la poussière, alors hein, ce soir, oui. Ça, bah, absolument, bien sûr.
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0: Bon, Juliette, c'est vrai, hein, on y croit ce soir à Montpellier. Hein.
3: Mais bien sûr qu'on y croit.
0: Mais oui, la section va se battre. On en parlera d'ailleurs avec votre invité.
3: Absolument, c'est Bernard Ponneau, le président de la section paloise. Il sera là dans quelques minutes.
0: Et en direct.
3: En direct.
0: Waouh, bah, bien sûr, bien sûr. On adore ça, le direct, on aime bien. Tiens, par exemple, Eugène qui nous dit 17,5 ce matin. Il n'a pas dit oui, habité. Alors ça, c'est un petit peu embêtant parce que voilà, 17,5, la pluie se fait toujours attendre. Surtout, bah, ça vous paraît peut-être évident, mais notez bien, quand vous nous envoyez un petit message, la ville, la commune où vous habitez tout simplement. À 8h20, place au sport ce matin, Juliette, et le Pau FC qui a encore étiré sa série sans victoire au Nouste-Camp. Hein.
3: Match nul, un partout face à Sochaux hier soir. Les Béarnais n'ont gagné qu'un seul de leurs 16 derniers matchs à domicile. Pourtant, le scénario était favorable, le Pau FC a ouvert le score, mais s'est fait rejoindre par Sochaux qui a pourtant joué avec une équipe réduite, 10 contre 11, d'où l'écœurement de l'entraîneur Thierry Debesse.
4: Je trouve qu'on a peut-être fait la première mi-temps la meilleure depuis bien longtemps. À domicile. On doit mener, je pense, par du but d'écart et après, en deuxième mi-temps, c'est pas possible. On a trop de situations pour creuser l'écart, trop de grosses occasions pour pas le mettre et après, on prend un but de minime. Je veux dire, c'est pas possible. On a 11 contre 10, c'est le même but que Nancy. Ça va être un peu vulgaire, ça fait chier. On peut pas avoir autant d'occasions et pas marquer. Et après, sur la première situation qu'on a en encaisse, à chaque fois qu'on a une situation, on encaisse. Après, c'est toujours le verre à moitié plein, le verre à moitié vide. Est-ce qu'on retient les progrès parce qu'ils sont réels ou est-ce qu'on est mécontent de ce match nul, mécontent du but encaissé? Moi, parce que c'est des buts d'écoliers qu'on encaisse.
3: Le Pau FC 11e de Ligue 2, prochain match dans 6 jours à Montpellier. Montpellier qui joue ce soir à Saint-Etienne.
0: Ah bah bien sûr, Montpellier où la section paloise va entamer ce soir sa saison de top 14.
3: Coup d'envoi à 19h05. Match à suivre en intégralité sur ici Béarn Bigorre. On reprend les bonnes habitudes. La section qui va viser le top 6, elle a fini 4e la saison dernière. Le regard forcément sur elle a changé. Elle fait plus peur. Alors oui, c'est aussi plus de pression, mais le troisième ligne capitaine, le géorgien Beka Gorgadze, l'accepte de bon cœur.
5: C'est quand même un privilège d'attaquer la saison comme ça, parce qu'on a connu d'autres façons d'attaquer la saison aussi. Donc, et je pense qu'on est tous conscients, mais ça, il va falloir refaire les rappels assez souvent. Petit rappel de piqûre, c'est qu'on ne peut pas se lâcher. Là encore plus, parce qu'on a pu produire l'année dernière, on sera plus attendu. Plein de petits détails comme ça qui vont jouer, qu'il y aura un peu plus d'attente envers nous. Donc, à nous de rester dans notre bulle au maximum et essayer de travailler encore plus dur pour faire, comme je dis souvent, tous les ans, je dis pareil, parce que c'est mon intention et c'est mon objectif de faire mieux que l'année d'avant. Peut-être ça va pas être en termes de points parce qu'on sait que cette année il y aura possiblement pas autant de points marqués par les équipes, mais le vrai challenge pour nous, pour le groupe, pour le club, c'est qu'est-ce qu'on va faire avec ces attentes et cette pression qu'on peut se mettre en fait au final. Pour moi, la clé, ça va être la pression qu'on va se mettre chacun de nous.
3: Et dans un instant, le président de la section, Bernard Ponneau, sera notre invité pour parler de la saison qui attend le club et ses ambitions.
0: Hier soir, le Poubilly Handball a réussi son début de saison.
3: Victoire à Istres qui jouait en première division la saison dernière, 25-24. Le pivot Sacha Mantz a inscrit 7 buts. Les Béarnais qui frappent fort d'entrée avant de recevoir Sainte pour la première au Sporting d'Est vendredi prochain. Et puis en match de préparation, l'élan Béarnais a battu Lyon-Villeurbanne 83-73 hier soir. Les basketteurs palois qui enchaînent tout à l'heure à 19h face à Rouen. Match à suivre en vidéo sur la page YouTube du club de Rouen.
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0: C'est la bonne humeur indispensable, bien sûr. Dans quelques instants, le président de la section qui prend un petit café quand même. Oui, on va aller prendre un petit café, c'est la moindre des choses. À Bernard Pourneau.
7: Oui, c'est fait. C'est fait.
0: Oui, je suis toujours.
7: Tu as reçu merveilleusement bien.
0: Mais j'avais peur. Je dis ça y est, il attendait le pauvre déjà.
7: Même Damien était là ce matin.
0: Mais qu'est-ce qui lui arrive, Damien?
7: Je sais pas. Des fois, il est pas là. Il me dit de venir, mais.
0: C'est dingue. Mais je ne sais pas ce qui arrive ce matin. C'est la canicule.
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0: Ben voilà, si vous avez la chanson dans la tête, c'est de la faute de Marine. Voilà, absolument. Bon, Marianne, c'est presque Marine. Hein. Marianne, elle écoute fidèlement ici Béarn Bigorre. Elle nous dit 20 degrés ce matin à Pau. Il va faire encore chaud, mais ça va redescendre petit à petit la semaine prochaine avec une belle photo de croissant et de café. Merci Marianne. Avant 8h, c'est promis, elle arrive pour son billet d'humeur à Aénor d'Aquitaine qui va parler de la rentrée des classes. C'était il n'y a pas si longtemps que ça. Ça s'est passé comment pour vous? Pour elle, on le saura tout à l'heure.
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0: Et à 7h48, on a eu déjà son bonjour tout à l'heure. L'invité de la rédaction, c'est le président de la section paloise qui reprend le top 14 ce soir avec un match à Montpellier. Il répond à vos questions, Juliette Méli.
3: Bonjour Bernard Pondot.
4: Bonjour.
3: La section paloise a fait une saison historique. Quatrième du top 14, les phases finales. L'attente est donc très importante pour les supporters. Il va falloir encore faire mieux cette saison.
4: Oui, effectivement, la section paloise a fait une très bonne saison la saison dernière. Bon, c'est déjà derrière. Alors, automatiquement, ça vous, impulse un besoin d'aller plus loin. Donc, pour aller plus loin, et puis bon, c'est une étape. Hein. On le souhaitait comme une étape. Et l'objectif, il est simple. Dans la vision programmée, c'est avoir une équipe qui joue le premier rôle, voilà, au fil du temps. Donc,

0: aussi le hameau invaincu jusqu'au barrage. Il y a des joueurs aussi qui sont plus connus, je pense à Gaëtan, Grandidienne Canang. Tout ça, vous l'avez, j'imagine, aussi bien à l'esprit.
1: Oui, c'est ça. Disons que la section paloise maintenant fournit des joueurs à l'équipe de France, donc au plus haut niveau.
0: C'est le club le plus représenté, voilà, d'ailleurs.
1: Donc oui, on fait partie des trois clubs les plus représentants d'équipe de France. On en est très fiers et derrière, on souhaite que ça continue, que ça augmente, pourquoi pas. Alors c'est quelque chose qu'il faut manager, hein. C'est un peu compliqué. Manager à travers le groupe et à travers, je dirais, l'effectif, mais aussi pour les garçons. Je dirais qu'ils puissent, c'est du gagnant-gagnant, hein, qu'ils puissent aussi, eux, je dirais, performer dans leur parcours, que ce soit club ou équipe de France. Donc, il y a tout ça à digérer. Donc, le challenge est grand, comme vous le voyez, mais il n'en est pas moins vrai que ça démarre aujourd'hui. On a parlé de balles réelles à Bordeaux, moi, je pense que c'était un peu en caoutchouc. Aujourd'hui, ça sera à balles réelles vraiment sérieuses. Et donc, on verra ça. Mais je sens une espèce d'excitation des joueurs pour en découdre.
0: Oui, les joueurs où il y a eu des nouveaux recrutements, il y a ce passif aussi dans le collectif avec cette saison historique. Tout le potentiel est là pour le démarrage de la saison.
1: Oui, mais je pense que la raison d'être globale et par rapport à ce club a bien été assimilée et comprise et même digérée. Et donc de ce fait, il y a ce besoin d'avancer. Alors comment on avance dans la vie? On avance très vite, on avance moins vite. Bon, peu importe, parce qu'il y en a qui vous empêchent d'avancer, il faut pas l'oublier. Donc en face. Donc voilà, comment ça sera, j'en sais rien. Ça fait partie du sport et ça fait partie un petit peu de la tragédie cornélienne de l'année. Mais bon, tout est fait, tout est programmé pour que ça avance à bon rythme.
0: Avancer, ça veut dire que très concrètement, l'objectif, c'est quoi pour la saison?
1: Bah écoutez, c'est toujours pareil, hein, c'est se donner les moyens d'être dans ce top 6 pour jouer les phases finales. Je veux dire, tout le monde rêve de ça. Et au-delà du rêve, je dirais, tout le monde travaille pour ça. Donc c'est se retrouver dans les points de telle manière que les 3, 4, 2, peut-être 2 dernières journées, ça va se passer comme ça, et ben être dans les points pour pouvoir jouer ça. Voilà.
0: On l'espère en tout cas. Bernard Pondot, ça fait maintenant 20 ans que vous êtes à la section paloise, vous êtes le président de la section paloise.
1: Ouais.
0: Il y a pas d'usure. Comment faire aussi pour qu'il n'y en ait pas?
1: Non, je suis très heureux, une jeune dame comme vous, d'être là ce matin. Hein. Vous voyez, 20 ans, ça donne des privilèges. Donc, non, ça va. Pour le moment, il n'y a pas d'usure. Il y a la passion. Elle est là. Elle est intacte. Le jour où je sentirai un petit, après, vous savez, on peut durer quand dans la mesure où on est bien accompagné. Donc, le club est très bien structuré. Il y a des garçons je dirais que ce soit au niveau sportif, mais, pas que le sportif, un club c'est tout un tas de choses et donc les responsabilités sont portées par des gens excessivement structurés et je dirais qui sont remarquables et là je pense à mon DG, je pense à tous ceux qui portent les responsabilités, que ce soit de communication, commerciale et tout, voilà, le club c'est ça et là donc ça c'est du gâteau pour un président après quand on est bien accompagné, que c'est vrai que j'ai vécu des périodes assez solitaires et j'avoue que là c'était un peu pénible, mais là ce n'est que du plaisir.
0: Merci Bernard Pondot. Donc on le rappelle, le match ce soir à Montpellier, c'est à 19h05 que vous pourrez suivre évidemment sur ici Bern Bigorre.
1: Et merci à vous pour ce matin et cette matinée. Merci.
2: C'est nous qui vous remercions, bien sûr. Et puis vous avez un sacré chanteur, un sacré musicien aussi, Bernard. Greg Arfeuille.
1: Ah oui.
2: Le parrain de Steve Hogg, quand même.
1: Oui, bah écoutez, on va le suivre. Si des fois, peut-être, on peut faire une prod dessus, ça nous fera augmenter le budget.
2: Oh, bah oui. Allez, 7h54. Imagination, tout de suite.

0: Je suis sûr que vous avez dansé là-dessus et que vous avez peut-être envie ce matin de faire un petit pas de danse devant le café à 7h56. Elle arrive à Aénor d'Aquitaine. Aénor, c'est notre nouvelle chroniqueuse. Elle fait du stand-up, elle est infirmière, elle fait tout. Et elle est drôle.
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0: 2 minutes avant 8h, avant de retrouver l'info, l'humeur, la bonne humeur de notre infirmière, la vie de famille, les scènes de stand-up, elle fait tout. Aénor d'Aquitaine. Aénor, on revient ce matin sur l'événement de la semaine, la rentrée des classes. Alors, comment ça s'est passé pour vous?
9: Alors, mes filles ont fait leur rentrée mardi. Tout s'est très bien passé. Je les avais bien briefées. C'est tellement important le premier jour. Surtout mes poupettes, vous choisissez bien à côté de qui vous allez vous asseoir en classe ce matin. Si vous vous plantez le premier jour, après c'est foutu. Ça va se répercuter sur toute votre année, toute votre scolarité, mauvais collège, mauvais lycée, pas de choix dans Parcoursup, pas d'études supérieures et vieille fille à Périgueux. C'est aussi simple que ça. Il faut savoir doser, pas trop leur mettre la pression non plus. Mais comment on sait si c'est une fille bien à côté de qui on va s'asseoir ou si c'est une chieuse, comme tu dis, maman? Bah, tu demandes à la petite fille avant de t'asseoir si ses parents ont une piscine et une grosse voiture. Bah, donc, nous, maman, on n'est pas des bonnes personnes. Bon, laissez tomber, hein, faites marcher votre instinct. Maintenant, briefing sécurité. Si quelqu'un vous pousse, vous le dénoncez. Si quelqu'un vous vole votre gomme, vous le dénoncez. Si quelqu'un dit que votre dessin est moche, vous acceptez la critique, c'est important. Et mercredi, ça a été le tour de mon ado, c'est lui qui est rentré, j'ai cru qu'il n'allait pas se lever. Pourtant, la rentrée de quatrième, c'est trop bien. Moi, je suis rentrée dans sa chambre avec l'énergie reloue d'un animateur radio. Debout, c'est le petit matin, il faut se réveiller. Allez, mon chéri, tu vas découvrir ton emploi du temps, ta classe, ah, je suis trop excitée pour toi. Et là, il m'a répondu, ferme la porte, j'ai déjà mon réveil pour me casser les oreilles. Oh, je l'adore. Il a fini par se lever, on a pris le petit déjeuner ensemble. Et là, je remarque un truc qui me dérange un peu et j'hésite à lui en parler. Puis après, je me dis, après tout, c'est ça aussi le rôle d'une maman, dis-lui. Tu sais, mon chéri, tu devrais te raser la petite moustache, la blonde, qui commence à pousser. Ça commence à se voir, hein. Et vous savez ce qu'il me répond? Toi aussi, maman. Oh, je l'adore, il a l'humour de son père. Après, il est parti avec son sac à dos. Je t'aime, bonne journée, mon chéri. Et mon mari m'a gentiment dit, arrête de le couver, tu l'étouffes, ton fils. Eh bien, tu te trompes, mon amour. On ne reçoit jamais assez d'amour pendant son enfance. C'est Dolto qui l'a dit. Ou Patrick Bruel, je sais plus. Allez, courage les enfants, dans 6 semaines, vous êtes à nouveau en vacances.
0: Merci à Aénor d'Aquitaine et sa bonne humeur. Rendez-vous demain, bien sûr, puisque vous serez là.
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0: Bon samedi, il est pile 8h.
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0: et Juliette Mélie pour l'info.
11: Pour apaiser la colère agricole, la ministre a promis une grosse enveloppe. 1 milliard d'aides d'urgence débloquées pour les maraîchers, les éleveurs en détresse à cause de la sécheresse. L'herbe est grillée, les poivrons pourrissent. Et dans les champs de maïs, il y en a beaucoup chez nous, les épis ne poussent pas. Des dégâts encore à évaluer, selon Annie Genevard.
12: Vous savez que les récoltes ne sont pas encore totalement achevées, mais on est dans des proportions importantes, entre 35 et 50%, je crois, selon qu'on est en maïs grain ou en maïs en silage. En tout état de cause, c'est une culture qui a beaucoup souffert, qui souffre beaucoup. Là où les parcelles n'étaient pas irriguées, les rendements sont très faibles. très très faible. Donc ça c'est une préoccupation, c'est pourquoi nous sommes dans les évaluations là, dans la mesure où toutes les récoltes ne sont pas faites.
11: Mais les conséquences de la canicule sont trop importantes en Béarn. 1 milliard, c'est pas assez, dit Corinne Nousty, la présidente de la FDSEA 64.
6: Pour nous, c'est insuffisant. Ça fait 3 ans qu'on a de mauvaises récoltes. Il y a du changement climatique, il y a des catastrophes climatiques. Nous avons touché le fond. Les exploitations n'ont plus du tout de trésorerie. Et là, cette année, c'est vraiment le coup de massue. Et donc, pour arriver à ressortir des exploitations, pour qu'elles puissent continuer à produire, c'est pas le plan de notre ministre de l'Agriculture qui va nous aider. Pour nous, ça ne nous suffit pas.
11: Le président du département, Jean-Jacques Lasserre, lui, va débloquer 2 millions pour tout le monde agricole, annonce faite à nos confrères d'ici Pays Basque dans le cadre du fonds de réarmement agricole piloté par les préfets. Le collectif des victimes de Betaram, déçu, dégoûté, même après avoir appris qu'il ne sera pas reçu par le pape Léon XIV qui vient à Lourdes dans 3 semaines tout pile. Ce collectif historique rassemble 200 victimes, dont certaines à une 15 kilomètres seulement de Lourdes, a réagi indigné le porte-parole Alain Esquer. Cette victime d'abus dans l'église rencontreront bien le pape le 27 septembre, mais on ne sait pas si des victimes de Betaram feront partie de cette liste. La conférence des évêques qui chapeaute l'événement laisse planer le doute. Une grève à Volotea jusqu'à demain. Volotea, c'est cette compagnie aérienne qui fait des vols depuis l'aéroport de Tarbes-Lourdes notamment. 8 vols annulés au niveau national. Les syndicats dénoncent des remplacements illégaux de grévistes.
0: Les pompiers luttent toujours et depuis 3 jours pour éteindre l'incendie à Etzot.
11: C'est en vallée d'Aspe, en haute montagne, une zone d'estive. Impossible d'y amener des camions-citernes. Les bergers aident les pompiers à acheminer de l'eau. Les flammes ne menacent plus leurs bêtes, mais un autre front s'est déclaré en contrebas de la montagne et s'approche dangereusement d'une forêt d'épineux, près de 50 hectares brûlés. À cause de la sécheresse, des fortes chaleurs et du vent, la végétation est très inflammable. La préfecture interdit les éco-buages sur tout le département pendant 5 jours jusqu'à mercredi minuit. Dans la vallée des gorges de la vallée de Cotteret, cette fois, le petit feu de végétation est terminé. 6 500 m² brûlé en bordure de la départementale entre Cotteret donc et Pierrefitte. La circulation reste perturbée ce matin. Le trafic se fait en alternance.
0: En foot, le Pau FC qui n'y arrive pas au Nouste-Camp.
11: 4 matchs à domicile et toujours pas de victoire. 1 partout hier soir face à Sochaux qui jouait pourtant en équipe réduite après un carton rouge. Forcément, la soirée est frustrante, Damien Gozioso.
10: Et sans doute encore plus frustrante même que les dernières, puisque le Pau FC a livré son meilleur match, allez disons sa meilleure heure de football sur sa pelouse depuis belle lurette. Mais ça n'a donc pas suffi pour gagner, encore la faute aux attaquants, un peu aussi on avance que les vignerons du Jurançon pour les vendanges, la faute aux défenseurs aussi bernés par des lionceaux pourtant pas bien féroces, piégés sur un but copié-collé de celui encaissé il y a 2 semaines face à Nancy. Au moins on a vu des progrès, c'est ce que les optimistes voulaient retenir hier soir en quittant un stade qui a lui aussi eu le mérite de se réveiller pour suivre la légère embellie de son équipe.
11: Le prochain rendez-vous c'est Montpellier vendredi prochain. Et Montpellier section paloise, c'est ce soir le vice-champion de France, la section qui est très attendue après la saison historique, les phases finales, 4e du top 14. L'arrière australien Jack Maddox l'a bien à l'esprit.
13: L'objectif c'est top 6. C'était pareil la saison dernière. On était meilleur la saison dernière par rapport aux autres saisons, mais en même temps, il y avait une grosse déception à la fin de saison. Du coup, pour nous, c'est très vite de tourner la page. Le public, notre supporter, cette saison, peut-être, ils sont même un peu plus excités pour la saison, tout ça. Mais ça nous donne l'énergie. C'est nickel de voir tout le monde content et dans une manière positive de la section. Notre but, c'est de rendre le supporter fier.
11: Les internationaux Emilien Gailleton et Aaron Grandidienne-Canang feront leur retour. Compo complète sur ici.fr. Le coup d'envoi, c'est 19h05. À vivre sur ici, Béarn Bigorre. Et puis, dans une demi-heure, on décrypte avec notre journaliste sportif Damien Gozioso l'interview de Bernard Ponault. Le président de la section était dans notre studio pour parler des ambitions du club. Le rendez-vous, c'est dans l'info d'ici à 8h30.
0: En Bigorre, Saint-Savin cherche des figurants.
11: Beaucoup de figurants et de tous les profils pour une grosse production dans les rues de la commune qui va se transformer à partir de la semaine prochaine pour le tournage de la mini-série La Meute, un thriller policier au cœur des Pyrénées, mais où il y a beaucoup de mystères sur l'intrigue, Clément Viron.
10: En montagne, les loups tuent pour survivre, les hommes pour régner. L'intrigue plante le décor, une policière toulousaine qui vient enquêter en Bigorre. Alors on n'en sait pas plus sur le scénario ni sur les têtes d'affiche. En tout cas, Sylvie Lignot, adjointe au maire de Saint-Savin, est heureuse de voir débarquer les caméras dans son village.
14: Il y a cette place avec un bistrot, avec une auberge, avec des maisons à colombages, avec une vue incroyable sur les montagnes. On est sur le flanc du Cabaziron, c'est un écrin formidable. Nous, on aime notre village, alors on est très chauvin. C'est toujours une belle aventure.
10: Voilà ce qui a pu séduire, nous dit-elle, le réalisateur David Borlée. Et à quelques jours du tournage, c'est un peu l'effervescence.
14: Il y a des habitants qui vont prêter leur maison, la ferme, tout le monde s'y met. Là, on a fait passer toutes les annonces pour les castings véhicules, castings figurants.
10: La production recherche du monde pour incarner des randonneurs, des cyclistes, des policiers, des chasseurs et même des bûcherons. Il faut savoir manier la tronçonneuse pour couper du bois, bien sûr, car La Meute, ce n'est pas un film d'horreur.
11: Eric, si vous vous êtes intéressé, il faut candidater par mail serielameutecasting@gmail.com.
0: Ils ont retenu ma candidature. Ouais, absolument.
11: C'est pas vrai.
0: Si, si, ils m'ont demandé de me mettre à quatre pattes.
11: On va donc vous voir à la télé.
0: À quatre pattes, ils me mettaient une peau de loup dessus. Ça, c'est comme ça que voulez-vous. Donc j'ai décliné l'invitation. 8h07, dites donc, c'est du jaune. Du jaune, non, pas par le soleil, mais la vigilance jaune pour le phénomène canicule. Le soleil, eh bien, vous l'avez peut-être déjà chez vous, hein, il commence déjà à taper. Puis alors cet après-midi, on aura un peu plus de voile, un peu plus de nuages, en tout cas sur le soleil, mais nous aurons des températures au-delà des normales de saison, encore 34 à Navarinx cet après-midi, 32 à Tarbes, Pau, Lourdes, La Reims, Oloron, 31 à Salis de Béarn. Et à Lembeye, où se réveille Anna, elle nous envoyait un petit message, elle nous dit 17 degrés ce matin, ciel étoilé. Encore une belle journée que je souhaite agréable et respirable à nous tous. Merci Anna, c'est gentil quand même.

parler sport avec celui qui nous revient après une pause de vacances, Romain Belli. Vous savez, chroniqueur et journaliste aussi à Sud-Ouest. C'était l'année dernière, enfin la saison dernière, c'était Belli Rembobine. Ah bah là, figurez-vous qu'il a la carte verte. Ah oui, la carte verte. C'est pas tout à fait hasard, il va tout nous expliquer d'ici quelques instants. J'espère que tout va bien. Bonne fête à Raïssa ce matin, qui est à l'honneur. En ce samedi 5 septembre, il y a peut-être des anniversaires, des fêtes, hein, près de chez vous. Bah, indiquez-nous tout cela, la page Facebook du Cyber Bigorre.

0: Vous avez des mélodies, vous avez le tempo, vous avez l'harmonie, vous secouez tout ça et vous avez un tube pour démarrer cette nouvelle heure. Bernard Lavillier et Jimmy Cliff.
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0: Et toute l'équipe, bien sûr, comme disait Bernard Bondeau tout à l'heure, si on n'est pas bien entouré, on ne peut pas être très bon parce que vous êtes derrière le poste. Ça, ça nous fait plaisir. Et puis une team de choc aussi. Et puis tout à l'heure, je recevrai la romancière Emma Baker qui acceptait notre invitation et qui nous parlera d'un poète orthésien qu'on a tous connu puisqu'il est né à Orthez, c'est Francis Jammes. Mais pour Emma Baker, il paraît que dans son livre, justement, Ma fille Bernadette, c'est un livre de Francis Jammes, elle a signé la préface, elle nous dit il n'a pas la notoriété qu'il mérite. Elle nous expliquera tout cela dans les livres d'ici tout à l'heure aux alentours de 8h20. Mais pour l'instant, figurez-vous qu'il a maintenant sa carte verte, notre journaliste et chroniqueur Romain Billet qui fait sa rentrée. Hein.
3: Bonjour à tous donc, et bonjour à tous les supporters verts et blancs, à tous les licenciés de l'imprononçable UBLL, à tous les habitants du Nord-Béarn, à tous mes contempteurs aussi, et ils sont nombreux. Bref, à tous ceux qui s'y connaissent un tant soit peu en rugby.
4: Oui.
3: Me voilà de retour donc avec une chronique radicalement différente de l'exercice précédent.
4: Très.
3: Parce que j'en avais un peu marre de rembobiner.
4: Ouais.
3: L'histoire d'un club comme le nôtre, et Abder le sait, est un long péril de souffrance. Et j'aimerais nous éviter le coup de grisou.
4: Bien.
3: La carte verte donc, la green card, comme on disait à l'époque. Et non pas la Hest, cette carte bleue qui ne dit pas son nom et encourage le Pékin moyen à consommer, consommer et consommer encore pour mieux payer le salaire des Argentins qu'on ramènera l'année prochaine. J'ai suivi d'un peu loin l'intersaison de la section. Les nouvelles recrues, le départ d'un Anglais en charnière, mais pas le bon. Le maire qui confirme la quatrième tribune.
4: Oui, aussi.
3: J'ai aussi visité, comme vous, le Unia Camp, qui accueillera les joueurs de la section à partir de cet automne. Et surtout mon Axelito à moi, à partir de 2036.
4: Voilà. On prend rendez-vous.
3: C'est franchement magnifique, hein, vous l'avez vu.
4: C'est vrai.
3: Un demi-terrain couvert, une somptueuse charpente métallique signée Cancé, évidemment. Oui, ah cette chronique sera sponsorisée dorénavant. Appelez-moi Romain InShape. Alors j'ai essayé de me renseigner, j'ai lu l'interview de Baptiste Pesenti, qui parlait d'une atmosphère envoûtante cette semaine.
4: Oui.
3: 5 ans après avoir déserté pour la grisaille parisienne, ils sont vraiment prêts à tout, ces réfugiés climatiques. J'ai préféré l'entretien du directeur général, Pierre Lahore, qui parle de top 6 et de merchandising. C'est vrai que ça fait un peu plaisir quand même de voir tous ces maillots section en ville. Bon, peut-être un peu moins cette année avec cette étrange tunique façon Harlequins.
4: Oui, les carreaux là.
3: Et donc, on changerait pas un peu de la montagne cette saison là? Ça tourne un peu en rond, non? Macron est un équipementier italien.
4: Il faut le préciser.
3: Allez, assumez. Hein. on peut faire comme les Harley Quinn.
4: Oui.
3: Ah oui, le maillot le plus vendu au monde après les blagues, bonne idée. Non, les personnages de la commedia dell'arte. Perché ça, c'est sectionné.
4: Voilà.
3: Écoute, tu fais comme tu veux, Donatello, mais tu mets des paillettes dans notre vita. Va bene? Bon, désolé pour l'accent italien. Ce que je veux dire, c'est quand même que tu sens que le designer, il a un peu expédié le patron, il a fait le tour de la question, on va passer à autre chose, merci. C'est pas grave de toute façon, à damier, en étoile, en ruban, tout ce qui compte, c'est qu'on soit toujours vert et blanc.
0: Exactement, la carte verte de Romain Belli, aux côtés de Damien Gozozo, que vous entendez rire. Juliette, ce soir, rendez-vous avec la section
5: Paloise, évidemment, à 19h05, c'est très précis.
0: Ah oui, c'est 19h05 précisément. D'ailleurs, Damien, ne vous quittez pas le studio, on va vous retrouver tout à l'heure à 8h30.
5: Absolument, 8h30 pour l'info d'ici, et on va parler de la section encore une fois.
0: Exactement, avec le président qui était avec nous et qui vous a fait des beaux compliments, Juliette.
5: Ah ouais, absolument.
0: Il était charmé. Il est 8h15, mais ça se comprend aussi.
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0: 8h17 et ça marche aussi avec l'application WhatsApp. Oui, vous allez WhatsApp, vous pouvez nous joindre directement. Natalia qui nous dit sur la page Facebook avec une belle photo. 20 degrés à Mourinx ce matin, il va faire chaud. Et si on écoutait un tube quoi, d'écran total, ah, c'est bien, remarquez, si on veut pas bronzer. Aussi Benjamin Biolay.

0: Benjamin Biolay, vous ne savez pas quoi faire aujourd'hui, on vous donnera plein d'idées dans cette émission. Un bon anniversaire aussi aux personnes que vous aimez, avec notamment Jardin de Gouze, 31 ans aujourd'hui, avec Philippe Salabert, tourneur sur bois il y a quelques années, qui fête aujourd'hui ses 37 ans. Si vous connaissez ces personnes-là, n'oubliez pas de les saluer. Allez, on parle de livres comme chaque matin, comme chaque samedi matin d'ailleurs, et dimanche matin à 8h20.
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0: Comme promis, elle est là, la romancière Emma Baker. Bonjour Emma.
2: Bonjour.
0: Vous avez rendu hommage à un certain Francis Jammes, puisque le livre vient de sortir, qui s'appelle « Ma fille Bernadette ».
2: C'est un livre très singulier dans la mesure où c'est un espèce de petit portrait d'état des lieux de ce qu'est la vie de Francis Jammes et de sa famille au moment où cet enfant fait son apparition. Dans des petits chapitres très courts, très enlevés, à la fois drôles, tragiques, quotidiens, lyriques. Enfin, pour moi, c'est un véritable miracle.
0: On découvre que Francis Jammes, il a 40 ans quand naît sa fille Bernadette quand même.
2: Oui, tout à fait. Et puis surtout, il a 40 ans et puis il est tombé amoureux un certain nombre de fois. Ça, c'est un peu le spécialiste des histoires qui tournent à l'autre boudin. Il aime beaucoup tomber amoureux des femmes qu'il croise dans la rue, qu'il ne reverra jamais. Et il a du coup cette fille Bernadette avec une de ses admiratrices. Et c'est la première, je crois, d'une dizaine d'enfants. Et c'est pour lui une véritable révolution. À la fois une source dont terrible, hein, comme le savent tous les jeunes parents, et en même temps une espèce de sécurité qui vient compléter celle qu'il a trouvée dans la présence de Dieu, et qui pour lui, et ça encore les parents le comprennent, c'est une forme d'éternité que de devenir parent, qui est très fragile, mais c'est tout de même une forme d'éternité.
0: À quand votre venue à Orthez dans la maison de Francis Jammes alors ?
2: Alors écoutez, aussitôt qu'on m'invite, je le dis, vous pourrez me citer, aussitôt qu'on m'invite, je viens.
0: Bon, elle a signé la préface Emma Baker de ce livre qui s'appelle « Ma fille Bernadette », qui est signé Francis Jammes, poète, même si on en parle aussi quelquefois dans les écoles, mais méconnu pour Emma Baker, qui a souhaité quand même qu'on lui rende hommage à la fois dans ce livre et à la fois ce matin sur Ici Béarn Bigorre. Puis à bientôt donc en Béarn, promis. Hein.
2: Avec plaisir.
0: Et oui, les rencontres, c'est comme ça, hein, quelquefois, grâce à Ici Béarn Bigorre, 8h23. Philippe qui nous dit 16 degrés à l'Estelle Bétarame, déjà avec la photo qui illustre la page Facebook avec le café et le lac d'Estom. C'est bien de partager tout ça.

0: mais c'était ça qu'elle bouche. Hein. Le matin, elle était très mauvaise humeur, elle cassait les tasses à café, vous entendez ça là. C'était une horreur. Elle a passé des services à café à 8h26. Michel, lui, il est beaucoup plus calme. 20,5 degrés à Mourenx, la canicule revient. On va avoir chaud pour la fête des associations. Et oui, c'est vrai qu'aujourd'hui, il y en a beaucoup, beaucoup, beaucoup. On va faire la revue de détail dans quelques instants.
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0: Pour l'instant, il est 8h28. Penny Lane, ça nous rappelle une chanson, ça. Penny Lane, oui, c'est vrai. Bon, revenons à nos moutons. Ça, c'est sympa parce qu'on reçoit même des gens qui ont découvert les Pyrénées cet été et qui sont repartis dans leur région et qui nous écoutent maintenant via le site internet. Par exemple, Sylvie, elle est tombée amoureuse des Pyrénées et elle nous envoie un bonjour de Ribeauvillé. C'est en Alsace et elle nous dit que c'est aujourd'hui la fête des ménétriers. Très belle journée à vous toutes et à vous tous. Merci beaucoup de penser à nous, même quand vous êtes très, très loin. Ça nous fait toujours plaisir. Tiens, si aujourd'hui vous ne savez pas trop quoi faire, il y a la garburade pour se régaler au Laurent. C'est vrai que c'est un temps de manger de la garbure, hein, ça c'est mon petit déjeuner. Nous irons donc à Oloron en direct tout à l'heure pour sa 32e édition, le championnat du monde de la garbure. Ce sera avec Françoise Lousteau, mais il y a aussi beaucoup, beaucoup d'associations et de forums aujourd'hui avec Capot et notamment aussi à Jurançon.
10: C'est la rentrée à Jurançon. Profitez-en pour trouver votre association et l'activité qui vous convient lors du Forum des associations. Rendez-vous samedi 5 septembre de 10h à 17h sur le stade de rugby de Jurançon. Toute la journée, buvette, food truck, animation, démonstration, les associations vous attendent. Le pass associatif est renouvelé. Attention, en cas d'intempérie de terrain impraticable, l'événement sera déplacé sur la salle polyvalente du Bernay.
0: Il y en a beaucoup. Merci en tout cas de nous avoir appelé 05 59 98 30 60. C'est gratuit. Vous pouvez enregistrer vos messages en 30 secondes ou alors l'application WhatsApp. Ça marche aussi. C'est très, très efficace. Un petit vocal, une petite photo sur l'application WhatsApp et on est toujours content.
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0: Samedi 5 septembre, il est 8h30, l'occasion de donner la parole à l'info avec vous, Juliette Mélie.
11: Une déception immense, réagit le collectif des victimes de Bétarame qui ne sera pas reçu par le pape lors de sa venue à Lourdes, c'est dans 3 semaines. 7 victimes d'abus rencontreront bien le pape, mais on ne sait pas s'il y a dans cette liste des victimes de Bétarame. Pas de collectif, en tout cas, affirme la conférence des évêques de France qui chapeaute l'événement. L'incendie en Vallée d'Aspe menace désormais une forêt de pins très inflammable à Etzot. Met en garde la préfecture, il pourrait encore durer plusieurs jours. 50 hectares brûlés depuis mercredi, une trentaine de pompiers mobilisés, dont certains à pied, aidés par des bergers. Dans ce contexte, la préfecture interdit tous les écobuages dans le département des Pyrénées-Atlantiques jusqu'à mercredi. En sport et en hand, le hand qui démarre sur les chapeaux de roue, le PBH victoire à Istres, club qui jouait en première division la saison passée.
0: Et puis vous le savez, c'est l'actualité nationale et internationale. Avant de retrouver dans quelques instants Damien Gauzioso, voici tout de suite Féline, Le Loir du Haut.
7: Le prix des carburants atteint un niveau record. Le gazole tourne autour des 2,27 euros le litre. L'essence affiche un prix moyen à 2,10 euros. Une nouvelle augmentation des tarifs à la pompe liée à la reprise du conflit entre les États-Unis et l'Iran cette semaine. Dans l'Aude, le feu a diminué en intensité dans la nuit d'après la préfecture du département. 225 hectares de végétation parcourus au sud depuis hier après-midi. Les pompiers s'attendent à une journée critique aujourd'hui à cause des températures élevées. L'Aude est en vigilance orange canicule aujourd'hui, tout comme 6 autres départements. 3 mois après le viol et le meurtre de Liana dans le Gers, une nouvelle plainte déposée contre Jérôme Barella pour corruption de mineurs. Une jeune fille affirme qu'il lui a envoyé des dizaines de messages. Jérôme Barella est déjà visé par au moins 6 plaintes et 2 signalements pour viol sur mineur ou agression sexuelle. Première nuit en détention pour le suspect du piratage du fisc cet été. Ce jeune homme de 18 ans est soupçonné d'avoir volé les données d'au moins 678 000 contribuables. C'est la 3e fois qu'il est mis en examen pour piratage. Un autre suspect mineur a été interpellé avant d'être relâché avant la fin de sa garde à vue. Le parquet de Paris annonce poursuivre les investigations pour identifier les autres mis en cause dans cette affaire. Premier match, première victoire pour les basketteuses françaises en Coupe du Monde à Berlin. Les vice-championnes olympiques l'ont largement emporté hier 99 à 53 face à la Hongrie. Leur prochain match, c'est ce soir contre la Corée du Sud.
11: L'info d'ici à 8h30, c'est la section paloise qui va se tester ce soir à Montpellier. Le vice-champion de France, la section qui vise haut après une saison historique. Le club a fini top 4 à jouer les phases finales. Le président de la section paloise, Bernard Ponneau, était dans notre studio il y a quelques minutes pour parler des ambitions du club. Et on décrypte l'interview avec vous, Damien Gozioso, vous qui suivez la section pour ici Béarn Bigorre. Le président, donc Bernard Ponneau, a parlé d'aller plus loin avec l'objectif déjà assumé de finir dans le top 6. Est-ce que la section a le potentiel du podium cette année?
9: Oui, les plus loin, forcément, ça sera faire mieux qu'un barrage. Donc pour ça, il faut déjà terminer dans les 6, le plus haut possible, parce que même en terminant 4e et en recevant ce barrage, on a vu pour la section l'an dernier que ça n'avait aucune valeur de garantie. Donc plus haut, c'est top 2 finalement, premier ou deuxième, et ça veut dire aller directement en demi-finale. Et dans ce cas-là, faire mieux que la saison dernière. 3e ou 4e, recevoir un barrage, le gagner pour faire mieux et retrouver ses demi-finales. 5e et 6e, un barrage à l'extérieur, se compliquer un petit peu la vie, mais rien de rédhibitoire non plus. Voilà. Le fait est que le premier des objectifs, celui qui va occuper la section de la première à la 26e journée, ça sera d'être dans les 6 premiers du top 14. Une fois que la 26e journée sera refermée, si la section est dans les 6, on repart à zéro. Et on peut se fixer de nouveaux objectifs les plus hauts possibles à nouveau, et on l'imagine pour la section.
11: Est-ce qu'elle a le moyen de ses ambitions, la section?
9: Elle se les est donnée, en tout cas. Il y a un recrutement qui a été fait pour arriver à ça, avec des joueurs expérimentés du top 14 chez les avants. Baptiste Pesanti, qui a été formé à la section, qui est parti en région parisienne 5 ans et qui revient plein d'expérience, un petit peu assagi, nous a-t-il dit. Santiago Grondona, international argentin, qui lui aussi a connu la section il y a 3 ans et qui revient. Des joueurs importants, des joueurs pour épaissir l'effectif et le pack de la section paloise qui en a encore besoin dans ce top 14. Et puis derrière, on le sait de toute façon, maintenant c'est la patrouille de France. Donc la section, si ses avants la mettent dans des bonnes conditions, aura de quoi tenir son rang cette saison.
11: Assumer son statut, justement, ce sont les mots du président. La dynamique change cette saison, c'est ça qui change.
9: Forcément, ouais. Le regard de tout le monde sur la section va changer. Celui de ses supporters qui vont en attendre plus et qui supporteront pas d'être déçus. Et celui du monde du rugby, entre guillemets, puisque la section s'est révélée au grand jour la saison dernière. Et donc, là aussi, tout le monde va en attendre beaucoup de choses. Ses adversaires aussi vont encore mieux préparer les matchs. Et donc, ça sera encore plus dur cette saison pour la section.
11: Damien, vous partez à Montpellier pour nous faire vivre. Le match, c'est à 19h05.
9: À tout à l'heure.
12: Damien, vous serez dans le bus ou quoi, avec les jours ou
9: non, ils sont partis hier.
12: Donc, vous serez avec Bernard pour nous?
9: Je le suivrai. La voiture d'ici Béarn Bigorre va moins vite que la sienne.
12: Ah oui, d'accord, avec le chauffeur, comme d'habitude. C'est pas l'hélicoptère, vous.
9: Pas encore.
12: Merci, Damien. Et on sera là tous derrière la section, bien
9: 19h.
12: Sûr. 19h, tout à l'heure, un grand, grand, grand moment. Prenez quand même des pastilles pour pas que la voix lâche, quand même.
9: C'est la reprise pour tout le monde.
12: D'accord.
11: La météo, Eric, oui. c'est du chaud. Hein.
12: Ah ben c'est du chaud déjà, c'est ce que nous dit Stéphie. Remarquez Stéphie, elle a quitté l'Andalousie ce matin très tôt, il fait 24 degrés. Là actuellement, elle rejoint son joli Béarn, nous dit-elle, mais c'est vrai qu'il commence déjà à faire chaud. Du soleil, oui, une vigilance jaune pour le phénomène canicule. Et cet après-midi, même si les températures sont très chaudes, au-delà des températures normales de saison, ben, il y aura un petit voile quand même sur le soleil, mais ce sera quand même chaud encore. 34 à Navarinx, 31 à Salis de Berne, 32 à Tarbes, Pau, Larens, Lourdes, Oloron. Oh, on va encore transpirer.
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12: La bonne humeur, mais oui, à quand ça s'allume, vous voyez, ça veut dire qu'on est en direct.
11: Je vais remettre mes lunettes.
12: Bah, ah oui, mettez vos lunettes, double foyer, alors là, il va mieux. 8h36, allez, voici Johnny tout de suite.

0: J'ai oublié de vivre. Même Rui Iglesias avait chanté ça en version espagnole quand même. Là, c'était la version de Johnny 1978. Une très belle chanson d'ailleurs, J'ai oublié de vivre. Comme quoi, il faut pas passer à côté de sa vie, il faut en profiter pleinement. Comme chaque samedi, comme chaque week-end d'ailleurs.
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0: Bah oui, mais attendez, il y a pas que moi, il y a toute l'équipe qui est là. Et je suis ravi de travailler avec une équipe très sympa, très jeune, très dynamique, avec Juliette Mély qui vous informe, avec Marthe qui réalise cette émission, avec Zoé au standard. Et puis tout à l'heure, il y a Régis Muto qui nous rejoindra dans le jardin. Quel est l'état de votre jardin? Vous, c'est plutôt compliqué, oui, la pelouse est un petit peu cramée, les fleurs. Vous souhaitez avoir des réponses? Bah, vous vous inscrivez dès maintenant auprès du standard, auprès de Zoé, car il y a toujours beaucoup de monde pour les questions et les réponses de Régis Muto. Et puis tout à l'heure, nous allons prendre la température, nous allons aller filer très très vite à Oloron, car se prépare, et d'ailleurs c'est aujourd'hui, hein, ça va commencer dès 10h au jardin public, le championnat du monde de garbure. Ça ne se rate pas et on vivra ça avec la présidente en direct à 8h50, hein, soyez là dans quelques minutes, nous serons en direct avec Françoise Lousteau. Mais à 8h42, Juliette Mély, place au sport ce matin avec le Pau FC qui a encore étiré sa série sans victoire au Nouste-Camp. Hein.
3: Match nul un partout face à Sochaux hier soir. Les Béarnais n'ont gagné qu'un seul de leurs 16 derniers matchs à domicile. Pourtant, le scénario était favorable. Le Pau FC a ouvert le score, mais s'est fait rejoindre par Sochaux qui a pourtant joué avec une équipe réduite, 10 contre 11, d'où l'équerrement de l'entraîneur Thierry Debesse.
4: Je trouve qu'on a peut-être fait la première mi-temps la meilleure depuis bien longtemps à domicile. On doit mener, je pense, par du but d'écart et après, en deuxième mi-temps, c'est pas possible. On a trop de situations pour creuser l'écart, trop de grosses occasions pour pas le mettre. Et après, on prend un but de minime. Je veux dire, c'est pas possible. On a 11 contre 10. C'est le même but que Nancy. Ça peut être un peu vulgaire, ça fait chier. On peut pas avoir autant d'occasions et pas marquer. Et après, sur la première situation qu'on a en encaisse, à chaque fois qu'on a une situation, on encaisse. Après, c'est toujours le verre à moitié plein, le verre à moitié vide. Est-ce qu'on retient les progrès parce qu'ils sont réels ou, est-ce qu'on est mécontent de ce match nul, mécontent du but encaissé? Moi, parce que c'est des buts d'écoliers qu'on encaisse.
3: Le Pau FC 11e de Ligue 2, prochain match dans 6 jours à Montpellier. Montpellier qui joue ce soir à Saint-Etienne.
0: Montpellier où la section paloise va entamer ce soir sa saison de top 14.
3: Coup d'envoi à 19h05, match à vivre en intégralité sur ici Béarn Bigorre. On reprend les bonnes habitudes. La section qui va viser le top 6, elle a fini 4e la saison dernière. Le regard sur elle a changé, elle fait plus peur. Alors oui, c'est aussi plus de pression, mais le 3e ligne capitaine, le géorgien Beka Gorgadze, l'accepte de bon cœur.
5: C'est quand même un privilège d'attaquer la saison comme ça, parce qu'on a connu d'autres façons d'attaquer la saison aussi. Donc, et je pense qu'on est tous conscients, mais ça, il va falloir offrir les rappels assez souvent. Petit rappel de piqûre, c'est qu'on ne peut pas se lâcher. Là encore plus, parce qu'on a pu produire l'année dernière, on sera plus attendu. Plein de petits détails comme ça qui vont jouer, qu'il y aura un peu plus d'attente envers nous. Donc, à nous de rester dans notre bulle au maximum et essayer de travailler encore plus dur pour faire, comme je dis souvent, tous les ans, je dis pareil, parce que c'est mon intention et c'est mon objectif de faire mieux que l'année d'avant. Peut-être ça va pas être en termes de points, parce qu'on sait que cette année il y aura possiblement pas autant de points marqués par les équipes, mais le vrai challenge pour nous, pour le groupe, pour le club, c'est qu'est-ce qu'on va faire avec ces attentes et cette pression qu'on peut se mettre en fait au final. Pour moi, la clé, ça va être la pression qu'on va se mettre chacun de nous.
3: Le président du club, Bernard Pondot, était notre invité il y a quelques minutes pour parler de la saison qui attend le club et ses ambitions. Interview à réécouter sur ici.fr.
0: Hier soir, le Pau Bigorre Handball a réussi son début de saison.
3: Hein. Victoire à Istres, un club qui jouait en première division la saison dernière, 25-24. Le pivot Sacha Mantz a inscrit 7 buts. Les Béarnais qui frappent fort d'entrée avant de recevoir Saintes pour la première au Sporting d'Est vendredi prochain. Et puis en match de préparation, l'élan Béarnais a battu Lyon-Villeurbanne 83-73 hier soir. Les basketteurs palois qui enchaînent tout à l'heure à 19h face à Rouen. Match à suivre en vidéo sur la page YouTube du club de Rouen.
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0: Et avec même Damien Gozioso qui nous a apporté les croissants quand même, sympathique. Vous préférez un croissant ou une petite garbure, vous, Juliette?
3: Là, à 8h45, je pense que c'est plutôt un croissant.
0: Ah, bah oui, mais on va partir au Laurent, on prépare la garbure, figurez-vous.
3: Mais ce sera pour ce midi.
0: Bon, d'accord.

0: La voix bouleversante, c'est vrai qu'à chaque fois, ça nous fait ça. Je sais pas si vous, Juliette, à chaque fois que vous entendez Amy Winehouse, on a un petit peu les poils. Hein.
1: C'est vrai qu'elle a une voix très portante.
0: Mais oui, c'est vrai. Et puis en plus, elle n'était pas du tout consciente du pouvoir qu'elle pouvait effectuer.

0: mange et on se bonifie.
1: Ah ben oui, il paraît que la garbure est très bonne hein, au Laurent là.
0: Eh ben bien sûr, et c'est des cuisiniers d'excellence que nous avons et nous recherchons évidemment l'excellence.
1: Alors comment ça se passe, Françoise Cousteau, comment ça se passe pour les personnes qui ne connaîtraient pas et qui sont peut-être encore en vacances chez nous et qui ne connaîtraient pas le fonctionnement de ce championnat du monde?
0: Bon, eh bien, le fonctionnement du championnat du monde, c'est qu'il y a des équipes de garbure à qui s'inscrivent et qui viennent fabriquer la garbure au jardin public. Et le soir, enfin, tout, jusqu'à la fin de la journée, puisque le jury se passe à la fin de la journée. Et ensuite, nous nous déplaçons vers la salle Lolaire, où les équipes ont des tables remplies de convives et qui vont déguster leur garbure. Voilà.
1: Et l'année dernière, c'était qui alors, l'équipe gagnante?
0: C'était les Espagnols.
1: Ah, les Espagnols, décidément, ils sont forts dans tout, c'est pas possible.
0: Je ne sais pas, oui, non, oh. Cette année, je pense qu'ils vont avoir forte partie.
1: Oh non,
0: c'est... Tout le monde veut être gagnant. Oh, alors, dans la mesure où on veut être gagnant, c'est qu'on a donné, on s'est donné les moyens pour l'être.
1: Eh ben, exactement. Voilà. Comment fait-on? Alors, ça commence à 10h, hein, Françoise, comment fait-on?
0: Alors, voilà, alors, si vous voulez venir manger le soir.
1: Ouais.
0: Il y a encore de la place, vous pouvez vous inscrire à l'entrée du jardin public.
1: Ah, c'est génial.
0: Il y a un bureau, voilà. Vous vous inscrivez et vous pourrez encore manger le soir la garbure.
1: Ah oui, voilà. Alors sous les arbres. Alors pour ceux qui craignent la chaleur le soir, c'est très agréable parce que...
0: Non, nous ne mangeons pas la garbure sous les arbres. Nous mangeons la garbure à la salle Lolaire.
1: Ah d'accord, ok.
0: Qui est à quelques centaines de mètres du jardin public. Voilà.
1: Et ça coûtera combien, Françoise, alors, ce soir?
0: Alors, le repas du soir est à 30€ et nous offrons l'assiette.
1: Ah, génial, je l'ai eu, l'assiette.
0: Voilà.
1: Merci, Françoise.
0: Et avec plaisir.
1: Elle m'est arrivée, elle est superbe, cette assiette.
0: Voilà. Si vous voulez venir manger, que vous n'êtes pas encore inscrit, prenez des couverts parce que le soir, nous fournissons l'assiette, nous vous offrons l'assiette, mais les couverts, vous devez les porter.
1: Ah, c'est, voilà. C'est mon compte qui est à découvert. Vous pouvez faire quelque chose, Françoise, vous ou pas?
0: Non.
1: Oh, mince. Bon, on vous souhaite une bonne journée. Rendez-vous dans les jardins, dans le jardin public de Laurent-Sainte-Marie.
0: Il y a un très beau marché du terroir.
1: Ah, voilà. Ben oui. Puis il y a une ambiance magnifique. 32e garburade.
0: Les garburades sont en train de s'installer. Bon, c'est bouillonnant ici.
1: Ah, voilà. Ben oui. Bon, ben écoutez, testez ça pour nous et faites ça avec bienveillance, comme d'habitude, et madame la présidente. Françoise Cousteau, donc la présidente de la garburade. Merci beaucoup. À bientôt, alors. 8h53. Lui, c'est la lune qu'il aime. Bah oui, la lune.

0: Christophe Mahé, 4 minutes avant 9h.
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0: Alors on sait ce que c'est, vous aviez un peu ralenti le sport durant les vacances d'été. Eh bien justement, dans 2 minutes pour être en forme, c'est notre coach sportif Nordi Natab qui nous donne quelques conseils pour reprendre, en évitant d'en faire trop, mais d'un coup, hein.
2: Comme pour les champions et championnes, après quelques semaines de vacances, notre corps a besoin d'un petit temps d'adaptation. L'objectif des premiers jours est donc très simple. Remettre progressivement les muscles, les articulations et le système cardiovasculaire en mouvement. On débute par de la marche dynamique. Debout, vous commencez tranquillement par marcher quelques minutes. Puis, progressivement, vous augmentez votre allure en accélérant le mouvement des bras. Allez, on y va. Vous regardez devant vous et vous essayez d'adopter une allure suffisamment soutenue pour sentir votre respiration s'accélérer légèrement, tout en restant capable de parler, bien entendu. Et grâce à ça, vous allez solliciter les muscles de l'ensemble du corps et le système cardiovasculaire. Vous pouvez commencer par 10 à 15 minutes, puis progressivement, vous augmentez la durée au fil des jours.
0: Bon, bah, c'est ça, on va transpirer et on va pendant 10 petites minutes. Allez, dans 2 minutes, il sera 9h.
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0: Bon, alors justement, c'est une journée importante peut-être pour vous, c'est le week-end, il y a des associations un petit peu partout. Pour savoir comment ça va se passer du côté des astres, il y a Catherine Biguet, votre horoscope personnel. En mouvement après l'été, il faut faire avec les contrastes, Catherine. Hein.
5: Et ce sont les Gémeaux qui sont concernés. Bélier, vous voyagez, vous communiquez, c'est plaisant, utile et agréable. Taureau, vous savez ce que vous voulez, ne vous découragez surtout pas. Gémeaux, vous devez lutter pour retrouver eh bien, une certaine indépendance. Cancer, dès ce soir, vous passez à l'acte, vous y voyez plus clair, d'ici là, haut les cœurs. Lion, vous ne comptez que sur vous très souvent, aujourd'hui, vous serez super aidé. Vierge, petite baisse de morale due à une décision qui vous déçoit, mais rien n'est perdu. Balance, vous devrez beaucoup à vous-même, votre diplomatie produit ses plus beaux effets. Scorpion, l'argent est d'actualité ainsi que l'envie de parler de vous, de vos émotions. Sagittaire, un partenaire doit vous parler ou alors c'est vous, il faut vous rencontrer. Capricorne, il faudra préserver votre jolie personne, entre autres, vous préservez aussi du stress. Verseau, une journée idéale pour aimer, être désiré et désirer, et pour créer également. Poissons, eh bien bravo, vos initiatives prennent vie, concrètement, vous êtes ravis. Et pour nous tous, des liens se font, d'autres se défont, on reste debout.
0: On reste debout, oui. Ah bah, peut-être que vous allez vous lever, vous c'est le cas, si vous avez fait la grasse mat, il est 9h.
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0: Samedi 5 septembre, bonjour, 9h. Journal est signé Juliette Mélie.
6: Un sentiment de trahison pour le collectif des victimes de Bétharram qui croyait rencontrer le pape lors de sa visite à Lourdes, c'est dans 3 semaines. Ce collectif, c'est le premier à s'être créé, celui qui a fait éclater le scandale. Il rassemble 200 victimes, mais Léon XIV ne recevra aucune d'entre elles. C'est ce qu'a appris le porte-parole du collectif. Il a reçu une lettre de la conférence des évêques qui chapeaute l'événement. L'incompréhension d'Alain Esquer.
7: On est à 15 kilomètres, quoi. On est à un petit quart d'heure de Lourdes. Il y a des victimes qui sont à proximité de Lourdes. Elles sont ignorées. Qu'est-ce que nous avons fait pour mériter ça? La déception est totale. Ils comprennent pas. On avait tendu la main une nouvelle fois à l'église et on se heurte de nouveau au mépris institutionnel. La curie a été à l'œuvre. C'est-à-dire, il faut protéger le pape. Et il faut surtout que le pape reçoive dans un cadre cadre individuel, 7 victimes qui seront donc triées sur le volet.
6: 7 victimes d'abus vont donc bien s'entretenir avec le pape, mais la conférence des évêques laisse planer le doute sur la présence ou non de victimes de Betaram dans cette liste. En tout cas, personne du collectif historique. L'évêque de Tarbes-Lourdes, Monseigneur Mika, s'en explique.
8: Des personnes victimes de violences sexuelles dans l'église seront reçues, mais aucun collectif, et ça c'est une règle qui est mise en œuvre partout et qui est discutée entre les organisateurs du voyage du pape à Rome et puis ceux qui portent ce sujet au nom des évêques de France à Paris. Nous, on héberge la rencontre, mais ce n'est pas nous qui l'organisons. Ce sont les responsables à Paris qui font ça avec ceux de Rome. Et donc, dans le cahier des charges formulé par le Saint-Siège, il est formulé que le pape rencontre des personnes et pas des associations ou des victimes.
9: Mais on est à quelques kilomètres de Betaram, on peut penser qu'il y aura quand même des victimes de Betaram.
8: Ben, on peut le penser, en effet.
6: À 3 semaines de la venue du pape, aucune information officielle donc sur la présence ou non de victimes de Betaram. Interview réalisée par Najet Essadouki et Sophie Péridieu. 1 milliard d'euros pour sauver les agriculteurs de la faillite, c'est loin d'être assez pour la FNSEA dans les Pyrénées-Atlantiques, le syndicat majoritaire dans le secteur. À cause de la sécheresse, les exploitations touchent le fond, dit sa présidente. Les poivrons, les haricots, les épis de maïs n'arrivent pas à pousser. L'herbe est grillée dans les prairies, ce qui fait craindre pour les réserves de fourrage.
0: L'incendie en Vallée d'Aspe pourrait durer encore plusieurs jours.
6: Il menace une forêt de pins très inflammable à Etzotte. Met en garde la préfecture, 50 hectares brûlés depuis mercredi. Et depuis hier, le feu s'est scindé en deux, Thomas Giraudot.
10: Deux fronts en parallèle. Les flammes s'approchent d'une crête et les pompiers tentent de l'empêcher de basculer de l'autre côté. Parce que là, il y a des bergers installés avec leurs animaux en estive. Face au danger, les bergers eux-mêmes ont aidé une dizaine de pompiers de l'autre côté de la crête avec ce qu'ils ont sous la main, des seaux, des râteaux, des bâtons. Impossible pour les camions et les lances à incendie d'arriver aussi près du feu dans ces zones très escarpées en haute montagne. Mais un Dash, un avion, a pu survoler la zone et larguer de l'eau. Sur ce front-là, la lutte est pour l'instant efficace. Il reste à éteindre les fumerolles. Le deuxième front, lui, est plus vivace, plus bas. Le feu dévale la pente et s'approche d'une forêt de résineux. Là, impossible d'y aller à pied. C'est encore plus inaccessible. Les pompiers ne peuvent compter que sur les moyens aériens. Un bombardier d'eau, un hélicoptère Puma est arrivé en renfort.
6: Une trentaine de pompiers mobilisés. Les flammes ne menacent pas pour l'instant d'habitation. Pour éviter qu'un deuxième feu ne se déclare, les écobuages sont interdits dans tout le département des Pyrénées-Atlantiques jusqu'à mercredi prochain minuit. Décision de la préfecture. Il y a beaucoup de risques entre les températures très élevées attendues aujourd'hui et le vent du sud. En Bigorre, cette fois, l'incendie dans les gorges de la vallée de Cotteray est maîtrisé. Un véhicule a pris feu hier sur la départementale qui mène à Pierrefitte, entraînant un feu de végétation. 6500 m2 brûlés. La route est de nouveau accessible ce matin, mais le trafic se fait en alternance. Les syndicats de la compagnie aérienne Volotea sont en grève, mais pas d'annulation sur le site de l'aéroport de Tarbes-Lourdes-Pyrénées. Les syndicats dénoncent des remplacements de grévistes illégaux.
0: En sport, le Pobillet Handball frappe fort en ce début de saison.
6: Victoire à Istres, un club qui jouait en première division la saison dernière. Succès 25-24. Premier match à domicile, c'est vendredi prochain face à Saintes. Toujours pas de victoire en revanche pour le Pau FC, mais au moins pas une défaite. Match nul hier soir face à Sochaux au Noustecamp. Les footballeurs palois ont pourtant ouvert le score, mais ont manqué d'efficacité, reconnaît le latéral Thomas Tom Puy.
11: On avait la possibilité de tuer le match bien avant. Et c'est vrai qu'on fait vraiment une grosse première mi-temps où on met du rythme, où on fait des bons circuits de passe, qu'on travaille l'entraînement. Les liens, ils se font de plus en plus. Ça a été payé avec le but de Lorenzo, mais il nous manque vraiment le, comme on a dit à la mi-temps, le deuxième but, c'est le plus important. Et pourtant, on avait l'occasion de le marquer. Malheureusement, on s'est fait égaliser. Je pense qu'ils n'ont pas été dangereux. Et nous, on a eu beaucoup d'occasions où on devait vraiment tuer le match. Ce qui est embêtant, c'est qu'on prend encore le même but. C'est dans ces deux surfaces où on doit progresser.
6: Le Pau FC 11e de Ligue 2, il ira à Montpellier vendredi prochain.
0: Premier test pour la section paloise qui vise haut cette saison.
6: Match à Montpellier ce soir, le vice-champion de France. Pour la section qui a fini 4e du top 14 la saison passée, l'objectif c'est le top 6. Premier match pour se roder, tout ne sera pas parfait ce soir, concède l'entraîneur de la touche, Thomas Chauveau.
12: On essaye malgré tout de retrouver notre projet de jeu, on le réduit pas pour autant, mais on essaye vraiment de faire passer le message aux joueurs qu'il y aura des scories, il faut qu'on les accepte. Je pense que l'enjeu d'une G1, c'est de mieux gérer ses scories que l'adversaire, de pas se déliter, de rester quand même sur des bases minimales, on va dire, et surtout de les accepter. Des fois, les joueurs, quand ça va pas comme ils veulent, au niveau psychologique, ils peuvent perdre un peu confiance, ou on peut surjouer par moment, ou sortir du cadre. Bon, on avait bien fait la saison dernière, on sait très bien que ça va prendre quelques semaines avant que les équipes tournent à plein régime, donc il faut juste que psychologiquement on soit clair là-dessus.
6: Et il y a quelques minutes, le président de la section paloise, Bernard Ponneau, était notre invité. Il a parlé d'aller plus loin cette saison, d'assumer le nouveau statut du club. Interview à réécouter sur le site ici.fr. Et pour suivre le match, ça se passe sur ICI Béarn Bigorre. Rendez-vous à 19h05.
0: Avec Damien qui file vers Montpellier.
6: Exactement, il est déjà parti.
0: Oui, ça y est. En tout cas, ça va être chaud ce soir à Montpellier, mais ça va être chaud aussi si vous restez en Béarn et en Bigorre, car c'est une vigilance jaune pour le phénomène canicule. Encore une fois, ce matin, du soleil, un petit peu plus de nuages, premier météo France, mais toujours ces températures au-delà des normales de saison. Il ne faut pas oublier que nous sommes le 5 septembre et qu'il fera encore 32 à l'ombre cet après-midi à Tarbes, à Pau, à La Reims, à Lourdes, à Oloron, 34 à Navarin. C'est 31 à Salis de Béarn. Vous revenez tout à l'heure à 10h, Juliette ?
6: Absolument, rendez-vous à 10h.
0: Vous restez dans le jardin aussi, vous pouvez avec Régis. Hein.
6: Ah, je peux faire ça aussi.
0: Bon, d'accord. Eh bien, écoutez, à tout à l'heure en tout cas.
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0: Ben oui, la bonne humeur. Dans le jardin, vous êtes peut-être déjà et Régis Muto est avec vous en direct pour répondre à toutes vos questions. Comment ça va, monsieur Régis ?
13: Ça va très bien, monsieur Eric.
0: Ça va très bien. Bon, dites-moi, vous arrivez d'un pays assez lointain, là, mais vous êtes bronzé et tout ? Ah, c'est bien, c'est génial, ça.
13: Hein. Il faisait un tout petit peu moins chaud qu'ici.
0: Ah bon, d'accord. C'est bien, comme quoi il faut aller loin pour avoir un petit peu moins chaud. 05 59 98 09 09. Allez, c'est le standard qui vous est réservé, vos questions et les réponses en direct de Régis Muto. Tiens, si on s'offrait Félix Segret tout de suite, un grand succès il y a quelques années, ça s'appelait La Gitane. Vous vous souvenez de ça ?

0: Ah bah si vous avez eu la chance de faire la grâce, Matt se réveille ça. La gitane, c'était Félix Segret.
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0: Degré, en tout cas, ou force, il est là, forcément. Régis, bon, je vous sens en pleine forme,
3: oui.
0: Régis. Pas vraiment comme les jardins en ce moment, les plantes, les fleurs. Il y aura un, j'ai l'impression qu'il y aura un avant et un après-été 2026.
3: Oui. Ça va être... il faut, en plus, on rentre en Béarn Bigorre dans ce qu'on appelle communément l'été indien, mais qu'on a depuis de très longues dates. Très très beau. Donc malheureusement, on a de fortes chances que à cet été caniculaire succède un automne particulièrement doux, chaud. On verra au niveau des pluies. On souhaite pas avoir les orages qui sont en train de s'abattre un peu partout en France et que ça soit régulé.
0: C'est autre chose, ça aussi.
3: Par contre, il faut continuer à préparer parce que les nuits s'allongent, les températures vont se rafraîchir du fait que la journée aussi s'est courte. On recommence à avoir des petites gelées le matin. C'est le moment pour les gens qui sont au jardin de faire des préparatifs pour vraiment être dans les meilleures conditions pour le passage à l'automne. Pour les pelouses, même si elles ont l'air minables, il y a des ressources et c'est le moment peut-être de faire des scarifications et de mettre un petit peu de matière organique pour redonner du peps à tout ça et préparer les futurs moments. Et puis n'oublions pas quand même que de toute façon les calendriers des plantes restent les mêmes. Dans très peu de temps, j'allais dire dans les prochaines semaines, peut-être les prochains jours, on va vouloir planter certains massifs de bulbes, notamment donc tulipes, narcisses, crocus, jacinthes. Je veux dire par là que ceux qui aiment ces plantes-là et qui voudraient en bénéficier, c'est maintenant le moment d'aller préparer les massifs. Et ça va prendre du temps parce que la terre est sèche et qu'il va falloir hardiller fort pour préparer tous ces massifs. Mais il faut s'avancer parce que de toute façon, le cycle des saisons va se succéder et on va aller vers du plus frais, même si on peut rester sur un du plus sec, ça veut dire peu d'eau, toujours garder le maximum de choses au niveau du sol, éviter le sol dégagé. Il faut limiter les pertes par évaporation.
0: Oui, puis on le sait, nos auditeurs l'ont bien constaté, les nuits sont quand même plus fraîches, on dort mieux quand même. Hein,
3: on dort mieux, et puis effectivement, maintenant il faut espérer quand même qu'on va avoir le retour de moments de pluie sans à-coups régulières, etc. Parce que c'est très difficile aussi de voir dans les différentes régions françaises tout ce qui se passe sous les orages.
0: Oui, exactement. Alors, le numéro, lui, ne change pas. Régis Muto ne change pas non plus. 05 59 98 09 09. Vous avez des petites questions, vous avez des désolations peut-être devant certaines plantes. Que faut-il faire? Les pelouses, bref, les arbres. Il y a une solution, en tout cas. La solution, c'est de nous appeler très très vite. Puisqu'en général, on sait que dès qu'on lance le standard, il y a toujours beaucoup, beaucoup d'appels, beaucoup de questions. Donc, allez-y, faites comme Christophe, que nous allons retrouver d'ici quelques instants. Vous composez le numéro de téléphone, c'est gratuit, sans obligation d'achat bien sûr, et vous aurez le privilège peut-être de nous joindre aussi via l'application WhatsApp, parce que ça aussi c'est pratique, vous pouvez poser vos questions, envoyer des photos par exemple, et Régis réagira bien sûr, ou même on pourra vous rappeler tout à l'heure.
3: À tout à l'heure.
0: Oui, à Régis dans quelques instants. Voilà, c'est Christophe que nous retrouvons. Elle s'appelle Adèle Castillon, actrice, chanteuse, et c'est son dernier titre.

0: La jeune et talentueuse Adèle Castillon, c'était Été avec toi.
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0: Et c'est comme ça, et ce sera comme ça d'ailleurs tous les samedis en compagnie de Régis Muto entre 9h et 10h. Vos questions et les réponses au téléphone au bout du fil 05 59 98 09 09. Si vous voulez poser une question et avoir Régis en direct, eh bien vous faites comme Christophe, que nous saluons. Bonjour Christophe.
2: Bonjour Eric.
3: Bonjour Christophe.
0: Régis vous écoute.
2: Bonjour Régis, j'espère que vous allez bien.
3: Très très bien, merci.
2: Bon, alors moi j'ai une question un peu, comment dire, un peu tirée des fagots. Hier soir, je participais à une conférence sur les champignons. Et voilà-t-il donc qu'on nous a parlé d'arbres. Alors, à un moment donné, le conférencier nous a dit que certains champignons vivent dans les feuilles des arbres et que ces derniers ayant étendu leur mycélium dans les feuilles, et il y a un échange de symbiose entre eux et le champignon régule tout ce qui est mise à fructification de l'arbre. Puis ça m'a beaucoup intrigué. Et alors je voudrais savoir, Régis, comment ça fonctionne un peu tout ça.
0: Il y a des cèpes dans les arbres, alors j'ai cru comprendre.
3: Non, il n'y a pas des cèpes dans les arbres. Non, mais on va essayer de faire, on va faire assez simple, parce qu'effectivement, c'est un process qui n'est pas forcément évident à expliquer, d'autant que le conférencier que vous avez vu parle effectivement de champignons qui sont en symbiose et qui vivent dans les feuilles et qui vont effectivement permettre une meilleure fructification. En fait, pour cela, il faut tout d'abord comprendre que la floraison d'un arbre fruitier, de façon assez surprenante, on a toujours tendance à penser qu'elle est déclenchée. Je vais prendre un exemple clair. Le noisetier, ça va fleurir au printemps. Mm-hmm. Les noisettes arrivent début d'été et c'est normal, c'est un cycle normal. Dans le cas du noisetier, mais on pourrait citer d'autres arbres, le pommier par exemple aussi, l'induction, c'est-à-dire la préparation en interne dans le garage du noisetier, se prépare déjà, par exemple, au mois de juillet. C'est-à-dire que si vous avez regardé, pour ceux qui ont un noisetier, attentivement, c'est moins visible sur un pommier, au mois de juillet sont apparus des sortes de tout petits bourgeons très particuliers qui ne sont pas là pour cette année 2026, ils sont là pour 2027. Mon noisetier a préparé la floraison.
0: Oui. Déjà. Oui.
3: Ça, c'est un processus hormonal et effectivement, vous avez certaines plantes qui vont finalement intégrer des champignons qui ont des émissions, c'est-à-dire que le champignon, lui, fait des petits mycéliums. Il va manger le sucre des plantes, il y a un échange, et lui devient la machine créatrice hormonale. C'est-à-dire que finalement, l'arbre a cette machine-là, mais le champignon sait l'accélérer et sait la booster. Et finalement, la symbiose, c'est quoi? Eh bien, moi, plante, je te donne du sucre et tu vas le prendre dans mes feuilles. Et la réponse du champignon, merci beaucoup, moi, je te donne un excédent d'hormones dans la fabrication de l'hormone qui induit la fructification de l'année prochaine. Donc, on voit qu'en fait, cette préparation-là, eh bien, elle est très anticipée, elle est très longue et elle n'est pas forcément systématique, parce que toutes les plantes n'ont pas ces champignons, et c'est pour ça qu'il faut faire attention, les champignons n'ont pas créé la fructification, ils la boostent, ouais. Et je pourrais finalement compléter cette réponse, mon cher Christophe, par le fait que on a des champignons dans les feuilles, mais vous avez aussi des arbres qui ont ces mêmes champignons dans les racines, et que certains de ceux-là vont avoir des émissions, les champignons, de mycélium, qui vont être capables d'aller chercher dans le sol, dans des conditions très difficiles, des éléments très utiles à la fructification, c'est notamment phosphore et potasse. Donc finalement, effectivement, on a des petits besogneux qui sont pas forcément très très beaux, mais très efficaces, les champignons. Et la plante, elle, va y trouver son bénéfice, c'est-à-dire qu'elle va avoir une meilleure fructification. Et c'est hormonal, et c'est des actifs très très fins, pas beaucoup de volume, des petites quantités, mais très efficaces. Le bénéfice pour le champignon, c'est tu me laisses grandir, et on travaille tous les deux ensemble.
0: D'accord. Christophe, petite question purement intéressée, est-ce que vous avez appris plein de choses hier soir alors pour cette conférence?
2: Et oui, parce que c'était le char de... qui accueillait le président de l'association mycologique des Hautes-Pyrénées, M. Cazenave.
0: Oui.
2: C'est un puits de science. Oui.
0: Et
2: oui.
0: C'est vrai qu'on apprend, on apprend plein de choses. Hein. Je me souviens, moi, il y a quelques 3 ou 4 ans, on m'avait demandé de présenter une conférence qui s'appelait l'intelligence des arbres. Et je me disais, qu'est-ce que je vais m'embêter avec l'intelligence des arbres à présenter ça? Et finalement, il y a un dialogue, il y a une connotation entre les arbres, il y a des dialogues qui se comprennent et tout. Enfin, c'est vraiment très intéressant. C'est génial. Ouais.
3: C'est toujours surprenant.
0: Ouais.
3: Quand on dit justement, il y a un dialogue entre les arbres, les gens s'imaginent tout de suite, oh là là, mais non, mais c'est pas vrai, ils se parlent.
0: Ils sont en connexion.
3: Non, en fait, le dialogue, c'est ça qui est important. Et finalement, ça renvoie à la question de Christophe aujourd'hui. Le dialogue entre les arbres ou entre champignons et arbres, c'est un dialogue chimique. C'est un dialogue hormonal. Ça veut dire qu'un arbre va envoyer aussi à ses collègues, notamment chez les bouleaux. On sait que les bouleaux communiquent très facilement dans une population d'une centaine de bouleaux au même endroit. Vous allez donner un coup, vous abattez un bouleau, il y a une information hormonale qui circule dans les racines et tout d'un coup, les autres bouleaux à 200 ou 300 mètres de là vont avoir l'information, il y a un truc pas bien qui se passe là-bas et qui vont commencer déjà à préparer des phénomènes. Par exemple, pour limiter l'évaporation, par exemple, pour limiter les pertes de sève. Donc, effectivement, il y a des communications, mais c'est vrai que communication, c'est pas forcément dialogue.
0: Exactement,
3: ça peut être presque infinitésimal.
0: C'est sûr, parce qu'au boulot, on n'est pas obligé de communiquer non plus. Merci Christophe,
3: Merci Christophe.
0: 05 59 98 09 09, on vous souhaite un bon samedi, à bientôt alors.
2: Oui, à bientôt.
3: À bientôt.
0: À bientôt, au revoir. Oh là là, c'est un moment de striptease, je sais pas si vous vous souvenez de ça.
3: À 9 semaines et demie.
0: 9 semaines et demie. You can leave your Adam, c'était Joe Cocker. Alors pas le moment de faire un striptease maintenant, vous nous appelez, hein, surtout si vous allez avoir Régis au bout du fil. 05 59 98 09 09, on parle de la nature, on parle des arbres, des pelouses, bref, on parle de...

0: Kim Basinger, c'est l'avantage du cinéma, c'est qu'on garde sa tête de l'époque, hein, toujours, c'est immortel. Voilà, Kim Basinger et Mickey Rourke, qui a un peu changé, Mickey Rourke, quand même.
1: Un peu changé.
0: Je ne sais pas ce qui lui est arrivé.
1: C'est dans l'autre temps.
0: Je ne sais pas, mais en tout cas, c'est, il a plus l'air humain. Là, c'est, il est 9h30, attention, 05 59 98 09 09, vous souhaitez poser vos questions en direct à Régis Muto, et quelque chose qui vous turlupine concernant les arbres, la pelouse, bref, tout est bon pour rejoindre Régis, bien sûr, vous le retrouvez d'ici quelques instants au bout du fil.
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0: Tous les jours à vos côtés pour vous parler de ce qui se passe, ce qui va se passer. Vous étiez peut-être avec nous à 9h-10. C'est le 32e championnat du monde de garbure. Donc c'est à Oloron, Sainte-Marie. Nous étions en direct avec Françoise Lousteau. Si vous êtes dans les Hautes-Pyrénées, allez à Auxinx. Pourquoi? Parce qu'à Auxinx, c'est la première course de caisse à savon. Mais oui, ça va se passer tout à l'heure, hein, de 14h jusqu'à 19h, une animation gratuite. On en avait parlé sur cette antenne et on attend beaucoup de monde avec ces caisses à savon. Il y a beaucoup, beaucoup d'ambiance. Et puis, dès demain, c'est une grande fête sur l'eau. Tout ce qui flotte sur le Gave. Sur le Gave de Pau, c'est entre Jurançon et Laroix. Vous verrez donc ces courses qui attirent beaucoup de monde. Ces embarcations complètement dingues. Allez soutenir ceux qui seront sur le Gave.
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0: Exactement, avec Régis Muto, on parlait de, tiens, d'un sujet qu'a lancé Christophe, allez-y hein, pour vos questions, Christophe, qui avait été, si vous étiez avec nous, tout à l'heure assisté à une conférence hier soir, et on parlait de ces arbres avec les champignons. Il y a des choses quand même qui se passent au niveau des arbres et qui se préparent aussi un an à l'avance. Ça, je savais pas du tout ce que vous m'avez dit là.
1: Ouais,
0: tout à
1: fait. Et c'est vrai que on a peu l'occasion de parler de symbiose.
0: La symbiose,
1: c'est la différence avec du parasitisme. Le parasite, il prend et il va affaiblir, voire il se fout de savoir sur qui il prend. La symbiose, c'est qu'il y a un travail en commun. Et je, pour rebondir un petit peu à la question de Christophe, est-ce que la symbiose, c'est toujours un champignon et un arbre, etc. Il y a deux exemples qu'on peut citer, et que, dont un que tout le monde connaît, et pourtant on ne l'applique pas. Le premier exemple, qui est très surprenant, c'est que une symbiose, c'est pas forcément un champignon, un arbre, ça peut être aussi un acarien, une petite araignée et un arbre. En fait, il faut savoir que dans certains endroits où il fait particulièrement chaud, justement, par exemple les hêtres, les aulnes, les noisetiers, les érables, vont fabriquer des petits poils à l'aisselle des nervures des feuilles, qu'on appelle des domaties. D-O-M-A-T-I-E-S.
0: C'est des
1: tout petits poils minuscules qui sont faits pourquoi? Pour accueillir des acariens qui vont trouver un endroit frais, sympathique, et justement avec des exudats de la sève. Et la réponse de ces acariens, c'est qu'ils vont défendre l'érable être contre des insectes nuisibles, c'est-à-dire des attaquants de l'arbre. Donc en fait, quand on parle de protection biologique intégrée, nous n'avons rien inventé, on refait un copier-coller de ce que la nature fait. C'est une symbiose. C'est surprenant, un acarien, un arbre. Et la dernière chose qu'on pourrait évoquer là-dessus, c'est que chaque fois que vous plantez dans votre jardin, et vous pourrez en parler aussi avec Aurélie, des flageolets, des petits pois, des haricots verts, par exemple, ou des fèveroles, vous plantez ce qu'on appelle une fabacée. Cette fabacée, c'est une plante qui, naturellement, à l'intérieur de ses racines, possède des bactéries, et elle vit en symbiose avec ces bactéries, parce que dans ces bactéries, il y a des nitrogénases, un enzyme bien particulier, qui fixe l'azote de l'air. C'est-à-dire, ça fixe l'azote de l'air. L'azote, au passage, n'oublions pas, c'est 70% du contenu atmosphérique, et qui donne à manger cet azote à la plante. Ça veut dire quoi? Et c'est là où je dis, reviens au jardin. Oui. Quand vous allez planter flageolets, haricots, fèves ou petits pois, vous n'avez pas besoin de rapporter d'engrais minéral avec de l'azote. La plante sait le capter grâce à ses nodosités. Donc finalement, on peut lui apporter d'autres choses, mais il y a réellement une symbiose. Et si vous lui apportez de l'azote, au contraire, vous participez à déséquilibrer le système, et ça va moins bien pousser, et ça va pas faire de la bonne qualité au niveau des fruits que je vais manger. Donc on faut prendre en compte de toutes ces petites symbioses.
7: C'est fou ça.
1: Mais oui, hein.
7: La science et tout. Du jardin, on passe maintenant à l'air et le... Mais c'est ça la nature aussi, hein. N'empêche. Alors, si vous êtes un petit peu démoralisé avec vos plantes, avec les arbres, avec les pelouses, mais les pelouses vont reprendre vite de la couleur, hein, j'ai l'impression, parce que c'est plutôt sec là, actuellement. Mais ça va revenir, hein, ça va revenir, on l'espère.
1: Oui, on ne sait pas trop quand, ça va revenir, mais on peut préparer le retour.
7: Oui, exactement. Le retour de Régis, c'est dans quelques instants aussi. 05 59 98 09 09, au bout du fil, c'est Zoé qui vous accueille. Souvenir avec Michel Delpech, tiens, quand il était chanteur. Magnifique chanson, 9h35.

0: C'est la conclusion de cette chanson. J'entends quand même des choses que j'aime et ça distrait ma vie. C'est un petit peu ce que vous vivez, on l'espère aussi, grâce à nous, grâce à votre radio locale d'ici, Béarn Bigorre. On apprend, on s'amuse. Et puis le samedi, entre 9h et 10h, on vous amène dans le jardin.
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0: Et on répond à vos questions. Enfin, c'est surtout Régis Muto qui s'y colle, parce qu'avec moi, ça irait pas loin. 05 59 98 09 09. Et vous m'avez montré, il y a quelques instants, pendant qu'on écoutait Michel Delpech, c'est petites, alors, c'est quoi? C'est
2: des plantes. Les domaties.
0: Les domaties, voilà, les domaties qu'on peut trouver sur les arbres. C'est trucs rouges, comme ça, qu'on voit.
2: C'est des petits poils rouges très bizarres.
0: Ouais. Voilà, c'est rouge. Et moi, je me disais, mais c'est quoi ces poils rouges? Et c'est ça, donc, alors.
2: Là, vous avez l'arbre qui a préparé la maison pour accueillir les acariens. Oui, tout à fait. Donc c'est effectivement, on parlait avec Marthe hors antenne d'un sujet qui est aussi important, parce qu'en ce moment on a pas mal d'arbres qui sont en souffrance, et justement Marthe mentionnait des pommiers chez elle qui sont attaqués par des tigres. Alors je vous rassure, on n'a pas un zoo qui a lâché des tigres.
0: J'ai eu peur.
2: Il y a un insecte qui s'appelle le tigre, qui est très connu pour notamment pour ses dégâts qu'il fait sur les platanes. Mais c'est vrai que le tigre du platane,
0: le tigre du Bengale aussi.
2: Tout va bien. Il y en a plus beaucoup d'ailleurs. Il faut les protéger.
0: Alors, et le moustique tigre, c'est un rapport ou pas? Non.
2: Pas du tout. Pas ça, c'est la couleur.
0: Hein. Ah, ça, c'est la couleur aussi.
2: Et d'ailleurs, le tigre, on l'appelle tigre parce qu'il a un petit peu un effet, une couleur un peu bariolée sur sa carapace. Mm. Mais ça, on a l'impression de voir une sorte de bouclier qui se promène. Et il est commun aux pommiers. Il peut être commun aux poiriers. Ça peut être les mêmes espèces. Si vous avez ça au jardin, on évoquait avec Marc le fait de dire la meilleure solution en ce moment, c'est réellement d'aller. On retourne vers sa jardinerie, mais on retourne peut-être chez un fournisseur qu'on aura trouvé là où on vit pour la protection biologique intégrée. Mmh. Il n'est pas trop tard, parce que cette arrière-saison qui est douce est aussi favorable à la réintroduction d'auxiliaires qui vont trouver des moyens de vivre. Il fait encore doux. Il va falloir aller pulvériser ce qu'on appelle des Steinernema, qui sont des nématodes. C'est des nématodes minuscules. Vous allez aller voir votre revendeur et vous allez lui demander. Vous mélangez ça à de l'eau. C'est tellement minuscule que ça va passer dans la pulvérisation. Vous allez pulvériser votre pommier. Et en fait, ces nématodes, ces Steinernema, vont aller manger, tuer, détruire ces tigres d'une façon assez horrible. Mais ça, c'est un joli film d'horreur dans les films. C'est-à-dire qu'ils vont pondre dans le prédateur, c'est-à-dire qu'ils vont pondre dans le tigre, et c'est leurs œufs qui vont manger le tigre de l'intérieur.
0: Oh là
2: c'est génial.
0: Ah, c'est gore.
2: Donc là, ça va être assez gore. Mais par contre, ça va marcher très très bien. C'est un bon moyen qui n'est pas chimique. Ouais. Et on est dans une saison où finalement, allez, je prends le bon côté des choses, je peux encore réaliser ce genre de traitement d'intégration, de protection biologique intégrée. J'en ai parlé d'un. Les chrysopes aussi ont un effet sur les tigres. Parce que si vous ne faites rien, ma chère Marthe.
0: Mais oui, qui valide cette émission? Je dis ça aux personnes qui.
2: Voilà.
0: Mais c'est qui cette Marthe? Voilà, réalise l'émission. Voilà.
2: Et si vous ne faites rien, eh ben, malheureusement, le pommier, le tigre, le poirier, ils ne vont pas avoir de l'énergie à stocker pour passer le prochain automne et hiver.
0: Ouais.
2: Donc, ils vont être déjà un peu en retard et à la prochaine saison. Donc c'est le moment encore de s'en occuper. On lâche rien.
0: Bon, Marthe, on la garde demain aussi pour l'émission. Il va falloir qu'elle pulvérise alors tout
2: les
0: ça.
2: Steinernema.
0: Oh là là, mais avec ces 8000 pommiers, j'ai l'impression qu'elle va avoir du boulot là.
2: C'est ça la production de pommes, je veux dire.
0: Oh là là, c'est dingue. Bon, 05 59 98 09 09. Vos questions, parce qu'il est incollable, Régis, ça c'est énervant. Regardez Régis, regardez ce que j'ai, des petits points rouges comme ça sur le... C'est quoi d'après vous?
2: Ça ressemble énormément à une piqûre d'araignée.
0: Ah, c'est ça.
2: Et qui s'est baladé sur votre bras.
0: C'est Spider-Man. Il est incollable, j'arrive pas à le... Ah, oh, c'est énervant, ça. Oh.
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0: Avec Régis Muto, non mais c'est vrai, j'ai essayé de piéger Régis, mais c'est ce qui est vrai, c'est que j'ai un petit tracé avec plein de boutons, et ça c'est l'araignée, donc alors...
2: Ouais, elle se balade, elle se pique, elle dit, bon ben il y a Eric Dreux, je ne l'ai pas réveillé, il ne m'a pas senti, mais j'en profite, je me resserre.
0: Justement, je me resserre, bah c'est bien servi quand même, parce que je vois cette... Mais, alors vous nous disiez en antenne, mais on peut en faire profiter nos amis auditrices et auditeurs du matin, il y a des trucs que vous ne croyez pas, Régis, alors...
2: Comment ça, il y a des trucs que je ne crois pas. Mais que,
0: par exemple, avec le chaud... le froid,
2: oui,
0: c'est un piqué.
2: Oui, alors ça, c'est un truc d'abord qui peut intéresser les jardiniers, et même en ce moment, parce que, encore une fois, il y en a d'autres qui profitent du beau temps et de ce climat qui se réchauffe, c'est notamment les guêpes et les frelons.
0: Ah ben ça y en a, oui.
2: Et j'ai fait l'expérience à deux reprises cet été, du fait que quoi, j'avais un réflexe qui n'était pas le bon, je mettais du froid sur une piqûre de guêpe ou de frelon. En fait, c'est tout l'inverse qu'il faut faire, il faut mettre du très chaud. Du très chaud, moi, je l'ai fait à travers une eau chaude, donc très rapidement allez, moi j'ai dans le robinet j'ai une eau qui sort de la chaudière, elle peut être à 50-60 degrés,
0: ah oui,
2: donc je vais très chaud, alors certes il faut faire gaffe de ne pas se brûler.
0: Oui, pas au troisième degré.
2: Voilà. Et j'ai pu mettre sur une éponge, ou j'ai pu mettre même mon doigt dans cette eau chaude. Pourquoi ? Parce que le venin des guêpes et des frelons est thermolabile. En fait, il se détruit par la chaleur. Et j'en ai fait l'expérience encore il y a 8 jours. J'ai été piqué au petit doigt par un frelon. Je suis tout de suite allé dans la cuisine, un verre d'eau chaude. J'ai trempé mon petit doigt dans l'eau chaude. Je fais gaffe pour pas me brûler. 10 minutes après, je n'avais plus du tout la sensation. En fait, j'ai détruit chimiquement, physiquement par la chaleur. J'ai détruit une matière active qui ne supporte pas la chaleur, parce qu'effectivement. Tout ça, ça revient un petit peu, les symbioses, tout ça, il y a des mécanismes très profonds, très petits, et finalement, même dans les venins des animaux, il y a aussi des petits points de faiblesse, dans le cas des guêpes et des frelons, c'est le côté thermolabile. Ça peut être très intéressant pour des gens qui font notamment des allergies, parce que du coup, plutôt que tout de suite aller vers un médicament très puissant, on peut freiner très très très vite la propagation de ce type de venin.
0: C'est un bon conseil, parce que
2: l'eau chaude.
0: J'aurais pas franchement eu l'idée de mettre de l'eau chaude.
2: Mais non, en plus
0: on se dit bon, on est déjà piqué, ça c'est déjà une brûlure, enfin ça fait très mal, et puis en plus de l'eau chaude là-dessus, on se dit bah non.
2: Et eau chaude, ça veut dire je monte au-delà de 40 degrés, hein, c'est pas la petite eau chaude bidule, c'est
0: D'accord. Ouais.
2: Au passage, on a 2 secondes.
0: Allez-y.
2: La fièvre humaine, quand je suis piqué, malade, pourquoi est-ce que je monte jusqu'à 40? C'est qu'en fait, la température sert aussi à votre corps à se défendre, et que la fièvre, c'est un moyen que le corps a de détruire, pourquoi pas, peut-être un virus, pourquoi. Donc la fièvre, c'est un phénomène de protection. Finalement, c'était un petit peu la même chose vis-à-vis de ces venins-là. Donc, allez, ça va être chaud. Ça va être chaud.
0: Mais comme éventuellement quand il fait très très chaud dans un pays étranger, par exemple le Maroc, on va boire un thé.
2: Excellent thé au Maroc.
0: Ça me rappelle des souvenirs, ça. Bon, allez, on va parler avec vous. Allez, peut-être une place. Oui, encore. Allez-y, 05 59 98 09 09. Une petite place au standard avant de se quitter. Déjà, ça passe vite. Voici Lewis Capaldi. 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

0: Il a même pas 30 ans, dites donc. C'est un Écossais, il a beaucoup de succès. Lewis Capaldi, il fait toujours des chansons tristes. Mais qu'est-ce qu'elles sont belles quand vous pensez que son premier grand succès, Someone You Loved, qu'on avait passé aussi sur ici, Bernd Bigorre, a été écouté plus de 4 milliards à ce jour sur Spotify. C'est quand même un artiste dont on va parler encore longtemps, je pense.
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0: Bonjour Joël.
2: Oui, bonjour.
3: Bonjour Joël.
0: Alors, Régis Muto vous écoute. Vous, quel est le problème? Quel est votre problème alors?
2: Voilà, on a un pommier, c'est une catégorie museau de lièvre.
0: Oui.
2: Ça fait 5-6 ans qu'il est planté. Elles tombent toutes les années. Elles sont très belles. Elles sont toutes véreuses et elles sont spongieuses.
0: Oui.
2: Voilà.
0: Ok.
2: Que faire?
3: Alors, deux choses assez, on va dire, assez simples à mettre en œuvre, Joël. Museau de lièvre, c'est une très belle pomme ancienne, qui a justement un aspect quelque part où on a le cul de la pomme est un peu plus fin. On a l'impression de voir effectivement, si on le met de profil, un museau de lièvre. Bon, alors, dit cela, qu'est-ce que vous avez? En fait, vous avez deux choses qui sont en train d'attaquer, entre guillemets, votre museau de lièvre. C'est une vieille variété qu'on sait sensible au Carpocaps.
0: Oui, oui.
3: Le Carpocaps, c'est une sorte de petit papillon qui vient pondre, et qui vient pondre au pédoncule du fruit et le ver. Et comme vous l'avez dit, Joël, mais les pommes sont véreuses. Donc, ce Carpocaps, cette année, c'est râpé. Mais l'année prochaine, dès que vous commencez à voir les beaux jours arriver et qu'il y a les fleurs du pommier qui sortent, mais vous irez chez votre jardinerie et vous allez demander le prédateur. Et le prédateur, la meilleure façon, c'est des phéromones, c'est-à-dire qu'on va apporter des hormones sexuelles qui perturbent les Carpocaps femelles. D'accord. Et mâles.
2: Oui.
3: Et ne se rencontrons pas. Ils ne peuvent plus avoir de progéniture, donc ils ne pondent pas. Ça marche très bien, et ça permet de pas faire de traitement. Donc, Carpo, je vais dans la jardinerie, et je vais demander des phéromones pour réduire l'efficacité de ces carpos. Et enfin, et ça c'est, vous pouvez vous en occuper dès maintenant, c'est la moniliose. La moniliose, c'est un champignon. Le museau de lièvre y est particulièrement sensible, c'est-à-dire qu'il va intégrer le fruit. Donc là, ce qu'il faut que vous fassiez impérativement, c'est tous les fruits qui tombent, je récupère, et ça va même pas au compost, je les détruis. Les feuilles de ce pommier-là, je vais les ramasser dès que l'automne sera là, je ne les mets pas au compost. Il faut que je réduise impérativement la capacité que ce champignon a de se renouveler. Et l'année prochaine, vous allez entamer très vite, mois d'avril, un petit cycle où je vais faire à la fois un petit peu de bouillie bordelaise et de soufre pour limiter la moniliose sur mon museau de lièvre.
0: Merci Joël, très bonne journée à Gérance.
2: Mais merci beaucoup, très belle journée à vous.
3: On vous embrasse. Hein.
0: Les 25 et 26 à Gérance, ce sont les Jeux Olympiques qui sont organisés, ça va être sympa. Merci Régis.
3: Merci Eric.
0: Oh là là, la semaine prochaine.
3: Oui, merci Marthe.
0: Et à demain.
3: Et merci
0: donc,
3: Zoé.
0: Et entre 9h et 10h, Aurélie Mazeris sera là, on l'embrasse déjà.
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0: matin avec vous, et ce sera pareil demain d'ailleurs, hein, puisque nous passons les matinées du week-end ensemble, et dans quelques instants, nous allons vous parler de choses qui devraient vous passionner, surtout si vous aimez la montagne.
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0: Très bonne matinée, il est 10h. Les informations, Juliette Méli.
2: Une déception immense, réagit le collectif des victimes de Betaram, qui ne sera pas reçu par le pape lors de sa venue à Lourdes, c'est dans 3 semaines. 7 victimes d'abus rencontreront bien Léon XIV, mais on ne sait pas s'il y a dans cette liste des victimes de Betaram. Pas de collectif, en tout cas, affirme la conférence des évêques de France qui chapeaute l'événement. L'incendie en vallée d'Aspe pourrait durer encore plusieurs jours. Il menace une forêt de pins très inflammable à Etzot, met en garde la préfecture. 50 hectares brûlés depuis mercredi. Une trentaine de pompiers mobilisés, dont certains à pied, aidés par des bergers. Et dans ce contexte, la préfecture interdit tous les écobuages dans le département des Pyrénées-Atlantiques jusqu'à mercredi minuit. En Bigorre, cette fois, l'incendie dans les gorges de la vallée de Cotteret est maîtrisé. Une voiture s'est enflammée sur la départementale hier en fin d'après-midi, qui mène à Pierrefitte, entraînant un feu de végétation. 6500 m² brûlés, la route est de nouveau accessible ce matin, mais le trafic se fait en alternance. 1 milliard d'euros, ce n'est pas assez pour apaiser la colère agricole, ni pour éviter les faillites, réagit la présidente de la FDSEA du 64, après l'annonce d'un plan d'aide d'urgence par la ministre de l'Agriculture. La présidente de la FDSEA insiste, les dégâts de la sécheresse sont colossaux et les exploitations touchent le fond. Les syndicats de la compagnie aérienne Volotea sont en grève, mais pas d'annulation sur le site de l'aéroport Tarbes-Lourdes-Pyrénées. Les syndicats dénoncent des remplacements de grévistes illégaux.
0: En foot, le Pau FC n'y arrive pas au Nustekamp.
2: 3 matchs à domicile et toujours pas une victoire. 1 partout hier soir face à Sochaux, qui jouait pourtant en équipe réduite après un carton rouge. Le prochain rendez-vous, c'est Montpellier vendredi prochain. La section paloise, elle y va, à Montpellier, en route pour le premier match de la saison et très attendu par ses supporters après une saison historique. Il y a un besoin d'aller plus loin pour Bernard Ponneau, le président de la section qui était notre invité tout à l'heure. Article à lire sur ICI Béarn Bigorre. 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Des températures extrêmement chaudes, hein, Eric,
0: sont encore attendus. Mais oui, au-dessus des normales de saison, on l'évoquait, hein, la canicule cet été avec Régis Muto, hein, il y a quelques instants. Notre jardinier, eh bien, là encore une fois, nous avons Raymond qui nous a envoyé un petit message. Il fait déjà un peu plus de 20 degrés au hameau de Bugne, c'est à côté de Navarinx. Et le ciel est voilé, mais ça pourrait durer toute la journée. Et il a dit, il va faire très très très chaud. Les températures sont là pour nous le confirmer. Du soleil, oui, pas mal ce matin, et un petit peu de voile pour cet après-midi. Au soleil, eh bien, ce sera au-delà des 32 attendus, puisque les températures que nous vous donnons sont signalées à l'ombre. 32 à Tarbes, à Pau, à Larens, à Lourdes, à Oloron, si vous êtes là-bas dans ces villes cet après-midi. 34 à Navarinx, 31 à Salis de Béarn. Vous voyez qu'on va encore transpirer cet après-midi. Donc surtout, hydratez-vous bien et pas trop de sport. On voit très souvent des gens autour de 16h, 15h, 16h qui courent, qui font du sport.
2: Donc
0: attention, oui, vaut peut-être mieux aller à la piscine. En tout cas, boire de l'eau pour se déshydrater, ça paraît toujours évident quand on dit ça, mais c'est vrai que c'est important. Le corps souffre. À tout à l'heure midi pour le journal.
2: À tout à l'heure.
0: Et d'autres infos tout à l'heure à 11h.
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2: Bonjour, c'est nouveau entre 10h et 11h, le Mag de la Montagne pour explorer notre territoire. Dans l'émission, une enseignante et accompagnatrice montagne prépare des séjours en Sierra de Guara où toutes les générations s'entraident au sein de la nature. Une garde-monitrice du parc national est mobilisée pour la survie du calotriton. Un capitaine des pompiers nous conseille sur la conduite à avoir face à un patou. Et enfin, l'épopée scientifique du pic de Midi de Bigorre. Allez, ayons le pied montagnard, c'est parti.
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1: De l'autre côté de la frontière, il y a aussi de la montagne, en Sierra de Guara notamment. Cyrine Robert, vous êtes accompagnatrice en montagne, vous organisez des séjours là-bas. Bonjour Cyrine.
2: Bonjour.
1: Alors pourquoi aller jusqu'en Sierra de Guara, et particulièrement je crois dans un village hein?
2: Oui, totalement, il s'agit de la Sierra de Guara Nord, qui est pas la Sierra de Guara de Rodeliar, d'Alquesar, des Canyons, mais qui est une sierra vraiment totalement préservée. Alors, il y a encore des personnes qui vivent là-bas à l'année. En vérité, il y en a peu. Mais en tous les cas, les gens qui se sont installés là-bas, ils se veulent vraiment être en continuité avec tous ceux qui ont, tous les Espagnols, tous les Aragonais, qui ont vécu pendant des siècles en presque en autonomie, en autarcie, jusqu'à à peu près 60-70 ans. Et qui ont vraiment eu un mode de vie totalement en lien avec la nature.
1: Est-ce que c'est ce que vous voulez faire revivre justement au groupe que vous amenez, que ce soit des jeunes, des moins jeunes ?
2: Oui, en fait, c'est vraiment un endroit où je vais depuis très longtemps, qui me touche particulièrement parce que cette histoire de coopération entre l'homme et la nature, elle se sent encore, mais aussi parce que la nature a repris vraiment ses droits. C'est un endroit très sauvage où il y a une faune vraiment abondante. À travers mes propositions de randonnée, j'ai vraiment envie de faire passer ça, en fait, la nature à l'état pur avec cette coopération qui remet la place de l'homme au sein de la nature.
1: Oui. Et on peut réutiliser aussi des savoir-faire d'autrefois, hein, qui ont peut-être disparu, mais qu'on connaît un peu encore.
2: Complètement. Oui. Alors, il y a des savoir-faire qui perdurent plus aujourd'hui, mais que l'on peut encore retrouver puisque c'est assez récent. Et moi, je travaille avec une jeune femme, Marion Bidoré, qui remet au goût du jour tout ce qui est vannerie sauvage, oui, avec des plantes du coin, mais aussi comment on transforme les plantes aromatiques, par exemple, ou comment on va sculpter du bois vert, comme le faisaient les anciens exactement dans cette Sierra de Guara il y a encore peu de temps. Et on peut encore même voir dans certains petits villages ces anciens continuer à vendre ces couverts en bois de buis de la Sierra de Guara.
1: Et voilà, on ira
2: même sculpté.
1: Oui, on ira voir, grâce à vous, des lieux encore cachés. Avec ces séjours, c'est surtout l'été hein, que vous organisez ça en Sierra de Guara. Vous avez à la fois un Instagram sur lequel on peut retrouver les informations. Ça s'appelle la Forêt de l'être, où on peut vous appeler directement au 06 07 72 66 01.

0: On sillonne la montagne avec ici Béarn Bigorre ce samedi entre 10h et 11h. 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Et dans une minute, une garde monitrice du parc national prend soin du calotriton. C'est une sorte de salamandre.
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0: La zone montagne des Pyrénées, au cœur du parc national aussi, c'est très important. Et nous sommes avec une garde monitrice aujourd'hui. C'est Isabelle Henry qui est avec nous. Bonjour.
8: Bonjour.
0: Pour nous présenter le suivi d'une espèce que l'on ne connaît pas forcément, qui s'appelle le calotriton. Mais qu'est-ce que c'est ?
8: Alors, le calotriton, c'est une espèce d'amphibien. Alors, comme les grenouilles, sauf que c'est un amphibien qui a une queue comme les salamandres. Ça fait partie de l'ordre des urodèles.
0: Oui, pourquoi on les suit plus particulièrement sur le parc national des Pyrénées ?
8: Alors, c'est une espèce patrimoniale parce que c'est une espèce endémique des Pyrénées, c'est-à-dire qu'elle n'existe que dans cette chaîne de montagnes, côté français, côté espagnol, dans tout le monde entier, en fait. C'est le seul endroit où on la trouve. Et puis, il se trouve que c'est une espèce qui s'est raréfiée. On souhaite mieux savoir où est-ce qu'elle arrive à perdurer.
0: Comment on peut faire qu'elle ne disparaisse pas complètement ?
8: Alors, le calotriton, il a été très impacté. Alors, c'est un animal déjà qui vit dans l'eau, hein.
0: Oui.
8: Qui se nourrit d'insectes aquatiques. Donc, il va avoir besoin d'une eau fraîche. L'idéal pour lui, c'est 11 degrés. Et d'une eau pure, cristalline, et avec de quoi manger et de quoi se cacher.
0: C'est tout petit, alors j'imagine, comme c'est un amphibien, ça mesure combien environ ?
8: Oui, c'est petit, adulte, c'est 10-15 cm.
0: Est-ce que ça ressemble à un tétard, par exemple ?
8: Pas vraiment, enfin, plus proche de la salamandre.
0: Ah oui, ok.
8: Si vous imaginez la salamandre
0: oui.
8: Jaune et noire, en termes de forme de corps, ça ressemble plus. Après, au niveau de la couleur, il est entièrement noir avec une peau un peu verruqueuse. Vous savez, un peu comme les crapauds, là, un peu...
0: D'accord.
8: Pas lisse, en fait.
0: Ouais. C'est visqueux.
8: C'est un animal que finalement, on ne peut pas vraiment voir parce qu'il est extrêmement discret. La journée, il est sous les pierres, dans les torrents,
0: ouais.
8: Dans les mares. Donc, il sort la nuit. Et en gros, si on veut qu'il perdure dans nos montagnes, eh ben, il faut lui laisser la place de se reproduire tranquillement, qu'il, donc, ce que je disais, qu'il ait à manger, qu'il ait des endroits pour se cacher. Et quelque chose qui l'a beaucoup
0: impacté,
8: c'est l'introduction de truites, c'est-à-dire l'alvinage dans des zones où il n'y avait auparavant pas de poissons.
0: Oui, l'alvinage, en fait, c'est la Fédération de la pêche qui fait ça pour permettre une pêche réglementée dans le parc national, c'est ça en fait, hein ?
8: Dans la zone cœur du parc national, c'est possible. Mais réglementé.
0: Oui.
8: Pour des raisons multiples, ça peut être donc préserver les amphibiens, hein, parce que les truites mangent les amphibiens.
0: Le calotriton, hein, du coup.
8: Oui, le calotriton, les truites les mangent lorsqu'ils sont en phase larvaire, mais également en phase adulte, donc c'est un prédateur du calotriton.
0: C'est vous, hein, donc Isabelle Henry, qui est garde-monitrice au Parc National des Pyrénées, qui faites ce travail-là pour permettre à ce que nos espèces endémiques puissent durer dans le temps.
9: Oh

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1: Et même le week-end, évidemment, puisqu'il s'en passe des choses près de chez nous en Béarn et en Bigorre. D'ailleurs, je peux vous dire qu'à Soumoulou, le marché mensuel à la brocante aux antiquités se tiendra demain dimanche, de 8h à 18h, sur la place du marché. Envie d'une petite exposition sur les hauteurs, Argelès-Gazost? Eh bien, c'est possible. Et en plus, c'est vous qui nous le dites.
2: 5 et le 6 septembre, notre association organise une exposition à la Villa Suzanne d'Argelès-Gazost, une exposition sur 2 jours donc qui exposera des céramiques et des peintures.
1: Aujourd'hui et demain. Et aujourd'hui, de 14h à 19h, à Tarbes, c'est le samedi piéton. Pour cette rentrée de septembre, le samedi piéton sera dédié aux associations, puisque c'est également le forum des associations qui se tiendra en centre-ville et au Palais des Expositions, avec Tellement Tarbes, la ville de Tarbes et Tarbes Shopping. Faites-vous plaisir, mais sans voiture.
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2: C'est nouveau, le samedi, entre 10h et 11h, ce magazine de la montagne, autour des pratiques et des bonnes pratiques aussi. On reçoit un pompier, c'est le capitaine Didier Hisson. Bonjour.
3: Bonjour.
2: Vous êtes responsable du secours en montagne au SDIS 64. Alors justement, vous, comment vous voyez la montagne en tant que pompier?
3: Écoutez, je pense que la montagne, c'est un milieu naturel, pour le coup, qui n'appartient à personne. C'est un milieu qui doit être accessible au plus grand nombre de personnes. Mais cette accessibilité, cette pratique, elle doit se faire dans le respect commun.
2: C'est-à-dire le respect commun entre les bergers, par exemple, les promeneurs, les forestiers, tout ce monde qui vit là, sur place.
3: Exactement, et vous pouvez y rajouter les chasseurs également, les chercheurs de champignons, voilà, il y a des professionnels...
2: Oui, c'est la saison d'ailleurs, c'est vrai.
3: Exactement, il y a des professionnels de la montagne que sont les bergers, qui en tout cas entretiennent.
2: Oui.
3: Également nos espaces naturels d'estive. Et il y a des pratiques et tout le monde doit se respecter. Le randonneur doit respecter le berger doit respecter le randonneur. Et je crois que c'est ce respect mutuel qui, à un moment donné, nous permettra de pouvoir continuer à pratiquer la montagne dans les meilleures conditions possibles.
2: Alors justement, quand on va se promener, qu'on est face à des chiens de berger, notamment des patous, quelle attitude on doit avoir ou on peut avoir? Qu'est-ce qu'il faut faire et ne pas faire surtout?
3: Alors, il faut savoir déjà que le patou, c'est un moyen de protection du troupeau. Quand on est confronté quelque part et quand on se rapproche d'un troupeau, il faut bien entendu tout d'abord éviter, en tout cas, de traverser le troupeau, parce que le chien, par définition, eh bien, mettra son sens d'alerte en action et pourra effectivement faire tout pour vous éloigner du troupeau.
2: Et s'il vient quand même, qu'est-ce qu'il faut faire? Alors, si on se retrouve face au chien?
3: Un chien de troupeau qui est éduqué, qui est sociabilisé, le chien va vous faire comprendre qu'il faut partir. C'est-à-dire qu'il va quitter le troupeau, il va se rapprocher de vous sur une distance assez courte, et il va vous faire comprendre par ses aboiements bien qu'il ne faut pas se rapprocher. Donc concrètement, vous reculez tranquillement, vous ne partez pas en courant, vous continuez tranquillement à lui faire face, mais pas face complètement, vous vous mettez un petit peu à 45 degrés, vous ne le regardez pas dans les yeux, parce que ça, pour le chien, eh bien, c'est un signe d'agressivité. Et puis tranquillement, vous éloignez, vous lui parlez doucement, pour que le chien comprenne en fait que vous ne représentez pas un danger pour le troupeau.
2: Oui, d'accord.
3: Et si ça se fait dans de bonnes conditions, dans le calme, eh bien, il n'y a aucune raison que le chien continue à vous agresser.
2: D'accord. Voilà quelques conseils, de bons conseils pour nous permettre d'utiliser la montagne de manière sécure aussi, grâce à vous, capitaine Didier Hisson. Bonne journée, à bientôt. Au revoir.
3: Merci beaucoup. Au revoir.

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2: Sous les étoiles d'ici avec le Pic du Midi, aujourd'hui Rémi Cabanac, bonjour.
3: Bonjour.
2: Directeur adjoint de l'Observatoire Midi-Pyrénées au Pic du Midi. Pour parler aujourd'hui de cette épopée, parce qu'on peut employer le mot d'épopée, l'histoire de ce site, de l'Observatoire, 150 ans mine de rien.
3: Oui, 150 ans, et c'est vraiment une épopée, c'est vraiment une aventure humaine. L'épopée moderne du Pic du Midi commence au milieu du 19e siècle avec une société savante basée sur le petit village de Bagnères-de-Bigorre qui rassemblait toutes les élites européennes intellectuelles. Et ils décident de construire un observatoire au sommet d'une montagne en altitude. Et ça, c'est vraiment une aventure parce que ça n'a jamais été fait. C'est le premier observatoire d'altitude construit.
2: Que par ailleurs, parce qu'on est au milieu du 19e, le chantier est 2008, ça ne va pas se faire facilement.
3: Alors, il n'y a pas de route qui monte jusqu'au Pic du Midi, même encore aujourd'hui. Hein. L'accès se fait aujourd'hui en téléphérique et dans le passé, à dos d'homme et à dos de mule. Et donc, toute cette aventure de construction, c'est vraiment une épopée extraordinaire de porteurs, de scientifiques qui montent au sommet, de personnes qui aident à la construction de cet observatoire. Et très vite, on s'aperçoit que, au-delà de la science primaire qu'on voulait étudier au Pic du Midi, qui est la météorologie, à l'époque, on ne comprenait pas comment la météo fonctionnait, on ne comprenait pas pourquoi il y avait des tempêtes, pourquoi il y avait des phénomènes extrêmes, et il fallait absolument comprendre, dominer ce domaine de la nature, et c'était vraiment un investissement d'État. Tous les États européens investissaient dans ce domaine-là. Mais très vite, on s'aperçoit que le Pic du Midi, c'est au-delà de ça. C'est aussi un observatoire exceptionnel pour observer les étoiles, les planètes autour de nous. Et donc, on commence à installer des dômes au sommet. 1906, le premier dôme du monde en haute montagne est installé au Pic du Midi et commence à observer les planètes et commence à faire des découvertes extraordinaires. Au milieu du 20e siècle, après la Deuxième Guerre mondiale, on a un besoin intense de comprendre comment fonctionne la matière, comment fonctionnent les atomes, et on a un début de physique des particules dans les hautes montagnes. Le Pic du Midi sert de laboratoire de physique des particules entre 1940 et 1950. Et puis, à partir des années 50, énormément d'observations dans le domaine planétaire pour comprendre d'où on vient, d'où viennent les planètes dans notre système solaire, comment tout cela a évolué, pour comprendre comment le système solaire est né.
2: Une épopée qui est toujours en cours, si on doit se projeter vers le futur.
3: De grands domaines thématiques sont en train d'émerger, et les grandes questions que se posent les scientifiques parmi une multitude, c'est: y a-t-il par exemple de la vie dans l'univers? Y a-t-il sur d'autres planètes autour de nous des espèces vivantes qui se développent? Et au Pic du Midi, on a des instruments qui nous permettent de faire ce type d'études.
2: Sous les étoiles d'ici, le rendez-vous avec le Pic du Midi tous les week-ends sur ICI. Merci Rémi Cabanac.

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2: Je vous souhaite une belle matinée. Elle continue avec Éric Dreux à vos côtés entre 11h et midi. Éric vous donnera une bonne adresse à Navarinx, la taverne Saint-Jacques, qui vous dira pourquoi. Aussi une idée de lecture sur Francis Jamme, le poète orthésien qui mériterait une meilleure reconnaissance. Et dans la cuisine du jardin, on cuisine avec des gnocchis de pommes de terre. Ça va être bon. Sans oublier, c'est notre histoire qui raconte la vie d'Henri de Navarre.

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1: Il est 11h. Et tout de suite, rendez-vous avec l'info. Féline Lelordu.
2: Nouvelle hausse record des prix des carburants une semaine après la reprise du conflit entre les États-Unis et l'Iran. Plus 5 centimes pour le gazole qui passe maintenant à 2,27€ le litre. Plus 4 centimes pour l'essence qui tourne autour des 2,10€. Dans l'Aude, le feu a diminué en intensité d'après la préfecture. 225 hectares de végétation parcourus au sud du département depuis hier après-midi. 350 pompiers, un avion d'âge et un hélicoptère bombardier d'eau sont mobilisés ce matin, les pompiers qui redoutent une journée critique à cause des températures élevées. L'Aude est en vigilance orange canicule ce week-end, tout comme 6 autres départements du Sud. Première nuit en détention pour le suspect du piratage du fisc cet été. Ce jeune homme de 18 ans est soupçonné d'avoir volé les données d'au moins 678 000 contribuables. C'est la troisième fois qu'il est mis en examen pour piratage. Un autre suspect mineur a été interpellé avant d'être relâché avant la fin de sa garde à vue. 3 mois après le viol et le meurtre de Liana dans le Gers, une nouvelle plainte déposée contre Jérôme Barella pour corruption de mineurs. Une jeune fille affirme qu'il lui a envoyé des dizaines de messages. Jérôme Barella est déjà visé par au moins 6 plaintes et 2 signalements pour viol sur mineur ou agression sexuelle. La campagne présidentielle bat son plein ce week-end. La braderie de Lille et ses 2,5 millions de visiteurs verront passer plusieurs candidats aujourd'hui. Gabriel Attal, Marine Tondelier ou encore Jean-Luc Mélenchon, mais aussi l'ancien Premier ministre Michel Barnier. De son côté, Raphaël Glucksmann, lui, est attendu à la foire de Chalon dans la Marne. Rachida Dati veut réintégrer la magistrature. L'ancienne ministre de la Culture est proposée pour un poste au ministère de la Justice, et ce, alors qu'elle va être jugée pour corruption à partir de la semaine prochaine dans l'affaire Renault-Nissan. Premier match et première victoire pour les basketteuses françaises en Coupe du Monde. À Berlin, les vice-championnes olympiques l'ont largement emporté hier, 99-53 face à la Hongrie. Leur prochain match, c'est ce soir contre la Corée du Sud.
1: Et un coup d'œil sur la météo en Béarn et en Bigorre. Autant vous dire que vous êtes nombreux déjà sur la page Facebook d'ici Béarn Bigorre à nous dire c'est vrai qu'il fait chaud ce matin, le soleil est là et il sera moins présent quand même cet après-midi, mais il ne faut pas croire que les températures seront inférieures à celles d'hier. Puisque c'est en fait presque un copier-coller avec toujours une vigilance jaune pour ce phénomène canicule. On attend à l'ombre 32 à Pau, Tarbes, Larens, Lourdes et Oloron cet après-midi. 31, un peu moins à Salise de Béarn et beaucoup plus à Navarinx, 34 degrés.
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1: Oui, on est là jusqu'à midi avec beaucoup de rendez-vous avec des chroniqueurs, des chroniqueuses qui seront là pour vous faire vivre un peu tout ce que vous aimez ou ce que vous voulez découvrir. Nous irons, tout à l'heure nous parlerons livre avec Emma Baker, la romancière que vous avez peut-être lue et qui, figurez-vous, a eu un coup de cœur étant petite pour Francis Jam. Francis Jam, c'est le poète né à Orthez qui nous a quitté il y a bien des années, mais qui nous le confiait. Emma Baker n'a pas la notoriété qu'il souhaiterait avoir parce que c'est un grand écrivain, il a une sacrée plume, elle nous en parlera tout à l'heure. Farah et tout à l'heure, Émilie de Kegel, nous préparons des gnocchis de pommes de terre. Oui, absolument, des gnocchis, elles nous en parleront. Et puis, grâce à Richard Lacazette, nous prolongerons l'histoire de France avec l'histoire d'Henri de Navarre. Tout cela avant midi.
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1: Et puis un petit retour en arrière avec quelques cartes postales que j'ai réalisées à Navarinx. Je suis passé par la taverne Saint-Jacques et justement nous en parlerons tout à l'heure parce que c'est vrai que c'est le tracé incontournable pour les pèlerins de Saint-Jacques de Compostelle et nous en parlerons avec le maître des lieux dans quelques instants, avec celui qu'on appelait le maître, même le king de la pop, Michael Jackson, avec The Way You Make Me Feel. On n'oublie jamais la musique dans cette émission.

0: Rien de tel qu'un Jackson, un Michael Jackson pour démarrer cette émission avec forcément des nouvelles rubriques. Vous les avez découvertes peut-être depuis quelques jours. À la rentrée, on a des valeurs sûres qu'on a conservées. Et puis, il y a aussi les bonnes adresses que j'ai le plaisir de vous présenter chaque jour à 17h10 où je vous fais découvrir un petit peu les bonnes adresses d'une commune dans laquelle je me trouve. Et j'ai fait une halte à Navarinx.
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0: C'est une adresse, alors là, vraiment incontournable, la taverne Saint-Jacques, et c'est le maître des lieux, Joël Boulrouille, qui nous accueille. Bonjour Joël.
2: Bonjour Eric.
0: La taverne Saint-Jacques, pourquoi c'est un rendez-vous qu'on ne peut pas louper ici?
2: Ah ben, ça fait maintenant déjà 23 ans que nous sommes installés à Navarinx et nous sommes donc sur les chemins de Saint-Jacques de Compostelle où il passe à peu près 10 000 pèlerins par an devant notre établissement. Donc voilà d'où la thématique, la taverne de Saint-Jacques, tout sur le thème de Saint-Jacques de Compostelle. Tous les midis, nous proposons un menu du jour assez complet avec buffet d'entrée, deux plats au choix, dessert, café pour 17,20 €. Donc nous avons pas mal d'ouvriers, de personnes de passage. On y mange un peu comme à la maison, d'où le fait que les gens se bousculent, mais on est très souvent complet le midi, quoi.
0: La spécialité de la taverne Saint-Jacques, c'est quoi? Qu'est-ce qu'on vous demande le plus, les clients vous demandent?
2: Alors ici, bon, le menu du jour est vraiment la numéro 1 des ventes, et après nous avons une carte avec du faux filet où c'est que nous avons essayé de sélectionner une viande donc de race normande, où les gens viennent pour ça parce qu'elle est très très goûteuse. Et après nous avons aussi pour toutes les générations des burgers aussi et des salades et de magnifiques desserts maison.
0: Qu'est-ce que vous aimez, vous, Joël, à Navarinx?
2: Alors, ce que j'aime à Navarinx, bon, maintenant, moi, ça fait, donc, comme je vous l'ai dit tout à l'heure, 23 ans. Ben, j'aime bien le cadre de vie. J'étais arrivé, je suis patron de Monin. Donc, je trouve que le cadre de vie est sympa. Il fait bon y vivre et on y passe de bons moments.
0: Et puis, il y a une belle terrasse aussi, hein, faut pas se le cacher ici.
2: Donc, c'est ça, dès qu'on arrive, on tombe sur la terrasse, donc une terrasse de 140 couverts à l'extérieur, à l'ombre, et la même capacité, du coup, en intérieur pour l'hiver.
0: On salue quand même votre compagne qui fait un gros boulot, même si elle travaille dans l'ombre.
2: Oui, voilà, donc c'est Magali qui, sans elle aussi, on ne serait pas là aujourd'hui, qui se donne à fond tous les jours et qui a affaire, elle, du coup, au service et à tout ce qui est la gestion de l'entreprise.
0: Bon, alors pour les personnes qui ne connaîtraient pas Navarinx, il faut venir et on a besoin de réserver ou pas la taverne Saint-Jacques?
2: Alors maintenant, c'est préférable de réserver. Alors au début, non, mais maintenant, les gens ont pris le pli de réserver parce que ça, la petite anecdote, ça les choque des fois d'arriver à midi et demi. Oui, bonjour, on est 5. Non, désolé, c'est complet. Voilà, donc il vaut mieux réserver.
0: Bon, merci Joël, longue vie encore à la taverne Saint-Jacques. Si vous passez par Navarinx, ne manquez pas ce rendez-vous-là. Bonne fin de journée, merci.
2: Merci à vous, au revoir.

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0: Le pire, c'est quand on a des rêves partis. Voilà, c'était le prochain rêve en compagnie de Grand Corps Malade et de Stiletto. Avec, dans quelques minutes, si vous aimez lire, et on sait qu'il y a eu beaucoup de livres qui se sont vendus tout au long de l'été. On est allé beaucoup au cinéma, hein. Je le disais ce matin, si vous étiez avec nous, plus de 20 millions de personnes sont allées dans les salles de cinéma, un record pour cet été. Et puis, il y a eu beaucoup de livres qui se sont lus au frais, très souvent. Eh bien, moi, j'ai craqué pour le livre de Francis Jammes. Il n'y a pas que moi qui ai craqué, puisque le livre qui s'appelle La fille de notre ami Francis Jammes, eh bien, c'est Emma Baker qui en a restitué, qui en a fait la préface. Et elle est au micro d'ici Berne Bigorre. Elle sera là dans quelques petites minutes.
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0: Billy Paul avec son grand classique Me and Mrs. Jones. Je pourrais dire Monsieur Francis James et Mademoiselle Emma Baker. Donc on parle des livres d'ici.
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0: Comme promis, elle est là, la romancière Emma Baker. Bonjour Emma.
3: Bonjour.
0: Vous avez rendu hommage à un certain Francis James, puisque le livre vient de sortir, qui s'appelle Ma fille Bernadette.
3: C'est un livre très singulier dans la mesure où c'est un espèce de petit portrait d'état des lieux de ce qu'est la vie de Francis James et de sa famille au moment où cet enfant fait son apparition. Dans des petits chapitres très courts, très enlevés, à la fois drôles, tragiques, quotidiens, lyriques. Enfin, pour moi, c'est un véritable miracle.
0: On découvre que Francis James, il a 40 ans quand naît sa fille Bernadette quand même.
3: Oui, tout à fait. Et puis surtout, il a 40 ans et puis il est tombé amoureux un certain nombre de fois. Ça, c'est un peu le spécialiste des histoires qui tournent à l'autre boudin. Il aime beaucoup tomber amoureux des femmes qu'il croise dans la rue, qu'il ne reverra jamais. Et il a du coup cette fille Bernadette avec une de ses admiratrices. Et c'est la première, je crois, d'une dizaine d'enfants. Et c'est pour lui une véritable révolution. À la fois une source dont terrible, comme le savent tous les jeunes parents, et en même temps une espèce de, comment dire, de sécurité qui vient compléter celle qu'il a trouvée dans la présence de Dieu, et qui pour lui, et ça encore les parents le comprennent, c'est une forme d'éternité que de devenir parent, qui est très fragile, mais c'est tout de même une forme d'éternité.
0: À quand votre venue à Orthez dans la maison de Francis James alors ?
3: Alors écoutez, aussitôt qu'on m'invite, je le dis, vous pourrez me citer, aussitôt qu'on m'invite, je viens.
0: Bon, elle a signé la préface Emma Baker de ce livre qui s'appelle Ma fille Bernadette, qui est signé Francis James, poète, même si on en parle aussi quelquefois dans les écoles, mais méconnu pour Emma Baker qui a souhaité quand même qu'on lui rende hommage à la fois dans ce livre et à la fois ce matin sur ICI Béarn Bigorre. Puis à bientôt donc en Béarn, promis. Hein.
3: Avec plaisir.
0: Nous irons dans le jardin avec et dans la cuisine des gnocchis de pommes de terre, tout cela après Clara Lucie.

0: Clara Luciani, la grenade. On ne sait pas si les gnocchis explosent autant que la grenade. En tout cas, nous allons retrouver Émilie de Kegel et Farah pour le petit conseil culinaire à la fois dans le jardin et dans la cuisine.
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3: Si vous avez envie de lier l'utile à l'agréable, rendez-vous toute cette journée à la cueillette de l'Aragnon. C'est la fête de la pomme de terre, de la patate pour les intimes. Et c'est d'ailleurs pour ça qu'on va en parler avec vous, Farah, du nouveau collectif Miam 64. La pomme de terre, on l'adore sous toutes ses formes. Mais une petite forme particulière que vous aimez aussi, c'est ce dont vous allez nous parler aujourd'hui.
4: Ah oui, tout à fait, Émilie. Moi, j'adore les gnocchis. C'est pas la recette la plus courte à faire, mais elle est tellement simple et il y a aussi des façons de pouvoir en manger plus souvent. Voilà, donc aujourd'hui, c'est la fête de la patate à la cueillette de l'Aragnon. Donc, surtout, lorsque vous y allez, vous cherchez une variété farineuse parce que pour faire des gnocchis, il faut absolument une variété de recettes farineuses pour que la texture soit parfaite. Il vous faudra 400 grammes de pommes de terre, de chair de pommes de terre et de la farine de blé. Plus important, c'est de les cuire à la vapeur. Donc, c'est un des premiers secrets. Il ne faut pas les cuire à l'eau.
3: Non.
4: Parce qu'en fait, des gnocchis, ça n'aime pas l'eau avant la cuisson.
3: D'accord.
4: Donc en fait, il faut que les patates aient eu le moins d'apport d'eau possible et pour ça, cuisson vapeur, c'est la meilleure solution. Ensuite, on les fait cuire donc pendant 20 à 30 minutes et puis on fait l'astuce du couteau parce qu'en fonction de la taille des pommes de terre, le temps de cuisson n'est pas le même. Donc on pique 3 patates pour voir si elles sont cuites. Donc le couteau doit sortir tout seul quand on pique la pomme de terre et doit descendre toute seule de la patate. Ensuite, on écrase en purée, une purée très lisse. Et là, on y va avec les doigts, on mélange avec la farine. À cette étape-là, on met pas encore du sel. On met le sel dans l'eau de cuisson. Une fois qu'on a obtenu notre pâte, on fait des boudins assez fins de l'épaisseur qu'on veut et on les débite en petits gnocchis. Alors, il faut savoir que le rayage, donc c'est le fait de faire les petits stries
3: avec une fourchette,
4: avec une fourchette, c'est facultatif. Alors on le fait surtout parce que ça retiendrait mieux la sauce. Mais en fait, voilà, si on a envie de vraiment rester dans l'économie de temps, on ne fait pas de rayage. Sinon, si on aime l'esthétique des gnocchis traditionnels, un peu rustiques, bon, ben on peut y aller à la fourchette.
3: Ouais.
4: Voilà, on pose la fourchette avec les dents sur la surface et on fait rouler chaque gnocchi sur la fourchette pour s'amuser à les rayer. Alors une petite astuce que je vais donner, c'est d'en préparer deux fois plus qu'on en a besoin pour ce soir-là et les mettre au congélateur pour une prochaine fois. Comme ça, on optimise notre temps qu'on a utilisé pour préparer les gnocchi.
3: Mais pas cuits.
4: On les met pas cuits, on les met crus sur une plaque qui rentre dans notre congélateur. On les espace bien, on les met pas les uns sur les autres. On met au congélateur. Au bout de 2-3 heures, on les sort, on met dans un sachet congélation. Mmh. Et la fois suivante, on les prend congelés, on les met dans l'eau bouillante, directement congelés. Faut pas les décongeler. Et ensuite, c'est prêt.
3: Et sinon, pour des gnocchis frais, la cuisson, c'est combien?
4: Faut attendre que les gnocchis remontent à la surface.
3: Ok.
4: Quand ils sont remontés à la surface.
3: C'est cuit. Ah ben nickel, vive les gnognos, les kikis, les gnocchis de pommes de terre. Et on vous rappelle tout au long de cette journée, ce samedi, la fête de la pomme de terre à la cueillette de l'Aragnon. Merci Farah.
4: Merci Émilie.
0: Merci Farah, merci Émilie. Et rendez-vous demain, il y a plein de choses à faire effectivement. En Béarn et en Bigorre aussi, on va essayer de vous donner quelques rendez-vous à ne pas manquer en ce samedi. Avec du disco, avec Otawan, ça fait D-I-S-C-O. Et gnocchi en détaillant, ça fait quoi? La musique, avant toute chose.

0: La folie disco, hein, c'était la fin des années 70. Ottawaïn chantait ça en 1979.
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0: Oui, ça c'était en 79, mais revenons si vous le voulez bien, le 5 septembre 2026. 5 septembre 2026, mais c'est aujourd'hui ? Ah bah oui, c'est aujourd'hui. En 133, eh bien profitons-en pour vous dire et vous annoncer quand vous ne savez pas toujours quoi faire, si vous avez la chance de ne pas travailler aujourd'hui, si vous êtes en week-end, eh bien profitez peut-être pour aller à la Garburade au 32e championnat du monde de Garbure. C'est à Oloron-Sainte-Marie, on en parlait ce matin sur cette antenne. Vous avez aussi beaucoup de forums d'associations un petit peu partout. Forum des associations à Tarbes, Soulal, Marcadieu, dans le centre-ville jusqu'à 19h. Plus de 160 associations pour mieux connaître tout cela, ainsi qu'au parc des expositions de Pau. C'est la même chose, il y a beaucoup d'associations. Et puis si vous êtes à Tarbes, profitez-en. La grande braderie d'été, c'est dans les rues du centre-ville jusqu'à 19h.
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0: Et l'histoire, le grand bond dans l'histoire, nous allons revenir à la période d'Henri de Navarre. Son histoire, justement, avec Richard Lacazette, après la petite histoire de...

0: C'était le groupe Téléphone, mais c'était non pas Jean-Louis Aubert, mais c'était Louis Bertignac qui chantait cette chanson de Cendrillon. Et puis quand on a vu, nous, les affiches de Louis Bertignac, en disant Louis Bertignac en concert au Zénith de Pau, chouette, on a vu ça 24 novembre 2027. Oui, c'est pas encore pour tout de suite. En revanche, l'histoire de France revue par Richard Lacazette, là c'est maintenant pour votre plus grand bonheur, l'histoire d'Henri de Navarre. Ça vous dit quelque chose, Paris?
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2: Nous nous retrouvons aujourd'hui afin de poursuivre notre voyage dans le temps à la découverte de notre histoire locale. Et comme dit dans le titre de la chronique, nous allons nous intéresser à celui qui a rendu célèbre le Béarn dans toute la France, Henri de Navarre, alias le futur Henri IV. Bon, et par rapport aux notoriétés du Béarn, je n'enlève pas non plus l'histoire de Gaston Phoebus. Hein. Si on se souvient de la dernière chronique, nous nous étions arrêtés à la fin de la Troisième Guerre de Religion, à la mort de Jeanne d'Albret, et surtout, notre Henri, qui est sur le point d'épouser la fameuse princesse Margot, juste avant la célèbre Saint-Barthélemy. Tout un programme. On reviendra à l'aube de la Saint-Barthélemy, ne vous inquiétez pas. Mais avant d'arriver à cette nuit tragique, il est bon de revenir en arrière et de faire une rétrospective plus précise sur la vie de notre jeune Henri. Mais cela va vous permettre de mieux comprendre la vie de ce jeune roi et bien entendu, ça nous permettra de basculer sur la suite de notre histoire locale. Car oui, après l'invasion ratée des Français, le Béarn et la Bigorre sont quand même relativement calmes, pour un temps. Alors attention, on suit bien le chemin spatio-temporel, retour en arrière, en l'an de grâce 1553. Décembre 1553. Ça doit vous rappeler des souvenirs si vous suivez nos chroniques. Le vieil Albret, qui se nommait aussi Henri, trépigne d'impatience au cœur de son château de Pau. Il attend le retour de sa fille, la princesse Jeanne d'Albret, et de son époux, Antoine de Bourbon. En effet, la princesse doit donner naissance très bientôt à un deuxième enfant, le premier étant malheureusement décédé des suites d'une maladresse de sa gouvernante.
3: Oups, la boulette!
2: Je vous passe les détails, mais Jeanne arrive à Pau, et dans la nuit du 12 au 13 décembre 1553, elle donne naissance à Henri. C'est à ce moment-là, d'ailleurs, que se passe le fameux épisode du grand-père avec l'ail et le jurançon pour le baptême à la béarnaise. Le jeune enfant sera baptisé dans la chapelle du château de Pau au début de l'année 1554, des mains du cardinal d'Armagnac, et il aura le roi de France pour parrain. Rien que ça. Anecdote rigolote. À l'époque, l'Espagne est une grande rivale. Et quand Marguerite de Navarre avait donné naissance à Jeanne d'Albret, l'Espagnol s'était moqué d'elle en disant que la vache, en référence à nos armoiries, avait donné naissance à une brebis. Quand Henri vient au monde, le grand-père dira en réponse « La brebis vient de donner naissance à un lion. » Et il n'était pas loin de la vérité. En route pour l'enfance d'Henri, mais cela, c'est une autre histoire.
0: Demain, la suite et l'enfance. Nous reviendrons à l'enfance d'Henri de Navarre avec le même Richard Lacazette. Fever Dream. Voici Alex Warren tout de suite.

0: des grandes valeurs montantes, tout jeune, Alex Warren, mais déjà qui collectionne les tubes. Et que de succès d'ailleurs. C'était Fever Dream, son dernier titre.
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0: Avec une nouvelle chroniqueuse, si vous étiez avec nous il y a quelques jours, vous avez fait la connaissance avec Aénor. Je vais toujours l'appeler Aliénor, mais elle s'appelle Aénor d'Aquitaine. Elle est infirmière. Elle a une vie de famille trépidante. Elle a des enfants et puis elle fait même du stand-up. Elle trouve le temps entre son métier d'infirmière et le stand-up de s'occuper quand même de ses enfants et surtout de nous donner un petit peu la tendance du moment avec cette semaine forcément la rentrée des classes. Pour vous, Aénor, ça s'est passé comment alors ?
2: Alors, mes filles ont fait leur rentrée mardi. Tout s'est très bien passé. Je les avais bien briefées. C'est tellement important le premier jour. Surtout mes poupettes, vous choisissez bien à côté de qui vous allez vous asseoir en classe ce matin. Si vous vous plantez le premier jour, après c'est foutu. Ça va se répercuter sur toute votre année, toute votre scolarité, mauvais collège, mauvais lycée, pas de choix dans Parcoursup, pas d'études supérieures et vieille fille à Périgueux. C'est aussi simple que ça. Il faut savoir doser, pas trop leur mettre la pression non plus. Mais comment on sait si c'est une fille bien à côté de qui on va s'asseoir ou si c'est une chieuse, comme tu dis, maman ? Bah, tu demandes à la petite fille avant de t'asseoir si ses parents ont une piscine et une grosse voiture. Nous, maman, on n'est pas des bonnes personnes. Bon, laissez tomber, hein, faites marcher votre instinct. Maintenant, briefing sécurité. Si quelqu'un vous pousse, vous le dénoncez. Si quelqu'un vous vole votre gomme, vous le dénoncez. Si quelqu'un dit que votre dessin est moche, vous acceptez la critique, c'est important. Et mercredi, ça a été le tour de mon ado, c'est lui qui est rentré, j'ai cru qu'il n'allait pas se lever. Pourtant, la rentrée de quatrième, c'est trop bien. Moi, je suis rentrée dans sa chambre avec l'énergie relou d'un animateur radio. Debout, c'est le petit matin, il faut se réveiller. Allez, mon chéri, tu vas découvrir ton emploi du temps, ta classe, ah, je suis trop excitée pour toi. Et là, il m'a répondu, ferme la porte, j'ai déjà mon réveil pour me casser les oreilles. Oh, je l'adore. Il a fini par se lever, on a pris le petit déjeuner ensemble, et là, je remarque un truc qui me dérange un peu et j'hésite à lui en parler. Puis après, je me dis, après tout, c'est ça aussi le rôle d'une maman, dis-lui. Tu sais, mon chéri, tu devrais te raser la petite moustache, la blonde, qui commence à pousser. Ça commence à se voir, hein. Et vous savez ce qu'il me répond ? Toi aussi, maman. Oh, je l'adore, il a l'humour de son père. Après, il est parti avec son sac à dos. Je t'aime, bonne journée, mon chéri. Et mon mari m'a gentiment dit, arrête de le couver, tu l'étouffes, ton fils. Eh bien, tu te trompes, mon amour. On ne reçoit jamais assez d'amour pendant son enfance. C'est Dolto qui l'a dit. Ou Patrick Bruel, je sais plus. Allez, courage les enfants, dans 6 semaines, vous êtes à nouveau en vacances.
0: Et oui, Aénor qui revient demain pour son humeur et sa bonne humeur, forcément. La musique aussi, on ne l'oublie pas, on retrouve les frères Hanson, vous vous souvenez de Bop. Oui, c'était comme ça. Mais chanter, c'était beaucoup mieux.
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0: Bop, c'était bien ça, hein, les frères Hanson, qui continuent à faire de la musique d'ailleurs, les trois frères. Et il y avait Isaac, Taylor et Zach. 11h53, et si vous êtes du genre à vous dire, tiens, j'aimerais bien quand même justement sortir aujourd'hui en famille, on a des idées pour vous.
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0: À midi, vous retrouverez l'info et après, direction Lille, car il y a la grande braderie de Lille. On vient de partout en France pour aller faire la braderie et notamment, il y a celui qui arrive à la braderie tout à l'heure. Autant vous dire que ça devrait être un bon moment avec Willy Revelli. Mais avant toute chose, il y a un festival. Si vous êtes du côté de Vic-en-Bigorre, si vous habitez Vic-en-Bigorre ou les alentours, eh bien sachez qu'il y a aujourd'hui le festival Vicus Bigorra. C'est quoi exactement ce festival? Eh bien, c'est entre tradition et le folklore. Il y a des reconstitutions historiques de différentes époques. Ça a commencé tout à l'heure et c'est comme ça tout au long de la journée, aujourd'hui et demain. D'ailleurs, si vous êtes des nôtres demain, eh bien, nous en parlerons en direct avec celui qui a accepté notre invitation, Frédéric Santa Maria. Si vous êtes, tiens, du côté de la Bigorre, sachez qu'il y a aussi bon nombre de choses à faire, sans oublier aussi le répondeur. Ça, c'est très pratique. Le répondeur 05 59 98 30 60. Vous enregistrez votre message et on file à Gomère parce qu'il y a des choses qui se préparent.
3: Le duo Loïse et Daniel Brel vous donne rendez-vous à l'église de Gomère le dimanche 6 septembre à 17h pour un récital de bandoneon et chant où la voix lumineuse de la soprano se marie aux sonorités métissées du bandoneon dans un répertoire à la fois surprenant et envoûtant, mêlant des œuvres de Bach, Brel, Catalani, Morricone et Piazzolla.
0: Merci beaucoup, nous voilà prévenus. Il y a aussi l'application WhatsApp, hein. Vous nous mettez dans vos favoris et vous pouvez réagir à l'émission, nous envoyer des photos, nous envoyer des vocaux, vous savez les petits vocaux, maintenant ça c'est très pratique, et nous diffusons tout cela. Si vous préférez le jazz manouche, il y a un concert en Vallée d'Aspe à Etzot, l'école de musique intercommunale qui interprétera demain à 16h45 à l'entrée du fort de Portalet, interprétera du jazz manouche. Voyez qu'on a plein d'idées et notamment tous ces forums des associations qui sont là, je suis sûr qu'il y en a un près de votre commune, j'en suis sûr. Tiens, on vit à l'époque des souvenirs, oui, avec les trois cafés gourmands, tiens.

0: peut-être les fêtes hein, ce soir. Trois cafés gourmands sur ici Bernard Bigorre à nos souvenirs. Willy Rovelli prend une demi-heure supplémentaire, quelques minutes de plus de plaisir. Vous allez le retrouver dans quelques instants. Ici ça tourne, le magazine tout à l'heure présenté par Ségolène Aluni. Ce sera des 13h30 à partir de 13h30. Et puis n'oubliez pas la section forcément dès 19h. Je crois qu'on en reparlera avec les infos dans quelques secondes.
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0: Il est midi. Journal est signé Juliette Mély.
4: La section paloise, très attendue par ses supporters ce soir pour le premier match de la saison face à Montpellier. Il faut dire qu'ils ont été servis la saison passée, quatrième du top 14. Les phases finales aussi pour la section, une saison historique. Et il va falloir faire encore mieux pour le président du club, Bernard Ponneau. Il était notre invité tout à l'heure.
5: La section paloise a fait une très bonne saison la saison dernière. Bon, c'est déjà derrière. Alors automatiquement, ça vous, disons, impulse un besoin d'aller plus loin. Puis bon, c'est une étape, hein. On le souhaitait comme une étape. Et l'objectif, il est simple, dans la vision programmée, c'est avoir une équipe qui joue le premier rôle. Voilà, au fil du temps. Donc bon, là on est dans la phase 2, hein, c'est-à-dire que beaucoup d'attentes, hein, ça, décevoir c'est jamais bien, se décevoir soi-même encore moins bien, parce qu'il y a tout ça quand même, donc on est tous ensemble dans ce contexte, mais avec une conscience assumée, je pense, de ça, et c'est ça le plus difficile en ce moment, hein, c'est assumer son rôle et assumer son statut.
4: Et la section qui fait peur maintenant avec un hameau réputé imprenable, ici Bern Bigorre d'ailleurs est en route pour Montpellier pour vous faire vivre le match, c'est ce soir à 19h05. Interview complète et compo à retrouver sur ici Bern Bigorre.
0: Une déception immense, hein, réagit le collectif des victimes de Betaram.
4: Qui ne sera pas reçu par le pape lors de sa visite à Lourdes. C'est dans 3 semaines. 7 victimes d'abus rencontreront bien Lyon 14. Mais on ne sait pas s'il y a dans cette liste des victimes de Betaram. Pas de collectif, en tout cas, affirme la conférence des évêques de France qui chapeaute l'événement. L'incendie en Vallée d'Asse pourrait durer encore plusieurs jours. Il menace une forêt de pins très inflammable à Etzot, met en garde la préfecture. Près de 50 hectares brûlés depuis mercredi, une trentaine de pompiers mobilisés, dont certains à pied, aidés par des bergers. Dans ce contexte, la préfecture interdit tous les éco-buages dans le département des Pyrénées-Atlantiques jusqu'à mercredi minuit. En Bigorre, cette fois, l'incendie dans les gorges de la vallée de Cotterêts est maîtrisé. Une voiture s'est enflammée sur la départementale qui mène à Pierrefitte, entraînant un feu de végétation. 6500 m² brûlés, la route est de nouveau accessible, mais le trafic se fait en alternance. 1 milliard d'euros, ce n'est pas assez pour apaiser la colère agricole, ni pour éviter les faillites, réagit la présidente de la FDSEA 64 après l'annonce d'un plan d'aide d'urgence par la ministre de l'Agriculture. La présidente de la FDSEA insiste, les dégâts de la sécheresse sont colossaux et les exploitations touchent le fond. Les syndicats de la compagnie aérienne Volotea sont en grève, mais pas d'annulation sur le site de l'aéroport de Tarbes-Lourdes-Pyrénées. Les syndicats dénoncent des remplacements de grévistes illégaux.
0: Ça va, en Bigorre, cherche des figurants.
4: Beaucoup de figurants et de tous les profils pour une grosse production dans les rues de la commune à partir de la semaine prochaine et pendant 1 mois et demi. C'est une mini-série qui va être tournée, La Meute, c'est son nom. Ça parle d'un thriller policier au cœur des Pyrénées, mais il y a pas mal de mystères sur le scénario, Clément Viron.
6: En montagne, les loups tuent pour survivre, les hommes pour régner. L'intrigue plante le décor, une policière toulousaine qui vient enquêter en Bigorre. Alors on n'en sait pas plus sur le scénario ni sur les têtes d'affiche. En tout cas, Sylvie Lignot, adjointe au maire de Saint-Savin, est heureuse de voir débarquer les caméras dans son village.
7: Il y a cette place avec un bistrot, avec une auberge, avec des maisons à colombage, avec une vue incroyable sur les montagnes. On est sur le flanc du Cabaliro, c'est un écrin formidable. incroyable. Nous, on aime notre village, alors on est très chauvin. Voilà, c'est toujours une belle aventure.
6: Voilà ce qui a pu séduire, nous dit-elle, le réalisateur David Borlée. Et à quelques jours du tournage, c'est un peu l'effervescence.
7: Il y a des habitants qui vont prêter leur maison, la ferme, tout le monde s'y met. Là, on a fait passer toutes les annonces pour les castings véhicules, castings figurants.
6: La production recherche du monde pour incarner des randonneurs, des cyclistes, des policiers, des chasseurs et même des bûcherons. Il faut savoir manier la tronçonneuse pour couper du bois, bien sûr, car La Meute, ce n'est pas un film d'horreur.
4: Eric, si vous êtes intéressé, il faut candidater par mail serielameutecasting@gmail.com.
0: Je me suis fait recaler. Non, j'avais pas assez de cheveux. C'est comme ça.
4: Ça doit être pour ça.
0: Ah oui, c'est pour ça, c'est pour ça.
4: Ce sera pour la prochaine fois.
0: Ben oui, ben, ça certainement.
4: Bon, pour la météo, oui, qu'est-ce que ça donne?
0: Eh ben écoutez, du soleil, je vais vous étonner.
4: Et de la chaleur, j'imagine.
0: Et de la chaleur, vous avez tout compris, Juliette. Une vigilance jaune même pour le phénomène canicule. C'est vrai qu'on plaisante avec ça, mais c'est vrai que c'est épuisant à force ces chaleurs. 32 attendus à Tarbes, Pau, Larens, Lourdes, Laurent, 34 à Navarinx, 31 à Salisse de Berne. Je sais pas quelle est la température à Lille en ce moment. Mais je suis sûr que ça doit être très très chaud avec le public, avec le monde et Willy Rebelli qui arrive directement. Salut Monsieur Willy.
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8: Bonjour, merci d'avoir choisi votre radio ici. C'est Willy vient déjeuner chez vous, numéro 1085.
0: Oh là là,
8: Piloche, mes amis, bonjour la tribu.
9: Bonjour.
8: Alors, qui est là aujourd'hui? Bien, Nicolas Malabeuf, notre enfant de la télé. Bonjour mon bon Nicolas.
9: Bonjour Willy, bonjour tout le monde.
8: Et Fabien Aimo, notre geek. Bonjour mon Fabigneux.
9: Bonjour Willy, bonjour à tous.
8: Et bienvenue à tous. Voilà, c'est reparti pour un nouveau numéro de votre grand talk show du week-end. Pas comme les autres, le seul, l'unique, ici jusqu'à 13h30, on va prendre l'actualité de manière différente, du fond, des invités pour comprendre, un petit peu de fun avec des chroniques pour se détendre, du sourire, et aujourd'hui vraiment beaucoup de sourire, puisque aujourd'hui, jusqu'à 13h30, mes amis, nous sommes en direct de la Braderie de Lille, à Lille, ouais, en public, voilà.
9: Quelle ambiance!
8: Ah, encore une belle ambiance. Franchement, cette braderie est unique au monde. On va donc vivre ensemble le plus grand marché aux puces d'Europe. 2,5 millions de visiteurs. 53 km d'étal. Plus de 6000 stands.
9: C'est plus qu'un marathon. Non,
8: mais c'est n'importe quoi. Hein. Des millions de kilos de moules et des millions de pipis à la bière. Voilà, nous, ça fait 3 ans qu'on vient. Et ça fait 3 ans qu'à chaque fois, on est subjugué par l'ambiance de cette très, très belle fête populaire. Un bel événement populaire que vous allez donc vivre avec nous jusqu'à 13h30. Voilà, et comme à chaque fois qu'on se déplace et qu'on vient près de vous, on vous présentera aussi des gens qui du Nord, qui font briller la France. Donc, restez avec nous jusqu'à 13h30, et puis tout à l'heure entre 13h et 13h30, mes amis, vous le savez, c'est un nouveau rendez-vous qu'on a mis depuis la semaine dernière, le samedi,
9: c'est Youpi la vie.
8: C'est-à-dire qu'on vous donne les clés de l'émission pendant 30 minutes, donc il y a des gens qui viendront ici, voilà, vous viendrez ici avec nous, discuter un petit peu, et vous repartirez avec un cadeau, alors tenez-vous bien.
9: Alors là, ça ne rigole pas, puisque les gens de Lille qui sont ici vont repartir avec un week-end à Lille.
8: Bravo,
9: ouais,
8: c'est génial. Mais oui, mais attendez.
9: Au moins, on paye pas l'hébergement.
8: Oui. Ça, c'est pas mal.
9: Ça nous arrange.
8: Il y a quoi?
9: Alors, sans rire, on va offrir à un auditeur un week-end pour deux dans cette capitale des Flandres, mais aussi 100 euros de carburant pour prendre la route. Ce sera une nuit à l'hôtel Mercure de Marc, en Bareuil, hôtel 4 étoiles. Même vous, Willy, vous dormez pas dans ces hôtels, donc c'est dire le luxe. Et vous pourrez profiter aussi du restaurant, le Marque-Page.
8: Voilà,
9: et vous aurez en plus un accès à tous les musées de la
8: ville. Mais bravo. C'est quand même joli. Si vous êtes de Lille, vous l'offrirez à quelqu'un de votre famille, voilà, ou à des amis. En tout cas, c'est un très beau cadeau. Vous gagnerez donc ça jusqu'à 13h30. Est-ce qu'on a tout dit?
9: On a tout dit.
8: Alors démarrons, allez, jingle, patata.
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8: Ça va le public de la Braderie de Lille?
9: Ouais.
8: Ah, ils sont beaux.
9: Pas tous.
8: Tu parles pour toi. Tu es la personne la plus laide de l'humour. Sache-le, Nicolas. Voilà, c'est bon, j'ai bien mis à sa place. On a que notre premier invité qui se demande qu'est-ce qu'elle fait. Bonjour Lorraine Massy-Lebrun.
10: Bonjour, bonjour à vous.
8: Bienvenue ma chère Lorraine. Alors vous êtes prof d'histoire?
10: Exactement.
8: Mais c'est pas possible.
10: Et pas que.
8: Mais vous êtes trop sympa pour être une prof d'histoire. Vous avez l'air super sympa et gentille. Non, vous êtes un petit peu...
10: Quand il faut, oui.
8: Quand il faut. Bon, et vous êtes aussi très présente sur les réseaux sociaux?
10: Oui, tout à fait. Oui, très de contenu, exactement.
8: Vous y faites quoi sur les réseaux sociaux ?
11: Eh bien, écoute, sur les réseaux sociaux, j'essaye de... Ce qu'il y a dans ma salle de classe, j'essaye de l'amener au
8: plus
11: grand nombre. Voilà. Raconter ce que je raconte devant les élèves.
8: Parce que vous êtes passionné par l'histoire.
11: Ouais, complètement.
8: Vous partagez ça sur, entre autres, TikTok, comment on peut vous retrouver ?
11: Instagram, oui. Instagram. Alors, c'est le compte Les Minutes de l'Histoire.
8: Voilà.
11: Et mon pseudo, c'est Lorraine Raconte.
8: Voilà. Alors, avec vous, si vous le voulez bien, on va... un petit peu en apprendre plus sur la braderie, parce que comme cette émission passe dans le monde entier, il y a des gens qui ne sont jamais venus ici à la braderie.
11: C'est vrai.
8: Alors c'est quoi cette braderie ? Elle date de quand ? Parce que je crois que ça ne date pas d'hier.
11: Ah, c'est clair. Alors, la
8: braderie... D'avant-hier peut-être ?
11: Avant-avant-hier, en fait. La braderie de Lille, c'est toujours dans son ADN, hein, elle remonte au Moyen-Âge en fait.
8: Moyen-Âge.
11: La première mention de la braderie de Lille, c'est en 127, tu vois.
8: Voilà.
12: Et le parrain, c'était Michel Drucker.
8: Déjà, il était toujours là. Michel Drucker.
11: Et en fait, au départ, c'est vraiment lié au monde de la foire, en fait,
8: ouais.
11: Où les marchands étrangers, ils adorent venir à Lille et ils commercent beaucoup.
8: Voilà, parce qu'au Moyen-Âge, il était réputé pour ses tissus.
11: Exactement, son drap, son lin même.
8: Ah, le lin.
11: Ouais, au 12e siècle, très célèbre. Et puis, au fur et à mesure, tu vois, ça avance. Et puis, on arrive dans un 16e siècle où ça change un peu de nature.
8: Ouais.
11: Les domestiques, en fait, qui avaient des petits objets un peu abîmés que leur donnait leur maître, et ben ils se disent que pour arrondir les fins de mois, et ben ils vont tout simplement aller faire leur braderie.
8: Voilà. Et braderie, ça vient d'où ? Alors, il vient d'où ce mot ? Je crois qu'il y a une histoire de poulet, non ?
11: Ouais, alors il y a une histoire de poulet, exactement.
8: Voilà.
11: On mange beaucoup à la braderie, tu sais.
8: J'ai vu. Il n'y a pas que manger.
11: Pas que manger. Ouais, mais ça, les gens le découvriront aussi. Alors, eh ben, écoute, en effet, si tu veux, le mot de braderie, enfin, si vous voulez, le mot de braderie, ça vient du flamand braden, qui veut dire rôtir.
8: Ah,
11: et en fait, on a la mention, en fait, au milieu du 15e siècle, de deux gars qui s'appellent Pierre Tramard et Gobin Maille, qui, en fait, disent qu'ils ont l'idée du siècle devant leur cabaret. En fait, ils se disent, bon, bah, il va y avoir plein de monde. Et qu'est-ce qu'on va faire ? Eh ben, en fait, on va leur donner à manger.
8: Voilà.
11: Et donc, devant leur cabaret, ils se disent que ce serait une bonne idée de rôtir des petits poulets pour donner à manger à ceux qui viennent. Et donc, ça vient de là. Le mot braderie vient du mot braden.
8: Voilà.
11: Et c'est directement lié à cette tradition de manger tous ensemble.
8: Bah, on n'a pas toujours. Parce que là, il y a des moules frites partout. Ça vient d'où cette histoire ?
11: Ouais, bah, ça a switché. Les moules frites, c'est assez récent, en fait. Hein. Voilà. Et maintenant, on est complètement traumatisés. Tu sais qu'il y a eu une. Juste après-guerre, il y a eu une année où il y a eu la fameuse année sans moules.
8: Pas possible, en fait, une année malheureux. Sans moules.
11: Si, ça existait. Et en fait, tout simplement, ils ont fait livrer, c'était juste après-guerre, ils ont fait livrer des moules des Pays-Bas. Et en fait, quand c'est arrivé, c'était avarié.
8: Aïe, aïe, aïe.
11: Ouais, voilà. Pas très cool. On est entre midi, on va éviter de tout raconter.
8: Oui.
11: Mais voilà, donc d'abord le poulet, ensuite les moules frites. Mais toujours cette idée de convivialité, en fait.
8: Bon, et donc, c'est, vous l'avez dit, au 16e siècle, donc on découvre la braderie comme on la connaît aujourd'hui.
11: Oui.
8: Donc c'est ça. Donc déjà,
11: avec cette tradition, en fait, entre le lever et le coucher du soleil, les domestiques faisaient leur braderie. Et pourquoi à ce moment-là ? Parce qu'en fait, tout simplement, le matin, les domestiques s'occupent de leur maître.
8: Ouais.
11: Et il faut se dépêcher de faire des bonnes affaires parce qu'au coucher du soleil, on retourne voir nos maîtres pour faire notre job, quoi. Et donc, du coup, c'est pour ça qu'encore aujourd'hui, les meilleures affaires, c'est
8: le matin tôt.
11: C'est le matin tôt ou le soir très tard.
8: Ouais, 7h du matin, j'étais dehors tout à l'heure, il y avait déjà des gens qui bradaient.
11: Ah ouais,
12: heureusement. Vous avez fait des affaires ?
8: Ah aussi, moi j'essaie de me vendre moi, mais apparemment...
12: Personne ne veut vous. Pas cher.
8: Même donner, personne.
11: Les bonnes affaires, c'est dimanche soir, tu peux retenter.
8: Je retenterai dimanche soir, au pont j'en suis de toute façon.
12: Les invendus du dimanche soir.
8: Donc c'est quoi alors la braderie, voilà, pour ceux qui ne sont jamais venus. Donc
11: écoutez, c'est pour ceux qui ne sont jamais venus, imaginez-vous une ville qui...
8: C'est une ville entière.
11: Vraiment, c'est vraiment une ville entière. Hein. Il y a un avant-braderie, on se prépare, c'est un avant-match un peu, tu vois. Voilà. Et puis, tu as le moment braderie avec le samedi où ça vit depuis les premières heures du jour, en quelque sorte. Imaginez-vous une ville qui voit défiler énormément, des millions de personnes.
8: Deux millions et demi de personnes.
11: Ouais, c'est quand même assez dingue.
12: Alors qu'il n'y a que 240 000 habitants à Lille. C'est fou.
11: C'est vraiment dingue. Et en fait, on se déplace et on peut s'arrêter, on peut boire un coup, on peut manger des moules frites, on peut brader, acheter aussi. Et puis, au fur et à mesure de la journée, faire des bonnes affaires, mais pas que.
8: J'ai bien compris. Merci, ma chère Maureen. D'où elle vient, d'où cette passion alors pour l'histoire, Maureen ? Ça vient d'où, ça ?
11: Alors, moi, cette passion, elle me vient vraiment depuis toute petite. Moi, je suis tombée dans la potion magique. Enfin, je suis tombée dans la marmite de l'histoire. histoire toute petite. À 8 ans, j'ai découvert voilà Versailles, Louis XIV, ça m'a branché. Et puis bah voilà, je suis professeur. Maintenant, j'essaye sur mon compte Lorraine Raconte de vraiment
8: de raconter,
11: faire partager ça. Exactement. Voilà. Et puis maintenant, je suis autrice, donc à travers mes bouquins.
12: C'est notre Stéphane Bernstein.
11: Et bah voilà. En quelque sorte, Lorraine. Sans l'accent, s'il te plaît.
8: Lorraine, merci le grand. Ouais.
11: Merci à vous.
8: Prof d'histoire et donc on retrouve sur les réseaux sociaux.
11: Exactement.
8: Elle nous raconte sa passion de l'histoire. Merci infiniment, Lorraine.
11: Merci à vous en tout cas. Et bonne braderie à tous.
8: Bonne braderie à tous. Donc c'est jusqu'à demain soir. La
11: exactement.
8: Je crois que le pic c'est cet après-midi. Hein.
11: Oui. Ouais. C'est vraiment samedi. Fin de journée. Samedi soir.
13: Déjà tout à l'heure, on est resté bloqué 10 minutes avec Nicolas pour atteindre
12: pour faire 100 mètres.
8: Voilà, il y a déjà beaucoup de monde. C'est bien. Il y a un petit peu quelques nuages, mais il y a surtout
11: beaucoup
8: de sourires. Et ça, franchement,
11: c'est ça. Ça compense.
8: Tous les soleils du monde. Merci beaucoup, Lorraine. Allez jusqu'à 13h.
11: Merci à vous.
8: On continue à faire la fête ici à la braderie de Lille. C'est le plus grand marché aux puces d'Europe. Dans un instant, mon Fabien et moi, on va parler de quoi avec toi.
13: Je vous présente une plateforme pour créer, vous savez, des cagnottes en ligne.
8: Ah,
13: c'est
8: oui.
13: à la mode, ça. Eh bien, il y a un site lillois fait pour ça, pour créer des cagnottes en ligne. Et je vous en parle dans un instant.
8: Merci beaucoup. Mais d'abord, on va écouter Niagara. Tout de suite, elle va. Voilà, ça s'appelle Quand la ville dort.
13: Alors, ah, bah là, ça ne dort pas.
8: Ils
13: sont réveillés, les Lillois.
8: Franchement, là, au niveau musical, on
13: est dedans.
8: On est à côté. Là, il y a là, et nous, on est là. C'est pas possible. Bon, voici, moi j'adore cette chanson, Quand la ville dort, avec Niagara.

0: crois que c'est bon.
1: On arrive au bout là.
0: Quand on arrive au bout, c'est que c'est bon.
1: On peut parler.
0: C'était le groupe Niagara. Applaudissons le disque. Oui, ouais, ouais, ouais.
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0: J'adore applaudir les disques. Ça va la braderie de Lille ?
1: Ouais ! Quelle ambiance !
0: Nous sommes en direct jusqu'à 13h30 dans l'événement populaire incroyable. Si vous n'êtes jamais venu à la braderie de Lille, franchement, n'hésitez pas à venir un jour parce qu'à chaque fois, nous, on vient et ça fait 3 ans de suite qu'on vient et 3 ans qu'on est épaté par la gentillesse.
4: Oui, c'est vrai, on est toujours bien reçus.
0: Mais on est toujours bien reçus. Les Lillois, les Nordistes, il y a quand même un truc dans
5: votre veine.
0: C'est quoi qui macère dans votre veine ?
5: Oui, bah,
1: de la bière.
5: L'alcool,
0: la bière. C'est ça qui fait ce sourire que vous avez hier soir. Là, j'ai passé une soirée, je vous raconterai ça après.
1: Oh là là.
0: C'était génial.
1: Vous avez fini à bien.
0: Ah, oh, c'était génial. Ah bah minuit pour moi c'est comme si c'était 6h du matin. C'était tard. Fabien,
1: oui.
0: Bon, notre geek alors.
1: Eh bien nous allons évoquer tiens les cagnottes en ligne. Ah, c'est très tendance depuis quelques années. C'est super pratique par exemple pour le départ en retraite d'un collègue. Cagnotte en ligne. Pour l'anniversaire d'un copain.
0: Cagnotte en ligne.
1: Pour la naissance du petit neveu. Cagnotte en ligne. Bref c'est très pratique et aujourd'hui Zoom sur la plateforme Tribee. Ça s'écrit T-R-I-B-E-E. Une plateforme très connue qui a été créée ici à Lille pour en parler avec nous. Cécile Flamand, la fondatrice de Tribee. Merci d'être avec nous en direct.
6: Merci à vous. Bonjour à tous.
1: Alors sur votre site. Donc on peut créer forcément des cagnottes en ligne, mais il y a une particularité, expliquez-nous Cécile.
6: On n'est pas une cagnotte comme les autres, c'est vrai, on est une cagnotte qui a du cœur. La différence c'est qu'on remplace les commissions qui sont prélevées par des cagnottes classiques par un don à une association.
1: Voilà.
6: Donc, sur Tribee, c'est ça, 95% de la somme pour vous, pour votre proche, et 5% pour une belle asso, et surtout 0% de commission.
1: Ça, c'est très important de comprendre. Voilà, sur les autres sites, quand on crée des cagnottes en ligne, à la fin, pour récupérer l'argent de la cagnotte, on laisse souvent une commission, voilà, pour que le site se rémunère. Et là, chez vous, la commission se transforme en don, et vous gardez 5% de la cagnotte, c'est ça ?
6: C'est 5% qui est versé à une association du choix du créateur de la cagnotte.
0: Ah, voilà. Trop bien.
1: Alors, comment vous avez eu cette idée ?
0: Très bien.
6: Alors, cette idée, c'est venue de l'anniversaire d'école de mes enfants. Plein de copains et qui recevaient plein de cadeaux en double. Donc je trouvais qu'il y avait énormément d'argent dépensé pour des cadeaux qui restent dans les placards. Et je trouvais aussi que j'avais envie de sensibiliser les enfants à la générosité, à la solidarité. Donc au départ, c'était pour les fêtes d'anniversaire d'école. Et puis finalement, comme il y avait tellement de cagnottes, ça a été publicité. Et maintenant, c'est pour tout type de cagnottes, pour de l'entraide, pour un proche, pour tout.
1: Et comment vous choisissez ces associations ?
6: Alors du coup, on choisit des associations qui agissent pour le futur de la jeunesse, dans tout ce qui est éducation, santé et environnement. Et c'est des petites et moyennes assos. Comme ça, on sait exactement à quoi servent les dons. On va pouvoir vérifier, aller les voir.
1: Ça, c'est
6: et
1: super.
6: Il y a aussi des associations du Nord qui sont aussi. Il y a 30% d'assos sur le territoire local.
1: Alors, depuis la création de Tribee, il y a eu combien de dons ? Je crois que c'est plus de 6 millions d'euros de dons. C'est ça, c'est dingue.
6: Bah, 5% plus 5% plus 5%, ça arrive à des énormes sommes. Et nous, tout ce qu'on aimerait, c'est qu'il n'y ait plus aucune cagnotte sans un élan de générosité pour pouvoir aider ces belles assos qui ont des beaux projets à les réaliser.
1: Alors Cécile, comme vous ne prenez pas de commission, comment faites-vous pour vous payer parce que vous avez des salariés également. Comment ça fonctionne?
0: Vous piquez dans la caisse, comme tout le monde.
5: La base,
0: on pique dans la caisse. Moi qui ai un business, je pique dans la caisse.
1: Écoute, c'est très important ça.
6: Vas-y. On a fait choix dès le départ, en fait, de se rémunérer uniquement grâce au pourboire. Donc on laisse le choix à nos utilisateurs de nous laisser un pourboire ou pas s'ils le souhaitent pour justement financer la belle équipe de Tribee et financer les frais bancaires, les frais de vérification, enfin tous les frais qu'on peut avoir pour une cagnotte. Et donc on a fait le choix de croire en l'humain, de croire en la générosité, et ça fonctionne.
1: Et ça fonctionne ?
6: Ouais, ça marche.
1: Tu te rends compte, c'est grâce au pourboire qu'ils se rémunèrent.
5: C'est fou.
0: Eh ben dis donc.
1: Et j'espère que vous n'avez pas des clients.
0: Alors là, moi,
1: comme Willy Revelli, parce que lui il laisse rien.
0: Moi je laisse jamais de pourboire, donc vous n'allez pas gagner d'argent avec moi, mais c'est bien.
1: Bon, en tout cas ça fonctionne, c'est génial. Si vous devez créer donc une cagnotte en ligne, choisissez Tribee, ça s'écrit T-R-I-B-E-E. Merci beaucoup, Cécile.
0: Tribee
1: Flamand.
6: Merci à vous.
0: Merci beaucoup. D'être passé nous voir. Voilà, bravo. Les belles initiatives. On va continuer à vous raconter de belles histoires jusqu'à 13h30, mes amis, en direct de la braderie de Lille.
5: Grâce aux équipes dessineurs.
0: Tout à fait, Nicolas.
1: Ah, mais quel faillot. C'est le faillot.
0: Mais tu as raison, grâce aux équipes dessineurs. Dans un instant, juste après le jingle qui va passer, on va vous présenter un invité pas banal. Parce qu'on aime, même à la braderie de Lille, vous présenter des invités
7: pas banaux.
0: Jingle, vas-y, passe
2: ton jingle. Ici, voilà. Amis, avec toute sa tribu, Willy vient déjeuner chez vous.
1: Ça a changé par rapport à la saison dernière.
0: C'est
1: non,
0: pas un beau jingle, ça. C'est un magnifique jingle. Comme promis, donc place à la personne pas banale du samedi, ici à la braderie de Lille. Bonjour Francis Steff.
8: Bonjour.
0: Bienvenue ici, mon cher Francis. Alors, vous êtes forgeron.
8: C'est ça.
0: Un vrai forgeron, Voilà. à Drouvin-le-Marais. C'est où Drouvin-le-Marais?
7: C'est à côté de Béthune.
0: C'est où Béthune?
7: C'est pas très loin d'Arras.
0: Arras, c'est vers...
7: Dans le Pas-de-Calais.
0: D'accord, très bien. C'est par rapport à Paris, parce que Paris, c'est le centre du monde.
5: On va recevoir des tomates dans la gueule.
7: On est à 3 heures de Paris.
0: Ah bah voilà, vous êtes à 3 heures de Paris. Et vous êtes donc aussi le fondateur de Forge Phoenix.
7: C'est ça, depuis 2024.
0: Depuis 2024. Et vous fabriquez quoi alors chez Forge Phoenix?
7: Moi je suis forgeron et créateur de costumes. On refait des costumes du Seigneur des Anneaux.
0: Seigneur des Anneaux.
5: C'est incroyable.
0: Ça. C'est-à-dire que vous forgez des armures?
7: Tout à fait.
0: Et des armes?
7: Oui, pas d'armes. Non, je fais que des armures.
0: Que des armures, pardon. Des armures, comme dans le film, donc Le Seigneur des Anneaux. Donc des vraies armures. Hein.
7: C'est ça, ouais, bah là j'en ai ramené. J'ai ramené
5: un casque. Très impressionnant.
7: J'ai ramené un casque.
0: Donc alors expliquez bien, pour nos auditeurs qui ne voient pas, c'est le principe de la radio, on ne voit pas.
7: C'est le casque du roi sorcier d'Angmar, refait complètement en acier.
0: Ok.
5: Et on peut le porter ou c'est juste de...
0: C'est
7: lourd. Bah tiens, je t'en prie. Ah oui. Ça doit peser dans les 2,5 kg.
1: Ah oui, quand même.
7: Il faut s'entraîner un peu au niveau de la nuque pour pouvoir le porter toute la journée, mais moi je le porte tout le week-end, en faisant des pauses, bien sûr.
0: Et alors ça vient d'où ce délire là de faire des...
7: Moi je voulais faire forgeron d'armure historique. C'était un projet de reconversion. Et en fait, j'étais depuis très longtemps fan du Seigneur des Anneaux.
0: Ouais.
7: Et j'ai fait une convention où j'ai rencontré l'acteur Elijah Wood, celui qui fait Frodon dans le film.
0: Frodon.
7: Et en fait, j'avais fait un costume spécialement pour l'occasion. Et ça a plu à plein de gens. Et ils m'ont pris des commandes. Et très, très rapidement, ça a pris. Et, et je me suis retrouvé à devoir quitter mon travail parce que j'avais
5: trop.
0: Voilà, je crois qu'au départ, c'était parti. Donc, c'était un Paris avec des potes, c'est ça
7: C'était à Bruxelles.
0: Vous aviez fait un Paris avec des amis, c'est ça
7: De créer des costumes.
0: Créer des costumes,
7: non,
0: changer de métier,
7: non,
0: pas du tout. Bah, dites-moi oui quand même. Voilà, bon, ça a dit oui, c'est un pari.
5: On a toujours les bonnes infos.
0: Toujours.
7: Désolé.
0: C'est pas très grave. Mais vous avez changé de métier, on est bien d'accord.
7: C'est ça, oui, j'ai changé de métier.
0: Voilà. Et je crois que le carnet de commandes est plein.
7: Oui, plein jusqu'en 2027. Et
0: tu te rends compte.
5: Oh là là,
0: mais qui vous achète des armures?
5: Pas qu'en France.
7: Je vends en France, en Espagne, je vends aux États-Unis depuis peu.
0: Ouais.
7: Là, j'ai beaucoup de devis de clients américains maintenant. Et c'est des collectionneurs.
0: C'est des collectionneurs.
7: Des collectionneurs exigeants, en fait, qui veulent des pièces, mais pas en plastique. Ils veulent
0: c'est ça.
1: Puis ce sont des pièces uniques.
7: Oui, c'est ça.
1: Forcément, à chaque fois. Et ça, il faut compter combien pour un costume?
7: Par exemple, pour le casque ici, c'est à peu près 650 €. Et une paire de gantelets comme je porte là, c'est à peu près 800 €.
0: C'est quoi cette paire de gants? C'est une paire de gants comment?
7: C'est une paire de gantelets de Nazgûl, en fait. Ah. C'est les gantelets que porte ce personnage dans le film.
0: D'accord.
7: En fait.
0: Oh là là, voyons.
7: Et c'est à peu près 800 €. Et pour un costume complet, le costume du roi sorcier complet tel qu'il apparaît dans le film, il faut compter 5 000 €.
0: 5 000 €. Mais combien de temps vous mettez pour faire
7: Là, il y aura à peu près un mois et demi de travail.
0: Un mois et demi de travail. Non, mais c'est fou. Et franchement, vraiment bravo, parce que c'est assez... Est-ce que vous faites aussi des armures pour enfants, pour moi?
1: Pour petite taille. Parce que là, si Will, il enfile le casque, il est tellement lourd, vous finissez à genoux. Hein.
0: Justement, pour ça, vous pouvez pas faire un truc un peu léger.
7: J'adapte, j'ai des clients féminins aussi. J'adapte mes pièces sur mesure, toujours.
0: Toujours sur mesure. Non, mais en tout cas, c'est très impressionnant. Merci beaucoup. Donc, comment ça s'appelle? Alors, ça s'appelle donc Forge Phoenix.
7: C'est ça.
0: D'accord, c'est là-dessus, on vous trouve sur Internet.
7: Bon, on peut me retrouver sur Instagram.
0: Sur Instagram.
7: Ou forgephoenix.fr.
0: Voilà, et donc on peut vous commander donc des armures. Donc, vous avez des commandes dans le monde entier. Donc, si vous êtes des fans du
5: Seigneur des Anneaux,
0: voilà, et que vous rêvez d'avoir une vraie armure comme dans le film Le Seigneur des Anneaux, et bien donc vous allez voir Francis Steph, donc Forge Phoenix. Merci. Vous êtes sur la braderie, Francis? Vous exposez? Non, pas
7: non, j'expose pas la braderie. Non.
5: Il est venu exprès. Il est venu pour nous.
0: Oh là là là là. Et pourquoi vous n'exposez pas? Vous n'avez pas eu de place?
7: En fait, je fais déjà beaucoup d'expositions.
0: Il
1: n'a pas besoin, sa carte.
0: Pas besoin.
7: C'est ça.
0: Eh bien, super. Merci.
7: Trop de travail.
0: Merci infiniment.
5: Bravo.
0: Voilà. T'as vu ça? Et il fabrique des armures, comme dans le Seigneur des Anneaux.
1: Seigneur
0: des Anneaux. Merci infiniment, mon cher Francis. Allez, mes amis, dans un instant, on reste ensemble donc jusqu'à 13h30, ici, à la braderie de Lille. Jusqu'à 13h30, on va continuer à vous faire vivre cette braderie. Si vous n'êtes jamais venu à Lille, c'est vraiment...
5: C'est dingue.
0: C'est dingue.
5: C'est l'événement de l'année, en fait.
0: C'est l'événement de l'année, et l'événement de l'année dans l'Europe entière. C'est le plus grand marché opus d'Europe. 2,5 millions de personnes sont attendues jusqu'à dimanche soir. On continue à vous faire vivre ça jusqu'à 13h30. Et après, n'oubliez pas, avec le petit Larsen. Voilà, ça y est. Entre 13h et 13h30, vous n'oubliez pas que c'est vous aussi qui ferez l'émission. On prendra des gens dans le public. Vous montrez avec nous sur cette scène. Nous racontez votre youpi du moment. Et vous repartirez avec quoi, mon cher Nicolas ?
5: Avec un week-end dans la belle ville de Lille.
0: Eh ben voilà, vous êtes à Lille, vous partez à Lille. C'est voilà. Très bien. Pourquoi aller ailleurs ? C'est pas la peine, voilà. Allez, vous aimez la pub ?
5: Oui.
0: Ah
5: oui.
0: Très bien, parce qu'elle arrive dans un petit instant. Vous aimez aussi les infos pratiques.
5: Ah bah oui.
0: Tant mieux, parce qu'elles arrivent aussi juste après ça. À tout de suite, mes amis.
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12: À la salle polyvalente d'Artix, mercredi le 9 septembre, de 8h à 11h, c'est donc le matin, il y a une collecte de sang. Donnez de votre temps, donnez de votre sang, c'est important pour tout le monde. Et c'est donc à Artix. Sinon, à Gomère, que se passe-t-il ?
13: Le duo Loïse et Daniel Brel vous donne rendez-vous à l'église de Gomère le dimanche 6 septembre à 17h pour un récital de bandoneon et chant, où la voix lumineuse de la soprano se marie aux sonorités métissées du bandoneon, dans un répertoire à la fois surprenant et envoûtant, mêlant des œuvres de Bach, Brel, Catalani, Morricone et Piazzolla.
12: Vous êtes plutôt sportif dans l'âme. Tarbes accueille la 4e édition de l'Open Pyrénées Paddle Fauteuil. C'est tout au long du week-end jusqu'à dimanche 11h. Vous allez pouvoir découvrir un spectacle sportif exceptionnel. C'est à l'Arsenal Paddle, c'est à Tarbes et c'est...

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2: Vers la deuxième demi-heure de votre talk show du samedi. Alors ici, c'est comme le talk show de Léa Salamé qu'à l'époque,
3: mais en pas pareil.
2: Sinon, c'est la même chose. Vous verrez dans un petit instant, mes amis, nous continuerons à vous faire vivre la braderie de Lille à Lille. Dans un instant, on va encore vous raconter tout ça. Donc tout cet événement incontournable de France qui a lieu donc chaque année en septembre avec votre tribu, bien sûr, Nicolas Malabeuf, notre enfant de la télé. Ça va, mon Nicolas?
4: Bonjour, Ali. Super.
2: Bonjour. Il a distribué des chapeaux.
4: Des chapeaux, oui.
2: Des chapeaux parce qu'on a des chapeaux de paille.
4: J'essaie de faire un peu ma rockstar, mais c'est pas
2: bien.
4: Terrible.
2: Si, c'est pas mal. Moi, j'aime bien. Hein. Les gens sont là, Nicolas.
4: Pour un chapeau. Ça m'arrive pas souvent.
5: C'est pas pour le corps de Nicolas.
2: Non,
5: c'est pour le chapeau. Voilà.
2: Et notre spécialiste web, Fabien Emo, qui est là. Ça va, mon Fabien?
5: Moi, super vacances, je suis avec vous.
2: Toi, oui, c'est surtout content d'être là. Oui.
5: Je passe le meilleur week-end de l'année.
2: Je sais que tu as hâte que l'émission termine.
5: Oui, dépêchez-vous.
2: Donc, vite. Et bien sûr, mes amis, vous faites partie de cette tribu où que vous soyez. Alors, il y a le groupe Facebook.
5: Ah oui, le groupe Facebook qui est complètement gratuit. Vous tapez dans votre barre de recherche Youpi la vie avec Willy Rovelli, bim, vous tombez sur nous, sur ce groupe. Et bien, on partage que des bonnes nouvelles ou des choses qui nous rendent heureux. Et vous êtes tous les bienvenus. Voilà, vous faites tous partie de cette famille. Vous tapez sur Facebook Youpi la vie avec Willy Rovelli.
2: Voilà, et préparez-vous, mes amis, parce qu'en 13h, entre 13h et 13h30, on fera venir des personnes parmi vous dans le public. Ça va, le public?
5: Ah, ils ont la forme.
2: Ils vont bien. Donc il y aura des gens parmi vous qui montrent. Peut-être Nicolas qui ira
4: les chercher dans la foule.
2: Ou Fabien ira vous chercher. Ouais, voilà. S'il se jette, écartez-vous.
5: Oui.
2: Parce qu'il pèse son poids, le bonhomme. Ça vous montrez là, vous nous racontez ce que vous voulez, votre braderie, et vous repartirez avec quoi, mon bon Nicolas?
4: Eh bien, ça tombe bien, chers amis lillois, vous repartez avec un week-end à Lille.
2: Ah ouais, mais comme ça, vous l'offrirez à vos amis.
4: Le tirage, c'est demain.
2: Voilà, le tirage.
4: À 13h20.
2: Mais nous, on offre que des bons cadeaux. L'autre jour, on a offert une paire de skis à un cul-de-jatte.
5: Ah ben, oui, franchement.
2: Eh bien, c'était génial. Allez, d'abord, si vous n'avez pas suivi l'actu, pas de panique, l'actu vous suit. Il est temps pour moi de mettre
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2: Et comme nous sommes en direct de la braderie de Lille, on commence avec cette info. Jean-Luc Mélenchon sera aujourd'hui en balade sur la braderie. Faut dire qu'on se souvient tous de sa sortie fracassante il y a quelques années face à un policier. Hein. La boule frite, c'est moi! Notre ancien Premier ministre Michel Barnier sera également en visite sur la braderie. L'autre, quand il va être devant un stand, les gens vont plus savoir c'est quoi qui est le vieux truc à vendre entre les
4: deux.
2: Ne confondez pas Vieil Article et Michel Barnier. Hein. Je sais que les deux prennent la poussière, mais c'est facile à ne pas confondre. Barnier, c'est celui qui fonctionne le moins bien des deux. Voilà.
5: Ah, bien.
2: La braderie et Michel Barnier, la friperie et le fripé. Marine Tondelier, la patronne des écolos, sera elle aussi dans les allées de la braderie. Si les vendeurs font la même ristourne à Marine Tondelier que ses intentions de vote actuelle, elle n'aura pas plus de 4%. Gabriel Attal sera aussi en visite sur la braderie. Alors bon, mes amis, vous faites pas avoir. Hein. Ils vont tous essayer de vous refourguer leur vieillerie de programme. Alors négociez bien avant d'acheter leur merdouille. Tous ces politiques hein, qui ont un point commun avec les moules, ils s'accrochent à leur poste comme une moule à son rocher. Léa Salamé tiendra un stand à la braderie. Elle viendra refourguer tous ces lancements de journaux télévisés qui ne nous servent plus. Patrick Bruel aussi est annoncé à la braderie. L'autre, il a dit qu'il y avait des moules. Alors...
4: Oh non.
2: Bah, puisque nous sommes sur la grande place de Lille, pile face au Carlton, une pensée pour Dodo La Saumure, décédé il y a une semaine. En sa mémoire, DSK porte un brassard noir autour de la bite.
4: Oh non.
2: On va peut-être voir d'ailleurs DSK qui va nous faire un petit coucou par la fenêtre du Carlton. Coucou DSK, coucou. Et là, on fait noir. Carlton, hein, le seul hôtel où sur l'affiche du room service, on pouvait cocher la case de la fille qui vous montait le petit-déj. Et comme pour les petits-déj, t'avais le choix entre la continentale, l'anglaise ou l'américaine. Voilà, pareil que les cendres de Dodo La Saumure ont été dispersées sur les draps de la suite junior.
4: Oh non.
2: En marge de la braderie de Lille, ne manquez pas le Lille Tattoo Market. Alors, faut faire gaffe avec les tatouages, hein, parce que quand t'es jeune, tu as un tatouage sous le sein, et avec l'âge, tu as le sein sur le tatouage. Comme on est dans le Nord, tiens, une info musicale. Le maire d'Arleux, dans les Hauts-de-France, annule la venue de Jean-Luc Ley, qui devait chanter pendant la fête de l'ail.
4: Oh.
2: Il l'a dans l'oignon.
4: Oh.
2: Enfin, la question du jour.
4: Ah.
2: On parlait de Michel Barnier. Est-ce que quand il se fait raser en Espagne, il va chez le Barnier de Séville?
4: Ouh.
2: Ah, un petit peu de culture. Eh bien, vous avez 2 heures. Alors, heureusement, dans 117 jours, c'est fini 2026.
4: Bravo.
2: Ah bah oui. Coucou le Carlton, coucou. Alors, on se fâche pas avec le carton. Ah,
5: non, parce non. Que... on a un partenariat, non,
2: c'est
5: ça.
2: Non, parce que les...
4: Pour les toilettes.
2: C'est les toilettes.
5: Ah, c'est les toilettes. Ah oui, on...
4: très propre, très propre.
2: Pour ceux qui restent toute la journée ici,
5: bah, oui.
2: Dans le village ici, eh bien, on n'a pas de toilettes.
5: Pas de toilettes,
2: il faut aller où? On va au carton pour aller. J'adore. Bon, c'était un petit récap de l'actu rapide, mes amis. Alors écoutez, si vous n'avez pas le moral...
4: Ça va pas.
2: Eh ben, moi, j'ai la solution pour vous. On est la seule radio au monde où, avec un jingle... Le moral
4: revient. C'est l'antidote.
2: C'est l'antidote. Regarde, on va faire un essai tous ensemble avec le public qui sait la braderie Lille. Quand je vais vous dire à vous, vous allez me faire padaba papaba. Tiens, on va essayer. À vous, voir.
4: Padaba papaba.
2: Très bien.
5: C'est bien.
2: Alors on y va. Vas-y, on va se jingle. Vas-y, on va se jingle.
5: Non, on n'est pas bien. C'est le blues de la rentrée.
2: On a le blues, on n'est pas bien.
5: Pas bien. 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
2: À vous. Padaba papaba.
5: Voilà, bah là ça va mieux.
2: Ah, t'as vu ça,
5: ça fait du bien.
2: Et on est la seule radio au monde où on a ce pouvoir. Voici Véronique Sanson, mes amis, à tout de suite ici à la braderie de Lille.

0: c'était très très bien ça. C'était Véronique Sanson, bien sûr, avec Chanson sur ma drôle de vie. Jingle.
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0: Allez, nous sommes toujours en direct et en public de la braderie de Lille.
3: C'est spontané, c'est naturel.
0: Dans un instant, mon cher Nicolas, qui sera ton invité, mon bébé?
3: Eh bien, on va chanter, on va entendre votre petit grain de voix.
0: Ah, oh là. Très bien. Ouh là là là.
4: Sortez les parapluies.
0: Ouh là là, je ne sais pas si c'est une bonne idée. Mais d'abord, la braderie, c'est évidemment un événement parrainé par votre radio ici et par le quotidien régional La Voix du Nord. Alors, dans toutes les régions de France, il y a de grands quotidiens régionaux comme Sud-Ouest, Ouest-France, La Provence, Télégramme, Le Dauphiné, La Dépêche du Midi, L'Union, Le Courrier Picard et tant d'autres. C'est très important, la presse régionale. C'est pour ça que je voulais qu'on en parle un tout petit peu. Bonjour, Olivier Merlin.
5: Bonjour, Willy.
0: Bienvenue ici, mon cher Olivier.
5: Merci.
0: Vous êtes rédacteur en chef adjoint à La Voix du Nord, donc en charge des correspondants. Alors, déjà, c'est quoi un correspondant?
5: Alors, merci de poser cette question parce
0: que,
5: en fait, on ne parle pas assez souvent des correspondants locaux de presse. Ils ont un rôle hyper important. On a 300 journalistes à La Voix du Nord, mais on peut compter sur 500 correspondants.
0: Voilà.
5: C'est hyper important de pouvoir compter sur eux. Ils ont un rôle clairement démocratique. Le Nord et le Pas-de-Calais, c'est 1534 communes, 4 millions d'habitants. Donc c'est une petite région en superficie, mais elle est extrêmement dense. Il y a de nombreux villages. Et il faut que tous ces gens qui font vivre ces villages, les commerçants, les élus, les entrepreneurs, les présidents d'associations, ils ont besoin d'avoir accès à des correspondants pour passer leur message qui ensuite nous arrive dans nos rédactions.
0: Voilà, alors des correspondants qui ne sont pas forcément des journalistes alors.
5: Alors pas du tout.
0: D'ailleurs, c'est qui ces correspondants?
5: C'est un statut qui est même prévu par une loi de 1987. C'est, tout est clair.
0: Ouais.
5: C'est pas vraiment un métier, c'est plutôt une occupation.
0: C'est ça.
5: Merci encore une fois de poser la question parce que j'ai démarré.
0: Remerciez-moi encore.
5: J'ai démarré correspondant et je me souviens très bien, j'avais frappé à la porte il y a 25 ans de l'agence locale de Boulogne-sur-Mer.
0: 25 ans,
5: ouais. Oui, merci, c'est gentil. Et on m'a bien reçu et on m'a proposé d'œuvrer pour aller faire des petits reportages dans ma commune. Et 25 ans plus tard, voilà, je suis avec vous.
0: Donc ça peut être monsieur, madame, tout le monde qui peut être un correspondant
5: oui.
0: dans un quotidien très bonne régional.
3: Très bonne
0: encore une bonne question.
5: Encore une bonne question. Qu'est-ce qu'il a bossé? On peut accueillir tout le monde, des enseignants, des étudiants, des retraités, des ouvriers. On a tout le monde parmi nos 500 correspondants.
0: Mais c'est trop bien, moi je trouve ça trop bien.
5: Il faut quand même aimer écrire, écrire sans faute. Ou avec le moins de fautes possible. Mais il faut surtout aimer le reportage.
0: Il
5: faut aimer aller voir les gens.
0: Il faut être curieux.
5: Il faut être curieux, il faut amener des sujets. Mais ce qui est vraiment important, c'est aller à la rencontre des autres. C'est très important en tant que correspondant.
0: Et donc, comment est-ce qu'ils arrivent à trouver les histoires? Concrètement, comment ils font pour trouver une histoire, pour trouver quelqu'un? Comment ils se déplacent? Ils prennent leur voiture? Comment ça se passe? C'est un truc solo? Ils vous demandent, tiens, j'ai trouvé ça, est-ce que ça t'intéresse?
5: Les deux, mon général, en fait.
0: Les deux, mon général.
5: Mais tout dépend, en fait, des correspondants. Il y a des correspondants qui ont un réseau énorme. Je pense à un correspondant qui a 60 ans de présence à La Voix du Nord. Je pense à Joël Rochecois, je lui fais un petit coucou du côté de d'Èvre, près de Boulogne-sur-Mer. Il est là depuis 60 ans. Il a un réseau forcément énorme. Donc lui, il ne va pas venir me voir pour me demander qu'est-ce que je vais faire. Il amène régulièrement des sujets. Quand on débute, c'est pour ça qu'il faut aussi dire à ceux qui débutent, n'ayez pas peur, on est là pour vous aider, on va vous donner quelques sujets. Et au fur et à mesure, il va y avoir un cercle vertueux qui va se mettre en route et les sujets vont venir à eux naturellement.
0: Et donc vous leur dites, ok, ce sujet m'intéresse, tu me fais tant de lignes, comment ça se passe, c'est ça?
5: Exactement, ils proposent. C'est-à-dire qu'on dispose, mais on valide tel ou tel sujet. On valide aussi leur copie. Parfois, on modifie des choses, on ajoute des choses. Et très souvent, on arrive à se mettre d'accord parce qu'ils ont, ils ont de très bonnes idées.
0: Olivier, c'est payé combien pour être correspondant?
5: C'est à l'article.
0: Pour avoir...
5: Oui,
0: c'est à l'article.
5: Il n'y a pas de salaire. C'est ce qu'on appelle une note d'honoraire.
0: Tout à fait,
5: un pigiste. Les pigistes, c'est encore autre chose. Un pigiste est journaliste.
0: Ça, c'était une mauvaise question, Nicolas.
3: Comme d'habitude, Nicolas n'a pas travaillé. Voilà.
0: Mais tu vois la différence
3: entre
0: une bonne question et une mauvaise question. Tu le vois, Olivier?
5: Je vois la différence.
0: Voilà.
5: Pauvre. Une note d'honoraire, on paye les articles, les photos et également les vidéos et bien sûr le trajet. Les coûts de... On sait qu'avec le carburant, ça coûte de plus en plus cher. On rembourse, bien sûr, les frais de kilomètre.
0: Donc, sans ces correspondants, mon cher Olivier, un journal, prenons La Voix du Nord, pourrait ne pourrait ne pas exister. En tout cas, il n'existerait pas pareil.
5: Il existerait différemment. 300 voilà. journalistes, 500 ouais. correspondants, il nous manquerait quand même de nombreux sujets. Encore une fois, ils ont un rôle démocratique. Ils permettent de faire remonter les informations des villages, des communes peu peuplées. Et on a aussi des correspondants à Lille, hein. Attention. Hein. Mais ça permettrait, sans doute, qu'on échapperait à une actualité de ces communes rurales.
0: Moi, je trouve ça trop bien. Donc, vous les choisissez comment? Lorsque, tiens, par exemple, là, dans le public, il y a plein de gens, il y a des jeunes, des moins jeunes.
5: Il n'y a pas qui a envie de devenir correspondant à La Voix du Nord.
0: Qui veut devenir personne?
5: Bon, clairement.
0: Si, admettons que tout le monde ait levé la main. Bon, du coup, comment est-ce que vous les choisissez, Olivier, après?
5: Il faut savoir qu'on reçoit beaucoup de CV. Ouais. Quand même. D'ailleurs, je vous invite, tous ceux qui nous écoutent, à écrire dans les. Puisqu'on est diffusé sur la France entière.
0: Exactement.
5: Dans les journaux de PQR, écrivez aux rédactions en chef.
0: Presse quotidienne régionale.
5: Dans les journaux de près de chez vous. À La Voix du Nord, bah vous faites un petit mail à rédaction@lavoixdunord.fr et n'hésitez pas à postuler. Vous enverrez sans doute un CV, mais surtout, ce qui va nous intéresser, c'est les premiers sujets. En fait, on va vous demander d'écrire un, deux, trois sujets et on va tout de suite comprendre si vous êtes sur la même longueur d'onde que nous.
0: Trop bien.
5: Très souvent, il y a des succès et ça marche très bien.
0: Franchement, je trouve ça trop bien. Je vous lis tous les jours La Voix du Nord parce que j'essaie de trouver des histoires comme ça à raconter dans cette émission. Et voilà, maintenant, on lit beaucoup sur les petites tablettes voilà maintenant dans le numérique et c'est vrai que je lis des histoires de correspondants dans tous les journaux locaux partout en France et c'est très important, il y a vraiment des gens qui ont vachement de talent et qui arrivent à trouver des histoires, qui arrivent à trouver des personnages et donc c'est vraiment un maillon essentiel pour un journal comme La Voix du Nord. Voilà mon cher Olivier.
5: J'invite tous ceux qui nous écoutent à télécharger l'application La Voix du Nord, elle est gratuite, allez-y, téléchargez-la et vous allez avoir accès à toutes les infos et aux push, aux notifications tout au long de la journée.
0: Est-ce que vous ferez un joli papier sur nous?
5: Évidemment.
0: Voilà. Vous dites que c'était génial, que c'était la meilleure émission de votre vie. D'accord. Allez, applaudissez Olivier. Merci mon cher Olivier, rédacteur.
5: Allez chercher ce petit guide de La Voix du Nord, spécial braderie. Il est disponible au siège de La Voix du Nord. C'est à deux pas d'ici, un bâtiment iconique de la Grand Place.
0: Exactement.
5: Merci beaucoup.
0: Rédacteur en chef adjoint à La Voix du Nord, en charge des correspondants. Jingle, s'il vous plaît, car j'aime le jingle dans cette maison.
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0: Dans un instant, à partir de 13h, n'oubliez pas, le samedi, c'est
4: Youpi la vie.
0: Vous viendrez ici, tous, nous raconter votre Youpi, vous repartirez avec des cadeaux.
3: Et en week-end à Lille, en plus. C'est dire.
0: Mais d'abord, mon cher Nicolas.
3: Mon invité.
0: Il y a Malabeuf, bien évidemment, notre enfant de la télé. Alors, mon Nico.
3: Eh bien, aujourd'hui, nous sommes à la braderie de Lille, vous l'avez dit, et dans les rues de Lille, je suis tombé sur qui? Sur Magali Ripoll. Applaudissements.
6: Bravo, Magali. Merci, bonjour tout le monde.
3: Le public vous connaît, on vous voit tous les soirs dans N'oubliez pas les paroles sur France 2. Mais alors, qu'est-ce que vous faites ici? Il n'y a pas de tournage de N'oubliez pas les paroles.
6: C'est vrai, il n'y a pas de tournage de N'oubliez pas les paroles. Déjà, merci pour l'invitation. Merci Willy, merci Nicolas, merci Fabien. Et c'est vrai que je viens du Sud. Donc, je viens explorer l'ambiance. Je viens vérifier que l'ambiance du public du Nord n'est pas une légende.
3: Et donc, alors ce soir, je crois qu'il y a justement une émission sur France 3 que vous animez.
6: Oui, j'anime une émission en direct sur France 3, qui est une émission de télécrochet, en fait, qui consiste tout simplement à trouver l'hymne de la braderie, car la braderie, qui existe depuis presque 1000 ans, n'a pas son hymne.
0: Oh là là, enfin, c'est pas vrai.
6: C'est un scandale.
0: Il n'y a pas d'hymne de la braderie?
3: Exactement.
6: Non, pas à ma connaissance.
3: En 899 ans, il n'y avait jamais eu d'hymne, donc je l'ai appris. Et donc, l'émission, elle va ressembler à quoi, ce soir?
6: On n'en sait rien, ça.
3: C'est une surprise.
6: En fait, il y a trois bandes, trois, une chorale, une bande et un groupe qui vont se produire sur scène pour reprendre pour deux d'entre eux des titres déjà existants en transformant les paroles en hommage et en honneur à la braderie de Lille et un groupe qui interprétera une composition. Et il y aura un jury avec trois membres du jury, Camissaire, Jérémy Crédville et la chanteuse Héloïse.
3: Ok.
6: Et le public, bien sûr, va participer et aider à choisir l'hymne.
3: Et alors, du coup, parmi les candidats en lice, je crois même qu'il y a l'orchestre des sapeurs-pompiers, donc on va les entendre chanter. Et donc, il y aura un écran géant pour les paroles, on l'a dit, et un applaudimètre, je crois, pour le verdict. Alors... Donc, ça va être le jury et le public qui va pouvoir décider du vainqueur.
6: Exactement, et c'est vraiment l'esprit de la braderie, c'est-à-dire qu'on fait du neuf avec du vieux, donc on est vintage et on a un applaudimètre.
0: C'est trop bien.
6: C'est quand la dernière fois qu'on a eu un applaudimètre?
3: Années 50, là, ça remonte.
6: Un instrument très fiable, très fiable.
3: Et alors, n'oubliez pas les paroles, on l'a dit avec Nagui depuis combien de temps ?
6: On va fêter nos 19 ans en décembre prochain.
0: Mais il y a encore des chansons à chanter.
3: Mais c'est fou.
6: C'est bizarre, vous ne m'avez pas dit, vous ne les faites pas.
0: Oui. Non.
6: Merci beaucoup.
0: Mais parce que vous les faites, Magali. Je vous dis, voilà. Bon. Non, mais il y a encore des chansons, il y a encore autant de tubes à chanter. Mais tout le temps, aucune lassitude. Non, de toute façon, la chanson, c'est ta passion, Magali.
6: Oui, c'est ma passion, voilà, c'est notre passion à tous, mon cher Willy. Mais il y a vraiment un terrain ancré de chansons qui sont dans le patrimoine de la chanson française et des nouveautés qui sortent tous les mois on apprend de nouvelles
4: chansons. Et surtout, les Français adorent le karaoké. Il y a de plus en plus d'établissements qui se montent pour aller.
3: Des bars, ça on dit beaucoup. Et il y a 19 ans, si on vous avait dit que ça continuait 19 ans, vous seriez toujours là, vous l'auriez cru?
6: Non.
0: Bon, donc c'est ce soir l'émission.
3: Ce soir, et juste parlons d'Interville.
0: Oui, vite.
3: Il n'y a pas eu cette année, on vous avait vu l'année dernière. Est-ce qu'on va vous retrouver dans Interville?
6: Pour sûr, on sera là l'année prochaine.
3: Ah, ça c'est une bonne nouvelle.
0: Voilà,
3: merci. Eh bien, on vous retrouve ce soir sur France 3 à 20h35.
0: Merci
3: sur l'antenne.
0: Merci beaucoup. Merci à tous, Magali. Merci d'être passé nous voir, Magali. Et bonne braderie. Tiens, puisque tu parlais de chansons, tu chantes du Florent Pagny, bien évidemment. Oui. Eh bien, on va l'écouter, la Florent Pagny, avec la dernière chanson du monde. Après, il n'y en aura plus jamais.
4: Après, c'est fini.
0: Écoutez bien.
3: On ferme. Rideau.
0: On ferme tout. Voilà, prenez tout ça à la retraite. Florent Pagny, la dernière chanson du monde. Merci d'être sur votre radio ici. Nous sommes en direct à la braderie de Lille, à Lille. À tout de suite.

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1: Et cette braderie dingue, dingue, dingue, c'est l'événement populaire par excellence, comme on aime vous le raconter sur votre radio ici. On va continuer à vous parler de tout ça jusqu'à 13h30, mais avant, comme ce sont les 5 dernières minutes, avant le journal de 13h, on va quand même si on est au cœur de la braderie, vous parler d'une belle initiative. Bonjour Chantal de France.
2: Bonjour.
1: Bienvenue ici, ma chère Chantal. Alors, vous êtes la présidente du FCP Prévention Culture Formation.
2: Tout à fait.
1: Alors, c'est quoi FCP ?
2: Alors, c'est une association qui prend en charge les jeunes très en difficulté, hors du système scolaire ou en voie de déscolarisation, et également les jeunes qui sont déscolarisés, un peu dans la rue. Donc, nous avons des éducateurs spécialisés. Ouais. Qui vont vers les jeunes pour essayer de travailler avec eux et les remettre soit scolaire, soit dans un système social.
1: Voilà, vous les aidez à devenir autonomes.
2: Et à devenir autonomes, c'est l'objet principal.
1: Voilà, donc depuis 70 ans que vous existez.
2: C'est ça, tout à fait.
1: Voilà, donc vous les aidez avec donc divers grands axes, j'allais dire.
2: Oui.
1: Principalement la formation, c'est ça ?
2: Alors, la formation est un axe important. Ouais. Elle s'adresse à des jeunes et des moins jeunes, pour le coup. Qui sont très loin des formations classiques et qui les formations que nous faisons vont petit à petit les remettre dans un système de formation plus traditionnel, soit un contrat d'apprentissage, soit des contrats d'alternance, mais après avoir eu le bénéfice de nos propres formations.
1: Vous les aidez aussi pour le logement, par exemple, c'est ça?
2: Alors on a une quinzaine de logements que gère le service spécialisé logement, où on prend des jeunes. Ce ne sont pas des logements d'urgence absolue. Ouais. Ce sont des jeunes qui déjà ont une marche, soit sur une formation de longue durée, soit un contrat d'apprentissage, mais qui n'ont pas les ressources nécessaires pour se payer un logement.
1: Et vous les aidez aussi. Il y a aussi, je crois, des éducateurs de rue, des gens qui vont vraiment au contact de ces jeunes, même dans les écoles.
2: C'est ça. Dans les écoles, on a tout un système mis en place avec l'éducation nationale qui nous signale les jeunes qui sont soit déscolarisés, soit en voie d'échec et de déscolarisation, et les éducateurs spécialisés interviennent dans les collèges.
1: Voilà, s'il y a même des enfants qui peuvent être harcelés ou des choses comme ça, un petit peu en difficulté. Et les éducateurs de rue font quoi, par exemple, alors?
2: Les éducateurs de rue, ils essaient. C'est un métier extrêmement difficile, les travailleurs sociaux. C'est très, très difficile. C'est très prenant sur le plan personnel aussi. Ouais. Et ils essaient donc d'aller vers ces jeunes qui sont là en déshérence, quand même, vraiment en déshérence, pour petit à petit accrocher et petit à petit essayer de les remettre sur le droit chemin.
3: Voilà. Il y a un travail de psychologie aussi, alors.
2: Pardon ?
3: Il y a un travail de psychologie aussi.
2: Bien sûr, bien sûr. D'autant qu'on a de plus en plus de jeunes qui ont des problèmes si relativement importants.
1: Donc je l'ai dit, ça existe depuis 70 ans. Vous venez de fêter vos... Enfin, pas vous.
3: Pas vous, non.
1: Ah, l'association.
2: Hélas.
1: Voilà, bravo Nicolas.
4: Ouais, vraiment, il met les pieds dans le jeu à chaque fois.
1: Là, on était bien, on parlait d'un truc un peu intéressant.
3: C'est cassé l'ambiance.
1: Tout de suite, là, c'est pénible. Bon, donc l'association.
2: Mais bon, mon association.

0: encore en pleine forme.
1: Ben oui, mais vous, comme
2: Chantal,
1: vous.
2: Chantal, arrêtez. Voilà. Vous savez combien de jeunes vous avez aidé, Chantal, depuis 10 ans?
3: On a à peu près en tout 1500 jeunes. Non,
2: mais tu te rends compte, 1500 jeunes. Et
3: on a 110 salariés.
2: Ouais.
3: Y compris des salariés qui sont dans des chantiers, ouais. Donc qui travaillent un petit peu sous forme de contrat aidé. Voilà, il y a un budget de 5 500 000.
2: Voilà. Non, non, mais c'est important que je vous reçoive parce que j'ai l'impression que même. Parce qu'elle est où l'association? Elle est située où?
3: Pardon?
2: Elle est située où l'association?
3: Alors le siège est à Marcq-en-Barœul.
2: Voilà. Et vous êtes.
3: Elle irradie sur, voilà. Sur la prévention pure sur 6 communes de la métropole.
2: De la métropole lilloise. Voilà.
3: Lilloise.
2: Et j'ai l'impression que même ici à Lille, on ne connaît pas forcément.
3: On ne connaît pas forcément parce que c'est aussi un travail de l'ombre.
2: Ouais.
3: On n'a pas forcément envie de, ouais. de mettre les jeunes que l'on, que l'on ouais, suit ouais, bien sûr, bien en sûr. Avant.
2: Hein, bon, en tout cas, bravo. Voilà. Moi, je voulais absolument qu'on vous fasse un petit coucou parce que c'est ça aussi l'émission, c'est vous faire sourire, évidemment, être là sur la braderie et puis que c'est un bel événement populaire et puis aussi parler de belles initiatives comme celle-là. Donc, merci infiniment, ma chère.
3: C'est moi qui vous remercie.
2: Vraiment, merci beaucoup, bravo. Chantal de Franck. Voilà. Donc, l'association s'appelle FCP, Foyer de Culture Populaire. À l'origine, c'est
3: ça. À l'origine, c'est ça. C'est voilà. Le foyer de culture populaire.
2: Foyer de culture populaire. Merci infiniment d'être passé nous voir, Chantal Defranc, donc l'association qui a aidé 1500 jeunes à essayer de se remettre sur un beau chemin. Dans un instant, on va continuer ici à la braderie de Lille, à vous raconter la braderie de Lille, puisque juste après le journal de 13h et jusqu'à 13h30, le samedi,
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2: Vous allez venir ici nous en parler. Oui.
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2: Vous pouvez venir nous raconter vos youpis dans un petit instant. Merci d'avoir choisi votre radio ici. Il est tout pile 13h, on retrouve le journal avec Diane Berger. Bonjour Diane.
6: Bonjour Willy, bonjour à toutes et tous. Les pompiers redoutent une journée critique dans l'eau de moins de 24 heures après la reprise du feu depuis Lorenz près d'Axat. Les flammes ont parcouru 225 hectares de végétation et la situation reste plutôt défavorable selon la préfecture ce midi. Suzanne Chojei, 350 pompiers restent mobilisés aujourd'hui.
7: Des pompiers de l'Aude avec des renforts venus des départements voisins, notamment l'Hérault et les Pyrénées-Orientales. Ces pompiers interviennent dans un secteur de montagne très escarpé, tellement difficile d'accès que certains pompiers sont emmenés sur les lieux par hélicoptère. Un avion d'âche et un hélicoptère bombardier d'eau ont repris les largages ce matin, mais il va faire encore très chaud, jusqu'à 35 degrés aujourd'hui à Puy-Laurens et la végétation est sèche, ce qui inquiète les autorités, sans compter le vent. Les 33 habitants évacués des villages concernés ont passé la nuit dans une salle polyvalente de Codiès de Fenouillède, un village catalan à 7 km du feu. Ils ont pu regagner leur logement ce matin.
6: Suzanne Chojei d'ici Roussillon qui évoquait les températures très chaudes en ce moment. 7 départements du sud de la France sont en vigilance orange, canicule, l'Aude donc, mais aussi l'Ardèche, la Drôme, le Gard, l'Hérault, les Pyrénées-Orientales et le Vaucluse. Vous l'avez sûrement constaté à la pompe, le prix du carburant a encore augmenté. 2,27 € en moyenne le litre de gazole ce matin, c'est 5 centimes de plus que mercredi. 2,10 € le litre de sans-plomb 95, il a pris 4 centimes en 3 jours. La DGFiP salue une excellente nouvelle après l'arrestation de deux jeunes suspectés d'avoir participé au piratage du fisc. L'un d'eux, âgé de 18 ans, a passé la nuit derrière les barreaux et on l'a appris ce matin, il est déjà mis en examen dans un autre dossier, une fuite massive de données de l'opérateur Free. Clément Domingo est un hacker éthique, expert en cybersécurité. Pour lui, ses affaires à répétition montrent le manque de moyens financiers pour protéger des services essentiels à notre quotidien.
8: Après la cyberattaque de l'ANTS, l'Agence nationale des titres sécurisés, Sébastien Lecornu, notre premier ministre, annonçait un plan déjà de 200 millions, une enveloppe budgétaire de 200 millions pour venir sécuriser notre administration publique. Il y a eu aussi toute une autre série de mesures. Force est de constater que 3 mois après, toujours rien n'est arrivé. Et donc après cette cyberattaque du fisc, il a encore récidivé en annonçant d'autres mesures. Et donc aujourd'hui, on n'a toujours pas ces mesures. Et donc comme je le disais, je pense que la vraie question à se poser, c'est de savoir à quel moment on vient reconsolider, on vient redonner de la confiance aux citoyens, parce qu'aujourd'hui, la confiance, hélas, elle est totalement rompue. Et je vous rappelle quand même qu'hier soir, hélas, il y a vraiment l'AMF, l'Association des maires de France, qui a été piratée. Et ça n'augure rien de bon.
6: l'Association des maires de France qui va porter plainte après ce piratage. L'humoriste Greg Guillotin reconnaît des violences physiques et psychologiques sur son ancienne compagne. Elle a porté plainte. Dans un communiqué, il l'assure, je ne vais ni les nier, ni chercher à les justifier. Celui qui s'est fait connaître avec des vidéos sur YouTube et des caméras cachées pour l'émission Touche pas à mon poste assure aujourd'hui être suivi par un psychologue spécialiste des auteurs de violences conjugales. Difficile de passer à côté de l'odeur des moules frites et des 5000 stands étalés dans les rues de Lille. C'est le week-end de la braderie. Louise Adélaïde Boinard d'Issinor est allée promener son micro dans les allées.
0: Pierre-Emmanuel et Justine donnent le ton. Ils rentrent exprès d'une semaine de vacances à Biarritz pour la braderie. Les bagages sont posés à la maison et eux déjà en train de chiner.
1: Chichi, moi je la fais depuis que j'ai 5 ans. C'est non loupable chez moi, c'est tradition.
0: Le programme est donc toujours le même.
1: Le soir on fait les moules frites en famille, donc classique. Et puis toute la journée, là, l'année dernière on a fait 10 heures de braderie et cette année on va essayer de faire pareil.
0: Une épreuve pour Justine qui est normande.
9: Je connaissais les petites foires à tout normandes, parce que chez nous on appelle ça les foires à tout, mais pas à ce niveau-là. Enfin, là, c'est énorme le monde qu'il y a. C'est impressionnant. Le monde et les stands aussi.
1: Il faut éviter le centre, quoi. Si tu veux pas être écrasé, il faut éviter la Grand Place et les rues du Vieux-Lille, quoi.
0: Mais il y a des bradeux qui viennent de bien plus loin que Biarritz ou la Normandie. Sarah est italienne. C'est sa troisième fois à Lille.
10: L'année dernière, j'avais une valise en soute, mais là, j'ai qu'un sac. Donc, j'espère de pas te acheter, sinon je vais devoir acheter une valise avec.
0: Une mission délicate, elle a déjà prévu de chiner tous les cadeaux d'anniversaire de ses amis.
6: Un reportage de Louise Adélide Boinard d'Issinor. Teddy Riner devait participer au championnat du monde de judo le mois prochain. Il déclare forfait à cause d'une blessure à l'épaule. Et puis un autre athlète confirme qu'il ne refera pas du sport cette saison. C'est Tadej Pogacar qu'il ne remontera pas sur un vélo. Blessé après sa chute sur la Volta la semaine dernière, le Slovène va rater les mondiaux, les championnats d'Europe et le Tour de Lombardie. Il est maintenant 13h05, c'est l'heure de retrouver Willy Revelli à la braderie de Lille.
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2: J'ai demandé à la journaliste comment elle allait.
12: Ah bah, elle est déjà à la cantine.
2: Elle a déjà envoyé le jingle, elle est partie à la cantoche, Diane. À tout à l'heure, ma chère Diane. Merci beaucoup. Merci d'être avec nous. Partons gaiement dans la troisième demi-heure de votre talk show du samedi en direct avec votre tribu Nicolas Malabeuf, notre enfant de la télé, et Fabien Imo, notre geek. Et surtout avec vous, voilà. De la braderie de Lille.
12: Mais quelle ambiance à chaque fois, c'est incroyable.
2: Il y a foule, hein. Il y a 13h30. Et le samedi,
12: c'est Youpi la vie.
2: Voilà, pendant 30 minutes, mes amis, on va vous donner la parole. Vous allez monter, comme ça, on va faire connaissance avec des gens de Lille ou des environs. Vous allez nous donner vos youpi. Voilà, qu'est-ce qui vous rend heureux en ce moment dans votre vie? On veut que de la bonne nouvelle et vous repartirez avec des cadeaux, mon Nicolas.
12: Et surtout un week-end.
2: Oui, tenez-vous bien, amis lillois.
12: À Lille.
2: Ça, et ça, c'est quand même génial.
12: Vous serez payé.
2: Mais oui.
12: Et le tirage, c'est demain à 12h30.
13: En plus, c'est tranquille, vous dormez chez vous.
2: Mais voilà mais comme c'est ça, bien, on vous offre des cadeaux. On ne paye pas le transport. Voilà. On ne paye pas l'hébergement.
12: Circuit court.
2: Vous mangez chez vous.
12: Mais enfin, voilà. Écoutez, et tout le monde est content.
2: Et tout le monde est content. Non, mais comme ça, vous offrirez évidemment ce cadeau à des potes, voilà, ou à votre famille. Et comme ça, vous viendrez visiter cette incroyable ville de Lille. Merci, mon cher Nicolas. Mais d'abord, tiens, on va écouter Bon Entendeur. Ah. Avec le temps est bon.
12: Ah bah là, le temps est bon à Lille.
2: Évidemment que le temps est bon, puisqu'il y a la braderie de Lille. Oui, tadal, on peut finir une phrase ou pas? Tadada, là. Bon, donc la braderie de Lille, c'est jusqu'à demain soir. Et nous, on est là jusqu'à 13h30. Voilà, c'est bon, tu peux y aller.

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1: Mes amis, jusqu'à 13h30, le samedi,
2: c'est Youpi la vie.
1: Vous qui faites l'émission jusqu'à 13h30. Alors, comme nous sommes en direct de la braderie de Lille, que nous sommes en public, exceptionnellement aujourd'hui, je ne vous demande pas d'appeler. On va le fera dès demain. On va plutôt faire intervenir les gens qui sont ici quand même, pour qu'on ait un petit peu la couleur de l'ambiance.
3: Ou alors, venez à Lille, si vous êtes à Marseille.
4: Vous avez une demi-heure.
1: Vous avez 20 minutes. Enfin, voilà. Franchement, faites un effort, merde. Nicolas, tu as un micro à donner Tiens, vas-y, va là-bas, ma chérie, va là-bas. Tiens, vas-y, prends ce petit micro. Attends, tu peux te mettre à côté. Non. Nicolas, n'aie pas peur, vas-y, comment tu t'appelles, mon chouchou?
5: Cyrine,
1: quel âge tu as, mon bébé?
5: Attends. 10 ans.
1: Quel âge tu as?
5: 10 ans.
1: Tu es venue toute seule?
5: Non, je suis venue avec ma mère et ma sœur.
1: Est-ce que tu l'aimes, ta maman?
5: Oui.
1: C'est vrai, elle est gentille?
5: Trop gentille.
1: Trop gentille. Tu habites à Lille?
5: Oui.
1: Alors, dis-moi, qu'est-ce que tu aimes à la braderie?
5: Bah, ça vend des affaires.
1: Ouais, toi, tu es venue chercher des choses?
5: Oui.
1: Quoi, par exemple?
5: Par exemple...
4: Tu as acheté...
1: Vas-y. Oui. Par exemple?
5: Bah, des choses pratiques.
1: Comme quoi? Vas-y, comme quoi?
5: Bah, j'ai voulu vous voir, en fait.
1: Voilà.
3: Eh bien, tu repars avec Willy Rovelli.
1: Je suis très pratique, effectivement, tu verras. Bah écoute, merci.
3: Et la vaisselle.
1: Fasse une belle braderie. Tu peux rester avec nous, t'inquiète pas. Reste là, puis on va passer après le micro à d'autres gens qui sont montés. Reste avec nous, parce que je voudrais te présenter quelqu'un ici qui est très connu. Enfin, qui va être encore plus connu que ça dans un petit instant. C'est Rémi Doshi. Bonjour, mon cher Rémi.
6: Bonjour, Willy.
1: Vous êtes le propriétaire d'un camion frites.
6: Oui.
1: Ici, à la braderie de Lille. Comment s'appelle ce camion?
6: Barquette.
1: Barquette,
3: tout simplement.
1: Et c'est où Barquette? Vous êtes situé où, à la braderie de Lille?
6: On est au bout du boulevard de la Liberté, près du parc Jean-Baptiste Lebas, le parc aux grilles rouges.
1: Très bien. Alors, vous allez voir où je vais en venir, mais pour installer une... C'est quoi, c'est un food truck, c'est
6: ouais,
1: ça?
6: Oui, c'est ça, un food truck. Ouais.
1: Pour installer un food truck, il faut faire quoi? Il faut faire des demandes? Comment ça se passe?
6: Faire une demande administrative, ouais. Aller à Lille, remplir un dossier, cocher certains critères et puis avoir un peu de chance.
1: Ouais. Et voir un peu de chance, parce que vous êtes des milliers chaque année à vouloir postuler.
6: Il y a eu beaucoup de monde, oui.
1: Il y a beaucoup de monde, parce que je l'ai dit, il y a quoi? Il y a 6 000 exposants, on va dire.
3: 5 200 cette année.
1: Voilà, 5 200 stands, mais effectivement,
6: mais
1: les places sont chères.
6: Pour les food trucks, ouais. Il n'y a que 16 food trucks.
1: Ah oui, 16
6: food trucks, c'est pas beaucoup. Ouais.
1: Donc Rémi, il s'est dit: moi, je veux mettre mon food truck, c'est normal. Je vends des frites, en plus elles sont pas dégueulasses, à la braderie de Lille. Ouais. Sauf que mon Rémi, il s'est fait recaler.
3: Mais non,
1: oh
3: non.
1: Voilà. Et alors, il a eu quelle idée, Rémi, pour changer la donne?
6: Eh bien, Rémi, il a eu l'idée, avec son associé, de reproduire l'affiche de la braderie de Lille, qui est, pour rappel, un humoriste lillois qui a posé nu sur un tas de moules. Nous, on a posé nu sur un tas de pommes de terre.
1: Voilà. Ah. Donc, Rémi, il a posé à poil.
3: Il a montré sa frite, en fait.
1: Il a montré. Bravo, Nicolas. Bravo. Voilà,
6: c'est élégant.
3: C'est classe, en plus.
1: Ça fait une semaine où il a noté cette vanne. Il s'est dit que ça sort. Et donc Rémi, donc vous avez posé à poil sur un tas de patates avec votre associé
6: pour rigoler.
1: C'est dit, de toute façon, au point où j'en suis.
6: Il a dit, au point où j'en suis, on essaie.
3: Ça fait le buzz.
6: On a tagué monsieur le maire et en fait, dès le dimanche soir, on a posté ça. Il y a eu un énorme relais. On a fait 20 000 vues en 24 heures.
3: Ah ouais.
6: Il y a eu un relais des médias locaux. Il y a eu un relais d'ici. Il y a eu ici, donc vous.
1: Ouais.
6: Il y a eu un relais de plein de monde et en fait, ça a fait un tel buzz qu'on a été invité par la mairie 10 jours après à venir les rencontrer. Ils ont dit, ah bah, il y a une place qui s'est libérée.
1: Comme quoi, mais il va donner des idées à tout le monde, Rémi, l'année prochaine.
3: Tout
1: le monde va poser à poil l'année prochaine pour avoir une place. Et franchement, non, mais c'est bien, écoute, bien joué. Voilà, parce que c'est un week-end important pour vous.
6: C'est un gros week-end, c'est l'occasion de venir tester notre modèle sur la braderie de Lille, de s'amuser. Et puis on commerce en Lille depuis des années, donc on est content de pouvoir revenir avec un modèle différent.
1: Alors là, donc ce week-end, la braderie de Lille, mon cher Rémi, mais qu'est-ce qui va se passer là le 26 septembre?
6: Le 26 septembre, on a été sollicité pour participer au championnat du monde de la frite.
1: Alors ça, c'est quoi? Vous allez faire des frites avec d'autres concurrents? Comment ça se passe? C'est quoi?
6: On concourt dans la catégorie frites authentiques.
1: Frites authentiques.
6: Voilà, donc on va être face à deux autres nordistes et surtout des frituristes du monde entier. Il y a des Hollandais, des Belges, il y a des Suisses, il y en a un Japonais.
1: Oh là là, un Japonais. japonais, mais ils nous piquent tout, hein, même les frites.
6: Voilà, et le but, c'est d'aller se mettre en concurrence amicale, ouais, hein, mais pour remporter ce titre. Et voilà.
1: De la meilleure frite du monde, donc ça sera le 26 septembre.
6: C'est ça.
1: Et alors, pourquoi la frite, mon cher Rémi? Pourquoi cette passion pour la frite?
6: Parce qu'il y a un effet de Proust avec ma grand-mère qui les faisait très bien, et j'ai jamais eu l'occasion, depuis qu'elle est partie, de les retrouver dans d'autres restaurants, dans d'autres adresses. Les friteries, c'est très bien et c'est pas bien souvent aussi. Donc il y avait une envie de vouloir faire du bien sur un modèle qui est la friterie, qui est souvent maltraitée parce que facile à faire en industriel. Et donc nous, on a décidé de lancer Barquette en disant voilà, on va faire de la frite maison, des sauces maison, des sites maison, des fricadelles maison. Voilà, donc on sait pas faire, on va chercher chez le boucher, mais on s'amuse avec ça. Et,
1: bravo.
6: Et ça marche plutôt bien.
3: Justement, une bonne frite, elle est comment? Souvent, on dit qu'il faut la cuire deux fois.
0: Il y a deux cuissons, voilà. Non?
6: Tout le monde a son secret. Nous, le nôtre, c'est d'avoir une double cuisson comme tout le monde. Mais par contre, on fait une première cuisson à l'huile végétale et une deuxième cuisson à la graisse de bœuf.
1: Oh là là, c'est délicieux. Un truc léger, quoi. Rémi, bravo.
6: Merci beaucoup.
1: Bonne chance donc pour le championnat du monde de la frite.
6: Merci.
1: C'est donc le 26 septembre. Voilà, peut-être que vous serez donc champion du monde. On vous souhaite en attendant passer une bonne braderie, mon cher. Et merci pour ce t-shirt.
0: Oui, il vous a fait un joli cadeau.
1: Il vous a fait un très beau cadeau, un t-shirt frite.
0: Ah oui, là, franchement, ça vous va
1: Tout à fait,
0: comme une frite.
1: Voilà, merci beaucoup, Rémi. Qui va passer, tiens, ici au micro? Tiens, vas-y, toi, là, vas-y, prends le micro. Vas-y, ma chérie, vas-y, passe le micro. Vas-y. Puisque je vous rappelle que jusqu'à 13h30, hein, le samedi,
3: c'est Youpi la vie.
1: C'est vous qui faites l'antenne. Alors, comment tu t'appelles?
2: Rabat.
1: Comment?
2: Rabat.
1: Rabat, très bien. Tu habites à Lille?
2: J'habite Ouattrelot.
1: Ouattrelot,
0: à côté. Chanson d'abord.
1: Ouattrelot, j'adore. Et alors, qu'est-ce que tu viens faire à la braderie, mon chouchou?
2: Comme chaque année, grand rendez-vous.
1: Oui.
2: En tant que Nordiste et Ch'ti, on est fiers d'accueillir le monde entier.
1: C'est une fierté. C'est vrai, c'est une fierté.
2: Sincèrement.
1: Et donc toi, tu chines?
2: Ouais, j'aime bien.
0: Tu recherches quoi comme objet?
2: Un peu de tout. Ce que j'ai connu dans ma jeunesse.
1: C'est-à-dire?
2: Des jouets, des BD, des.
0: C'est une bonne année cette année? Vous avez trouvé des trucs déjà?
2: Je viens d'arriver.
1: Et cette moustache, alors elle vient de.
0: Parce que
1: vous ne pouvez pas le voir, mais alors il a une moustache. Ça, c'est une vraie moustache?
2: Non, bien sûr.
1: Ah là là, elle est belle. Hein.
2: C'est du travail.
1: C'est du boulot, hein, parce qu'il a des bacs-côtes comme ça, bien fournis.
0: Oui.
1: Un truc un peu. Bien, ça fait des années. Ouais. Hein,
2: exactement.
1: C'est des années de travail. Et vous la peignez?
2: Non, c'est non. Brut.
1: Brut,
2: c'est brut. Brut.
1: Il est brut.
2: Ouais, c'est brut.
1: Il est brut. Eh bien, bonne braderie. Merci infiniment.
2: Merci beaucoup. Salut Willy.
1: Avec beaucoup de plaisir. Bonne braderie, mon cher ami. Donc, c'est jusqu'à demain soir. Est-ce que Rebecca est là, mon cher Nicolas?
3: Non, on peut s'écouter peut-être un petit disque.
0: C'est lui qui commande maintenant.
1: Très bien. En fait, on attendait des invités, mais apparemment, ils n'ont pas envie de te voir.
3: Il y a tellement de monde, en fait.
1: On va les retrouver. En attendant, tiens, on va écouter Deep avec Last Night DJ Saved My Life. Vous êtes en direct de la braderie de Lille jusqu'à 13h30, mes amis. À tout de suite. Ah bah, allez, la chanson, elle démarre. T'as voulu une chanson? Bah, écoute-la au moins.
0: Il est déjà au téléphone.

0: C'était bien sûr Indeep, applaudissons le disque, ouais, jingle.
1: Bravo.
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0: Mes amis, nous sommes en direct de la braderie de Lille à Lille, en direct et en public.
1: Ouais, ouais.
4: Quelle ambiance.
0: On est où là? C'est sur la place quoi?
5: Place du théâtre.
1: Place du théâtre.
0: En plein centre-ville.
5: En plein centre-ville. On ne peut pas nous louper. Hein.
0: Ah non, on ne peut pas nous louper. Vraiment, là, il y a un village fait avec votre radio ici.
5: On est carrément sur une scène en fait.
0: On est sur une scène, effectivement. Et puis évidemment, avec les moyens techniques et humains de ICI Nord. Tiens, applaudissons nos amis de ICI Nord. Eh, franchement, à chaque fois, on est toujours bien reçus quand on va à droite à gauche. Et Dieu sait que la braderie de Lille, c'est un événement important pour toute la région, pour le monde entier évidemment, mais pour la région, parce que je vous rappelle que c'est le plus grand marché aux puces d'Europe. Pour terminer, puisqu'il est 13h23, on va prendre tiens, des petits youpi la vie de visiteurs et visiteuses. Comment tu t'appelles?
6: Je m'appelle Daniel.
0: Quel âge tu as, Daniel?
6: J'ai 15 ans.
0: Tu as 15 ans, et à côté de toi, c'est
6: Agathe.
0: Agathe, quel âge tu as, Agathe?
6: 16 ans.
0: 16 ans, vous êtes potes?
6: Oui.
0: Vous vous connaissez depuis longtemps?
6: Un an
0: depuis l'année dernière. Est-ce que vous êtes déjà engueulé?
6: Oui.
0: Vous êtes, est-ce que vous êtes engueulé pour des garçons?
6: Non.
0: Pourquoi alors? Pourquoi?
6: C'était à propos d'une amie qui était super.
0: Comment elle s'appelle déjà?
5: Elle veut pas dire.
0: Ouais, c'est vrai qu'elle est chiante parfois. Non, hein, c'est ça. Ouais. Et du coup, vous lui parlez plus, alors c'est... Non, hein, vous la voyez plus
6: Si, un peu encore.
0: Si, un peu. Mais c'est peut-être le moment de lui dire qu'elle est chiante.
1: Oui, voilà.
0: On peut le dire à la France entière.
1: La France entière.
0: Écoute, t'es relou, voilà. Bon, ouais. Mais ça, voilà, bon. Et qu'est-ce que vous êtes venu faire à la braderie, alors? Est-ce qu'il y avait un truc particulier à voir?
6: Ouais, les garçons.
1: Ah, bah au moins c'est cash.
0: Génial. Pourquoi, comment ils sont, les garçons de la braderie? Ils sont comment?
6: Bah, il y en a qui sont beaux, hein.
0: Ah ouais. C'est quoi
1: pas
0: ton
1: tous, hein.
0: Ouais, pas tous. C'est quoi ton critère, le critère?
6: Ouais, grand et
0: grand.
6: Ouais, c'est tout.
0: C'est tout.
1: Ouais,
0: grand, qu'il soit grand.
1: Grand.
0: Et c'est tout.
1: Pas Willy donc, pas Willy.
0: Moi c'est mort, mais il faut que c'est grand. Voilà, grand et puis c'est tout. Bah écoute, bonne chasse.
1: Oui.
0: Vous avez jusqu'à demain soir. Profitez bien. Bon, elles sont jolies. Ouais. Elles sont jeunes, elles ont bien raison. Tiens, passe le micro derrière. On va voir comment tu t'appelles toi.
7: Artus.
0: Bonjour Artus, tu vas bien? Quel âge tu as mon bébé?
7: J'ai 19 ans.
0: 19 ans, toi tu es venu aussi pour draguer ou pour faire autre chose à cette braderie? Parce que...
7: Pour les affaires.
0: Voilà.
1: Déjà, on le sent professionnel Artus, on le sent professionnel déjà.
0: Tu es d'où? Tu habites ici?
7: Alors, ça fait 2 ans que j'habite ici,
0: ouais.
7: Je suis en études,
0: okay.
7: Mais sinon je viens de Madrid.
0: De Madrid? Wow. Ouais.
5: Bah, le monde entier.
0: Mais tu parles français ou... Là tu parles espagnol là? Non.
1: Je me suis dit, parler espagnol.
0: Je me suis dit, c'est génial, je comprends tout. Ah non, donc là, tu parles français.
7: Ouais.
0: D'accord, mais sinon, tu es espagnol.
7: Je suis franco-espagnol.
0: Oh là, on comprend rien. Nada.
7: Oh. Franco-espagnol.
0: D'accord, très bien. Et donc, tu es venu étudier quoi ici?
7: Je suis à l'EDEC.
0: À l'EDEC,
7: en école de commerce.
0: École de commerce, très bien.
7: À Roubaix.
0: D'accord, alors dis donc, c'est la température, c'est pas pareil?
7: Et il fait froid.
0: Au début, ça a dû être trop. Ouais. Bon, et donc la braderie, alors toi, tu connaissais, jusqu'à il y a 2 ans, tu connaissais pas?
7: Non, pas du tout.
0: Et alors, qu'est-ce que tu en penses? Bah, pour ceux qui sont jamais venus, pour les Espagnols qui nous écoutent et qui ne sont jamais venus à la braderie, de Lila, qu'est-ce que tu pourrais leur dire aux Espagnols? Comment est-ce que tu pourrais leur expliquer c'est quoi la braderie?
7: Les bières.
1: Ah, les bières. C'est bizarre, à chaque fois, c'est
5: numéro 1.
1: On revient au numéro 1.
0: Décidément. Il n'y a pas à consommation, avec modération bien évidemment. Et puis. Et puis c'est tout.
1: Et puis c'est bien. On l'a bien. Bon, c'est bien résumé.
0: Vraiment, pour le schnorr. Pour le schnorr, voilà, exactement.
5: Et t'as déjà acheté un petit quelque chose, je crois.
1: Ah, c'est quoi?
7: J'ai le chapeau.
0: Le chapeau ici.
7: C'est les affaires. Le maillot du LOSC.
0: Ah, LOSC. Évidemment, une équipe très importante, très aimée ici, partout en France et ici dans le Nord. Merci mon chouchou, Artus. Tiens, vas-y, tu t'appelles comment toi?
5: Au suivant.
0: Maintenant,
5: on est d'attente en fait.
8: Alors, du coup, c'est Jessica.
0: Oui.
8: J'ai rencontré
6: Valérie.
8: Camille.
0: Mais vous connaissiez?
8: Non.
1: Non.
0: Ah, vous connaissez plus tout le monde?
6: On vient juste de se connaître.
0: Eh ben, c'est génial. Vous êtes du Nord, vous êtes d'où?
8: Alors, moi, je suis de Saint-Quentin.
0: De Saint-Quentin. Et alors, ça fait combien de fois que... Ah bah, tu es notre invité, toi? Pardon, excusez-moi.
1: Mais alors, on fabrique l'émission en
5: direct. C'est le bordel, hein, c'est le bordel.
0: Hey, tu peux repartir, parce qu'on n'a plus le temps. C'est pas grave. Vas-y, toi.
8: Donc moi, de Saint-Quentin.
0: Oui, Saint-Quentin.
6: Vambruchy.
0: Oui.
6: Et Vambrechy aussi.
0: Et vous êtes venu chercher quelque chose en particulier à la braderie ?
6: Le soleil.
0: Le soleil. Le
1: soleil. Il est là, il est au rendez-vous.
0: Et ben, il est au rendez-vous. Applaudissez-les, bravo. Franchement. Et franchement.
1: Mais c'est ça l'ambiance de la braderie. Voilà, on se rend compte, on crée des amitiés.
0: Exactement. Baptiste, on n'a plus que 30 secondes parce que.
7: Ok.
0: Tu peux nous parler donc, il y a un truc sur le tatouage à côté.
7: Ça, vas-y. De Lille Tattoo Market au Palais Rameau. Et du coup, c'est une convention de tatouage avec une soixantaine de tatoueurs, des friperies, des marques indées. Voilà, c'est un peu. Petit résumé.
0: Mais non, mais c'est bien le tatouage parce qu'il y a un tatouage à la mode en ce moment. Est-ce qu'il y a un truc qui est. Est-ce qu'il y a un dauphin ou la tête de Johnny Hallyday, c'est à la mode?
7: Ah, non, pas non. Vraiment. Il y a un peu de tout. Non,
0: il y a un peu de tout.
1: C'est la tête de Jean-Baptiste Guégan maintenant.
0: Donc c'est un événement ici à la braderie, donc le Lille Tattoo
7: Market.
0: Merci beaucoup. Désolé Baptiste, c'est comme on est très à la bourre. Merci mon Baptiste. Merci à vous mes amis.
1: Bravo.
0: Vive la braderie de Lille. Donc c'est jusqu'à dimanche et merci infiniment aux équipes d'ici Nord pour l'accueil
1: bien reçu.
0: Et au public. Et
1: bravo.
0: Merci infiniment. Belle journée, à demain.
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33: Bonjour et bienvenue à tous, j'espère que vous passez un excellent week-end et c'est parti tout de suite pour une demi-heure consacrée au cinéma français. Avec aujourd'hui les coulisses d'un film tourné en partie au musée du Louvre, sur les routes du Var et dans un petit village de l'Oise, Les Héros du Louvre. Nouveau film d'Élie Chouraqui qu'on a beaucoup vu dans les films de Claude Lelouch et qui est ici réalisateur. Il nous emmène dans le Paris des années 40, sous occupation allemande, et nous vous dévoilerons les secrets de tournage de ce film en compagnie de la comédienne Marie-Gilles qui se partage l'affiche avec Cadmérade. Mais d'abord, que voir en salle ce week-end ? Place à l'actu cinéma sur votre radio ici.
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33: Et pour cette première semaine de rentrée, je vous propose un récap de l'été au cinéma. Ça faisait longtemps que nos salles obscures ne s'étaient pas aussi bien portées. Entre les films sur Charles de Gaulle, l'Odyssée et le nouveau Spider-Man, les Français ont été nombreux à se faire une toile d'araignée. Le nouvel épisode de Spider-Man a battu des records de fréquentation et devient le film Marvel le plus vu en France, avec plus de 8 millions de spectateurs. Et accessoirement, ça devient le quatrième plus gros succès de toute l'histoire du cinéma.
0: Salut, je m'appelle Peter Parker. Vous vous souvenez pas de moi, mais on se connaissait.
33: Côté français, la surprise de ces derniers jours, c'est une comédie qui devance carrément l'Odyssée de Christopher Nolan, coproduite par Jamel Debbouze.
1: Tout le monde s'éclate à la queue. C'est pas vrai.
33: Tombé du ciel, l'histoire d'Ilyes, jeune lycéen de banlieue qui se retrouve obligé d'intégrer un lycée catholique alors qu'il est d'origine musulmane. Un choc des cultures qui a séduit plus de 1,5 million de spectateurs. Avec Josiane Balasco en bonne sœur, Fred Testou en prêtre, le jeune Ilyes, interprété par l'humoriste Ilyes Djadel, va découvrir les rudiments du catholicisme à ses dépens.
2: Tu fais quoi là?
3: Je peux pas déjeuner ce matin.
4: Il est en train de manger tout le corps du Christ là.
3: Commencez pas à dire j'ai mangé les gens.
5: Ce sont les hosties pour la messe de dimanche.
6: Elle est immédiate. Comment vous confessez ?
3: Dans l'armoire, là ?
33: Tombé du ciel, film de Mohamed Hamidi, actuellement au cinéma. Et puis j'aimerais vous livrer mon coup de cœur de l'été. Un film réalisé par deux Bretons de 22 ans pour moins de 300 000 euros. C'est vraiment rien, hein ? D'habitude, le budget moyen d'un film français, c'est 5 millions d'euros. Un grand raccourci, c'est le titre de ce film qui nous emmène dans les Côtes d'Armor, en Bretagne, et nous conte l'histoire de deux garçons qui se lancent dans un business de dératisation et deux jeunes femmes qui tentent leur chance au concours de Miss Côtes d'Armor.
7: Je m'appelle Louise, j'ai 23 ans. Je suis conseillère funéraire et je participe au concours de Miss pour...
8: Pourquoi ?
7: Pour... je sais pas pourquoi.
9: T'es mon cousin, c'est fou, t'as pas un mot d'encouragement. Tu sais combien ça peut gagner un dératiseur ?
33: Leurs chemins vont se croiser et ça va pas être triste. Un grand raccourci, une grande réussite pour un mini-budget actuellement au cinéma.
7: Tu penses qu'elle peut tricher ?
8: Ouais, qu'elle essaye, on rigolera bien quand elle va boiter sur scène.
33: À suivre, ça tourne avec les coulisses du film Les Héros du Louvre, réalisé par Elie Chouraki, notre invitée en compagnie de Marie Gillin. Mais avant le grand écran, place à Écran Total, le nouveau Benjamin Biolay, extrait de son 11e album Le Disque Bleu, que vous écoutez sur Ici.

0: retrouver ce soir au Ici Live de La Ciotat. C'était Benjamin Biolay avec son nouveau titre Écran Total.
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0: 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Soyez les bienvenus sur Ici, très bon appétit et bon week-end à tous. C'est parti pour votre émission sur les coulisses du cinéma. Ça tourne aujourd'hui avec le réalisateur Élie Chouraqui et la comédienne Marie Gillin. Bonjour à tous les deux.
2: Bonjour.
0: Avec le film Les Héros du Louvre, vous nous embarquez à Paris en 1939, Élie Chouraqui, au moment où la Seconde Guerre mondiale est annoncée. Bon, ça on sait. En revanche, ce que l'on sait moins, c'est qu'il y a une famille qui a risqué sa vie pour sauver les œuvres du musée du Louvre et empêcher qu'elles tombent dans les mains des Allemands. Et c'est l'histoire de vos grands-parents, Élie Chouraqui, que vous avez choisi.
2: Il y a une famille, il y a le Louvre. Derrière Jacques Jaujard, qui était le directeur du Louvre à l'époque, qui s'est mobilisé parce que Hitler avait décidé de faire un musée à Berlin, donc de piller le Louvre. Et Jacques Jaujard l'a très vite compris, il a exfiltré la grande majorité des œuvres dans les mois qui ont précédé, mais là les choses sont allées tellement vite qu'il lui a assis 400 œuvres majeures, et il cherchait des chauffeurs et des camions, et parmi ces chauffeurs, il y avait un gardien de nuit, il était allé voir, il lui a dit « Est-ce que vous êtes d'accord pour partir avec 70 œuvres ?» Et puis voilà, le gardien de nuit a dit « Oui, bien sûr, il adorait le Louvre, il adorait la France, il adorait le patrimoine. » Et il a dit « Bien sûr, mais il faut que je parte avec ma famille. » Et c'est l'histoire de cette famille que je raconte, et cette famille, c'est la mienne, voilà.
0: Et c'est pas la première fois que vous la racontez, puisque le film est l'adaptation de votre propre bande dessinée, Le Héros du Louvre, sorti en 2023. Pour le cinéma, vous l'avez rebaptisé Les Héros du Louvre, donc vous l'avez... plus à réaliser.
2: Oui, parce que le distributeur, d'une façon très juste, m'a dit, mais il n'y a pas que ton, il n'y a pas que Babi, l'un des personnages principaux avec Marie.
0: Qui est joué par Cadmérat, du coup, qui interprète votre grand-père.
2: Il n'y a pas que Babi qui est un personnage central. Ils sont tous des personnages centraux. Évidemment, Marie, tous les enfants, ils ont tous cette, ils prennent en fait la décision pratiquement ensemble. Vous savez, ils mettent, c'est une histoire vraie, donc aujourd'hui on en parle avec, et c'est tant mieux, avec légèreté, avec plaisir, mais c'est des histoires qui mettent en jeu vos vies, et non seulement votre vie, mais la vie de vos enfants. Quand vous décidez, quand Babi, mon grand-père, donc dit au patron du musée du Louvre, oui, je suis d'accord, je vais prendre ses œuvres, il sait qu'il il multiplie par 10 le risque de mourir, d'être arrêté, d'être fusillé par les nazis qui vont vite comprendre s'ils voient qu'il y a des œuvres dans le tocard, que ces œuvres sont là pour être exfiltrées et soustraites à leur désir. Donc voilà, c'est des décisions très importantes.
0: Ça s'appelle Les Héros du Louvre, ça sort mercredi prochain. Bande annonce.
3: Le musée du Louvre cherche le gardien de nuit.
4: Oui, et
3: quoi? Eh ben j'y vais. Être le premier. C'est le Louvre.
5: Monsieur, là où les Allemands ont attaqué, je sais. J'ai des camions qui doivent impérativement quitter le Louvre. Avec chacun les chefs-d'œuvre qui nous restent ici.
3: Vous pouvez compter sur moi, mais je dois partir avec ma famille.
0: Extrait du film Les Héros du Louvre, nouveau film d'Élie Chouraqui avec Marie Gillin, nos invités ce week-end dans sa tourne. Un film que vous avez tourné en partie au Louvre, en région parisienne, et c'était il y a quasiment 2 ans, entre janvier et avril 2024. Alors j'aimerais savoir si vos souvenirs sont encore frais.
2: Très.
0: Oui, c'est vrai.
2: Les miens en tout cas, oui.
0: Génial, parce que c'est l'heure de la séquence souvenirs sensoriels de tournage. Marie Gillin, en repensant aux différents décors de ce tournage, là, sans réfléchir, quelle est la première image qui vous vient?
4: La première image qui me vient, c'est quand on est dans le bus, on avait reconstitué un genre de studio dans un hangar, et on doit faire cette scène des bombardements. Et ça a été un moment assez incroyable parce que on a eu là quand même la chance, heureusement, d'avoir une bande son très forte qui a balancé le bruit des bombardements. On a eu des éclairs. Enfin, tout le monde nous a aidés pour qu'on puisse vivre au maximum cette scène. Et c'était un moment quand même assez incroyable à vivre, qui était où on était extrêmement engagé dans le moment présent. Et puis évidemment, il y a quand même une forme de cocasserie, parce que on est quand même des enfants, on joue à on disait que, donc on a essayé de construire de toutes pièces ce moment qu'on n'avait pas vécu. Et quand on voit le film caméra à l'épaule, ce moment, je trouve qu'il est extrêmement réussi, donc on a tous bien travaillé.
0: Oui, Élie Chouraqui, vous, en repensant à ce tournage, l'odeur qui vous revient, c'est justement celle du bus, du camion, ce fameux camion de l'Exode.
2: Oui, il y a cette odeur-là, il y a l'odeur de la pluie du matin aussi.
0: D'accord.
2: Parce que je sais pas pourquoi il a beaucoup plu sur le tournage, si je me souviens bien. Et j'arrivais sur le plateau assez tôt, on commençait, moi j'étais là vers 5-6 heures du matin. Et j'adore cette odeur de pluie et de feuilles mouillées. Et il y avait cette odeur-là qui me mettait d'assez bonne humeur.
0: D'accord.
2: Et qui me donnait curieusement de l'énergie, même si ça n'était pas le soleil, alors que c'est d'habitude le soleil qui donne de l'énergie. Mais un café, l'odeur des feuilles mouillées, il y avait quelque chose de très poétique.
0: Ça collait peut-être à l'univers du film.
2: Absolument.
0: Aussi. Mais j'aimerais revenir sur ce camion, parce que vous l'avez évoqué, il y a beaucoup de scènes de route. C'est un peu un road movie aussi, film.
2: Oui, c'est une fuite. Oui.
0: C'est une fuite. Vous avez parlé de cette scène des bombardements, Marie Gillin. Les obstacles aussi sur la route qui obligent Cadmeyrade à piler. Donc du coup, comment on réalise ces scènes-là? Il n'y a pas des gens qui font bouger le camion, c'est les acteurs qui bougent tout seuls.
2: Il y a des gens qui font bouger le
0: c'est
2: camion.
0: C'est vrai? Ah oui, vous êtes revenu. Non, mais non, racontez-nous comment ça se passe.
2: Je vous explique. En fait, si vous voulez, une scène dans les scènes qu'on a tournées dans c'est un autocar où il y avait donc 70 caisses à peu près à l'arrière de l'autocar qui étaient censées contenir les œuvres du Louvre. Il y avait donc les vous étiez quoi, 8 acteurs dans le camion,
4: c'est, je sais plus combien.
2: Vous deux, 6 enfants,
4: oui, 6 enfants, huit, nous deux, 8 gosses.
2: Ça fait, vous étiez 8. Et tout autour de ça s'organise un ballet qui est un mélange de travail de la lumière, avec des lumières qui bougent constamment pour avoir le sentiment que le camion bouge.
0: D'accord.
2: Et puis aussi du son. Parce que je me suis rendu compte que si les acteurs soudain sont dans un silence glacial, on n'a pas cette ambiance qu'on a tous connue quand on était petit avec nos parents où la voiture roule, mais on entend quand même le bruit de la voiture derrière. Donc voilà, il y a tout ça qui se met en place. Et quand il y a un arrêt brutal, alors effectivement, il y a les machinaux qui, au moment un cue donné, poussent le camion pour que le camion tremble un peu.
0: Mais à ce moment-là, vous êtes en studio, vous n'êtes pas sur la route.
2: Oui, on est en studio, mais malgré tout, le camion bouge, donc les acteurs bougent.
0: D'accord.
2: Et ensuite, il y a un autre plan, on tourne ça plus tard, on tourne ça plus tard ou avant, où on voit le camion qui, sur la route, pile, tape sur quelque chose, fait un mouvement particulier.
4: Mmh. Voilà. On avait aussi, alors c'était pas forcément pour les chocs, mais... malgré le fait que c'était assez artisanal, on avait un écran donc devant la vitre avant de l'autocar où on voyait vraiment défiler le paysage qu'on était censé passer en fait. Donc ça, je trouve que ça nous a beaucoup aidé parce qu'il y a rien de pire que d'être face à une caméra, aspiré par la caméra et ne pas pouvoir imaginer le paysage.
0: Donc du coup, c'est pas Cadmeyrade qui conduit.
2: Non.
0: Et il conduit jamais.
2: Non, si, il a conduit.
0: C'est vrai?
2: Alors, il conduit évidemment les scènes où tout d'un coup la caméra est à l'extérieur du camion, on le voit sur la route, et c'est lui qui arrive avec le camion, c'est lui qui descend du camion. Oui, il a conduit. Il conduit très bien d'ailleurs, le camion. Et il m'a épaté parce que c'est pas facile de conduire ces camions des années 30.
0: Oui, j'allais vous demander, c'est un vrai véhicule d'époque?
2: Bien sûr,
0: que vous
2: c'est
0: avez
2: un
0: pris.
2: Véhicule d'époque, et qui est absolument magnifique, qui a été restauré et qui a un peu pris pendant le tournage parce que il a pas mal bourlingué et circulé, mais donc voilà, c'est une direction très dure, il n'y a pas de direction assistée,
0: les vitesses sont
2: difficiles à passer. Pour freiner, il faut tirer toutes ses forces sur le frein à main. Bon, enfin, c'est une drôle de machinerie, mais bon, Cad a bien maîtrisé tout ça.
0: En parlant de reproduire la réalité, dans le film, on voit évidemment des œuvres du Louvre, comme la Joconde, la Victoire de Samothrace, qui sont déplacées par les acteurs. Donc, on se doute bien que ce ne sont pas les vrais.
2: Si, c'est les vrais.
0: J'étais sûre que vous alliez me dire ça. Donc, elles sont reproduites comment? Est-ce que vous les reproduisez? Enfin, vous faites des copies en série?
2: Il y a un mélange de reproduction, photo pour les tableaux, parce que maintenant on fait des très bonnes reproductions avec des photos retravaillées avec l'intelligence artificielle.
0: Ah d'accord.
2: Il y a aussi l'incrustation grâce à l'IA et à des effets spéciaux des tableaux. Des vrais tableaux qui sont dans l'image.
0: Alors il y a de l'IA dans votre film.
2: Absolument.
0: Donc,
2: oui, donc on tourne avec des tableaux qui ont des fonds bleus en fait, et après on remet l'image du véritable tableau. Et puis évidemment il y a des copies. Il y a des copies de tableaux qui sont avec nous. Par exemple à Mans, on le sait, on voit la Joconde, c'est pas la vraie, c'est une...
0: Tiens donc, on m'avait fait peur. Je pense que le musée du Louvre
2: aurait été surfroid. Mais avec la Joconde, la vraie Joconde s'est déplacée 6 fois pendant la guerre. Elle a été déplacée 6 fois parce que les résistants, ceux qui la cachaient, comme mon grand-père et comme les autres, étaient terrorisés par le fait que les Allemands puissent la repérer et puissent s'en emparer. Donc elle se déplaçait tout le temps. Et ce qui est de très beau, c'est qu'à la fin de la guerre, Jacques Jaujard, donc cet homme génial, hein, parce qu'il faut parler de lui, c'est le directeur du Louvre, c'était vraiment un type extraordinaire. Il est parti avec sa voiture personnelle. Il était allé à l'abbaye de Locdieu, où la Joconde était sous la garde de prêtres. Les prêtres lui ont donné la Joconde, la toile de la Joconde avec le cadre, ouais, sans protection. Il a mis la Joconde à l'arrière de sa voiture et il est remonté à Paris, au Louvre, pour la remettre à sa place.
0: Il y a aussi des scènes dans les rues de Paris et de Senlis, dans le département de l'Oise, que vous avez transposées au début des années 40. Comment on fait remonter le temps à ces lieux? Là aussi, on les déguise, on habille les rues pour...
2: alors, ou alors Senlis, c'est une ville extrêmement protégée.
0: Ouais.
2: En plus, ils ont fait un gros effort, et je les en remercie, et ils sont parfaits pour le cinéma. Ils aiment le cinéma à Senlis. Et ils se sont arrangés pour que rien ne soit abîmé. C'est-à-dire qu'il n'y ait pas de grosses publicités partout, des poteaux ridicules un peu, comme on n'a pas à Paris avec des poteaux en plastique un peu partout. Donc ça, il n'y a pas ça.
0: Ouais.
2: La ville n'est pas touchée. Et dès qu'on leur demande de nous aider à nettoyer encore plus, ils le font. Et après, évidemment, la décoratrice qui a travaillé avec moi, qui est une fille géniale, dont évidemment, à l'instant où je vous parle, j'ai oublié le nom, mais qui va me revenir.
4: Samantha,
2: voilà.
4: Bravo.
2: Samantha, donc, s'empare du décor, après nos conversations, nos discussions, notre travail de recherche sur des photos, sur des films d'époque, et le transforme, voilà, de la façon la plus réaliste pour que tout d'un coup on ait l'impression d'être dans les années 40.
0: Ça, c'est quelque chose qui vous séduit, Marie Gillin, en tant que comédienne, de voyager à travers le temps dans des décors typiquement là qui nous emmènent au début du siècle dernier?
4: Bah oui, il y a rien de mieux pour plonger dans un univers et pour pouvoir ne pas faire que imaginer cette transposition d'époque. Moi, j'adore les films en costume. Je trouve que même alors il y a les décors, mais il y a les costumes aussi. Et Lucie, elle a cette chevelure incroyable que malheureusement je n'ai
0: c'est
4: pas.
0: Quoi, vous aviez une perruque, donc
4: j'avais pas vraiment une perruque. C'était un septième de tête. Je sais plus très bien comment on appelle ça.
2: Ouais.
4: Et donc il y a une partie qui sont mes cheveux, mais hélas, je n'ai pas cette tignasse qui est la même que
0: la
4: celle de Ellie. La difficulté, c'est qu'il fallait évidemment cranter mes petits cheveux qui dépassaient. Mmh. Et il y a cette fameuse scène où il pleut, donc c'est la magie de la pluie. Et là, je ressemblais à un chien mouillé. Et donc, il a fallu que la coiffeuse entre dans une église entre
2: et
4: deux.
2: Je criais, je disais, mais dépêchez-vous.
4: Et en fait, personne ne comprenait qu'en fait, il fallait absolument me sécher les cheveux parce que ça n'a pas de sens. Élie, par exemple, quand il prend sa douche, il n'a pas les cheveux plats. Les boucles reviennent, donc il fallait absolument qu'on recrée ses boucles. Parce que Lucie, il faut qu'elle reste Lucie.
0: Secret de tournage, donc, avec Marie Gillin et Élie Chouraqui. Et bien sûr, vous avez tourné au musée du Louvre, qui vous a accueilli et qui a coproduit le film. On va passer d'ailleurs un coup de fil à la responsable du service des tournages au musée du Louvre, parce que oui, il y en a un. Rendez-vous dans quelques instants sur votre radio ici.

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3: Ça tourne ce week-end avec le réalisateur Élie Chouraquier et la comédienne Marie Gillin pour les coulisses du film Les Héros du Louvre qui sort au cinéma mercredi prochain. Et comme indiqué dans le titre, il y a eu un tournage au Louvre. Vous avez tourné de nuit, Élie Chouraquier.
4: Oui.
3: Pourquoi de nuit ?
4: C'est compliqué de tourner au Louvre pendant la journée parce qu'il y a beaucoup de monde. Donc il y a un seul jour où le musée est fermé, le mardi. Et le mardi, le musée est toujours très très occupé parce qu'en fait il ferme parce que il réinstalle les salles, il corrige certaines choses qu'ils ont envie de corriger. Enfin, il y a beaucoup d'activités en fait. Donc on a quand même réussi à tourner deux jours. Un ou deux mardis, je crois que c'est deux mardis, et le reste du temps on a tourné la nuit.
3: Comment ça s'est passé à l'intérieur ? Vous étiez en équipe de tournage réduite ou comme sur un plateau normal ?
4: Oui, on était quand même en équipe de tournage réduite. On avait du matériel léger, pas de choses très lourdes. Mais enfin, on a quand même mis des lumières, on a quand même mis des ballons pour éclairer la grande galerie qui était collée au plafond, des ballons d'hélium. On a quand même fait beaucoup de choses, mais évidemment. Alors, ce qui est extraordinaire, parce que c'est comme dans une cathédrale. C'est-à-dire que les techniciens, tout d'un coup, deviennent, marchent sur des patins, sont sages. Dès qu'ils s'approchent d'une œuvre, il y en a toujours un qui fait attention, on va pas trop près. Il y a ce respect de l'endroit où on est. Et donc, c'est un peu comme ça que ça s'est passé avec cette prudence permanente.
3: Et avec nous, justement, la responsable du service tournage du musée du Louvre. Bonjour, Caroline Damet.
5: Bonjour.
3: Alors c'est vrai qu'on n'y pense pas forcément, mais il y a un service dédié au tournage au musée du Louvre. Pourquoi vous avez beaucoup de demandes de tournage pour le cinéma ?
5: Alors effectivement, on a, pas que pour le cinéma, mais pour le Louvre et le Jardin des Tuileries, on ressent environ 2000 demandes de tournage. Alors aussi bien des documentaires que des shootings mode ou certains films. Pour faire face à cette demande considérable. On a même deux services des tournages au sein du musée.
3: Donc c'est vous qui décidez si oui ou non vous acceptez tel ou tel tournage au musée. Qu'est-ce qui motive votre décision ?
5: On va voir ce qui va nous permettre d'apporter un regard original sur les œuvres. Il faut évidemment qu'il y ait un lien avec le Louvre, qu'il y ait un intérêt culturel.
3: Dans le cas du film d'Élie Chouraquier, bon, c'était tout trouvé, puisqu'en plus, le Louvre est dans le titre. Qu'est-ce qui a séduit, justement, le comité ?
5: Alors, c'est l'autre service des tournages, celui de coproduction audiovisuelle qui a accueilli le tournage de Monsieur Chouraquier. Mais cette histoire personnelle du grand-père du réalisateur est aussi l'histoire personnelle du Louvre. Donc, c'était tout à fait naturel qu'on l'accueille et qu'on le soutienne par cette coproduction.
4: C'est beau ça, je suis content.
3: Ça vous fait plaisir, Élie Chouraquier.
4: Oui, mais oui, vous savez, parce que mon grand-père était gardien de nuit au musée du Louvre. Donc, il était assis sur un petit banc la nuit et il regardait les œuvres, il se baladait dans le Louvre. Donc, c'est très émouvant, presque 80 ans plus tard, de me dire que voilà, le musée du Louvre l'a accueilli à nouveau et cette fois avec un plateau de cinéma avec son petit-fils pour parler de lui et parler du Louvre dont il était fou.
3: Merci beaucoup Caroline Damet d'avoir été avec nous pour nous parler de ce service des tournages du Louvre qui accueillit donc le film Les Héros du Louvre. Pour revenir à ce film justement, Marie Gillin, est-ce que vous aimeriez vivre dans ce film ?
6: Je cale là. Je m'attendais pas à cette question parce que quand on incarne un personnage, bien évidemment qu'on ne vit pas dans ce contexte. Et le fait de l'incarner, c'est une façon de pouvoir se replonger un petit peu dans cette époque qu'on n'a pas connue. Mais je dirais, ça me suffit parce que revivre la Seconde Guerre mondiale.
3: Non, on n'a pas envie.
6: On n'a pas envie en fait.
3: C'est la question signature de cette émission. Je suis obligée de la poser. Donc c'est pour ça. Élie Chouraquier, en une phrase, avec quoi avez-vous envie que les spectateurs repartent après avoir vu votre film ?
4: Du bonheur, du plaisir, de l'amour.

0: du Louvre, l'amour de notre patrimoine, la passion de nos œuvres, tout ce qui est notre culture. Vous savez, la France et l'Europe, c'est une terre de culture, c'est une terre de... nous sommes les héritiers de millénaires de création. Tous les créateurs, les peintres, les sculpteurs, maintenant les cinéastes, les écrivains, évidemment, tous les artistes qui ont écrit autour, pendant, avec, à côté, mais en parlant de la France et de notre patrimoine, c'est eux qui nous ont formés. Donc voilà, je voudrais qu'on se souvienne toujours que nous sommes les enfants de tous ces artistes-là.
1: C'est beaucoup plus qu'une phrase, mais c'est très convaincant. Merci beaucoup, Élie Chouraqui. La suite de Ça tourne, c'est demain, même heure, même fréquence, à 13h30. Marie Gillin, Élie Chouraqui, ça vous dit de rester avec nous?
0: Bien sûr.
1: Puisqu'on continue de parler secrets de cinéma avec un métier indispensable sur un tournage et pourtant méconnu du grand public, le métier de repéreur. Et c'est Antonio Correia qui nous rejoint demain dans Ça tourne. Très bon week-end à tous, à l'écoute de votre radio ici.
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1: Bon week-end à tous, vous écoutez votre radio ici, il est 14h. 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Et tout de suite le point sur l'actualité, Féline Leloir du Haut.
3: 47% des foyers fiscaux payent un impôt sur le revenu et 61 000 foyers versent plus de 100 000 euros d'impôts. Chiffre révélé aujourd'hui par la directrice générale des finances publiques chez nos confrères de France Inter. L'appel à la vigilance de Laurent Nunez, le ministre de l'Intérieur, demande au préfet de renforcer la sécurité des lieux de culte juifs à l'approche de plusieurs fêtes religieuses importantes, Rosh Hashanah, Yom Kippour et Sukkot, car les actes antisémites sont en hausse et le risque terroriste toujours élevé. Plus de 300 pompiers toujours mobilisés contre l'incendie près d'Axat dans l'Aude. Il progresse lentement et il a dévoré 225 hectares de végétation depuis hier après-midi, favorisé par les fortes chaleurs. L'autopsie révèle que les deux enfants retrouvés morts mercredi à J, en Haute-Saône, ont été tués d'un tir d'arme à feu à courte distance dans le dos. Leur grand-mère maternelle a reçu, elle, 3 coups de couteau. L'hypothèse privilégiée par les enquêteurs, c'est celle de meurtre commis par le père des enfants, retrouvé lui aussi mort sur place. Il était en train de se séparer de la mère des garçons. Teddy Riner déclare forfait pour les mondiaux de judo le mois prochain. Le triple champion olympique s'est blessé à l'entraînement cet été et il n'a pas encore fini de s'en remettre. Et puis en cyclisme, c'est Tadej Pogacar qui renonce à plusieurs compétitions, blessé lui aussi après sa chute sur le Tour d'Espagne la semaine dernière. Sur les réseaux sociaux, son équipe lui souhaite un bon rétablissement. On te reverra en 2027.
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4: Coup d'œil sur la météo béarnaise et bigourdane pour ce samedi. Ce matin, un peu de fraîcheur et puis cet après-midi, vous pouvez le constater, beaucoup de chaleur avec quelques nuages attendus quand même, mais des températures qui restent très chaudes et au-dessus des normales de saison. 32 à Tarbes annoncé, à Pau, à La Reims, à Lourdes-Oloron, 34 à Navarinx et 31 à Salis de Béarn. Si vous souffrez un peu de la chaleur, je dois vous dire que demain, on démarrera avec un ciel nuageux, mais il y aura des éclaircies aussi.
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Ah, oh, qu'est-ce qu'on les aime! Louise attaque avec Gaëtan Roussel au micro. C'est moi, au micro cet après-midi. Comment allez-vous? Ben, écoutez, très bien, ma foi, pour un samedi de rentrée. On est bien occupés. Il y a eu des forums, des associations un petit peu partout pour essayer de prendre des idées. Concernant la musique, on va vous donner des idées avec cette petite nouveauté toute chaude sur laquelle on a soufflé pour pas que vous vous brûliez.

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0: Alors attention, parce que ce genre de musique, ça peut être un piège, parce que si vous êtes dans la voiture, les chevaux au vent, les fenêtres ouvertes, on a peut-être un petit peu tendance à vouloir accélérer un petit peu trop, parce qu'on est vraiment emporté par cette musique. Nous allons être emportés aussi par une nouvelle rentrée, une nouvelle saison, et une nouvelle saison pour la section paloise, et ça démarre pas plus tard qu'aujourd'hui. La preuve, écoutez ce qui arrive tout à l'heure.
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1: Et même le week-end, évidemment, puisqu'il s'en passe des choses près de chez nous en Béarn et en Bigorre. D'ailleurs, je peux vous dire qu'à Soumoulou, le marché mensuel à la brocante aux antiquités se tiendra demain dimanche, de 8h à 18h, sur la place du marché. Envie d'une petite exposition sur les hauteurs à Argelès-Gazost? Eh bien, c'est possible. Et en plus, c'est vous qui nous le dites.
2: 5 et le 6 septembre, notre association organise une exposition à la Villa Suzanne d'Argelès-Gazost, une exposition sur 2 jours, donc, qui exposera des céramiques et des peintures.
1: Aujourd'hui et demain. Et aujourd'hui, de 14h à 19h, à Tarbes, c'est le samedi piéton. Pour cette rentrée de septembre, le samedi piéton sera dédié aux associations, puisque c'est également le forum des associations qui se tiendra en centre-ville et au Palais des Expositions. 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

0: Tragedy, c'était les Bee Gees pour vous accompagner en ce samedi après-midi qui se fait et qui se passe tout tranquillement avec le soleil qui nous accompagne. Mais cette douceur, ce calme, c'est avant la tempête. Que dis-je, la reprise de la saison du Top 14 pour la section paloise que nous allons évidemment continuer à soutenir grâce à vous et grâce à l'équipe d'ici Bern-Bigorre qui va là aussi où eux jouent.
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0: Rien que pour toi, rien que pour vous, François Feldman et le retour de votre musique préférée pour vous accompagner en cet après-midi. Mais tout de suite, on fait un arrêt au stand avec les infos de 15h.
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3: La déception pour les fans de Teddy Riner, le champion olympique de judo déclare forfait pour les prochains mondiaux dans un mois à Bakou. L'athlète s'est blessé à l'épaule droite cet été et il n'a pas encore fini de se rétablir. C'est également confirmé pour Tadej Pogacar, le cycliste slovène ne remontera pas en selle pour la fin de la saison après sa chute violente la semaine dernière sur la Vuelta. Il devrait reprendre les compétitions en 2027. Les flammes avancent lentement dans l'Aude près d'Axat, près plus de 300 pompiers sont toujours mobilisés contre cette reprise de feu qui a dévoré depuis hier après-midi plus de 225 hectares de végétation. Sécurité renforcée autour des lieux de culte juifs. Le ministre de l'Intérieur, Laurent Nunez, alerte les préfets à l'approche de trois fêtes religieuses importantes, Rosh Hashanah, Yom Kippour et Sukkot. 1320 actes antisémites ont été recensés en France en 2025 et la menace terroriste reste toujours élevée. Des centaines de manifestants, parfois masqués, ont bloqué le port de Douvres ce matin dans le sud de l'Angleterre. Ils dénoncent les traversées clandestines de la Manche par des migrants depuis la côte française. L'accès au port a été rétabli à la mi-journée. Les médecins font moins d'heures qu'avant. Le temps de travail hebdomadaire a baissé de 16% en 5 ans, selon l'IGAS, l'Inspection Générale des Affaires Sociales. Alors qu'en même temps, les déserts médicaux se multiplient et 7 millions de Français sont sans médecin traitant.
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5: Coup d'œil sur la météo béarnaise et bigourdane pour ce samedi. Ce matin, un peu de fraîcheur et puis cet après-midi, vous pouvez le constater, beaucoup de chaleur avec quelques nuages attendus quand même, mais des températures qui restent très chaudes et au-dessus des normales de saison. 32 à Tarbes annoncé, à Pau, à Larens, à Lourdes-Oloron, 34 à Navarinx et 31 à Salisse de Béarn. Si vous souffrez un peu de la chaleur, je dois vous dire que demain, on démarrera avec un ciel nuageux, mais il y aura des éclaircies aussi.
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Bon, on va chanter, vous l'avez... Mais bien sûr que vous l'avez fait. Et alors, nous aussi, de notre côté, on a chanté, chantonné, fredonné avec Julien Clerc. Et vous savez quoi? Mais oui, évidemment qu'on va continuer. Parce que même si c'est une nouveauté qui débarque dans une poignée de secondes sur l'antenne d'ici Berne Bigorre avec le tout dernier titre signé Jennifer, en fait, c'est une chanson qu'on connaît bien puisque c'est une reprise de Dalida. Et c'est, oui, vous l'avez, Mourir sur scène.

0: Et dire qu'on aurait pu supporter Rod Stewart sur les bords d'un terrain de foot, oui, parce qu'avant d'entamer une carrière de chanteur, de musicien, il aurait voulu se lancer dans une carrière footballistique. Eh bien, tant mieux pour nous, puisqu'on peut continuer à l'entendre, à l'écouter et à fredonner avec lui. La preuve avec Baby Jane. Et en même temps, du foot, c'est bien, on adore ça avec le Pau FC, mais le rugby, ça recommence aujourd'hui avec la section paloise.
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1: À la salle polyvalente d'Artix, mercredi le 9 septembre, de 8h à 11h, c'est donc le matin, il y a une collecte de sang. Donnez de votre temps, donnez de votre sang, c'est important pour tout le monde, et c'est donc à Artix. Sinon, à Gomer, que se passe-t-il?
2: Le duo Loïse et Daniel Brel vous donne rendez-vous à l'église de Gomer le dimanche 6 septembre à 17h pour un récital de bandoneon et chant où la voix lumineuse de la soprano se marie aux sonorités métissées du bandoneon dans un répertoire à la fois surprenant et envoûtant, mêlant des œuvres de Bach, Brel, Catalani, Morricone et Piazzolla.
1: Vous êtes plutôt sportif dans l'âme. Tarbes accueille la 4e édition de l'Open Pyrénées Paddle Fauteuil. C'est tout au long du week-end jusqu'à dimanche 11h. Vous allez pouvoir découvrir un spectacle sportif exceptionnel. C'est à l'Arsenal Paddle, c'est à Tarbes et c'est jusqu'à demain.
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0: Summer, c'était les Bananarama. En même temps, Cruel, Cruel Summer, Summer, Terminado, Suelta la Maletas. Enfin, pas pour tout le monde. Il y en a qui profitent justement de cette rentrée pour profiter de vacances bien méritées, au calme, tranquillou milou, d'autant que la météo est très clémente. Et en plus de ça, il y a la reprise du rugby. Et que demander de plus finalement ?
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Frédéric Goldman et Jones, nés en 17 à Lindenstadt, nous non plus, pas de camp, tous pour le Béarn, tous pour la Bigorre et tous à la même heure, puisqu'il est 16h.

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2: La braderie de Lille bat son plein et au milieu des moules frites et des bonnes affaires, des candidats en campagne présidentielle, Jean-Luc Mélenchon de la France Insoumise doit y prendre la parole d'un instant à l'autre. Les brocanteurs ont aussi pu croiser aujourd'hui la route de Gabriel Attal de Renaissance et de Marine Tondelier, la chef des écologistes. L'armée américaine annonce avoir frappé 3 pétroliers iraniens. Cette guerre au Moyen-Orient qui continue de peser sur les prix à la pompe, vous l'avez peut-être constaté aujourd'hui, le litre de gazole coûte aujourd'hui en moyenne 2,27 €. C'est 5 centimes de plus que mercredi. Et le litre de samplon 95 a pris 4 centimes. Il arrive à 2,10 €. Vous avez peut-être vu aussi aujourd'hui des magasins Marionneau fermés. Les syndicats appellent les salariés à garder le rideau baissé pour protester contre le plan de reprise du groupe, jugé trop flou concernant le sort des 2400 employés de la chaîne, spécialistes des parfums et du maquillage. L'autopsie révèle que la grand-mère a été tuée par 3 coups de couteau d'une grande violence agie en Haute-Saône. Ses 2 petits-fils tués d'une balle tirée dans le dos mercredi. Selon les enquêteurs, le plus probable c'est qu'ils aient été abattus par le père des enfants retrouvé mort lui aussi sur place. Teddy Riner déclare forfait à 1 mois des championnats du monde de judo. Le français s'est blessé à l'épaule pendant l'été et il n'a pas encore suffisamment récupéré. Et en cyclisme, le Slovène Tadej Pogacar annonce lui aussi renoncer aux prochaines compétitions après sa chute violente sur le Tour d'Espagne il y a une semaine et compte revenir en 2027.
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4: Une journée qui se termine sous la chaleur de cette météo bernaise et bigourdane. On avait toujours une vigilance jaune pour ce phénomène canicule. Alors autant vous dire que, bien sûr, un peu de fraîcheur, ça fera du bien un peu cette nuit et demain matin. Nous démarrons la journée avec un ciel un peu nuageux. Puis très vite, petit à petit, le soleil va dominer. Nous aurons des températures entre 30 et 33 degrés dans les plaines, dans les vallées. En montagne, un petit peu plus de fraîcheur, 28 degrés annoncés.
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0: Yeah, The Blue Brothers pour nous accompagner à l'heure du goûter. Bah oui, 16h passées de 5 minutes. Everybody needs somebody to love. C'est vrai que ça fait du bien d'aimer, ça fait du bien d'être aimé, ça fait du bien aussi d'être accompagné. Et c'est là que toute l'équipe d'ici Bern Bigorre intervient. Puisque nous sommes à vos côtés tous les jours, samedi, week-end, matin, soir, midi. Tout le temps avec vous, on vous prend par la main et on avance tous ensemble, tous ensemble, tous ensemble. Hey, hey, c'est peut-être ce que vous ferez tout à l'heure, hein, puisque nous allons suivre le premier match de la section paloise qui est en déplacement à Montpellier. On vivra ça sur notre antenne avec la complicité de Damien Gozioso. En attendant, c'est Céline Dion qui vient nous faire un petit coucou sur l'antenne avant de nous faire un petit coucou sur scène. Bonjour, pardon, merci, et elle rajoute, je t'aime.
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0: Let You Down, c'était le groupe PhD, une chanson qui a peut-être marqué votre mémoire, peut-être votre histoire, mais notre histoire, c'est celle d'Henri de Navarre, par exemple, racontée par notre historien d'ici Bern-Bigorre, Richard Lacazette.
1: Nous nous retrouvons aujourd'hui afin de poursuivre notre voyage dans le temps à la découverte de notre histoire locale. Et comme dit dans le titre de la chronique, nous allons nous intéresser à celui qui a rendu célèbre le Béarn dans toute la France, Henri de Navarre, alias le futur Henri IV. Bon, et par rapport aux notoriétés du Béarn, je n'enlève pas non plus l'histoire de Gaston Phoebus. Hein. Si on se souvient de la dernière chronique, nous nous étions arrêtés à la fin de la Troisième Guerre de Religion, à la mort de Jeanne d'Albret, et surtout, notre Henri, qui est sur le point d'épouser la fameuse princesse Margot, juste avant la célèbre Saint-Barthélemy. Tout un programme. On reviendra à l'aube de la Saint-Barthélemy, ne vous inquiétez pas. Mais avant d'arriver à cette nuit tragique, il est bon de revenir en arrière et de faire une rétrospective plus précise sur la vie de notre jeune Henri. Mais cela va vous permettre de mieux comprendre la vie de ce jeune roi et bien entendu, ça nous permettra de basculer sur la suite de notre histoire locale. Car oui, après l'invasion ratée des Français, le Béarn et la Bigorre sont quand même relativement calmes, pour un temps. Alors attention, on suit bien le chemin spatio-temporel. Retour en arrière, en l'an de grâce 1553. Décembre 1553. Ça doit vous rappeler des souvenirs si vous suivez nos chroniques. Le vieil Albret, qui se nommait aussi Henri, trépigne d'impatience au cœur de son château de Pau. Il attend le retour de sa fille, la princesse Jeanne d'Albret, et de son époux, Antoine de Bourbon. En effet, la princesse doit donner naissance très bientôt à un deuxième enfant. Le premier étant malheureusement décédé des suites d'une maladresse de sa gouvernante.
2: Oups, la boulette!
1: Je vous passe les détails, mais Jeanne arrive à Pau et dans la nuit du 12 au 13 décembre 1553, elle donne naissance à Henri. C'est à ce moment-là d'ailleurs que se passe le fameux épisode du grand-père avec l'ail et le jurançon pour le baptême à la béarnaise. Le jeune enfant sera baptisé dans la chapelle du château de Pau au début de l'année 1554, des mains du cardinal d'Armagnac, et il aura le roi de France pour parrain. Rien que ça. Anecdote rigolote. À l'époque, l'Espagne est une grande rivale. Et quand Marguerite de Navarre avait donné naissance à Jeanne d'Albret, les Espagnols s'étaient moqués d'elle en disant que la vache, en référence à nos armoiries, avait donné naissance à une brebis. Quand Henri vient au monde, le grand-père dira en réponse « La brebis vient de donner naissance à un lion. » Et il n'était pas loin de la vérité. En route pour l'enfance d'Henri, mais cela, c'est une autre histoire.
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En allant dans les différents forums des associations qui ont cours encore tout au long de la journée hein, en Béarn et en Bigorre, vous avez peut-être retrouvé vos 10 ans hein, en farfouillant dans toutes les activités proposées par les différentes associations que vous pouvez trouver près de chez vous pour vous ou pour vos enfants. Hein. Tiens, des activités à faire, loisirs, sorties, j'ai plein d'idées à vous proposer, ce sera dans un instant.

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1: Et même le week-end, évidemment, puisqu'il s'en passe des choses près de chez nous en Béarn et en Bigorre. D'ailleurs, je peux vous dire qu'à Soumoulou, le marché mensuel à la brocante aux antiquités se tiendra demain dimanche, de 8h à 18h, sur la place du marché. Envie d'une petite exposition sur les hauteurs à Argelès-Gazost? Eh bien, c'est possible. Et en plus, c'est vous qui nous le dites.
2: 5 et le 6 septembre, notre association organise une exposition à la Villa Suzanne d'Argelès-Gazost, une exposition sur 2 jours, donc, qui exposera des céramiques et des peintures.
1: Aujourd'hui et demain. Et aujourd'hui, de 14h à 19h, à Tarbes, c'est le samedi piéton. Pour cette rentrée de septembre, le samedi piéton sera dédié aux associations, puisque c'est également le forum des associations qui se tiendra en centre-ville et au Palais des Expositions. 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

0: Up Light, c'était Taylor Swift. Bon, c'est pas le tout, c'est le mois de septembre, c'est la rentrée et il est plus que temps de faire le bilan des vacances et on le fait évidemment avec l'humour de Coluche et de Haroun et de Fred Ballard.
1: J'étais en vacances, je suis crevé, dis donc. C'est fatigant. Hein. Je sais pas qui c'est qui a dit partir c'est crever un pneu, mais il avait raison.
2: Ah bah oui, mais on ne peut pas tout avoir non plus. Hein. Partir à la découverte d'un pays, c'est forcément se confronter à un rythme différent. Dans certaines contrées, la cadence est effrénée, dans d'autres, un peu moins. Donc, il faut choisir en fonction de ses capacités physiques.
1: Non, pour nous, pour les vacances, il y a un pays qui est bien, c'est la Suisse. Non, parce que moi, c'est propre, quoi. On n'attrape pas... On peut attraper que des médicaments en Suisse, on peut pas attraper de maladie, vous voyez. Si on regarde les traditions, le matin, on fait la gymnastique à la radio. Lever, baisser, lever, baisser. Bon, maintenant, on va faire l'autre paupière.
2: Voilà, parce que ceux qui pensaient qu'il n'y avait que les Belges hein, et leurs frites qui avaient pris cher avec Coluche, c'est faux. Avec les petits Suisses en vacances, il n'y a pas le feu au lac non plus. Contrairement à ceux qui, comme Haroun, voulaient démarrer leurs vacances sur les chapeaux de roue.
3: Il dit, oui, je vais courir le matin, je vais lire du Sartre l'après-midi. Arrête. Au bout de 2 jours, tu dors le matin, tu cesses l'après-midi. À la fin du séjour, t'as lu 5 pages de Sartre. Ou plutôt, t'as lu 5 fois la première page de la préface de Sartre. T'as couru 15 minutes, t'as eu des courbatures pendant 2 semaines. Tu t'es dit, il faut vraiment que je me remette au sport, je vais me faire un programme. À la rentrée.
2: Mais voilà, remettre à la rentrée ce qu'on aurait pu faire en vacances, ça fait aussi partie du concept des vacances. Sinon, c'est pas des vacances. En revanche, il y a un truc indispensable avant, pendant et après les vacances, c'est de se prendre la poire. Hein. Quand on fait ça, le bilan est toujours positif.
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0: Alors oui, très belle chanson d'amour, merci Francis Cabrel. Maintenant, jusqu'à en mourir, peut-être pas, bien que nous soyons quand même tous derrière la section paloise avec la reprise du top 14. Premier match à domicile, ce sera le week-end prochain face à Bayonne. Mais le premier match, c'est aujourd'hui, c'est à Montpellier. La section est sur place, comme Damien Gozioso aussi.
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2: 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On prend l'antenne juste avant 19h.
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2: Vous écoutez ici, très belle fin d'après-midi, il est 17 heures. Les infos sont présentées par Diane Berger.
3: L'administration fiscale salue l'arrestation de deux pirates présumés, soupçonnés d'avoir participé aux attaques contre le fisc cet été. L'un des suspects, âgé de 18 ans, se trouve derrière les barreaux. Le deuxième, âgé de moins de 16 ans, a été remis en liberté après sa garde à vue. Les enquêteurs analysent son matériel informatique.

0: On le rappelle, des hackers ont mis la main sur les données d'au moins 678 000 particuliers et professionnels. La directrice générale des finances publiques, Amélie Verdier, a réagi aujourd'hui.
1: Excellente nouvelle. Je le rappelle, c'est un vol. Nous avons collaboré évidemment activement dès le premier jour avec les services de police chargés de cette enquête. Donc moi, je ne peux que me réjouir que cette enquête progresse rapidement pour venir directement sur la sécurité et la cybersécurité et les moyens informatiques qui sont en augmentation. 100 personnes qui ne font vraiment strictement que ça. Et je voudrais insister, nous avons annoncé prendre des mesures suite à ce vol de données. Par exemple, on n'en verra plus de mails, on appelle ça dans le jargon des mass mails, donc des mails génériques pour informer les gens avec un lien cliquable.
0: Amélie Verdier, la directrice générale des finances publiques, elle était l'invitée de France Inter. Je ne vais ni les nier, ni chercher à les justifier. Dans un communiqué, l'humoriste et youtubeur Greg Guillotin reconnaît des violences physiques et psychologiques sur son ancienne compagne. Elle a porté plainte. L'armée américaine annonce avoir frappé et détruit 3 pétroliers iraniens au Moyen-Orient. Des nouvelles attaques qui vont sans doute peser chez nous sur les prix affichés par les stations-service. Le prix du litre de carburant a déjà augmenté d'environ 5 centimes depuis mercredi. L'appel à la vigilance de Laurent Nunez, le ministre de l'Intérieur, demande au préfet de renforcer la sécurité des lieux de culte juifs à l'approche de plusieurs fêtes religieuses importantes, Rosh Hashanah, Yom Kippour et Sukkot, car les actes antisémites sont en hausse et le risque terroriste toujours élevé. Enfin, Teddy Riner déclare forfait pour les prochains mondiaux de judo dans un mois à Bakou. Il s'est blessé à l'épaule droite cet été et il n'a pas encore fini de se rétablir.
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3: Une journée qui se termine sous la chaleur de cette météo bernaise et bigourdane. On avait toujours une vigilance jaune pour ce phénomène canicule. Alors autant vous dire que, bien sûr, un peu de fraîcheur, ça fera du bien un peu cette nuit et demain matin. Nous démarrons la journée avec un ciel un peu nuageux. Puis très vite, petit à petit, le soleil va dominer. Nous aurons des températures entre 30 et 33 degrés dans les plaines, dans les vallées. En montagne, un petit peu plus de fraîcheur, 28 degrés annoncés.
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Après avoir sillonné la France et nous avoir fait chanter à tue-tête avec le groupe Téléphone, Louis Bertignac s'est lancé dans une carrière solo et il a entre autres collaboré avec Les Visiteurs pour nous proposer ces idées-là. Eh bien moi, une idée que je vous propose, vous allez me dire si elle est bonne, mais je pense qu'elle ne soit pas bonne, non, elle est absolument exceptionnelle, c'est celle de rester à l'écoute d'ici Bern-Bigorre parce qu'il y a le meilleur de la musique qui débarque. D'ailleurs, c'est pas peu dire, c'est peu importe, mais c'est pas n'importe qui, c'est Zazie.

0: Breakfast in America, c'était Supertramp. Breakfast, le petit déjeuner sur ici, Bern Bigorre, du dimanche matin, donc demain matin à partir de 7h. Eh bien, vous le prendrez en compagnie d'Éric Dreux, que nous retrouvons déjà maintenant, pour nous proposer un livre d'ici.
1: Oui, comme promis, elle est là, la romancière Emma Baker. Bonjour Emma.
2: Bonjour.
1: Vous avez rendu hommage à un certain Francis Jammes, puisque le livre vient de sortir, qui s'appelle « Ma fille Bernadette ».
2: C'est un livre très singulier dans la mesure où c'est un espèce de petit portrait d'état des lieux de ce qu'est la vie de Francis Jammes et de sa famille au moment où cet enfant fait son apparition. Dans des petits chapitres très courts, très enlevés, à la fois drôles, tragiques, quotidiens, lyriques. Enfin, pour moi, c'est un véritable miracle.
1: On découvre que Francis Jammes, il a 40 ans quand naît sa fille Bernadette quand même.
2: Oui, tout à fait. Et puis surtout, il a 40 ans et puis il est tombé amoureux un certain nombre de fois. Ça, c'est un peu le spécialiste des histoires qui tournent à l'autre boudin. Il aime beaucoup tomber amoureux des femmes qu'il croise dans la rue, qu'il ne reverra jamais. Et il a du coup cette fille Bernadette avec une de ses admiratrices. Et c'est la première, je crois, d'une dizaine d'enfants. Et c'est pour lui une véritable révolution. À la fois une source dont terrible, hein, comme le savent tous les jeunes parents, et en même temps une espèce de sécurité qui vient compléter celle qu'il a trouvée dans la présence de Dieu, et qui pour lui, et ça encore les parents le comprennent, c'est une forme d'éternité que de devenir parent, qui est très fragile, mais c'est tout de même une forme d'éternité.
1: À quand votre venue à Orthez dans la maison de Francis Jammes alors ?
2: Alors écoutez, aussitôt qu'on m'invite, je le dis, vous pourrez me citer, aussitôt qu'on m'invite, je viens.
1: Bon, elle a signé la préface Emma Baker de ce livre qui s'appelle « Ma fille Bernadette » qui est signé Francis Jammes, poète, même si on en parle aussi quelquefois dans les écoles, mais méconnu pour Emma Baker qui a souhaité quand même qu'on lui rende hommage à la fois dans ce livre et à la fois ce matin sur ici Bern Bigorre. Puis à bientôt donc en Berne, promis. Hein.
2: Avec plaisir.
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0: Ça fait mal, c'était Vita, et je peux vous dire que oui, ça va faire mal, parce que la section paloise reprend du service aujourd'hui. Premier match de top 14, premier match à l'extérieur. La section est sur le point d'arriver, ou peut-être qu'ils sont déjà arrivés, hein, à Montpellier pour le match de ce soir. Et oui, ça va faire mal, parce qu'on va le gagner, ce championnat, cette année. Oui, on est tous ensemble, derrière la section paloise.
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1: À la salle polyvalente d'Artix, mercredi le 9 septembre, de 8h à 11h, c'est donc le matin, il y a une collecte de sang. Donnez de votre temps, donnez de votre sang, c'est important pour tout le monde, et c'est donc à Artix. Sinon, à Gomère, que se passe-t-il?
2: Le duo Loïse et Daniel Brel vous donne rendez-vous à l'église de Gomère le dimanche 6 septembre à 17h pour un récital de bandoneon et chant, où la voix lumineuse de la soprano se marie aux sonorités métissées du bandoneon, dans un répertoire à la fois surprenant et envoûtant, mêlant des œuvres de Bach, Brel, Catalani, Morricone et Piazzolla.
1: Vous êtes plutôt sportif dans l'âme. Tarbes accueille la 4e édition de l'Open Pyrénées Paddle Fauteuil. C'est tout au long du week-end jusqu'à dimanche 11h. Vous allez pouvoir découvrir un spectacle sportif exceptionnel. C'est à l'Arsenal Paddle, c'est à Tarbes et c'est jusqu'à demain.
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0: IMA Sound Machine avec Dark to Beat et la participation de Gloria et Stéphane pour nous accompagner cet après-midi. Alors aujourd'hui c'est samedi, donc en toute logique demain c'est dimanche. Vous allez peut-être recevoir du monde, un banquet familial chez vous. Mais comment ça se passait dans le temps? Voyage dans le temps avec Stéphane Bern et vous pouvez laisser les couverts à la cuisine.
1: Des mains grasses, du vin qui coule et des nappes bien blanches. Au Moyen-Âge, on mange avec les doigts, mais attention, toujours avec style. Nous sommes en 876 à l'abbaye de Compiègne. Ce jour-là, l'empereur carolingien Charles le Chauve reçoit une belle assemblée. Aux dignitaires, prélats, barons et abbés. Le carré VIP de l'époque.
2: Carré VIP, le plus dur n'est pas d'y entrer, mais d'y rester.
1: Avec capes et couronnes, est réuni pour un banquet somptueux. Les longues tables en bois sont couvertes de nappes d'un blanc éclatant et fraîchement lavées. On y sert viande rôtie, poisson en sauce, miche de pain, fromage, hydromel et bon vin. Et pourtant, aucune fourchette à l'horizon. À cette époque, les couverts ne sont pas encore en usage dans les festins aristocratiques. On utilise une cuillère pour les bouillons, un couteau pour couper, mais pour manger. On plonge directement les doigts dans les plats, à la bonne franquette. Cela peut sembler rustique, mais détrompez-vous. La bienséance est très codifiée. Avant de s'asseoir à table, chacun doit se laver les mains dans un bassin d'eau parfumée. Une fois installé, on s'essuie régulièrement les doigts, non pas sur ses habits, sacrilège, mais sur la nappe, en respectant sa zone. Car si vous dérapez et essuyez vos doigts sur la partie du voisin, vous passez pour un goujat.
3: En plus, elle est mal élevée.
1: Quelques siècles plus tard, lorsque Catherine de Médicis arrive en France avec ses fourchettes italiennes, les Français restent fidèles à leurs doigts. Ce n'est que sous Henri III au XVIe siècle que l'usage des couverts s'impose peu à peu. La prochaine fois que vous mangez vos frites avec les doigts, ayez une pensée pour Charles le Chauve.
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0: You call me Al, Paul Simon. Vous pouvez aussi m'appeler tout simplement Emily. Il n'y a pas de souci, hein. En tout cas, merci pour votre fidélité au programme d'ici Béarn Bigorre. Ça se poursuit, hein, évidemment, avec la musique, avec les infos et vos bons plans, évidemment, que vous pouvez nous laisser sur notre répondeur 05 59 98 30 60.
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0: 18h.

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1: C'est une première pour un Français en 29 ans. Pierre Gasly part en pole position du Grand Prix d'Italie de Formule 1. Il a réalisé le meilleur temps des épreuves de qualification devant les favoris. La course commencera demain à 15h. Les pompiers luttent toujours contre différents points chauds de l'incendie près d'Axat dans l'Aude. Les opérations pourraient durer plusieurs jours. Les flammes ont parcouru depuis hier après-midi 225 hectares de végétation. Les déserts médicaux se multiplient. Plus de 7 millions de Français sont encore sans médecin traitant. Et dans le même temps, le temps de travail des médecins, lui, est en baisse. Selon un rapport de l'Inspection Générale des Affaires Sociales et de l'Inspection Générale des Finances, le volume horaire des médecins libéraux a baissé de 16% en 5 ans, Victor Dolande.
2: 46 heures par semaine, voici la durée moyenne de travail des médecins libéraux. Ce chiffre ne cesse de diminuer. Ces dernières années, les jeunes diplômés passent en effet moins de temps dans leur cabinet que leurs aînés. Les hommes

0: travaillent 4 heures hebdomadaires de plus que les femmes. Et quand on regarde dans le détail ce rapport, le temps de travail évolue beaucoup avec l'âge du médecin. Les moins de 45 ans déclarent travailler un peu plus de 42 heures par semaine, soit 5h30 de moins que les médecins de plus de 45 ans. Un changement de paradigme notable depuis plusieurs années. Les jeunes médecins déclarent en effet un meilleur équilibre entre leur vie professionnelle et leur vie personnelle.
1: Victor Delande, rideau baissé, plusieurs magasins Marionneau sont restés fermés aujourd'hui dans tout le pays à l'appel des syndicats. Ils dénoncent le manque de garantie du plan de reprise du groupe, trop flou selon eux concernant le sort de 2400 employés de la chaîne spécialiste des parfums et du maquillage. Et le retour du rugby ce week-end, les premiers matchs du top 14 commencent dans une heure. 6 rencontres à l'affiche ce soir, dont Pau contre Montpellier. Le tenant du titre, le Stade Toulousain, n'entrera en lice que demain, ce sera contre La Rochelle. 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
3: Une journée qui se termine sous la chaleur de cette météo bernaise et bigourdane. On avait toujours une vigilance jaune pour ce phénomène canicule. Alors autant vous dire que, bien sûr, un peu de fraîcheur, ça fera du bien un peu cette nuit et demain matin. Nous démarrons la journée avec un ciel un peu nuageux. Puis très vite, petit à petit, le soleil va dominer. Nous aurons des températures entre 30 et 33 degrés dans les plaines, dans les vallées. En montagne, un petit peu plus de fraîcheur, 28 degrés annoncés.
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A heartache, c'est un mal au cœur, un cœur brisé, une vie brisée, celle de Bonnie Tyler qui nous a quitté cet été. Mais grâce à sa musique, elle reste indéfiniment et éternellement avec nous. Et ça, ça fait plaisir aussi. La musique se poursuit, la musique revient avec Boulevard Désert en compagnie de Carbone. Leur titre en duo, c'est pas si facile. Bon, c'est une façon de voir les choses. Mais si vous voyez toujours le verre à moitié plein et pas le verre à moitié vide, vous verrez, tout se passera bien, tout en restant également à l'écoute d'ici Berne Bigorre.

0: India Tonight, c'était Phil Collins. Mais tout de suite, on ne va pas voir ce qui se passe dans l'air. Non, nous allons voir ce qui se passe du côté de Navarinx, où Éric Dreux a passé la semaine d'une certaine manière. C'est le tout nouveau rendez-vous qu'il nous propose pour cette rentrée. Éric Dreux, ce sont les bonnes adresses. Et donc, Éric Dreux a fait une halte à la taverne Saint-Jacques, où nous attend Joël Bourouille.
1: À Navarinx, oui, où je passe la semaine. Et c'est une adresse, alors là, vraiment incontournable, la taverne Saint-Jacques. Et c'est le maître des lieux, Joël Bourouille, qui nous accueille. Bonjour Joël.
2: Bonjour Eric.
1: La taverne Saint-Jacques, pourquoi c'est un rendez-vous qu'on peut pas louper ici?
2: Ah ben, ça fait maintenant déjà 23 ans que nous sommes installés à Navarinx. 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
1: Qu'est-ce que vous aimez, vous, Joël, à Navarinx?
2: Alors, ce que j'aime à Navarinx, bon, maintenant, moi, ça fait, donc, comme je vous l'ai dit tout à l'heure, 23 ans. Ben, j'aime bien le cadre de vie. J'étais arrivé, je suis patronne de Monéen. Donc, je trouve que le cadre de vie est sympa. Il fait bon y vivre et on y passe de bons moments.
1: Et puis, il y a une belle terrasse aussi, hein, faut pas se le cacher ici.
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1: On salue quand même votre compagne qui fait un gros boulot, même si elle travaille dans l'ombre.
2: Oui, voilà, donc c'est Magali qui, sans elle aussi, on ne serait pas là aujourd'hui, qui se donne à fond tous les jours et qui a affaire, elle, du coup, au service et à tout ce qui est la gestion de l'entreprise.
1: Bon, alors pour les personnes qui ne connaîtraient pas Navarinx, il faut venir et on a besoin de réserver ou pas à la taverne Saint-Jacques?
2: Alors maintenant, c'est préférable de réserver. Alors au début, non, mais maintenant, les gens ont pris le pli de réserver parce que ça, la petite anecdote, ça les choque des fois d'arriver à midi et demi. Oui, bonjour, on est 5. Non, désolé, c'est complet. Voilà, donc il vaut mieux réserver.
1: Bon, merci Joël, longue vie encore à la taverne Saint-Jacques. Si vous passez par Navarinx, ne manquez pas ce rendez-vous-là. Bonne fin de journée, merci.
2: Merci à vous, au revoir.
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0: épines du cœur, c'était Vanessa Paradis. 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
1: Et même le week-end, évidemment, puisqu'il s'en passe des choses près de chez nous en Béarn et en Bigorre. D'ailleurs, je peux vous dire qu'à Soumoulou, le marché mensuel à la brocante aux antiquités se tiendra demain dimanche, de 8h à 18h, sur la place du marché. Envie d'une petite exposition sur les hauteurs, Argelès-Gazost? Eh bien, c'est possible. Et en plus, c'est vous qui nous le dites.
2: 5 et le 6 septembre, notre association organise une exposition à la Villa Suzanne d'Argelès-Gazost, une exposition sur 2 jours, donc, qui exposera des céramiques et des peintures.
1: Aujourd'hui et demain. Et aujourd'hui, de 14h à 19h, à Tarbes, c'est le samedi piéton. Pour cette rentrée de septembre, le samedi piéton sera dédié aux associations, puisque c'est également le forum des associations qui se tiendra en centre-ville et au palais des expositions. 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

0: Voler de nuit comme Saint-Exupéry, c'était notre ami Calogero, un autre copain, hein, il fait partie de la bande d'ici Bern Bigorre, c'est Patrice Gascoin qui nous propose le programme télé du soir.
1: Il y a des combats qui méritent d'être racontés, c'est le cas de celui mené par Stéphie, victime d'inceste.
2: J'ai pas le souvenir d'un père qui passe de l'autre côté, moi j'ai le souvenir d'un père qui a toujours été incestueux.
1: Extrait de Inceste, le combat d'une vie, documentaire réalisé par Stéphanie Pilionka, disponible gratuitement sur la plateforme arte.tv et diffusé jeudi soir prochain sur la chaîne Arte. Un documentaire d'utilité publique, nécessaire, implacable, glaçant aussi. Un film primé au Festival des créations télévisuelles de Luchon. Un film qui raconte donc l'histoire de Stéphie Alexandrian, victime d'inceste, devenue présidente de l'association Carl, association qui lutte contre les violences faites aux enfants. On ne recueille pas la parole d'une victime d'inceste comme la parole d'un politique ou d'un sportif. Qu'est-ce que cela nécessite de la part de la réalisatrice que vous êtes, Stéphanie Pilionka ?
3: Ça nécessite beaucoup de patience, de douceur, de tact, de psychologie et puis de vigilance. J'entends par là de ne jamais aller en force, d'être toujours en délicatesse, même s'il s'agit de creuser et d'aller dans les tréfonds hein, de la mémoire, souvent, malheureusement, sur ces sujets-là. Mais voilà, il faut beaucoup de retenue pour ne pas apporter atteinte à la dignité de la personne, ne pas forcer.
1: Quel a été votre parti pris de réalisatrice pour raconter cette histoire pas comme les autres ?
3: De recueillir la parole des différents enfants, et en particulier de notre héroïne, donc Stéphie Alexandrian, de faire la route dans le souvenir avec eux, d'avancer avec eux, de cheminer avec eux, tout doucement, pour que les choses puissent revenir dans le témoignage avec simplicité, pas comme un diktat, pas comme on pourrait le vivre en reportage, par exemple. Arte laisse la possibilité d'offrir du temps aux documentaristes pour glaner les souvenirs, les informations, de la place pour le témoignage, mais avec toute son humanité, toute sa fragilité aussi.
1: La réalisatrice de Inceste, le combat d'une vie, Stéphanie Pilionka, parce qu'un enfant sur 10 est victime de violences sexuelles en France. Prenez le temps d'écouter le témoignage de Stéphie et de quelques autres dans ce documentaire disponible sur la plateforme arte.tv ou jeudi soir à la télé sur Arte. À demain pour de nouvelles coulisses télé.
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0: le prochain rêve. C'était Stilto en compagnie de Grand Corps Malade. Nous, notre prochain rêve, ce serait peut-être que la section remporte le top 14. Démarrage des festivités et non pas des hostilités. Restons positifs. Premier match de la section à l'extérieur, c'est face à Montpellier et c'est dans quelques minutes.
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0: Girl Just Want to Have Fun, c'était Cyndi Lauper. Les filles, amusez-vous, profitez du match aussi. Quant à vous, messieurs de la section paloise, soyez bons, nous sommes tous derrière vous.
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4: Bonsoir à toutes, bonsoir à tous. 19h pétante, on lance la saison de la section paloise sur ici Béarn Bigorre. La première journée du top 14 dans 5 petites minutes et un déplacement périlleux déjà pour les Béarnais puisqu'ils sont ce soir sur la pelouse du vice-champion de France, le Montpellier Héros Rugby. Une section paloise pleine d'ambition dans cette saison, une section qui a retrouvé la phase finale la saison dernière en terminant 4e et qui n'en attend pas moins cette saison. Une saison que l'on va vous faire vivre en intégralité de la première à la dernière seconde sur ici Béarn Bigorre. Ça démarre ce soir et on y est après vous en avoir déjà parlé depuis de nombreux jours, j'allais dire de nombreuses semaines même sur ici Béarn Bigorre, la reprise de ce top 14 saison 2026-2027, 84 jours après l'élimination des Béarnais en barrage la saison dernière par le Racing 92 au Hameau, défaite 33-31. Et bien on remet le métier sur l'ouvrage et on repart pour une saison de 26 journées de phase régulière. Et la section espère désormais un petit peu plus, c'est-à-dire pourquoi pas un barrage, pourquoi pas une demi-finale directe. Et ce que nous disait une des recrues de la section paloise sur ici Béarn Bigorre en ce début de saison, pourquoi pas une finale pour le Brennus. C'était les mots de Bastien Vergne-Taillefer. Une section ambitieuse, mais donc une section forcément aussi plus attendue.

0: Il va devoir finalement tenir le rang qu'elle s'est donné le droit d'occuper la saison dernière. C'est tout l'enjeu de cette saison. Écoutez le capitaine Beka Gornagadze nous dire que finalement c'est un rôle qui lui va plutôt bien et qu'il va apprécier défendre pendant 9 mois avec ses coéquipiers.
1: C'est quand même un privilège d'attaquer la saison comme ça, parce qu'on a connu d'autres façons d'attaquer la saison aussi. Donc, et je pense qu'on est tous conscients, mais ça, il va falloir refaire les rappels assez souvent. Petit rappel de piqûre, c'est qu'on ne peut pas se lâcher. Là encore plus, parce qu'on a pu produire l'année dernière, on sera plus attendu, plein de petits détails comme ça qui vont jouer, qu'il y aura un peu plus d'attente envers nous. Donc à nous de rester dans notre bulle au maximum et essayer de travailler et travailler encore plus dur pour faire comme je dis souvent tous les ans, je dis pareil parce que c'est mon intention et c'est mon objectif de faire mieux que l'année d'avant. Peut-être ça va pas être en termes de points parce qu'on sait que cette année il y aura possiblement pas autant de points marqués par les équipes, mais le vrai challenge pour nous, pour le groupe, pour le club, c'est qu'est-ce qu'on va faire avec ces attentes et cette pression qu'on pour se mettre en fait au final. Pour moi, la clé, ça va être la pression qu'on va se mettre chacun de nous.
0: Et la pression qui va commencer à monter pour les Palois, qui dans un instant sont dans le couloir de ce Septéo Stadium pour faire leur entrée sur la pelouse. Donc face à ce MHR battu en finale la saison dernière par le Stade Toulousain 28-20. Le MHR qui avait éliminé le Stade Français en demi-finale 25-15 à Marseille. Et puis Montpellier qui avait terminé deuxième de la saison régulière. Notamment grâce à sa victoire ici même à Montpellier face à la section paloise lors de la 25e journée. C'était le dernier déplacement de la saison dernière, ce sera le premier déplacement de cette saison de la section paloise. Là aussi c'est chargé de symboles et on verra finalement les progrès que la section aura fait dans l'intervalle, même si les deux équipes en sont parfaitement conscientes. En une première journée top 14 après deux matchs de préparation, un seul pour Montpellier, tout ne sera pas parfait. C'est l'équipe qui gère le mieux, c'est scorie, disait Thomas Chauveau. Peut-être celle qui en fera le moins aussi, qui aura des chances de l'emporter ce soir. 19h04 à 60 secondes du coup d'envoi de cette saison de top 14. On va passer au compo des deux équipes et bien sûr à la première compo de la saison des Verts et Blancs de la section paloise. En première ligne, le talonneur Youri Delhommel. Il a prolongé récemment à la section paloise. Il est encadré par l'exo Kolachvili, le géorgien, et Thomas Laclaya, le pilier droit international tricolore de la section paloise. En deuxième ligne, une des recrues, numéro 5, un revenant à la section, Baptiste Pesanti, associé à Thomas Jolmes. Au poste de numéro 4, Hugo Oradou est un des internationaux laissés au repos pour cette première journée par le manager Sébastien Piccheroni. Numéro 8, l'argentin Facundo Isa. Il est encadré par le capitaine Beka Gornagadze et par Loïc Credos. À la charnière, l'ouvreur anglais Joe Simmons est titulaire, associé à la mêlée pour sa première en vert et blanc à l'argentin Gonzalo Garcia, une des recrues estivales. Sur les ailes, Aaron Grandidier Canang, devenu international avec l'équipe de France cet été à 15, lui le champion olympique à 7. Sur l'autre aile, le portugais Rodrigo Marta, il arrive de Colomiers en pro D2, c'est une des autres recrues de la section paloise. Au centre, Manu associé à Gaëton, et à l'arrière c'est l'Australien Jack Maddox. La première ligne, Montpellier-Rennes, Erdosio Akrab Djaparidze. En deuxième ligne, Bird Duguid, deux numéros 5 de formation. La troisième ligne, de gauche à droite, Camara, Massibaka, Béconnier, Ali Praïs, Miotti à la charnière, Taofi Fenois, Delib, une des recrues arrivées de Toulouse sur les ailes. Au centre, Rusto Picardo associé à Auguste Cadeau, et à l'arrière un autre Australien, c'est Tom Banks. C'est la première journée de top 14, celle-ci et toutes les autres cette saison, vous les vivrez en intégralité sur ICI, Béarn, Bigorre, Montpellier, section paloise. On est parti pour 80 minutes de rugby.
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0: Et c'est la section paloise qui va donner le coup d'envoi de ce match. Joe Simmons en l'occurrence, le coup de sifflet de Jérémy Rosier, l'arbitre de cette partie. Et c'est parti pour cette saison 2026-2027. Le ballon récupéré dans ses 22 mètres par le troisième ligne Montpellier à Massibaka. Un premier ruck. Et le MHR qui va sans doute se dégager par le pied gauche, il est contré. Price à la course, peut-être je le mets jusqu'à l'embut. Non, c'est Tom Banks le premier dessus qui dégage extérieur du pied. Ça ressort à l'extérieur, à l'intérieur pardon, de ses 22 mètres. Mais oh, on a failli assister au premier coup de folie de cette saison avec ce contre de Thomas Jolmes qui est parti à la poursuite du ballon. Mais en couverture, Tom Banks était le premier dessus. Il s'est dégagé en catastrophe et ça fera touche pour la section paloise à 20 mètres de la ligne d'embut du MHR après à peine 45 secondes de jeu. Lancé Youri Delhommel pour les Béarnais. Touche à 5-1. Ça combine et c'est début d'alignement. Loïc Credos qui est sollicité. La combinaison autour du ruck de Lommel. La passe intérieure pour solliciter Marta. Né au sol et le ballon qui ressort. Gorgadze qui n'a pas réussi à se lancer. Ballon qui va ressortir vite. Garcia un petit peu bas. La passe pour Delomel qui progresse néanmoins au contact. Et Garcia qui va éjecter rapidement sur Jolmes. Jolmes qui est épaulé par un coéquipier qui a progressé d'un mètre ou deux. Et ça ressort sur Kolachvili. On est à l'entrée des 22 mètres du MHR au centre du terrain. Ballon plus lent à sortir cette fois-ci. Garcia avec ses avants. En pick and go, hein, en inverse. Du côté de Garcia avec Jolmes qui a peut-être vu un intervalle. Non, il n'a pas réussi à passer les bras. Il va au sol à la limite du grattage des Montpellierains. Mais Kolachvili qui a relevé ce ballon. Le MHR qui tient le ballon pour l'instant. La passe limite pour Toumou Amanou qui reste en arrière et on joue les bords de ruck là avec Jack Maddox. Garcia qui écarte sur sa gauche. Manu, la combinaison autour de Gaëtan. La course rentrante. Il n'a pas réussi à la faire la différence et cette passe donnée dans le mauvais tempo ou très légèrement en avant entre les deux centres béarnais malgré la course rentrante d'Emilien Gaëtan, voilà, qui vient parler à ses coéquipiers en avant de passe et première mêlée de la soirée sur la pelouse du Septéo Stadium. Elle est, ma foi, vu de la tribune de presse, plutôt en bon état, même si là où il y a eu des rucks dès à présent, elle est un petit peu labourée, un petit peu sèche peut-être. Comme beaucoup de terrains en France, le terrain du hameau n'est pas forcément en meilleur état. On l'a vu notamment lors de l'étape estivale paloise du Super Sevens. Il va falloir qu'il se refasse la cerise d'ici samedi prochain et la réception de Bayonne pour la première à domicile de la saison des Verts et Blancs. La première mêlée de la soirée, introduction MHR sur sa ligne des 22 mètres dans la partie centrale du terrain. Ça va au sol, on ne peut pas la jouer cette mêlée. Et monsieur Rosier qui va la faire refaire, non, et sans doute appelé par son arbitre assistant, il siffle une première pénalité contre la section paloise après avoir pris un long temps de réflexion, on va dire. Il avait indiqué aux deux premières lignes de se relever, il n'avait pas semblé siffler d'un côté ou de l'autre, et visiblement l'appel de son juge de touche là-bas dans le petit côté lui a fait lever le bras et a sanctionné la première ligne paloise. Et donc le gaucher Lexo Kolachvili, les Montpelliérains qui se dégagent et qui pour la première fois de la soirée vont passer la moitié de terrain, vont toucher le ballon tout simplement, hein, puisqu'on a eu une très longue succession de temps de jeu palois et une mêlée pour l'instant, mais pas de possession montpelliéraine. Après un petit peu plus de 3 minutes de jeu, la première derrière cette touche peut-être, et le lancer Liam Akra. Premier bloc de saut, Camara, le capitaine, s'est dévié. Miotti au centre du terrain sur Picardo, arrêté par la première lame béarnaise Joe Simmons. On alimente même sens Béconnier, la fin de deux passes. Il a rentré sa course le troisième ligne, pas de grattage, et Price qui peut sortir ce ballon. Miotti avec Banks en premier attaquant, arrêté là aussi sur la ligne d'avantage. Ballon qui tarde à sortir pour Ali Price. Les avant, la fin de passe de Massibaka, arrêté à 45 mètres de la ligne d'embut de la section paloise. Dans le petit côté, il y a peut-être du surnombre. Jopia suivre de Miotti. Est-ce qu'il va rester dans le terrain? Non, ça sort devant Donovan Taofi Fenois. Et ce sera un ballon pour la section paloise à l'entrée de ses 22 mètres sur cette touche. Mais attention, dans la redistribution défensive, les Montpellierains ont vu que ce petit côté était peut-être délaissé par les Béarnais. On approche de la cinquième minute de jeu, 0-0 dans cette première journée de la saison de Top 14 dans l'Hérault entre Montpellier et la section paloise.
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0: Lancé de Lommel, c'est dévié par les Palois et en premier attaquant Facundo Isa qui sort de ses 22 mètres, balle en main. Il a gagné quelques mètres encore au contact et le ballon entre les pieds de Thomas Jolmes, le jeu au pied sans doute à suivre de Gonzalo Garcia l'Argentin. Il est long, il va rester dans le terrain. Il y aura Tom Banks à la réception. Banks qui se remet dans le sens du jeu, qui temporise, qui va droit devant, mais qui tombe dans l'étau là de Béarnais et qui est arrêté à 45 mètres de sa ligne d'embut. Ballon qui ressort. Massibaka, la passe dans le dos. Miotti pour solliciter ses trois quarts. Le crochet de Picardo repris par la défense de la section sur la ligne médiane du guide. Hop, qui jongle un petit peu avec ce ballon. Ça l'a fait perdre un petit peu de sa vitesse. Et le MHR qui va poser le jeu avec ses avants. Non, c'est un jeu au pied d'Ali Price. Il est croisé. Il y aura Marta dessous sans problème. Et il faut du soutien autour du Portugais. Et il y en a, j'ai l'impression, oui. Le ballon, il va rester pour la section paloise. Même si Garcia a un petit peu de mal à le ressortir. Avantage en cours, non, qu'est-ce qu'il fait? Il a levé le bras, il va donner mêlée pour la section, en estimant que ce ballon n'était pas jouable. Il appelle Beka Gorgadze, monsieur l'arbitre, monsieur Rosier. J'ai rien vu sur le moment. Alors, est-ce qu'il y a eu un mauvais geste ou quelque chose? Non, il donne mêlée pour la section paloise. Bon, eh ben, on va repartir d'un ballon pour les Béarnais. Un petit peu long à sortir du ruck, ce ballon. Alors, est-ce qu'il était exploitable ou pas? Peut-être, je ne sais pas. On le revoit au ralenti sur l'écran géant. Ouais, le ballon ne sort pas vraiment du ruck. Il est dans les mains d'un palois, les palois qui ont avancé au contact, et donc le ballon sera rendu à la section paloise. Le chrono est arrêté, on prend soin de Joe Simmons, l'ouvreur de la section paloise, qui retrouve une place de titulaire en ce début de saison. On se rappelle, hein, la saison dernière, longtemps perturbée par les blessures, Joe Simmons, il avait retrouvé en fin de saison le numéro 10, 26e journée, et pour le barrage, après, à ce niveau-là, c'est même plus un intérim, hein, assuré par Axel Despérès. Et il y a un appel à la vidéo, finalement, monsieur Rosier qui va s'approcher de l'écran géant. Alors, est-ce qu'il y a eu un contact répréhensible avec Joe Simmons, peut-être, d'où la nécessité de prendre soin du 10 de la section paloise. On va le voir sans doute sur les ralentis qui vont être proposés à Jérémy Rosier. Alors, si vous n'avez pas suivi, il y a eu un changement dans la manière dont les protocoles vidéo sont gérés par les arbitres de Top 14. C'est plus le diffuseur télé, en l'occurrence Canal+, qui gère ces ralentis et propose les images aux arbitres. C'est directement une entreprise mandatée par la Ligue nationale de rugby qui fait office d'assistant aux arbitres, qui n'ont plus besoin d'attendre les diffuseurs et qui peuvent eux-mêmes, avec l'aide du technicien de cette société, chercher les ralentis qu'ils souhaitent. Alors, on voit pour l'instant un ruck. Ouf, ouais, il y a un déblayage de Montpellierin, alors qu'il vient se lier à un palois. Il est blessé, il vient se lier, mais il vient surtout percuter immédiatement la tête de Joe Simmons. Ouais, vous entendez le Septéo Stadium râler, parce que est-ce que le palois est resté genou au sol pour provoquer l'appel à la vidéo? Rien ne permet de le dire, même si de plus en plus de joueurs et de plus en plus d'équipes ont recours à ces ruses pas spécialement finaudes. Mais le fait est que le déblayage du Montpellierin là, directement au visage de Joe Simmons, il est pas joli, même si dans la manière de le faire il semble légal. Le fait est qu'il atterrit sur la tête du palois, hein, donc ça pourrait faire pénalité, peut-être carton. On va essayer de suivre les explications de Jérémy Rosier. Alors, il y a un appel effectivement d'un joueur montpelliérain, déblayage illégal, contact à la tête, mais néanmoins pas de force. Carton jaune pour le joueur du MHR, coupable de cette faute. C'est Baptiste Erdosio, le pilier gauche basque de l'équipe montpelliéraine, qui se retrouve sur le banc pour 10 minutes. On joue depuis 6 minutes à peine, il y a eu un long arrêt de jeu, un premier carton jaune dans ce match, et toujours 0-0 entre Montpellier et la section paloise.
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0: Et ça va permettre à la section paloise de se dégager, de retourner même dans le camp du MHR et d'avoir un lancer à suivre sur la ligne des 10 mètres adverses par Youri Delomel. Touche à 6 capté par Thomas Jolmet. Ses premiers ballons portés de la soirée, initié par les Montpelliérains. Il est beau, il progresse et ça va au sol. Avantage en cours pour la section paloise. Allez, en profiter, peut-être continuer à profiter de cette avancée. Oh, il va en trottinant vers les 22 mètres adverses. Ballon porté, c'est magnifique. Ça a déjà fait 20 mètres et ça continue d'avancer pour la section paloise. Garcia qui va le sortir pendant que ça progresse. Manu, le crochet intérieur, il est passé. Tout moins Manu est finalement repris. Le ballon relevé par Garcia. La passe de plus pour la section paloise. Les crochets dans la défense d'Emilien Gaëtan et la section paloise qui peut continuer de progresser. Garcia avec Manu, mais on est un petit peu arrêté, on s'est pas compris sur cette passe de l'Argentin. Tout moins Manu qui peut libérer quand même son ballon à 15 mètres de la ligne d'embut adverse. La passe au pied de Simon sur l'aile de Marta qui commet un en avant à la réception de ce jeu au pied. On va revenir à la pénalité en faveur de la section paloise. Oh, mais ce ballon porté, il a fait plaisir à voir. 20 mètres en progressant, en trottinant de la part de la section paloise, quand on sait que ça a été un des points forts Montpellier la saison dernière, et notamment sur la fin de saison, sur le match disputé ici entre les deux équipes. Oh, et deuxième carton jaune, j'ai l'impression. Ouais, nouveau carton jaune sorti par monsieur Rosier, faute cynique, estime l'arbitre, sur la manière dont ça a été défendu dans les 22 mètres. Et l'équipe de Montpellier qui se retrouve sans pilier, puisqu'après Erdosio, eh bien c'est Djaparidze qui prend ce carton jaune. Les Montpelliérains à 13 contre 15 sectionnistes. Et pénalité pour la section paloise qui évidemment va aller en touche avec deux avant et même deux piliers de moins pour Montpellier. On veut jouer le jeu de la pénale touche pour la section paloise. La prise de balle dans les airs des Béarnais. La défense au sol cette fois-ci des Montpellierains, même si ça progresse dans un deuxième temps de la part de la section paloise. Ça va aller jusqu'à l'embut et l'essai. Le premier essai de la saison de la section paloise. Il est inscrit à la 8e minute de ce match de la première journée par Youri Delomel pour les Béarnais. Un ballon porté d'école de la part de la section qui profite à plein de sa double supériorité numérique et qui fait parler sa puissance brute sur ce ballon porté pour franchir la ligne une première fois et prendre les commandes de ce match après un petit peu moins de 10 minutes de jeu. Youri Delomel qui débloque son compteur cette saison, le talonneur de la section paloise qui avait inscrit 5 essais la saison passée en top 14. Le premier est dehors pour lui et pour la section paloise. La transformation depuis la ligne des 22 mètres de Joe Simmons qui passe entre les poteaux. 9 minutes de jeu au Septéo Stadium. La section paloise est aux commandes, 7-0.
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0: Et ben voilà, c'est ce qu'il s'appelle lancer sa saison de la part des Béarnais qui n'ont rien fait de génial, si ce n'est quand même, on va le redire, hein, mais ce ballon porté de 20 mètres, plus facile à dire qu'à faire. Surtout, on va le répéter, hein, mais face à un adversaire de ce pédigré dans ce secteur. Mais voilà, la section qui se paye en tout cas sur les faces où elle est dominatrice et elle a pris les commandes de ce match. Miotti pour taper le renvoi. Il va encore y avoir 8 minutes à négocier en double infériorité de la part des Montpellier. Un ballon capté dans ses 22 mètres par Facundo Isa sur le renvoi. Ouais, mais deux défenseurs adverses sur le reculoir. Il est sorti de ses 22 de l'Argentin. Le ballon sera à disposition de Gonzalo Garcia, mais il y aura peut-être non, il y aura pas de temps de jeu supplémentaire. Le dégagement long de l'Argentin, et ouais, mais il est direct en touche, ce dégagement de Gonzalo Garcia. C'est ça qui m'étonnait. Je pensais bien qu'ils allaient faire un rock supplémentaire pour eh bien ramener ce ballon dans les 22 et après pouvoir taper directement en touche. Eh bien non, erreur de gestion là de la part de la section paloise et de son numéro 9 en l'occurrence Gonzalo Garcia, puisque le ballon a été sorti des 22 et derrière, depuis ses 22, il l'a tapé directement Gonzalo Garcia. Donc la section paloise se retrouve à défendre une touche à l'entrée de ses 22 mètres lancée Liam Akrab. On aurait pu se l'éviter côté palois, surtout après avoir inscrit donc le premier essai de la soirée il y a à peine une minute de cela. Allez, Akrab donc pour ce lancer du MHR sur la ligne des 22 mètres de la section paloise. Alignement complet, prise fond d'alignement par les Montpelliérains. Et là aussi, eux aussi veulent mettre un mol qui progresse de quelques centimètres pour l'instant, qui part en crabe sur la droite et qui m'a l'air bien arrêté par la défense de la section paloise. Hop, ce ballon qui tombe et le ballon qui sera rendu à la section paloise parce que c'est simplement un en avant de la part des Montpelliérains. Il n'y a pas eu de faute de la défense de la section paloise et donc on va avoir droit à une mêlée. La première introduction Gonzalo Garcia, mais avant ça il va forcément y avoir des changements puisque il n'y a plus de piliers sur la pelouse pour le MHR à cause des deux cartons jaunes d'Erdosio et Djaparidze. Ils vont faire entrer les Montpelliérains, le pilier gauche remplaçant Valentin Welch et Mohamed Awas à droite. Et donc il va falloir faire sortir deux joueurs, en l'occurrence Massi Baka et j'ai l'impression Donovan Taofi Fenois, l'ailier. Voilà, on sort un avant et un trois quarts. C'est assez logique pour faire entrer les deux piliers remplaçants du Montpellier Hero Rugby et permettre de disputer cette mêlée. Introduction Gonzalo Garcia. Allez, on s'est un petit peu troué sur le ruck et précédent. On s'est rattrapé en défendant le ballon porté de la part de la section paloise. Et il faut confirmer en conservant ce ballon sur cette mêlée introduction vert et blanc pour pouvoir se dégager de ces 22 mètres et valider quelque part. Et c'est inscrit il y a quelques minutes par Youri Delhomel. À nouveau des difficultés de liaison, j'ai l'impression, pour pouvoir disputer cette mêlée. Mais non, ça va aller. On va la jouer et le ballon, il est sorti pour les palois. Simons avec Gaëton, la course en travers, on va chercher Maddox dans la ligne et il y a du décalage pour Grandidier en bout de ligne. Le coup de pied de recentrage de Grandidier, Gaëton, il est à la course, il ne sera pas le premier dessus. Tom Banks en repli et ce ballon qui est échappé par l'Australien de Montpellier qui sera le premier dessus. Les Montpellierains toujours, mais on est à 5 mètres de la ligne en but du MHR, la section qui remet la pression sur son adversaire. Montpellier qui s'est replacé et qui va faire un ruck avec Tyler Dugui sur sa ligne des 5 mètres. Allez, ne pas se mettre à la faute et les obligé à rendre ce ballon à la section paloise. Oh, mais le décalage avec l'attaque en première main, le nouveau contre de Jolmes, ça atterrit dans les mains paloises. Toumou Amanou dans l'axe, il est par le sol, attention, il est un petit peu seul là. Toumou Amanou, le ballon sort, il est récupéré par Camara et qu'il envoie en touche. Ça sera une touche à suivre pour la section paloise. Bon, ben voilà, on voit un match de la première journée avec des passes qui n'arrivent pas, avec des ballons perdus et beaucoup de petites bêtises. Mais ouais, cette attaque en première main paloise, alors forcément avec deux joueurs de plus sur la pelouse, mais qui trouve des décalages. On est allé déborder par Aaron Grandidier Canang, un coup de pied par-dessus. J'avais dit coup de pied de recentrage, mais en fait il était quasiment pour lui-même. Et ça a mis la pression à Tom Banks et Montpellier ne s'en est pas vraiment bien sorti. Hop, la touche volée par Camara sur le lancer de Delhomel. Première munition perdue par les avant-palois, mais pénalité pour la section paloise parce qu'on a gratté derrière dans le ruck et le capitaine montpelliérain n'a pas lâché ce ballon. Faut que la section à tout prix se paye, hein, de ce gros premier quart d'heure. Alors, est-ce qu'on va retourner en touche? Je pense, hein, quand même, ça serait assez logique, assez intéressant. Voilà, c'est ce que fait la section paloise qui prend la pénale touche et qui va avoir un lancier à négocier à 5 mètres de la ligne d'en but adverse. Nouveau lancer pour Youri Delhomel. Attention, il y a eu un avertissement juste avant avec le lancer volé par le capitaine du MHR, Yacouba Camara. Delhomel, début d'alignement, sans prendre de risque sur Credos. Nouveau ballon porté, construit par les Béarnais. À nouveau, ça progresse, ça va vers l'en but, mais le MHR a l'air de défendre sa ligne cette fois. Quoique, ça continue de progresser, ça désaxe par la gauche cette fois-ci. Il y a un ballon tout seul peut-être. Non, il est arrêté devant la ligne. Le talonneur de la section, Garcia, qui sort ce ballon. Et derrière, il va pouvoir y aller, Joe Simons. Le deuxième essai de la soirée pour la section paloise dans cette entame de match. Il est signé de l'ouvreur de la section. Montpellier aux abois, forcément, avec deux joueurs de moins sur la pelouse. Là, il y a eu, après le départ au ras de Youri Delhomel, simplement pour Gonzalo Garcia à relever ce ballon et à le donner à son ouvreur, le décalage immédiat pour l'anglais et le deuxième essai de la soirée pour la section paloise qui se détache dans cette entame de match et qui va dans une poignée de secondes mener 14-0 puisque la transformation elle est face au poteau pour Simons. C'est une formalité au quart d'heure de jeu, donc 14 pour la section paloise, 0 pour les Montpelliérains au Septéo Stadium.
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0: Allez, dans 50 secondes, a priori, il y aura le retour sur la pelouse de Baptiste Erdosio. La section paloise qui aura marqué deux essais en double supériorité numérique. Et évidemment, les Montpelliérains qui reviennent au ralenti pour jouer le renvoi en espérant faire tourner un petit peu le chronomètre. Monsieur Rosier ne l'a pas arrêté, même s'il demande à Montpellier de se presser un petit peu, il n'est pas spécialement bien entendu. Voilà, ça sera sans doute la dernière action en supériorité numérique, en double supériorité numérique pour la section paloise. Hop, alors attendez, hop, appel à la vidéo. Aïe, aïe, aïe, aïe, aïe, ça sent pas bon ça pour la section paloise. C'est peut-être le deuxième essai que Monsieur Rosier veut revoir. Et Montpellier, on ne se pressant pas, en plus, ils ont laissé le temps à l'arbitre vidéo de pouvoir revoir toutes les images. Et ça aussi c'est finaud d'une certaine manière. Alors, qu'est-ce qu'on peut reprocher à cet essai? Est-ce que c'est sur la constitution du mol? Est-ce que c'est sur le ruck suivant? Je pense qu'entre la dernière transmission de Gonzalo Garcia et le toucher en but de Joe Simons, il n'y a rien à dire. On repart du début de l'action et de la constitution de la touche. Effectivement, la prise de balle en l'air des Palois, Alors, on pousse. Il y a un joueur qui pousse un petit peu à côté du sauteur béarnais, pas spécialement lié par l'axe. C'est Beka Gorgadze qui vient se lier directement au preneur de balle et pas au soutien en fond de molle. Est-ce que c'est ça que peut contester Monsieur Rosier? Je ne sais pas. On va entendre sa décision. L'écouter peut-être. Ouais, pas essai. Ah, en avant. En avant même carrément. Eh ben alors. Il m'a échappé sur la prise de balle ou peut-être sur la transmission derrière. Pas de deuxième essai pour la section paloise. On en reste à 7-0. Et donc on va repartir d'une mêlée pour le MHR à 5 mètres de sa ligne d'en but. Et est-ce qu'il y aura un retour à 14 de la part des Montpelliérains sur cette action? Je pense pas. Hein. Je pense pas qu'on puisse faire rentrer un des joueurs avant de disputer cette mêlée. Voilà, donc la section qui sera toujours en double supériorité numérique, mais les Montpelliérains qui vont sans doute vouloir sortir très vite le ballon de la mêlée pour le dégager et retrouver un joueur sur le terrain. Alors, on va prendre le temps de la disputer, cette mêlée. C'est dommage hein, pour la section paloise de ne pas avoir profité et de ne pas avoir validé finalement cet essai qui semblait lui tendre les bras. On regardera les images hein, pour essayer de voir cet en avant signifié par Monsieur Rosier. Allez, en attendant, introduction à Lee Price sur cette mêlée au cadre de jeu et 7-0 donc pour les Béarnais. Ouais, ça tombe du côté gauche Montpelliérain Baptiste Erdossio et droit palois Thomas Laclaya. Pas Baptiste Erdossio, pardon, puisque il est sorti bien sûr, c'est Valentin Welch hein, qui pousse. Jeune pilier de 19 ans qui a découvert ce niveau la saison dernière, qui a été important notamment dans la campagne européenne et dans la victoire en Challenge Cup la saison dernière des Montpelliérains. On va faire décaler la mêlée puisqu'effectivement ça y est, dans le petit coin de terrain là où il y a eu les molles successifs et la mêlée qu'on vient de jouer, c'est désormais un champ de patates. Donc on se retrempe un petit peu, on est dans le couloir des 15, côté droit dans le sens de l'attaque de la section paloise, même si ce ballon il est pour les Montpelliérains. Voilà, c'est pour vous situer un petit peu l'action et on est surtout à 5 mètres de la ligne d'en but de Montpellier. La poussée des Palois, mais ce ballon sorti par Alexandre Béconnier derrière cette mêlée. La pression dans le ruck de la part des Palois, mais ce ballon qui va rester pour le MHR. Et on prend le temps du côté d'Ali Price d'organiser ses avants. Le dégagement court de l'Écossais, à nouveau sous pression par Thomas Jolmes. Il a évité ses grands bras cette fois-ci et il a trouvé la touche juste à l'extérieur des 22 mètres. Et comme le chrono a tourné depuis la mêlée et la touche tout à l'heure, on assiste au retour de Baptiste Erdossio. Le premier des deux cartons jaunes de Montpellier. Le deuxième dans un instant, ce sera Djaparidze qui sera de retour sans doute au prochain arrêt de jeu. Allez, lancer de Lommel pour la section juste à l'extérieur des 22 mètres de Montpellier. Prise de balle de Thomas Jolmes et Facundo Isa qui sort cette fois-ci balle en main de ce ballon porté. Il a gagné 3 mètres, le ballon qui ressort sur Yuri de Lommel, arrêté. Garcia qui éjecte vite, Beka Gorgadze qui évite un premier plaquage, passage par le sol. On est à 20 mètres de la ligne en but de Montpellier. Les appuis bas de Aaron Grandidier Canang et l'inversion sur la charge de Thomas Laclaya. Attention, passage à vide. Ouais, il y a pénalité. Ah non, c'est pour un ballon gardé au sol, dit Monsieur Rosier. Mais il me semblait qu'il y avait eu quand même effectivement un joueur en appel côté section paloise qui arrivait, qui dépassait le porteur de balle et qui allait s'empaler sur la défense adverse. C'est interdit. Bon, faute au sol, attention, la section là aussi qui tombe un petit peu dans l'à peu près, et donc ça va permettre au MHR de se dégager par le pied de Domingo Miotti, l'Argentin, troisième meilleur réalisateur du top 14 la saison dernière, 240 points. On rappelle, un côté palois, le meilleur réalisateur de la saison dernière, ce n'est pas Joe Simmons, mais bien Axel Despérez, qui a été bien plus souvent titulaire que l'anglais. Simmons qui est resté sur deux saisons en tant que meilleur réalisateur du top 14. Alors qu'on voit à l'écran géant Yann Roubert, le président de la Ligue nationale de rugby, présent pour ce match de la première journée au Septéo Stadium. Il a lobé l'alignement Montpellier, hein, le talonneur, et c'est Beka Gorgadze qui a été le plus prompt à récupérer ce ballon. Mission pour la section paloise. Simon, crochet intérieur, et la passe à plat pour Facundo Isa. Il n'a pas pu relever ce ballon, il n'y avait pas de soutien axial, mais la section à l'attaque sur la ligne médiane. Toumou Amanou, crochet du Samoan, arrêté, et l'inversion de Garcia sur de Lommel. Simon qui regarde, qui feinte la passe, qui passe les bras, mais là aussi il n'y a pas de soutien, et c'est Jolmes qui relève ce ballon, qui a franchi la ligne médiane, et la section il peut attaquer avec Maddox qui a donné à Beka Gorgadze, qui a franchi le rideau, repris dans un deuxième temps, prolonge dans le petit côté pour la section paloise. On est sur la ligne des 10 mètres adverses. Attention à cette passe un petit peu n'importe comment. Ça revient sur Thomas Jolmes, qu'on voit beaucoup dans cette entame de match. Il a relevé ce ballon pour un coéquipier qui arrivait lancé. Et Garcia pour Simons avec Maddox. La passe de plus en redoublé à Marta, qui jette ce ballon à Emilien Gaëtan. Double crochet intérieur de Gaëtan qui va se rapprocher de ses avants. On a attaqué le sol là de la part de Béconnier. Il n'a pas pu gratter ce ballon, c'est arrivé jusqu'à Jolmes, refoulé. Cette fois-ci, le grand blond de la section, la sauté jusqu'à Martin. On joue vraiment dans le désordre et on saute là aussi jusqu'à Ron Grandidier-Can. Donc le petit jeu au pied par-dessus, à la course, ça va se jouer pour récupérer ce ballon. Les embuts sont longs, GGL Stadium. Et dans sa chute, je pense que c'est un Montpellier qui a aplati ce ballon le premier. Ouais, renvoi d'embut, semble dire Monsieur Rosier, mais il s'en est fallu une dizaine de centimètres à peine pour que Aaron Grandidier-Canang récupère lui-même ce jeu au pied à suivre. Et d'ailleurs, quand on le revoit au ralenti, c'est quasiment une touche conjointe. Les deux joueurs qui ont l'air d'aplatir presque en même temps. Je ne sais pas s'il va faire appel à la vidéo ou pas, Monsieur Rosier. Il prend son temps, le chrono est arrêté. Et pour l'instant, on va partir d'un renvoi dans but. Ouais. On a laissé le temps à l'arbitre vidéo de checker. Et ce sera renvoi dans but pour le MHR qui s'en sort bien. L'éclair, le deuxième de la soirée d'Aaron Grandidier-Canang qui n'est pas payé pour l'instant. Allez, les Palois qui récupèrent ce ballon et qui peuvent repartir à la charge dans les 40 mètres adverses. Ballon sorti sur Loïc Credos. Passage par le sol du troisième ligne palois. Garcia, même sens, la passe un peu basse à nouveau pour Manu qui la contrôle pas, c'est un en arrière, le ballon repris par Rodrigo Marta, et derrière il y a du soutien, le jeu au pied d'occupation de Joe Simons qui va croiser et aller trouver la touche à 10 mètres de la ligne d'embut adverse, un petit peu plus, je me suis emballé, on sera une quinzaine de mètres, quasiment 20, et on va marquer une pause de fraîcheur pour les deux équipes puisqu'il fait très très très très chaud à Montpellier ce soir. Et alors, en tribune de presse, je vous dis pas, le soleil qui nous tape sur la courge, c'est un plaisir, c'est un sauna cette première journée de top 14. Allez, on va profiter de cette pause fraîcheur pour vous donner les scores sur les autres pelouses de top 14. Quatre autres matchs ont démarré à 19h05 pour lancer cette saison de top 14. Bayonne mène face à Toulon pour l'instant sur le score de 10-7. 3 partout entre Castres et le promu Vannes. 20-0 pour Lyon face à Clermont. Et puis le Stade français qui mène face à Perpignan pour l'instant 14-6. Ce soir, Bordeaux-Bègles, Racing 92 à 21h15. Et demain soir, à la même heure, La Rochelle accueillera le champion, le Stade toulousain, pour le dernier match de cette première journée de top 14. Au Septéo Stadium de Montpellier, après 21 minutes de jeu pour l'instant, c'est la section paloise qui est devant, 7-0. Un essai inscrit par le talonneur Youri de Lommel.
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0: Et forcément, tout le monde apprécie cette petite pause fraîcheur qui donne le temps à tout le monde de boire 2-3 gorgées. Et le jeu qui va reprendre sur une touche lancée MHR dans leur propre 22 mètres. Alors que Monsieur Rosier, un petit peu le jardinier, il y a des grosses mottes de terre à l'endroit où va se jouer la touche. Il en remet une ou deux en place. La polyvalence des arbitres du top 14. Allez, les jardiniers qui ont profité aussi de la petite pause fraîcheur pour pour travailler, mais il leur faudrait un petit peu plus de temps pour vraiment remettre la pelouse en état. Alignement complet des Montpelliérains et fond de touche, hop, c'est conservé malgré une touche là aussi un petit peu imprécise. Et derrière il y a un ruck pour les Héraultais et sans doute le dégagement au pied d'Ali Price qui se prépare derrière ses avants. Dégagement par-dessus les bras à nouveau de Thomas Jolmès et le ballon qui va sortir en touche encore légèrement dans la moitié de terrain du MHR et le lancer à venir pour Youri Delhommel. Allez, ça serait bien que la section puisse remettre une belle attaque en première main comme on en a vu une ou deux déjà dans cette entame de match. Ça redonnerait de la confiance et de l'allant à tous les sectionnistes et aux supporters. Ils sont quelques dizaines à être venus, on les a vus avec leur drapeau bernais ce soir, le Septéo Stadium, très loin d'avoir fait le plein. L'attaque au centre du terrain, derrière cette touche de la section paloise, le relais de Toumou Amanou avec Jack Maddox en surnombre dans la ligne. Ça a été lu par la défense du MHR qui a bien glissé. Et l'inversion sur l'Exoco Lajvili, oh, le géorgien qui emporte tout sur son passage, la charge de 10 mètres là avec deux défenseurs sur le dos. Et Garcia qui sort ce ballon. Et si vous entendez des hors-jeu, c'est que tous les joueurs hors groupe de la section paloise sont assis juste derrière nous en tribune de presse. C'est pour ça qu'on a les commentaires maison. Hop, la petite passe en avant. Ouais, là, entre Joe Simmons qui reculait et un de ses avants qui arrivait lancé. Ça sera une pénalité pour la section paloise puisque les arbitres ont vu, comme les joueurs de la section paloise en tribune, du hors-jeu de ligne du côté du MHR. Et donc 41 mètres face au poteau. Ça pourrait faire 3 points, ça, pour Joe Simmons. On voit Antoine Nicou arriver sur le terrain avec le tee. Et ça aussi, ça fait partie des changements et des nouveautés de cette nouvelle saison. La saison dernière, jusqu'à la saison dernière, c'est Geoffrey Lannepetit qui a porté le tee au buteur palois, entraîneur de l'attaque, remplacé cette saison par Julien Sarotte. Geoffrey Lannepetit qui a pris la tête du staff développement individuel des joueurs de la section paloise. Staff dans lequel on retrouve aussi Carlos Mudio, qui est également entraîneur de la mêlée de la section paloise, et Briac Pouillet, le responsable vidéo du club. Pendant ce temps-là, Joe Simmons a pris son élan et passe cette pénalité entre les poteaux. 23e minute de jeu au Septéo Stadium, et ça fait maintenant 10-0 pour la section paloise à Montpellier.
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0: Et pour finir de vous préciser les contours du staff sectionniste, Antoine Nicou qui reste entraîneur de la défense, Thomas Chauveau de la touche et des ballons portés, Julien Sarotte donc le coach de l'attaque, et chacun gère une partie du terrain également pour préciser les intentions collectives de la section paloise dans chacun de ces tirs du terrain. On vous a expliqué tout ça dans nos différents reportages d'avant-saison. Vous retrouvez toutes ces infos sur ici.fr. La bonne sortie de camp, non, j'allais dire de Gonzalo Garcia, mais ça reste dans le terrain. Tom Banks qui sollicite Massibaka pour remonter le terrain. Ouais, il a cassé un plaquage sur la ligne médiane et il progresse. Le troisième ligne, à pénalité, il en a trop mis. Toumou Amanou dans ce ruck pour aller contester le ballon, et il a pris le relayeur Ali Price. Il s'excuse, mais c'est une pénalité un petit peu évitable, et on voit le manager du MHR, Johan Codulo, montrer les trois points, demander plutôt les trois points. Et tiens, puisqu'on est dans les staffs, un ancien sectionniste, Benson Stanley, qui amène le tee à Domingo Miotti, le buteur maison du MHR. L'occasion pour lui d'inscrire les premiers points héraultés de la soirée et de permettre immédiatement au MHR de recoller un petit peu, de rester à un essai transformé de la section. Il est à 42-3 mètres dans l'axe des perches, l'Argentin. Et il lui reste déjà plus que 5 secondes pour taper ce coup de pied. Il sera juste à la limite du chrono. Ça part, c'est assez tendu. Est-ce qu'il a été un petit peu précipité dans sa routine? En tout cas, ça ne passe pas entre les poteaux pour Domingo Miotti. Et ce sera un renvoi au 22 mètres pour la section paloise. Premier échec de la soirée sur sa première tentative. Ouais, vous savez, c'est aussi une des nouveautés de la saison. Plus que 45 secondes hein, pour taper les les pénalités, les transformations. On en a parlé aussi lundi soir dans le Mag Rugby avec Sébastien Piccheroni. C'est pour ça que la section, pendant ces matchs de préparation sur les pénalités tentables, n'a pas continué de jouer, comme on le voit parfois dans les matchs de préparation, mais a pris les points systématiquement pour se préparer à cette routine. Joe Simmons ne s'est pas fait piéger, Domingo Miotti peut-être. La section s'est dégagée derrière sur ce renvoi 22 mètres, ballon pour les Montpelliérains. On est à proximité de la ligne médiane. Ali Price qui tarde à sortir ce ballon. La charge de Dugui arrêtée par Facundo Isa, me semble-t-il. Et on repart côté gauche. Camara avec Miotti. Il y a du décalage. Lacado qui va solliciter Donovan Taofifenoa, crochet intérieur. Il a échappé à Jack Maddox. Il a été repris par Aaron Grandidier-Kanang. Et Price qui va repartir dans l'autre sens. Masibaka, passe intérieur pour Camara. Bon, les Montpellierens qui se jette un petit peu dans ce regroupement. Pas de coup de sifflet, déjà parisé, arrêté net par la défense de la section paloise à une trentaine de mètres de la ligne d'en but des Béarnais. Ballon qui ressort, la passe directement dans les bras de Facundo Isa qui ne peut pas la contrôler. Ça sera en avant Montpellier, hein, puis en avant palois. Et donc on repartira d'une mêlée pour la section paloise. Oh, c'est dommage parce que s'il avait pu garder ce ballon, Facundo Isa, alors je vous dis pas qu'il aurait fait 60 mètres en sprint pour aller inscrire un essai d'anthologie, mais il aurait pu à nouveau mettre le feu dans la défense montpelliéraine avec un petit peu de soutien et surtout une défense montpelliéraine complètement désorganisée, puisque de fait ils étaient placés en attaque, ces joueurs montpelliérains. Mais voilà, à nouveau le signe qu'on dispute bien une première journée de saison régulière, ces approximations dans les transmissions qui deviennent de plus en plus rares au fil que la saison avance. Allez, introduction pour Gonzalo Garcia sur cette mêlée. On n'a pas vu beaucoup hein, des mêlées réellement disputées à 8 contre 8 pour l'instant. Difficile de jauger les forces en présence. Celle-ci ne bouge pas d'un iota. Et le ballon sorti par Garcia. Le dégagement de Joe Simmons croisé dans le dos des Montpellierains. Ça ne sera pas un 50-22, même pas de touche sur le rebond favorable au joueur de la section paloise. Et Rodrigo Marta, le premier dessus, il se sort d'un premier plaquage, il est repris juste devant les 22 mètres de Montpellier. Allez, la section paloise à l'attaque, donc à nouveau en zone de marque adverse. Gonzalo Garcia qui va repartir dans le petit côté, la passe à pas, le décalage, ça va faire essai peut-être pour la section paloise. On a poursuivi au pied. Oh, comment est-ce qu'on n'a pas réussi à aller marquer cet essai de la part de la section paloise? On s'est emmêlé les crayons, il y a eu un jeu au pied à suivre pour lui-même, me semble-t-il, en bout de ligne, ou un ballon perdu de la part du palois. C'est complètement à l'opposé. J'ai pas exactement vu ce qui s'était passé, et l'arbitre non plus, monsieur Rosier, qui fait appel à la vidéo pour démêler cette situation, parce que sur ce très bon jeu au pied d'occupation de Joe Simmons, la section paloise qui à la lutte à récupérer ce ballon, le bon jeu au pied, la bonne animation de Gonzalo Garcia dans le petit côté, et la section paloise qui a mis le feu à la défense adverse. Et je pense pas que ça fasse essai au bout hein, parce que il me semble qu'on a fini par être projeté en touche, mais ça a été confus dans les tout derniers mètres du terrain. Alors on revoit Jopia suivre de Rodrigo Marta qui récupère ce ballon lui-même, qui jette ce ballon à un coéquipier, et c'est Yacouba Camara qui le sort des limites du terrain. Je pense donc que ça risque de faire touche pour la section paloise à 5 mètres de la ligne d'en but adverse, puisque Rodrigo Marta, en vue dans cette entame de match, le Portugais a réussi à reprendre ce ballon et à l'envoyer en touche. C'est Yacouba Camara qui le sort des limites du terrain. Je pense pas qu'on puisse l'accuser de taper volontairement ce ballon en touche. Alors monsieur Rosier, est-ce qu'il va communiquer au micro? Touche, pas de jeu déloyal. Voilà, et donc ce sera malgré tout une touche pour la section paloise à 5 mètres de la ligne d'en but adverse. Et une nouvelle occasion, une nouvelle munition pour les Palois qui ont déjà marqué sur ballon porté dans cette partie, qui ont failli le faire une deuxième fois, mais l'essai a finalement été refusé après un arbitrage vidéo. Allez, troisième chance pour peut-être un deuxième essai ce soir, ce qui serait de très bon augure à 12 minutes de la fin de cette première période. Yuri Delhommel au lancer, et l'alignement complet des sectionnistes, ce sera sur qui? Sur Jolmes. Début d'alignement, et qu'il contrôle pas, ça retombe dans les bras de Beka Gorgadze, mais il va falloir se réorganiser. Il est sous pression, le capitaine palois, Le ballon disponible pour Gonzalo Garcia. La passe à nouveau approximative. Maddox sur le reculoir. Et les Montpelliérains qui peuvent peut-être contre-roquer. Et ce ballon, non, sera quand même gardé par la section paloise, mais on a perdu 30 mètres dans cette opération. Attention, parce qu'ils sont de plus en plus virulents dans les rucks, les joueurs de Montpellier. La section qui va, hop, petit en avant de passe peut-être. Non, les arbitres qui laissent jouer. Et la section paloise qui se rapproche des 22 mètres adverses avec la charge là du capitaine Gonzalo Garcia qui colle au ballon. Manu dans le dos pour Simon. La passe dans l'intervalle pour Jack Maddox. Il a oublié le ballon, Jack Maddox. Il y a plutôt un Montpellierain qui a commencé à le plaquer et ça lui a fait perdre le ballon. Oh, que c'est dommage parce que il a toujours la vista, il a l'œil, hein, Joe Simmons, avec la belle course de l'Argentin. Ouais, le ballon qui lui a été parfaitement offert, mais les mauvaises mains de Jack Maddox sur le coup pour récupérer ce ballon. Et ça fera mêlée pour Montpellier devant ses 22 mètres. Et c'est une nouvelle munition qui s'envole un petit peu là pour la section qui était à, on le rappelle, avec une touche à, et un lancer pour Yuri Delhomel à 5 mètres de la ligne d'en but adverse. On est à la demi-heure de jeu au GGL Stadium. La section paloise mène pour l'instant 10-0 sur Montpellier.
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0: Et on vient de voir une stat à l'écran géant, 95% de plaquage réussi par la section. C'est dans les très très très bons standards. Ce serait une très bonne idée de les conserver jusqu'au bout de ce match. Miotti, bon, le jeu au pied énorme de l'Argentin derrière cette mêlée, mais la bonne couverture de Jack Maddox qui monte une quille. Il sera dessous lui-même peut-être, le duel australien. Hop, et c'est la tête de Jack Maddox, j'ai l'impression, qu'il a touché ce ballon. Non, il dit en avant monsieur Rosier, mais si c'est la tête, c'est pas en avant. On va le revoir à l'écran géant. Ah, c'est l'épaule gauche de Jack Maddox. Ah, je veux bien, hein, mais Miotti s'est complètement désintéressé du ballon pour plaquer Jack Maddox. Bon, ok, l'Australien n'a pas maîtrisé ce ballon et ça fera mêlée pour Montpellier. On repart un petit peu de la même situation que précédemment, puisque juste avant le dégagement de Miotti et la chandelle de Maddox, c'était déjà une mêlée pour le MHR juste devant ses 22 mètres. Et voilà, c'est la même chose, on prend les mêmes et on recommence avec cette nouvelle mêlée à venir pour les Palois. Alors, j'essaie de surveiller comment est organisé le staff de la section paloise aussi. Carlos Muzio, l'entraîneur de la mêlée, qui est en tribune avec une partie du staff palois, et bracassé pour la mêlée montpelliéraine pendant ce temps-là parce qu'on n'a pas voulu rentrer dans cette mêlée, dit monsieur Rosier. Et donc ben voilà, on ne peut plus prendre la mêlée, ils sont à l'extérieur de leurs 22 mètres, donc ils ne peuvent pas taper directement en touche. Ce sera sans doute une très jolie chandelle montée par Domingo Miotti d'ici quelques instants. Voilà qui est fait. Et qui dessous, Jack Maddox qui s'annonce et qui le relâche à nouveau, mais il s'était tourné vers son camp et en avant. Dans un deuxième temps de la section paloise. Ouais, un petit peu la foire aux en avant et au n'importe quoi là. Pourquoi il râle? Les supporters montpelliérains, et en avant, il va y avoir mêlée. Calmez-vous, tout va bien se passer. Et on va repartir d'une phase de jeu arrêtée d'ici quelques instants. On a eu 20 minutes qui se sont bien déroulées et c'est bien plus décousu depuis, hein, sur la pelouse de Montpellier-Rennes. C'est le rodage général propre à ces premières journées de la saison. Au moment aussi où on peut faire des coups à l'extérieur, notamment ici, les Montpellierains qui restent sur deux saisons où ils ont perdu leur premier match à domicile. Ici même, la saison dernière, face à Toulon. Et la saison précédente, c'était, me semble-t-il, face à Clermont. Allez, attention, ça va au sol. Du côté de la première ligne paloise, j'ai l'impression. Et monsieur Rosier qui va faire refaire. À moins que son juge de touche ait quelque chose à lui dire, comme tout à l'heure. Monsieur Bulté, non, pas cette fois-ci. Et donc, ça sera simplement mêlé à refaire pour les Montpellierains, pour leur demi de mêlée Ali Price. Et pour la section paloise, défendre cette mêlée là aussi, hein, puisqu'on est encore dans ce tout début de saison, la présentation de choses et d'autres. On a longuement discuté et échangé avec Carlos Mudio, donc le nouvel entraîneur de la mêlée de la section qui succède à Thomas Domingo. Vous avez toutes les infos qu'on en a tirées sur ici.fr. Allez, l'introduction. Ali Price derrière cette mêlée, la progression du pack palois, mais il faut jouer, dit Monsieur Rosier. Price qui le sort côté gauche, cadeau arrêté par Toumou Amanou. On est sur la ligne des 10 mètres de la section paloise, pas de grattage. Price le joue au pied par-dessus, il est profond. Ce jeu au pied va mettre la pression, il va sortir en touche après un rebond à l'entrée des 22 mètres de la section paloise. C'est un choix d'occupation, c'est pas du tout un 50-22, hein. Ce sera une touche défensive pour la section paloise, simplement à surveiller pour pouvoir jouer ce ballon ensuite. Allez, le lancer assuré par Yuri Delhommel et ses coéquipiers. C'est une touche à 4 demandée par les avant-palois. On se décale au bout du couloir des 15 et Credos qui dévie sur Garcia malgré le compte de Yacouba Camara. Le dégagement intelligent de Joe Simmons qui est au-delà de la ligne médiane et s'est joué vite. Donovan Taofifenua qui met Banks un petit peu sous pression là puisqu'il est croqué par Gaëtan. Le grattage des Béarnais, ballon récupéré, Garcia qui le sort sur Facundo Isa. Allez, dans le désordre peut-être l'Argentin qui va réaxer sa course. On est sur la ligne des 10 mètres de Montpellier sur la droite. Manu avec Simmons, la fin de passe est pénalité. Ouais, je ne suis pas sûr que ça va être pénalité, mêlé peut-être pour un contact, mais ça me semble plus involontaire qu'autre chose le contact entre Joe Simmons et Yuri Delhommel qui se trouvait devant lui. Ça fait pénalité pour le MHR, mais c'est dommage parce qu'à nouveau là il y a eu un ballon récupéré, un ballon de turnover à exploiter que la section paloise a pas mis véritablement à profit. Pénalité derrière et Miotti qui en profite pour aller trouver une touche, je pense à l'entrée des 22 mètres de la section paloise. Ouais. À 20 mètres à peine de la ligne d'en-but de la section paloise, à 5 minutes de la fin de cette première période. Tenir pour la section paloise à cet instant, la section qui fait la course en tête depuis le début de ce match. 10-0 pour les Béarnais.
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0: Allez, lancer Liam Akrab à suivre pour le MHR qui demande une touche à 6. Et début d'alignement là, contre, non, le capitaine Yacouba Camara qui s'en sort par miracle là pour le MHR. Ballon porté derrière, est-ce que ça progresse un tout petit peu la bonne défense de la section paloise? Ça va au sol, avantage en cours pour les Montpellierains. Attention à Crabbe qui part dans l'axe. Allez, faut tuer cette action pour la section paloise. On a mis le main sur le ballon, est-ce qu'on arrive à arrêter le jeu? Je suis pas sûr. Et attention parce que ça pourrait valoir carton. Ouais, pénalité. On va revenir à l'avantage du côté de Monsieur Rosier. Cinquième pénalité, si mes comptes sont bons, contre la section paloise dans ce premier acte. Et attention parce qu'ils vont à nouveau viser la touche, les joueurs de Montpellier, alors qu'on voit leur capitaine habituel, Lenny Nouchi, actuellement blessé sur le banc avec les remplaçants. La section qui compte 14 joueurs hein, à l'infirmerie, notamment Grégoire Arfeuille, Rissi Watt bien sûr, Jimmy Maximin, Rémi Sénéca ou encore Sacha Zeger. Côté Montpellierin, il y a notamment Lenny Nouchi, le troisième ligne centre bien sûr, Billy Vunipola et Gabriel Gandébé, un des ailiers habituels. Pénal touche à 5 mètres pour les Montpellierins, prise de balle de Camara, le ballon porté qui va se structurer à nouveau. Allez, faut défendre, faut mettre les barbelés côté palois. Ça désaxe par la droite, nouvel avantage en cours de la part de Monsieur Rosier. Est-ce que ça va jusqu'à la ligne? Non, j'ai pas l'impression. Il s'est arrêté à 2 mètres, les joueurs de Montpellier, mais ils vont pouvoir repartir peut-être en pick and go sur cette action. Price qui sert son capitaine Camara arrêté, toujours un gros mètre à faire pour le MHR. Hop, la perte de bras, hop. Ouais, le mauvais geste. Et est-ce que c'est Beka Gorgadze lui-même, le capitaine, j'ai l'impression hein, qui est venu taper sur ce ballon alors que Ali Price le sortait du ruck. Ouais, manque de maîtrise de la part du capitaine de la section paloise. Les sifflets bien sûr contre le capitaine. Voilà, c'est évitable à nouveau ce genre de faute. La section qui va se retrouver en infériorité numérique pour 10 minutes à cheval sur les demi-temps. Et surtout Montpellier qui va retourner jouer une pénale touche à 5 mètres de la ligne d'en-but de la section paloise. Allez, il va falloir être fort pour tenir sur cette séquence. Et si la section résiste à cette séquence. On ne va pas dire qu'elle aura gagné le match, on ne va pas s'emballer rien de tout ça, mais elle va faire mal un petit peu aux têtes montpelliéraines. Lancé à Grab, oh, hop, non, monsieur Rosier qui avait sifflé, il veut remettre un petit peu de clarté dans l'alignement. Quel est le problème? Il est en discussion avec Yuri Delomel pour savoir quel est le joueur qui couvre le couloir des 5 mètres, j'ai l'impression. Voilà, on discute, on se réorganise, et la prise de balle dans les airs de Bird, le ballon qui est arrivé jusqu'à lui et le ballon porté qui progresse doucement mais sûrement vers la ligne de la section paloise, ça va jusqu'à l'embute et ça va faire essai pour Montpellier. La réponse Montpellier-Rennes.

0: L'essai d'Akrab et la transformation ou pas de Domingo Miotti. Ouais, ça passe entre les poteaux et donc à la mi-temps, la section qui ne compte à la mi-temps, pas tout à fait, il reste encore 1 minute 15 même, la section pauloise qui ne mène plus que 10-7 sur la pelouse de Montpellier.
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0: Allez, la section paloise qui doit profiter peut-être d'une dernière action, alors qu'il va être en infériorité numérique, donc elle va pas se presser évidemment à venir jouer ce renvoi à l'image de ce qu'ont fait les Montpelliérains tout à l'heure. Et Joe Simmons, pour taper ce renvoi, il le tape très long dans les 22 mètres adverses, dans les mains de Massi Baka, qui va rester dans ses 22 mètres, rester proche de ses soutiens. Et là, il va peut-être y avoir 30 secondes de cache-ballon jusqu'à la mi-temps de la part du MHR. On va voir, non, Ali Price qui va dégager d'ores et déjà ce ballon en touche. Et donc, il y aura une dernière possession paloise avant la sirène de la mi-temps ici au Septéo Stadium. Et une touche à suivre à une trentaine de mètres de la ligne d'en but du MHR, lancé Youri Delhommel. Monsieur Rosier qui demande à s'activer côté palois pour venir se placer en touche. Vous entendez la sirène de la 40e minute. On dispute la dernière action de cette première mi-temps. La prise de balle, Thomas Jolmes, la section qui structure un ballon porté, qui va pousser pour progresser. Elle le fait bien. Ouais, Camara qui est complètement sur le côté. Voilà. Il est sommé par l'arbitre de retourner dans son camp et ça progresse. La section paloise qui arrive jusqu'aux 22 mètres adverses. C'est bien fait. Attention à ne pas aller jusqu'en touche. Garcia qui le sort intelligemment. Facundo Isa qui conserve ce ballon. Le plaquage. Ballon qui ressort. Garcia qui l'a toujours et qui peut allonger. Ouais, l'intervalle pris par Jack Paddock. Ça s'est ouvert. S'il écarte le ballon, essai. Ça va faire essai. Essai pour la section paloise en bout de ligne. Le coup de froid au Septéo Stadium. Le premier essai en vert et blanc de Rodrigo Marta sur cette action complètement anodine de la part de la section paloise. C'est au départ un ballon qui sort du ruck de manière un petit peu précipitée de la part de Gonzalo Garcia, mais il y a la passe juste de Joe Simmons pour Jack Maddox qui à nouveau se présente dans le bon intervalle, et cette fois-ci il le prend cet intervalle, il allonge la passe vissée jusqu'à Marta qui n'a plus qu'à courir jusqu'à la ligne d'en but. Le Portugais arrivé cet été de Colomiers et de la Pro D2, un des serial marqueurs de la Pro D2, qui signe un premier essai en top 14 sous les couleurs de la section paloise, alors que le chrono est arrêté. Le chrono est arrêté. Le capitaine montpelliérain Yacouba Camara est en discussion avec Jérémy Rosier. Voilà, il est en train de lui expliquer, l'arbitre, que enfin, visiblement c'est pas la peine de contester quoi que ce soit. Antoine Nicou demande qu'on remette un petit peu de temps à la sirène peut-être pour permettre à Joe Simmons de taper. Monsieur Rosier qui voilà, lui indique qu'on a remis les compteurs à zéro, et effectivement on le voit, le chrono qui est reparti de 45 pour Joe Simmons. Ce sera la mi-temps. Tout ce qu'il reste à savoir, ce sera l'écart à la mi-temps de ce match après ce coup de pied de Joe Simmons, 8 points ou 10 points en fonction du sort de cette transformation qui passe entre les poteaux de la part de Joe Simmons. Et ça fait 17-7 pour la section paloise à la mi-temps face à Montpellier sur la pelouse du vice-champion de France, grâce à deux essais signés donc Delhommel et Marta, et au point au pied inscrit par Joe Simmons. Avant de se quitter quelques instants, les scores à la pause sur les autres pelouses de top 14 où l'on joue ce soir. Toulon mène désormais à Bayonne sur le score de 13-10. C'est serré pour l'instant, mais les Bayonnais sont menés à Jean d'Auger. Castres mène 17-6 face à Vannes. Lyon mène 20-10 face à Clermont. Et le Stade français s'est envolé face à Perpignan, 28-6. À 21h15 tout à l'heure, Bordeaux Racing, et demain soir La Rochelle-Toulouse en clôture de cette première journée de top 14. La bonne nouvelle, c'est qu'à la mi-temps de cette première journée pour la section paloise, les Béarnais sont aux commandes, 17-7 sur la pelouse de Montpellier. Mais il reste 40 minutes à faire pour peut-être lever les bras une première fois cette saison. On marque une pause musicale le temps de cette mi-temps sur ici Béarn Bigorre, et on se retrouve pour vivre le deuxième acte en intégralité dans quelques instants.
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0: sur ici Béarn Bigorre à la mi-temps de Montpellier section.
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0: Et le début imminent de la deuxième période, c'est la première journée de top 14. La section paloise est en déplacement chez le vice-champion de France Montpellier. Et à la mi-temps, plus 10 pour la section, 17-7. On vit la deuxième mi-temps et toute cette saison des Verts et Blancs en intégralité sur ici Béarn Bigorre.
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0: Et le renvoi tapé à l'instant par Domingo Miozzi, l'Argentin, ouvreur de Montpellier, dans les mains de Facundo Isa, qui reste dans ses 22 mètres, qui va permettre un dégagement a priori confortable à son compatriote Gonzalo Garcia, demi de mêlée volontaire, mais allez, on va dire brouillon pour ses 40 premières minutes sous le maillot de la section paloise. Il trouve là cette touche, une bonne sortie de camp sur ce premier ballon de la deuxième période. Le lancer sera à suivre pour les Montpelliérains à 45 mètres de la ligne en but de la section. J'ai pas vu de changement à la pause, je crois pas, ni d'un côté ni de l'autre. On vous précise quand même que la section attaque cette deuxième période en infériorité numérique sans son capitaine Beka Gorgadze, qui a pris un carton jaune juste avant la fin de la première mi-temps. La section qui a marqué son dernier essai après la sirène en infériorité numérique. Le lancer Montpellierin, la déviation de Camara vers son camp et l'attaque du centre du terrain. Massibaka qui envoie sur les fesses Baptiste Pesanti, et Montpellier qui est à l'attaque sur la ligne médiane. Florian Vérac, si, tiens, en remplaçant, en voilà un qui est repris par le maillot par Thomas Jolmès, et dans le petit côté Ali Price qui sert son ailier Dimitri Delib, très discret sur la première période. Tyler Dugui au contact qui casse le plaquage de Pesanti à nouveau, et Erdosio qui fait jouer dans le grand côté là pour les Montpellierains. Banks, le 2 contre 1 en bout de ligne avec Taofi Fenoua qui casse un plaquage qui est repris. On est à 20 mètres de la ligne en but de la section paloise. Attention à ne pas relâcher l'élastique d'entrée là de deuxième mi-temps. Le bon plaquage sur Massibaka, l'empêcher d'avancer, le jeu dans le petit côté, ouais, le surnombre, c'est joué au pied par les Montpellierains, contrôlé par Jack Maddox. Oh là là là là, il a joué avec le feu là l'Australien, à attendre que ce ballon rentre dans son embute pour l'aplatir, alors qu'il était sous la pression maximale de Donovan Taofi Fenoua. Ça se termine bien, donc on va dire qu'il a bien fait, mais ouf, il s'en est fallu de très très très très peu. Et donc il y a bel et bien eu un changement à la pause côté Montpellierin. Le deuxième ligne, Florian Vérag, est entré à la place du Gallois Bird. Le renvoi dans but des Palois capté par Massibaka, et la section paloise en défense. Dugui au bord des rucks avec Akrab, tonneur passé par le 15 de France, des moins de 20 ans. Et dans le petit côté, Miotti avec Banks qui va rentrer sa course. Il a cassé un plaquage, il va peut-être y aller tout seul, Tom Banks. Ouais, un deuxième, trop de plaquage manqué là de la part de la section paloise d'entrée de deuxième mi-temps. Et Tom Banks qui va inscrire le premier essai de cette deuxième période, à moins que ce ne soit Auguste Cadeau, le trois quarts centre montpelliérain. Ouais, c'est peut-être plutôt cadeau, mais le fait est que les cadeaux, ce sont les Palois qui les ont fait au Montpellier, hein, en ratant trop de plaquages là sur cette action. Il s'est juste engagé, ça paraît simple dit comme ça, mais effectivement il s'est engagé, il a attaqué une épaule faible et la défense de la section paloise a cédé immédiatement. Et donc le MHR qui recolle en attendant la transformation de Domingo Miotti, qui peut remettre ses coéquipiers à trois longueurs de la section paloise. Il ne va pas s'en priver. 44 minutes de jeu, la section paloise qui ne mène plus que 17-14 face à Montpellier sur la pelouse du Septéo Stadium.
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0: Et la section qui paye aussi d'une certaine manière son infériorité numérique par cet essai. Alors, ça n'explique pas tout bien sûr, mais voilà, c'est pas qu'une coïncidence si Montpellier repart plus fort aussi, sans doute vexé, et trouve des solutions pendant que Pau est à un de moins. Le renvoi capté par Miotti, dégagement de l'Argentin directement en touche, il va pas s'embarrasser, et ça sera un ballon pour les Palois dans la moitié de terrain adverse à 41 mètres de la ligne d'en but, puisque l'arbitre de touche de l'autre côté là-bas, c'est Jonathan Gasnier. Elle lève son drapeau très légèrement au-delà de la ligne des 10 mètres de Montpellier. pour cette touche et ce lancer à suivre de Youri Delhommel. Allez, repartir par quelque chose de simple, de construit et si possible d'efficace pour la section. Déjà prendre ce ballon, la touche elle est difficilement captée. Il y a un avantage en cours pour un en avant Montpellier, dit Monsieur Rosier, sans doute sur le contest aérien. Et la section qui avance sur un premier ruck, sur un deuxième, non, on s'est mis en face là côté Montpellier, c'est délicat. Et Gonzalo Garcia dans le petit côté avec Thomas Jolmes. Jolmes qui fait surtout du travers là. Il ne progresse plus vraiment. Et la section, allez, qui doit relancer le jeu. Non, ça sera du jeu au pied. Jeu au pied haut dans le petit côté de la part de Gonzalo Garcia. Aaron Grandi des canons dessous. Il ne peut pas la récupérer. Il l'a dévié vers son camp. Mais c'est un Montpellier qui récupère ce deuxième ballon. Et le MHR qui va contre-attaquer. Peut-être Banks avec Massibaka dans la ligne. Cadeau, l'auteur de l'essai il y a un instant. Crochet intérieur, il a passé les bras, superbe pour Taofi Fenoa qui a retrouvé Banks, mais arrêté par Rodrigo Marta. Ballon relevé rapidement par les Montpellierains en avant. C'est récupéré par Rodrigo Marta et pénalité. Plaquage de haut sur le portugais de la section paloise. Allez, c'est bon à prendre pour retourner occuper le camp adverse par le pied de Joe Simmons. Ce match qui risque encore d'être plus décousu dans la deuxième période que lors de la première, qu'il a déjà pas mal été. Il va falloir être vigilant côté section paloise pour espérer s'imposer ici. Match qui rappelle un petit peu celui de la saison dernière, où la section fait au moins jeu égal, mène par moment, mais il va falloir tenir jusqu'au bout. La différence un petit peu de ce qu'avait réussi à faire la section l'an dernier. La bonne nouvelle, c'est que la section est de nouveau à 15. Retour de Beka Gorgadze sur la pelouse et la touche à suivre lancée Youri Delhommel très légèrement à l'intérieur des 22 mètres de Montpellier. Thomas Laclaya qui vient lui passer la combinaison et la touche à 5 plus 1 contrée par Verag pour Montpellier et qui va être dégagé par Ali Price directement. La touche qui ne sera pas jouée rapidement par la section paloise. Une munition perdue et on voit le capitaine de touche Loïc Credos qui parle à ses coéquipiers, qui râle un petit peu et qui va forcément vouloir remettre de l'ordre dès cette touche à venir. Youri Delhommel qui la joue aussi à l'intox sur l'arbitre de touche. Allez, petit conciliabule des avant-palois pour cette nouvelle touche, sauf qu'on a perdu 40 mètres. Hein. On est sur la ligne médiane pour jouer celle-ci. On combine au-delà du couloir des 15. Et pour qui ? Pour Joe Simmons qui récupère ce ballon. C'est pas du tout ce qui était prévu, mais ça marche quand même. Beka Gorgadze à la percussion, arrêté sur la médiane. Ballon relevé de Lomel, stoppé par la défense de Montpellier. Et Garcia qui dans l'axe va servir Simon. La chandelle courte de l'ouvreur anglais. Dessous à nouveau Grand Didier Canon qui dévie vers son camp. Le jeu au pied, c'était pas forcément voulu d'un palois. Ça revient sur un Montpellier qui commet un en avant. Et ça sera donc une mêlée pour la section paloise. Sur la ligne des 10 mètres adverses, il s'est passé beaucoup de choses sur cette chasse, comme on dit, sur cette pêche de jeu au pied, mais pas grand chose de productif. Et donc on va repartir d'une mêlée à la faveur de la section paloise et de Gonzalo Garcia, alors que je vois un autre Argentin, Santiago Grondona, rappelé près du banc de touche par les coachs de la section paloise, tout comme Lucas Rey, peut-être pour une entrée rapide du Béarnais talonneur de la section paloise. À l'introduction, Gonzalo Garcia pour cette mêlée. On est sur la ligne des 10 mètres de Montpellier à hauteur du couloir des 15 côté droit dans le sas de l'attaque des Verts et Blancs. Ouais, ça va au sol côté Montpellierin, mais Monsieur Rosier qui va simplement faire refaire cette mêlée. Attention, Gonzalo Garcia qui là aussi il a joué un petit peu à l'intox en allant vite derrière sa troisième ligne. Il a l'air de dire allez, tu vas nous donner pénalité, mais il va vite apprendre l'Argentin que les mêlées en top 14 ça prend plus de temps que ça et donc il va falloir s'y remettre sur cet exercice. Gonzalo Garcia que la section paloise avait croisé la saison dernière en Challenge Cup en huitième de finale puisqu'il portait le maillot de Parme. Il était remplaçant ce jour-là lors de l'élimination des Béarnais de la compétition par les Zèbres. Allez, la mêlée prête à se disputer, faut la jouer et pénalité pour un problème de liaison, un bras de pilier qui ne convient pas visiblement côté Thomas Laclaya à Jérémy Rosier. Pénalité contre la section paloise sur cette mêlée. C'est la deuxième, je pense, de ce match en mêlée. Alors non pas que la section soit emportée, mais c'est voilà, des soucis de liaison et de tenue pour l'instant que sanctionne monsieur Rosier. Pénalité expédiée en touche par Miotti, et le MHR qui va venir jouer cette touche sur la ligne des 22 mètres de la section paloise, alors que je vous l'annonçais, Lucas Rey fait son entrée au poste de talonneur à la place de Youri Delhommel, auteur du premier essai de la saison de la section paloise tout à l'heure à la 9e minute sur un ballon porté. Voilà, il restera dans les livres d'histoire comme le premier marqueur d'essai béarnais de cette saison 26-27. Youri Delhommel qui cède sa place à Lucas Rey. Allez, la touche, le ballon capté par les Montpelliérains qui veulent aussi insister dans le secteur du ballon porté, mais la bonne défense pour l'instant de la section paloise qui ne cède pas de terrain sur sa ligne des 22 mètres. Dans un deuxième temps, il y a une légère progression montpelliéraine, ça va vers la touche, ballon sorti pour éviter justement la touche. Et Auguste Cadeau, qu'est-ce qu'il est solide sur ses appuis, le centre montpelliérain. Attention les bordures, jeu par Ali Price avec Yacouba Camara et montpelliérains qui ont gagné 5 mètres de plus. On est à 15 mètres de la ligne en but de la section paloise, la défense qui s'est redistribuée côté béarnais. La percussion du talonneur à crabe, le grattage peut-être des palois, non, c'est pas récompensé. Et Tom Banks qui attaque fort l'axe, il va passer. Oh, la passe de Miotti à son intérieur pour Camara, la limite de l'en avant peut-être. Jeu qui se poursuit, du guide, mise au sol difficilement par la défense de la section qui a concédé quelques mètres de plus, 10 mètres à faire. Oh, le plaquage sur Baptiste Erdosio qui a fait la toupie là sur les deux plaqueurs montpelliérains. Ali Price, le tour de magie du demi de mêlée écossais de Montpellier qui trouve un intervalle sur le bord du ruck et qui va inscrire le troisième essai du MHR ce soir pour la première fois de la soirée, mettre les locaux aux commandes de ce match. Et petit coup de froid pour la section paloise parce que la section dans cette deuxième mi-temps eh bien se laisse cueillir par les Montpelliérains, bien plus tranchant, bien plus abrasif au contact, et la section ne fait que reculer alors que monsieur Rosier arrête Domingo Miotti dans sa routine. On va vérifier à la vidéo. Ouais, peut-être cette action. Alors est-ce que c'est sur la culbute de Baptiste Erdosio sur autre chose? Moi il me semblait un petit peu plus tôt qu'il y avait une transmission en avant entre Domingo Miotti et Yacouba Camara. On va attendre de voir ce que les arbitres veulent revoir. Et Jérémy Rosier qui doit traverser tout le terrain dans la diagonale pour se rapprocher de l'écran géant du Septéo Stadium. Voilà, il est en place. On va pouvoir lui envoyer les images et nous aussi pouvoir en profiter. Alors là, ouais, il y a l'action de la catapulte effectivement sur Baptiste Erdosio. Il y a deux joueurs qui vont plaquer très bas hein, au niveau des chevilles. Et alors si le pilier montpelliérain saute pour éviter le contact, c'est interdit et c'est pénalité contre lui. Non, j'ai pas l'impression qu'il saute spécialement, mais voilà, l'épaule extérieure de Jolmes, l'épaule intérieure de, je sais pas, j'ai l'impression que c'est Gonzalo Garcia qui va plaquer avec lui, les deux voilà, qui glissent sur le montpelliérain, qui fait un soleil, qui libère ensuite son ballon pour Ali Price qui bon, alors la décision de monsieur Rosier, pas essai pour Montpellier, mais il va revenir à la pénalité pour un plaquage estimé sans les bras sur Baptiste Erdosio. La section paloise qui passe tout près de la correctionnelle, et donc il y aura quand même une pénalité contre la section sur le coup. Est-ce que ce n'est que reculer pour mieux sauter pour les Montpelliérains? On va le savoir dans un instant, mais attention, la section qui cède trop facilement du terrain au MHR là depuis quelques instants. Il va falloir être plus rigoureux que ça en défense et trouver des solutions pour voler des ballons. La section récupère peu de ballons pour l'instant dans le jeu au sol. Alors les Montpelliérains aussi, hein, c'est pas la question, mais voilà, quand la section défend, pour l'instant c'est difficile. Du sang frais sur la pelouse, l'entrée du pilier gauche remplaçant Alexandre Etchebert qui succède à Lexo Colashvili et Santiago Grondona appelé au combat non pas en troisième ligne mais en deuxième ligne à la place de Thomas Jolmes. Sa polyvalence le lui permet. Allez, la touche pour les Montpellierains derrière cette pénalité, le ballon porté. Pour l'instant, la défense de la section tient bon. Ça pivote côté MHR, Akrab qui se retrouve au milieu de tous ses coéquipiers. Ouais, il y a eu des contacts là quand même, involontaires normalement. C'est des écrans qui font mêler ça, monsieur l'arbitre qui ne dit rien. Mais les Montpellierains qui ne sont pas passés. Et la défense de la section qui est en place pour mettre les barbelés et pour défendre sa ligne d'en but. Allez, tenir sur cette action, tenir ces trois petits points d'avance pour l'instant pour la section paloise. Les charges qui se succèdent du côté du MHR avec du guide stoppé juste devant la ligne. Le ballon relevé par la troisième ligne, par Béconnier. Qui n'y va pas non plus. Ouais. Le terrain qui part en lambeau sous ses pieds. Ça va être compliqué de jouer au rugby dans cette zone-là. Allez, le pick and go du capitaine maintenant. Yacouba Camara et le bras tendu de Monsieur Rosier. Alors on écarte ce ballon au centre du terrain. Tom Banks repris par la défense de la section paloise. Le gros retour là de Joe Simmons qui l'empêche d'aller aplatir. Allez, l'action elle n'est pas terminée. L'avantage court toujours. Massibaka sur le bord des rucks. Ouais. On va revenir à l'avantage. Et Monsieur Rosier qui stoppe le jeu. Et carton jaune à nouveau. Deuxième carton jaune contre la section paloise. Et c'est Gonzalo Garcia qui le prend. Il a le carton facile, hein, Monsieur Rosier. Il en a sorti deux en première mi-temps contre les Montpellierains, coup sur coup. Deux contre la section Beka Gorgadze et Gonzalo Garcia. C'est un arbitre de 7. On sait que les cartons tombent plus vite à 7 qu'à 15. Et là, voilà, c'est peut-être son passé de sétiste qui le rattrape parce qu'effectivement ça tombe très très vite et à nouveau la section en infériorité numérique et sous ses poteaux avec une pénalité pour Montpellier sortie du demi de mêlée. C'est toujours un petit peu problématique aussi. On va voir comment les Béarnais se réorganisent sur le coup. Quel choix va faire aussi Montpellier? Alors visiblement il y a deux endroits, donc il y a un choix de le choix de l'endroit où prendre la pénalité aussi. Est-ce que c'est ça qu'ils sont en train de discuter, les Montpellierains? Ou est-ce que c'est l'attenté ou pas? Ouais, je pense qu'ils vont repartir là-bas sur la pénalité qui est bord de touche pour peut-être avoir l'opportunité d'aller justement en pénal touche. On ne va pas faire les choix à leur place, on va attendre de les voir pour vous les commenter. Mais voilà, Monsieur Rosier qui revient dans le couloir des 15, côté droit. La défense de la section paloise qui doit être vigilante. Hein, si il veut être filou, il peut la jouer vite aussi pour lui-même, Domingo Miotti. Attention à surveiller ça. Mais voilà, visiblement, on va quand même aller vers une pénal touche. Oh, Monsieur Rosier qui ne sait pas où est-ce qu'elle est cette pénalité. Voilà, qui va changer d'endroit pour la troisième fois. Et sur la ligne du couloir des 15, cette pénalité qui va être transformée en pénal touche. On la vit dans un instant sur ici Bern Bigorre pour l'instant, après 54 minutes de jeu. Toujours 3 points d'avance, 17 à 14 pour la section à Montpellier.
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0: Allez, le lancer de Liam Akrab pour le MHR à 5 mètres, donc de la ligne en but de la section paloise. C'est pris par Vérag, le mol défendu pour l'instant par les palois. Les Montpellierains qui ont du mal à progresser, ils sont amenés vers la touche. On va être obligé de le sortir et c'est Ali Price qui le fait sur Picardo au sol à 4 mètres de la ligne en but de la section paloise. Ballon relevé sur Erdosio repris aussi à 4 mètres et on continue même sens. Miotti repris par Joe Simmons. On plonge un petit peu dans le rec là côté Montpellierain, mais l'arbitre qui ne dit rien, la section en infériorité numérique. Ballon arraché peut-être, non. Et Montpellier qui centimètre après centimètre essaye de gagner le terrain qui le sépare de la ligne d'en but de la section paloise. Le plaquage de Gaëtan sur cadeau en bout de ligne et Price qui va inverser. Tyler Dugui, le Canadien, repris par la grosse montée de Baptiste Pesanti. Allez, être précis sur les plaquages. Ouais, bien là aussi sur Vérac qui a reculé. Il y a désormais 6m50 à faire pour les Montpellier. Dans le petit côté, Miotti qui feinte la passe, qui est repris. Oh, on attaque le sol du côté des soutiens offensifs montpelliérains. Monsieur Rosier qui pour l'instant dit rien. Attention à ne pas se mettre à la faute. Aussi, côté section paloise, à nouveau la charge de Massibaka et Verag. Et Béconnier qui laisse ce ballon à Djaparidze. Le Géorgien arrêté. Price avec Dugui. Pris par un double plaquage palois. Il y a notamment Grondona dessus. Et Price qui alimente, même sens. Béconnier. Bon plaquage sectionniste sur cette séquence défensive. Faut continuer. C'est pas fini. Price dans l'inversion. Picardo qui veut contourner Gaëtan. Il le connaît mal. Il a passé les bras pour Yacouba Camara. Et l'essai en bout de ligne du capitaine de Montpellier, Yacouba Camara. Le passage de bras assassin de Rusto Picardo pour son capitaine. Et a priori, cette fois, Montpellier qui va bien reprendre les commandes. Prendre les commandes même de ce match pour la première fois après 55 minutes de jeu. Yacouba Camara en bout de ligne. La défense de la section paloise qui avait un temps de retard hein, parce qu'il n'y avait pas de décalage au départ de cette action dans le petit côté. Et malgré le retour défensif d'Emilien Gaëtan, eh bien, en bout de ligne, Yacouba Camara qui fait la différence, qui profite, si on veut rendre à César ce qui appartient à César et à Rusto ce qui appartient à Rusto, le décalage de Rusto Picardo pour l'essai de Yacouba Camara, la transformation de Miotti qui ne passe pas. Deux points de retard désormais pour la section paloise à la 57e minute de jeu. 19 pour le MHR, 17 pour les Bernais.
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0: Allez, du changement des deux côtés. L'entrée côté section paloise de Mickaël Capelli. Capelli qui remplace Pesanti. J'ai vu rentrer aussi le jeune pilier, on va vous en reparler, Joseph Adam qui rentre à la place de Thomas Laclaya. Côté Montpellierin, Welessé remplace Akrab. Djaparidze est remplacé par Awas. Et Welsh revient sur la pelouse à la place de Erdosio. On a changé donc toute la première ligne. À la retombée du renvoi de Joe Simmons. Et un en avant Montpellier, Palois pardon, sur le contest. Et donc il y aura une mêlée pour Montpellier, ce qui permet, puisqu'une mêlée va se jouer, de vous parler du jeune pilier droit de la section paloise, Joseph Adam, 19 ans, passé par Morlas, passé par Bizanos et au centre de formation de la section paloise depuis l'été dernier. Et donc eh bien voilà, il a pris un petit peu de temps de jeu sur les matchs de préparation à la faveur des forfaits de Papidze, de Tokolahi et des droitiers béarnais. Et donc le voilà disputer ses premières minutes en pro et en top 14 avec face à lui Valentin Welsh. Duel alors j'allais dire de classe biberon, c'est pas leur manquer de respect, mais 19 ans pour deux piliers, c'est quand même assez rare de voir ça en top 14. Et donc ils se font face, les deux jeunes piliers, côté Montpellierin et côté section paloise. Mêlée pas stable sur la première tentative pour la jouer, on l'a fait refaire du côté de Jérémy Rosier, l'arbitre du match. Et donc Ali Price qui attend de pouvoir effectuer l'introduction. Ça m'a l'air plus, t'as mieux parti. Ouais, le ballon qui dépasse même les pieds de la troisième ligne, il est récupéré par Price. La passe de Miotti pour personne. Après un rebond, c'est Banks qui récupère ce ballon. Attention à ne pas lâcher les plaquages, la côté section paloise. C'est Simmons qui l'avait laissé partir et heureusement derrière il a été repris. La passe imprécise d'un Montpellierin pour un autre qui permet au rideau défensif de la section paloise de monter d'un cran. Montpellierin joue dans leur moitié de terrain. Ali Price voilà, qui va remettre un petit peu d'ordre, faire travailler ses avants. Florent Verag, Florian Verag pardon, en l'occurrence, et peut-être voilà, du jeu au pied à suivre de la part du demi de mêlée international écossais. Oui, il y aura la pression de Taofi Fenoa dessous qui commet un en avant. Avantage en cours pour la section paloise. Gaëtan qui sort les bras. Manu pour peut-être ce ballon de turnover. Marta, le gros crochet du Portugais qui passe au milieu du terrain. Plaquage limite haut là sur lui. Mais ça continue pour la section paloise avec Alexandre Etchebert en soutien. Et la section qui peut progresser même sens. Jack Maddox dans le couloir des 15, côté gauche. Et c'est tout moins Manu qui joue demi de mêlée avec le carton jaune de Gonzalo Garcia. il met la tête dans le rec pour sortir ce ballon. Simons la passe à plat pour un coéquipier. On est sur la ligne des 10 mètres de Montpellier, la section à l'attaque. Simons à nouveau cette passe bien à plat pour Facundo Isa, gagner la ligne d'avantage. Et Beka Gorgadze cette fois-ci au soutien. Gaëton qui navigue, qui sert Maddox dans la ligne, et la section qui progresse au contact. Ça c'est intéressant toujours. Allez, sortir ce ballon, garder cette dynamique avec la charge de Santiago Grondona, mais il était attendu. Il a sorti les bras pour Joseph Adam et lui il progresse au contact. Attention à ne pas s'isoler du soutien quand même. Et ça va, ça ressort. Beka Gorgadze qui prend un petit bouchon là. Un ballon qui revient dans les mains de Toumou Amanou. C'est un petit peu déstructuré. Et finalement, c'est Loïc Credos qui remet les siens dans le sens de la marche. Michael Capelli, voilà la bonne charge de Capelli qui ne peut pas passer les bras malheureusement. Enlever ce ballon pour son capitaine Gorgadze. Le demi-tour contact pour Joe Simons. Ballon à disposition de ses coéquipiers. Ça ressort. Le ballon tapé à suivre par Grand Didier. C'est touché, j'ai l'impression, par un Montpellierain. Ça sera une touche paloise, oui. À 10 mètres de la ligne d'en-but adverse. Allez, en profiter. En profiter et... du changement, et pas n'importe lequel, puisque Aaron Grand Didier Canong est remplacé. Ça arrive pour lui, ça lui arrive à d'autres fois, mais surtout, si je vous dis que c'est pas les moindres des remplacements, c'est que c'est pour laisser la place à Thibaut Daubagnin. Thibaut Daubagnin qui, ce soir, fête, ou en tout cas, profite de ce match pour honorer sa 322e apparition sous le maillot de la section paloise, qui fait tout simplement de lui le joueur le plus capé sous le maillot des verts et blancs. À l'occasion du barrage de la fin de saison dernière, il est galé un certain Joël Rey. Et bien voilà, le premier match de cette saison 2026-2027 lui permet de le dépasser. 322 matchs en verts et blancs pour Thibaut Daubagnin, qui n'a sans doute envie que d'une chose, c'est de le fêter par une victoire sur la pelouse du vice-champion de France ce soir. Le chrono est arrêté, on est à la 60e minute, c'est la pause fraîcheur. On va en profiter pour faire un petit tour des stades. Nous aussi, vous donner les autres scores sur les pelouses de top 14, grosso modo, où on est à la 60e ou légèrement au-delà. Bayonne a repris les commandes face à Toulon, 24-19, ça reste bien évidemment très serré. Et Castres se dirige vers la victoire face au promu, le RC Van, 29-13. Lyon mène de 20 points face à Clermont, 37-17. Et c'est de nouveau serré entre le Stade français et Perpignan. 2 points d'avance pour les Parisiens, 28-26. À 21h15, tout à l'heure, démarrera Bordeaux-Bègle, Racing 92, et demain soir le dernier match de cette première journée entre La Rochelle et le champion de France en titre, le Stade Toulousain. Au Septéo Stadium de Montpellier, à la 60e minute de jeu, les Béarnais accusent un retard de 2 points. Ils sont menés par le MHR 19-17.
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0: Mais avec donc l'occasion de reprendre les commandes pas plus tard que tout de suite. Lancé à suivre pour Lucas Rey à 6 mètres de la ligne d'en-but adverse. C'est volé par le capitaine Yacouba Camara. Et c'est une nouvelle munition qui s'échappe pour la section paloise. Allez, être vigilant quand même sur la sortie de camp des Montpelliérains. Ah, il est price, ouais, mais il fait des feintes, c'est interdit ça. Les feintes du demi de mêlée de Montpellier. Le ballon qui ne sort pas, c'est récupéré par Rodrigo Marta. La relance du Portugais qui a cassé un plaquage, qui tombe dans la nasse montpelliéraine. Faut relâcher. Ouais, et le ballon, il est conservé par les Palois. Loïc Credos, la passe sur le pas. Manu qui s'est ravisé parce qu'il a vu qu'il n'avait personne à son extérieur pour la passer. Et ce ballon qui ressort. Daubagnin avec Michael Capelli qui casse à nouveau un plaquage. Le bon déblayage des avants béarnais. Lucas Rey, ouf, refoulé par la défense héroltaise. Et Daubagnin qui va attendre, servir. Joseph Adam. Adam qui progresse, repris juste devant la ligne des 22. Loïc Credos qui ressort ce ballon pour Capelli avec Gorgadze qui sort un plaquage. Et là, ballon qui est perdu par le capitaine de la section. Et attention à la couverture, ils vont le jouer. Et Montpellier, Miotti en avant. Cette passe de Domingo Miotti, c'est pas vu par les arbitres. Le dégagement à suivre. Et c'est récupéré par Jack Maddox. Maddox qui va dégager, joue au pied droit dans l'axe, alors que Beka Gorgadze boitille. Il a du mal à se remettre en place, le capitaine de la section paloise. Dégagement des Montpelliérains. Le ballon qui ne sort pas et qui va atterrir dans les mains de Joe Simons dans ses 22 mètres. le 10 de la section paloise qui va mettre un grand coup de chausson et lui sortir ce ballon au-delà de la ligne médiane et même dans les 30 mètres. Montpellierin Tom Banks qui l'a laissé rebondir et qui a perdu le petit avantage de temps qu'il avait pour éventuellement la jouer vite. Je surveille d'un œil le capitaine de la section paloise, Beka Gorgadze, qui a mis genou à terre alors qu'il y a un changement au MHR. La sortie d'Ali Price remplacé par Alexis Bernadet. Et côté Béarnais, on va attendre le retour d'ici une petite minute du joueur qui a pris carton jaune. Alors ça ne sera pas Gonzalo Garcia qui reviendra puisque il a laissé sa place en fait à Thibaut Dobagna, entré à la place de Grand Didier. Mais j'ai l'impression que c'est Axel Despérez qui reviendra en jeu, avec donc de la réorganisation dans la ligne de trois quarts de la section paloise. Touche à 4 des Montpelliérains. On n'a pas sauté côté palois. Et l'attaque au centre du terrain du MHR pour resserrer la défense. Bernadet avec un premier ballon dans l'axe pour un jeu au pied du demi de mêlée. Hop, il a failli contrer Gondrona, mais ça passe pour Bernadet. Et Marta qui récupère ce ballon. Dobagna qui attend que ses avants se replacent, qui sert Michael Capelli. Ouais, mais il a arrêté Michael Capelli, il ne peut pas progresser comme ça. Attention parce qu'on traîne dans les rucks côté Montpellierin. Monsieur Rosier qui ne dit rien. Et Dobagna qui va se protéger derrière ses avants et joue au pied au par-dessus du palois, capté par Miotti. Miotti qui va sauter en bout de ligne là-bas jusque à son ailier. Hop, Taofi Fenois qui perd ce ballon en fait en avant, il ne l'a pas maîtrisé jusqu'au bout. La section qui tente le coup de poker, ouais, du turnover gagnant, peut-être le petit par-dessus pour lui-même de la part de Jack Maddox. Il n'aura pas le rebond. Attention, il faut s'arrêter, ouais, il ne faut pas s'arrêter justement de jouer. Le jeu au pied des Montpellierins derrière, ballon qui va traîner dans les 22 mètres de la section paloise. Il y a du désordre de partout. Marta qui va taper droit dans l'axe, faire reculer les Montpelliérains jusqu'à leurs 22 mètres. Et le grand coup de chausson de Tom Banks pour sortir ce ballon des limites du terrain jusqu'aux 30 mètres de la section paloise. C'est joué vite par Simmons sur Jack Maddox, justement l'autre Australien. Et le jeu au pied décroisé, on n'a pas remis le rideau défensif. Ça va faire reculer les Montpellierins jusqu'à leur embute. Alors attention, heureusement qu'il est très long, l'embute du Septéo, les embutes du Septéo Stadium, parce que sinon ça pouvait faire ballon mort. Mais non, bon jeu au pied d'occupation de Jack Maddox. Ballon aplati dans leur embute par les joueurs de Montpellier. On repartira d'un renvoi d'embute. 65e minute de jeu. Retour à 15 contre 15 de la section paloise avec l'entrée d'Axel Despérez. La section menée de 2 points par Montpellier, 19 à 17.
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0: Et donc il va y avoir de la réorganisation, hein, sans doute avec passage à l'arrière peut-être d'Axel Despérez ou pas. On va voir comment les trois quarts palois se réorganisent. Miotti en attendant qui dégage depuis son embute sur Despérez, justement la petite passe pour Facundo Isa qui va lâcher les chevaux, la charge dans l'axe de l'Argentin qui libère ce ballon. Ouais, et Vérac qui a dépassé le ruck. Monsieur Rosier qui ne sanctionne pas. Si, avantage en cours pour la section paloise. Allez, bonifier cet avantage avec la charge de Grondona qui a cassé le premier rideau. Il est repris à l'entrée des 22 mètres de Montpellier. Tout un oud avec la passe de plus extérieure. Simmons pour le décalage dans le bout de ligne. L'essai de la section paloise sur cette action parfaitement exploité. Cet avantage et l'essai de Jack Maddox en bout de ligne des Béarnais. Superbe essai. Tout un décalage avec la prise d'intervalle de Joe Simmons sur cette action pour aller décaler au bout son arrière, la section qui reprend les commandes. Mais voilà, c'est ça le jeu décousu de ces premières journées. Il y a des actions qui partent deux trois fois rien et c'est le cas avec d'abord Grondona qui a cassé la ligne d'avantage, Dobagna qui ressort ce ballon, Manu, la bonne prise d'intervalle de Joe Simmons qui sort les bras, la fixation de Despérez et c'est Jack Maddox qui va aplatir ce ballon dans l'embut de Montpellier. La section qui reprend les commandes, Joe Simmons qui transforme cet essai pour rester à 100% au pied. 66e minute de jeu et ça fait 24 à 19 pour la section sur la pelouse du MHR.
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0: Allez, faut pas relâché son effort de la part de la section paloise. Montpellier qui fait un changement de plus. Taofi Fenois remplacé par Adam Hastings. Il y a tout à l'heure Arthur Vincent qui est entré alors à la place de Massi Baka. Donc avec là aussi sans doute de la réorganisation. Il y a des joueurs de la section qui sont en train de se faire strapper. Plusieurs joueurs de la section qui sont en train de se faire strapper. Je vois notamment Loïc Credos et Beka Gorgadze. Oui, mais le chrono est arrêté. Il n'y a pas de problème. Ça râle du côté du public, mais tout va bien. Beka Gorgadze qui va rester au sol. Et Monsieur Rosier qui va demander d'attendre pour jouer le renvoi. On va laisser sortir le staff médical de la section paloise et on va pouvoir repartir. On est entré dans le dernier quart d'heure de ce match et donc la section paloise qui mène de 5 petits points, 24 à 19 pour l'instant face à Montpellier. Le plus dur reste à faire, conclure pour s'offrir une première victoire à l'extérieur qui plus est cette saison. Superbe dégagement de Thibaut Daubagna derrière le renvoi des Montpellierains qui n'ont pas choisi la bonne zone là. Un Béarnais tout seul qui a alerté son demi de mêlée et le bon dégagement à 45 mètres de sa ligne d'en-but de Thibaut Daubagna. Nouveau changement montpelliérain. Bastien Chaluro fait son entrée à la place du capitaine Yacouba Camara. Je regarde sur le banc de la section paloise. Il ne reste plus que Rémi Piquet à faire entrer pour que tous les remplaçants prennent part au match de cette première journée. Il est d'ailleurs prêt à entrer Piquet. Ça ne sera pas pour tout de suite, mais ça pourrait ne pas tarder. Attention à ne pas prendre le bras du joueur en l'air, Santiago Grondona. Ouais, Chaluro qui veut sortir ce ballon, mais pénalité pour une entrée latérale dans le mol, visiblement. On pourra avoir pris le bras du sauteur. J'arrive pas à lire. Il n'est pas clair dans son geste, là, monsieur Rosier. C'est la reprise pour lui aussi. Il va falloir éclaircir tout ça. Mais ça fait pénalité pour Montpellier qui va aller en touche. Domingo Miotti qui va tenter de s'approcher au maximum de la ligne d'en-but de la section. On va en rester relativement loin, à une dizaine, quinzaine de mètres, alors qu'on voit encore la stat des plaquages Béarnais, 90% de réussite. C'est très bien, seulement il en a manqué des importants, et notamment celui de l'essai d'Auguste Cadeau tout à l'heure qui a ouvert la porte au trois quarts centre de Montpellier. Lancé Ouélézé pour le MHR, prise de balle de Vérac, début d'alignement, ballon porté évidemment, construit par le MHR. Allez, la défense de la section qui doit tenir en face, c'est bien fait pour empêcher les Montpelliérains de progresser de manière trop franche, même si par la patience et par des petits décalages, un coup à gauche, un coup à droite, ça progresse côté MHR. On est entré dans les 10 derniers mètres et Bernadet qui va quand même le sortir sur Picardo qui reste sur ses appuis, qui va jusqu'à l'en-but. Oh, est-ce qu'il a été retourné, est-ce qu'il a pu aplatir? Oh, il a été retourné. Oh là là là là, Rousseau Picardo retourné dans l'en-but de la section paloise. Le sauvetage défensif inespéré parce que là il s'était mis en mode Massé Ferguson, le trois quarts centre argentin, dans les bras de qui d'ailleurs, de Loïc Credos et de Beka Gorgadze peut-être. Mais ouf, il a progressé, mais le plus dur, aplatir, il ne l'a pas fait. Simons qui dégage loin jusqu'à la médiane dans les bras de son vis-à-vis. Miotti, il laisse ce ballon à Picardo justement pour le remonter. Picardo stoppé à 30 mètres de la ligne d'en-but de la section paloise. Ouélé, c'est la passe dans le dos. Après un rebond pour Miotti, on va sauter jusqu'en bout de ligne. La défense de la section qui a glissé mais qui concède là un petit peu les contacts depuis quelques instants. On est à hauteur de la ligne des 22 des Palois avec la charge de Valentin Welch. Arrêté sur cette ligne des 22 toujours, Bastien Chaluro. Bon plaquage là aussi sur le Montpelliérain. Miotti qui porte, qui sert Picardo. Il monte en puissance dans ce match, Rousseau Picardo. Et Bernadet sur le bord du ruck qui sert Vérag. Vérag qui progresse et puissant, le deuxième ligne de la section paloise. Attention à pas trop reculer, à pas faire n'importe quoi dans ce ruck aussi là. Le ballon toujours pour les Montpelliérains. Voilà, se sortir des zones de plaquage, c'est fait. Bernadet qui relève le ballon pour Awas. On fait dans le couloir des 5 côté droit. Bernadet qui replace ses avant. On veut fixer la défense de la section paloise. Ouélézé, le grattage peut-être. Non, il n'a pas réussi à rester sur ses appuis, le capitaine Gorgadze. Et ce ballon qui ressort inlassablement pour les Montpelliérains. Bernadet découpé là par les Béarnais. Vera qui en remet une couche à son tour. On reste dans un tout petit périmètre. Chalureau qui casse un plaquage. Et c'est mètre par mètre que les Montpelliérains avancent. Du guide maintenant. Plus que 10 mètres à faire pour le MHR dans le petit côté. Miotti. Miotti ceinturé là par le plaquage d'un Béarnais. Et la pénalité. La pénalité pour la section paloise derrière le bon plaquage. Qui est-ce qui était au plaquage? C'est, je pense que c'est Luc Arraye qui a gratté ce ballon, qui a tenté de le faire en tout cas. Et la très bonne séquence défensive de la section paloise sur le coup. Luc Arraye qui va d'ores et déjà se placer autour de sa ligne des 10 mètres pour aller jouer la touche à suivre après la pénalité de Joe Simmons. Voilà, qui ne se trompe pas, qui trouve bien la touche. Touche confortable à 48 mètres de sa ligne dans le but. Simplement la deuxième pénalité de la mi-temps hein, contre le MHR. Et je me demande si c'est pas Santiago Grondona qui est allé plaquer le Montpelliérain avant le grattage de Luc Arraye sur cette action. En tout cas, la très bonne séquence, alors que Gonzalo Garcia pourrait faire son retour dans un instant aussi côté section paloise. Pas tout de suite, visiblement. La touche paloise, la prise de balle de Loïc Credos, le mol des Béarnais qui va se structurer. Attention à Joseph Adam qui est entré un tout petit peu sur le côté. Ça va, on va quand même pouvoir continuer d'avancer, de progresser. Côté Béarnais, Luc Arraye bien sûr à la manœuvre. On a déjà fait plus de 5 mètres. Ça continue d'avancer, attention à ne pas s'isoler. Ah, Dugui qui a complètement fait le tour. Il est à la faute et avantage en cours pour la section paloise. Ça c'est bien. Allez, un ballon gratuit à jouer.

0: qui, on le rappelle, compte 5 points d'avance, plus 3 d'une pénalité, ça peut faire 8. Et ça les mettrait à l'abri d'un essai transformé à un peu plus de 7 minutes. Il restera 7 minutes, le temps de taper cette pénalité pour Joe Simmons. Ça commencerait à devenir intéressant pour les Béarnais. Mais déjà, passé cette pénalité, Joe Simmons est pas un petit peu court, non, ça va aller. Il y a tout, et ça passe entre les poteaux pour Joe Simmons, 73e minute de jeu. La section paloise qui se détache et qui mène désormais sur le score de 27 à 19.
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0: Allez, le renvoi, pas de mauvaise surprise sur ce renvoi, le conserver et le dégager. On va pas dire pour s'offrir une fin de match facile, mais la moins stressante possible. Le renvoi court, récupéré par Vérac, ça a été travaillé, ça, et ça a été pas suffisamment suivi et vu de la part des sectionnistes qui vont se retrouver sous pression. Miotti qui croise avec son trois quarts qui casse le premier plaquage, c'est Picardo, me semble-t-il. On est à nouveau à 10 mètres de la ligne d'embut de la section paloise, et dans le petit côté, les Montpelliérains qui repartent fort et qui vont déjà remettre sous pression la section paloise. La charge de Florian Vérac avec ce ballon ralenti, Bernadet qui joue sur ses avants maintenant. Le ruck à 10 mètres, Bernadet pour Arthur, pour ses soutiens. Le jeu derrière, on ne s'est pas compris. Attention, ce ballon qui traîne, tapé au pied par Despérez pour se dégager. Il va sortir sur la ligne médiane. Hop, on était à deux doigts d'un hold-up sur cette action de la part de la section paloise si le coup de pied de Despérez était resté dans le terrain. Ce ne sera pas le cas, mais la section qui s'est mis le feu là, en perdant, se renvoie de manière bien trop simple face au MHR. Le renvoi tapé court par Miotti sur le très grand Florian Vérac qui dépasse les 2 mètres. Alors quand il lève les bras, je ne vous dis pas. Mais heureusement, ça n'a pas porté à conséquence pour l'instant pour la section. Le dernier changement de la section que je vous annonçais, il est là, le dernier entrant, Rémi Piquette, qui entre à la place de Facundo Isa. Il va retrouver la deuxième ligne et Grondona la troisième. Allez, lancé où est l'aisé sur cette touche, non, bras cassé, on n'a pas respecté le couloir côté palois. Bernadet qui le joue, Mohamed Awas repris au centre du terrain, en avant de passe là, c'est sous les yeux de Jérémy Rosier. Et le ballon, il a été arraché par Bernet, par Facundo Isa. Ballon récupéré par la section paloise. Allez, pas faire n'importe quoi. Domagna dans l'axe pour Simmons, qui va occuper intelligemment, faire courir le troisième rideau. Adam Hastings qui tente de crocheter, mais qui est repris par Gaëtan. Là, le soutien de Alexandre Béconnier, repris par Loïc Credos. On est dans les 40 mètres de Montpellier. Bernadet, ce ballon qui lui passe un petit peu entre les jambes. Miotti avec Hastings, le décalage pour Banks, et du monde peut-être manquant en bout de ligne pour la section paloise. Non, on a bien glissé pour reprendre ce coup. La passe à plat de Bernadet pour un coéquipier, le grattage peut-être à nouveau de la section. Non, on n'est pas resté jusqu'au bout sur les appuis, il va rester Montpellier hein, ce ballon. Et Awas dans la ligne pour aller chercher Hastings, Tom Banks à nouveau, Arthur Vincent, le 4 Deb pour servir Dimitri Delib, repris sur la ligne des 10 mètres de la section paloise. Il y a peut-être un contre-rack à faire, non. Les Montpelliérains qui finalement s'y sont mis. Et la charge d'Awas à nouveau. On joue les 4 dernières minutes hein, de ce match de la première journée. 8 points d'avance pour la section paloise, on le rappelle. Bernadet qui repart dans l'autre sens. Ouélézé qui va allonger en bout de ligne et elle en avant. De Dimitri Delib, ah, heureusement pour Montpellier et malheureusement pour la section paloise. Que tout moi Manu a mis le pied sur la ligne de touche en récupérant ce ballon, parce que sinon là aussi ça pouvait faire essai de l'autre côté. Ça fera pas essai et ça fera mêlée pour la section paloise, me semble-t-il, puisqu'il y a eu en avant de Dimitri Delib avant la touche de tout moi Manu. Et du monde genou sur l'un côté section paloise, Facundo Isa qui il me semblait qu'il était sorti pour Rémi Piquette, le troisième ligne de la section, c'est ce qui était annoncé, mais il est toujours là, Facundo Isa. Et donc, il va pouvoir participer dans un instant.

0: Attends à cette mêlée. Lequel des troisième lignes est sorti? C'est le capitaine Beka Gorgadze qui a laissé sa place, qui n'est plus sur la pelouse. Donc la troisième ligne de la section, c'est Credos, Grondona, Isa. Une deuxième ligne, Piquet, Capelli. Et une première ligne, Etchever, Rey, Adam. C'est, pas dire de l'expérimental, mais voilà, c'est la profondeur d'effectifs nouvelle de la section paloise sur cette entame de saison 2026-2027. La mêlée qui tarde à pouvoir se disputer. On entre dans les trois dernières minutes de cette partie. Le coup de sifflet de monsieur Rosier qui a arrêté le chronomètre. Juste avant que je dise on entre dans les trois dernières minutes. Chrono qui est arrêté sur 76 minutes 59 secondes. 3 minutes et 1 seconde. Donc encore à disputer. Et on va se décaler pour faire cette mêlée parce que à nouveau l'état de la pelouse qui laisse à désirer. Et peut-être l'introduction de Thibaut Daubagnin dans un instant. Côté de la ligne de trois quarts, comment on est organisé? Côté section paloise, sur les ailes, c'est Martha et Maddox, Desperès à l'arrière et Manu Gailleton au centre derrière Joe Simon. Ce ballon jouable derrière cette mêlée pas très stable, la charge de Facundo Isa, le bon raflu de l'Argentin, ce ballon qui sort du ruck et qui est récupéré par les Montpellierains. On l'a pas contrôlé. Côté section paloise, Bernadet dans le grand côté. Les Montpellierains qui vont à la chasse au bonus défensif aussi sur cette action. Banks en bout de ligne, crochet intérieur repris par la défense de la section paloise. Et l'inversion de Bernadet sur Miotti. Miotti arrêté par la défense de la section paloise. Bernadet dans le petit côté avec les Montpellierains qui attaquent fort. Le jeu au pied à suivre sur lequel on s'est jeté de la part de Jack Maddox, je crois. Il est récupéré en tout cas par la section paloise. Et 2-15 encore à tenir avec 8 points d'avance sur la pelouse de ces Montpellierains, vice-champions de France. Allez, la section en contrôle qui va faire un ruck supplémentaire avant sans doute de se dégager par le pied de Thibaut Daubagnin. Voilà, placé pour le faire, le pied droit du Béarnais, fiable, sûr pour sortir ce ballon des limites du terrain. Les Montpellierains qui ne peuvent pas le jouer vite. Et on passe la ligne médiane, même grâce à ce coup de pied de Thibaut Daubagnin. La touche à suivre pour le MHR. Le chrono qui défile. On va le suivre attentivement désormais, puisqu'il ne reste plus que 1 minute 35 à jouer avant la sirène. Sirène qui sera pas synonyme de fin de match tout à fait. Il pourra toujours y avoir une action, mais si Montpellier n'a pas marqué avant et ne marque qu'après éventuellement, ça ne suffira pas à faire basculer ce match. Et c'est bien la section paloise qui sortira vainqueur de ce duel de la première journée. On n'en est pas là. Welezé sur ce lancer, début d'alignement, on n'a pas sauté. Côté section, Dugui qui dévie. Miotti avec Picardo, la redoublée qui n'arrive pas dans les mains de l'Argentin, qui est obligé de faire marche arrière pour aller chercher ce ballon. Et Montpellier qui attaque en reculant. Et Bernadet qui sert ses soutiens à Stings en l'occurrence, mais je sens qu'il n'y a même plus trop d'énergie. La côté MHR presque résigné. Picardo, lui, n'en manque pas d'énergie. A été pris par Rémi Piquet, là, de manière peu académique, même si ça a été à peu près efficace. Et attention, parce qu'on repart dans le petit côté, mais ouais, le rideau défensif de la section paloise qui est en contrôle. Il va rester plus que 30 secondes dans le temps réglementaire avant la sirène de ce match. Et on ne voit pas comment les Montpellierains pourraient trouver la solution à part d'un tour de magie là dans cette fin de partie. Bernadet avec Miotti dans son dos pour ses soutiens pour Stopicardo. Amené au sol, même lui ne parvient plus à faire de différence. C'est des séquences à une passe hein, là, de la part de Montpellier avec Awas, Arthur Vincent. Mais le rideau défensif imperméable de la section paloise depuis plusieurs instants maintenant. Et attention, il suffisait de dire ça pour que Miotti trouve un intervalle. Mais vous entendez la sirène. Elle veut dire quoi la sirène? Que la section paloise va s'imposer à l'occasion de cette première journée de top 14 pour son premier déplacement de la saison. La section, comme la saison dernière à Castres, eh bien, va gagner un premier match loin du stade du Hameau. À Castres la saison dernière, à Montpellier cette saison, même si nous reste à connaître le score final et la distribution des points, puisque Montpellier est à la chasse d'un bonus défensif en cette fin de match, alors que la sirène a retenti depuis 30 secondes. Le ballon qui ressort dans le camp palois et pénalité même pour la section paloise, la pénalité pour les Béarnais. Alors on va faire le compte des essais, mais On ne peut pas aller à la chasse à un quelconque bonus offensif pour la section. Donc Joe Simmons va se contenter de dégager ce ballon. Voilà, après l'avoir remis en jeu, la touche trouvée et la fin de ce match, la fin de cette première journée de top 14 et la première victoire des Béarnais de la section paloise sur un déplacement sur la pelouse du vice-champion de France, s'il vous plaît, le MHR, la section qui s'impose 27-19, la section qui a fait la course en tête une bonne partie de ce match, 10 points d'avance à la mi-temps, mais dans le deuxième acte c'est Montpellier qui est reparti plus fort, Montpellier qui est même passé devant, qui a mené pendant quelques minutes 19-17, mais la section qui s'est rebellée. Et puis en fin de match, un essai de Jack Maddox, une ultime pénalité de Joe Simmons ont fait le nécessaire pour remettre la section non seulement aux commandes mais à l'abri dans cette fin de match. Et derrière, la défense, la défense dans les dernières minutes pour empêcher ces Montpellierains d'y croire et finalement s'imposer. Alors on va pas dire sereinement évidemment, parce qu'il y a eu beaucoup de déchets, parce que c'était une première journée et qu'il y aura beaucoup de choses à revoir, mais la section, eh bien, qui déjà tient son rang de candidat au top 6, qui regarde dans les yeux le finaliste du dernier championnat et qui repart avec 4 points dans sa musette. Quand la saison dernière, on se rappelle, les Béarnais, dans les mêmes circonstances, c'était la 25e journée, avaient longtemps mené avant finalement de céder. Et bien cette fois, ils n'ont pas cédé. C'est aussi un symbole, un signe envoyé en cette première journée de top 14. Victoire 27-19 de la section sur la pelouse de Montpellier. Avant de se quitter, le rappel de tous les autres résultats de cette première journée. La victoire finalement d'un petit point de Bayonne sur Toulon, 27-26, loin d'être rassurant pour les Bayonnais. On s'en pourlèche déjà les babines. J2 samedi prochain, 16h35 au Hameau, section paloise Bayonne, pour lancer la saison au Hameau. Le Hameau déjà à guichet fermé évidemment, on aura l'occasion de vous le redire, mais ce sera une grande fête sur ici Béarn Bigorre tout l'après-midi pour vivre cette rencontre. Dans les autres matchs, disais-je, la victoire de Castres finalement est presque petitement face au promu Vannes, 29-20. Le bon rush de Clermont en fin de match, ça n'a pas suffi pour gagner, mais pour prendre au moins un point de bonus défensif à Lyon. Lyon qui s'impose 40-36, et finalement le Stade Français bat Perpignan 28-26, pardon, bonus défensif aussi pour les Perpignanais. Ce soir, Bordeaux-Bègles, le Racing, et demain soir, le duel entre La Rochelle et le champion de France, le Stade Toulousain. Le classement de cette première journée qui n'est pas terminée évidemment, la section paloise deuxième du top 14 derrière le Castres Olympique, elle le doit à la différence de points et au plus 8 qu'elle fait sur la pelouse de Montpellier ce soir, quand Castres fait plus 9 sur son terrain face au promu. On va se quitter, on va partir à la pêche aux réactions, bien sûr, vous les mettre sur les réseaux sociaux d'ici Béarn Bigorre, d'ici quelques minutes, et vous les découvrirez demain aussi à partir de 7h dans la matinale avec Eric Dreux et Juliette Mély, bien évidemment, sans oublier, vous notez bien le rendez-vous qui a repris lundi dernier, le Mag Rugby, tous les soirs de la semaine entre 18h et 19h sur ici Béarn Bigorre, pour décrypter toute l'actu du rugby avec un des joueurs de la section paloise lundi soir, pour revenir sur ce succès inaugural à Montpellier. On va se le redire une fois de plus, 27-19, parce que ça fait beaucoup de bien. Merci à Kylian Akar qui était à la réalisation de cette soirée rugby. Merci à vous de l'avoir vécu avec nous. On est très content que la saison reprenne enfin, qu'elle reprenne qui plus est par une victoire. On reprend les bonnes habitudes, tous les matchs de la section paloise, domicile, extérieur, top 14, Champions Cup, ce sera à vivre en intégralité sur l'antenne d'ici Béarn Bigorre. Faites de beaux rêves après ce premier succès, passez une très belle soirée. Soyez prudents si vous êtes sur la route. 21h passées de 12 minutes. Salut.
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C'était en 85 et c'était le troisième succès d'affilée pour ce dandy toulousain après Disparu et le cultissime Macumba, bien sûr. Bah depuis, Jean-Pierre Madère continue à avancer un pied devant l'autre. Il se produira notamment lors d'un concert spécial années 80, le 29 septembre, à l'espace des Trois Provinces de Brive-la-Gaillarde. Allez, c'est 100% années 80, le rendez-vous des souvenirs. Et dans vos souvenirs, il y a sans doute U2, Where the Streets Have No Name.

0: encore un groupe qui a marqué les années 80. Et d'ailleurs, si vous avez envie de retrouver le répertoire de Gold, ils se reforment en partie et donneront un concert au Casino de Paris le 21 octobre prochain. Allez, dans un instant, ABBA avec The Winner, Take It All, qui sera d'ailleurs le dernier succès mondial du plus célèbre des groupes suédois. Et oui, 2 ans plus tard, ils se séparaient. C'était triste, c'était en 82. C'est juste après ça.
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0: Gilbert Montagnier, on va s'aimer.
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0: Après un long exil aux États-Unis, notre Gilbert National est de retour en France. Il s'associe avec Didier Barbelivien pour composer le tube qui relance sa carrière, On va s'aimer. Et il continue d'ailleurs à faire chanter la France. La preuve, il est en tournée cette année et l'an prochain, il sera entre autres le 14 février au Dôme de Paris. Et on y sera. Peut-être qu'on croisera Francis Cabrel, mais à mon avis, sans sa casse Sarbacane.

Tracy Chapman, c'était Talking About a Revolution. Ça, c'est la magie des années 80. Soudain, en 1988, on découvre cette voix incroyable, cette balade folk portée par une simple guitare acoustique, un texte engagé sur les inégalités sociales, et le monde entier craque pour Tracy Chapman. Elle voulait une carrière discrète, bah, c'est loupé. Elle se retrouve numéro un dans de nombreux pays, on l'accueille comme une star, c'est pas son truc. Alors depuis, bah, elle a retrouvé l'anonymat, son dernier album date de 2008. Allez, avant de se quitter, place à Genesis, tout de suite, Invisible Touch.

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7: Belle fin de soirée à tous. Dans un instant, c'est 100% chanson française. Je vous donne rendez-vous demain, même endroit, même heure. 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
5: Mai 1990, Vanessa Paradis a 17 ans et pour son titre Tandem, elle doit travailler avec Renaud et Souchon, mais le destin s'appelle Serge Gainsbourg.
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5: En découvrant les musiques, le grand Serge flash. Il veut écrire tout l'album. Entre le vieux lion et la jeune louve, le studio devient un ring. Vanessa ne se laisse pas faire, elle recadre le maître rue de Verneuil dès qu'une rime est trop facile. Gainsbourg en sortira une phrase mythique. Paradis, c'est l'enfer.

0: De ces étincelles naît le titre Tandem, place à une femme qui s'affirme. Jean-Baptiste Mondino sublime le tout avec un clip en noir et blanc, électrique et ultra sexy.
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7: Amour censure de Oshi est sans doute le titre le plus nécessaire de sa carrière. Je vous explique.
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7: Le 6 octobre 2019, un déclic brutal s'opère pour Oshi. Ce jour-là, des milliers de personnes défilent dans Paris pour la Manif pour tous, criant leur opposition à la PMA. Choquée, meurtrie par ces images, la chanteuse refuse de se taire. Pour elle, l'amour universel que l'on croit acquis est en réalité menacé. Elle écrit alors un cri du cœur pour dénoncer ouvertement l'homophobie, c'est amour-censure.

0: Ce titre fait aussi tristement écho à son propre vécu. Oshi a elle-même été victime d'une agression devant chez elle. C'est donc ici un titre comme un exutoire.
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2: On le sait, les histoires de famille sont parfois un peu compliquées. Mais voici quelqu'un qui répare les arbres généalogiques qui ont pris la foudre pour une succession. Elle peut vous appeler à 14h un mardi pour vous annoncer que vous avez un frère caché qui élève des chèvres dans le Larzac.
3: Alors, je m'appelle Virginie Nguyen Brion. Je suis généalogiste successoral.
2: Virginie, voilà un métier bien savant. Ça consiste en quoi exactement?
3: Alors, ce métier consiste à retrouver donc les héritiers dans le cadre de succession. L'objectif, c'est justement la transmission d'un patrimoine. Mais ce qui rend ce métier passionnant, c'est que ça va au-delà, en fait, de la transmission du patrimoine. On vient rouvrir une histoire familiale. Ça peut, il peut arriver que ça amène à de véritables retrouvailles.
2: Alors, c'est pas commun comme métier. On y arrive comment?
3: On arrive à ce métier un peu par hasard. Pour ma part, c'était un peu un coup du destin. À la fin de mes études de droit, je me dirigeais plutôt vers le notariat. Et j'ai découvert ce métier et j'ai eu la possibilité de rentrer dans un cabinet historique local. Et j'y ai travaillé pendant 16 ans.
2: Et ces gens que vous retrouvez, ils espèrent quoi et ils demandent quoi?
3: Retrouver ces photos, c'est ça qu'on nous demande. Donc c'est pour ça qu'il y a quand même vraiment une vraie partie généalogie. De s'intéresser aux défunts et voir s'il n'y a pas des photos de famille.
2: Vous devez en avoir des histoires à raconter. Une en particulier?
3: Pour moi, le cas le plus exceptionnel, c'est toujours ce côté humain. C'est-à-dire quand on vient annoncer à un frère qu'il a une sœur et donc à la sœur qu'elle a un frère. Que le papa, désolé mais c'est souvent le père, n'avait rien dit. C'est-à-dire qu'il avait eu un fils d'une deuxième union. Et il n'avait pas du tout parlé de sa fille d'une première union. Parfois les frères et sœurs ont des destins complètement différents et ça va être compliqué pour eux de bien s'entendre. Mais là, en l'occurrence, ils étaient tellement heureux de se retrouver et je pense qu'ils se voient toujours aujourd'hui. Et ça a changé leur vie, ça a bouleversé leur vie.
2: Comment fait-on dans des histoires aussi personnelles pour que ça se passe bien?
3: Il faut à la fois être méthodique, parce qu'il faut respecter une certaine méthodologie, mais pas. Ensuite, je pense qu'il faut être empathique, parce que l'empathie, c'est ça qui va faire l'empathie dans les recherches. Parce qu'on va se mettre un peu à chaque fois à la place du défunt, mais pourquoi il serait parti par là, connaître les comportements sociaux de l'époque, etc. Et puis l'empathie, parce que quand on va retrouver les héritiers, en fait, certains ont besoin d'être écoutés, puis il y a certains qui bloquent, mais parce qu'ils ont juste besoin d'être entendus. Alors moi, c'est ici, à Lille, que j'exerce mon métier avec passion de généalogie successorale et que j'ai la chance de pouvoir exercer cette profession qui est toujours pleine de surprises.
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5: Le temps de vous lire en marseillais. Bonjour Médéric.
4: Bonjour Philippe.
5: Notre linguiste marseillais. Donc on va jouer ce matin un peu comme des enfants.
4: Oui, tout à fait. Alors vous savez à quoi jouent les enfants en ce moment? Enfin ces jours-ci, ces temps-ci.
5: Ces temps-ci, avec le smartphone, ouais, un jeu, voilà quoi.
4: Les tablettes, les jeux vidéo, etc. Ouais. On est d'accord. Bon, les tout petits jouent encore avec des voitures, des robots, des trucs Pokémon, etc. Voilà. Alors autrefois, alors non, je vais pas faire celui qui regromelle à mon réguignard.
6: C'était mieux avant.
4: C'est ça. Non, mais je vais vous parler quand même des réguignards. Les Réguignaires de Luberon, c'est une association provençale qui, comme son nom l'indique, regroupe des amoureux de la culture et de la langue provençale, des gens du Luberon, qui s'appellent avec autodérision donc les Réguignaires, en gros les râleurs. Hein. Eh bien, la présidente de cette association est bien connue chez nous, il s'agit de Claudette Ocelli, aussi connue sous le nom de Mamette, dont on a entendu la voix sur notre antenne pour nous apprendre un peu de provençal. Avec ces Réguignaires, elle organise jusqu'au 14 mars, à Pertuis, à l'espace de Croze, une exposition appelée Joe et Jugué d'Antan, qui propose de retrouver des jeux et jouets d'antan et avec leur petit nom en provençal. Alors autrefois, les minots jouaient à Ouda, au dé, au Baouduf, au Toupi ou au Quille. Il y avait les osselets aussi. Alors je me souviens que mon frère jouait, j'ai toujours trouvé ça bizarre, les osselets. Mmh. Mais voilà, ça a disparu, j'ai l'impression.
5: Oui, c'est vrai.
4: Hein, voilà, on ne voit plus ça. Jouer aux osselets, c'est Djouga, Djibotra ou Emilisa ou 7. Par contre, les billes, on y joue encore. À mon époque, on prisait les gros galops comme ça et on tirait les soldats Starlux.
5: Ouais,
4: ça aussi, voilà. Ouais, ouais. Ou on jouait au pot. Enfin bref, voilà, j'adorais les billes. Dans la cour de récré, je pense qu'on joue encore à la marelle ou à la corde persaouta, je traduis pas. Mais probablement plus aux yeobanda, les yeux bandés au Colin Maillard, qu'on appelle aussi Kukuruma. On dirait une chanson Kukuruma. En revanche, on fait encore liser Skundai, le jeu de cache-cache, à partir du verbe s'escoudre, se cacher. Et on dit parfois, va te cacher. On joue aussi à la poupée.

0: la titeille dans son ousta ou des titeilles, sa maison de poupée, ou bien avec une poupoune pour yoga à la mama, là non plus je traduis pas. Quand j'étais minot, j'adorais jouer avec les taraillettes, la dinette, mais aussi à la marchande. J'avais d'ailleurs un bel établi de marchande et je vendais à ma mère, à ma grand-mère, plein de beaux fruits et légumes en plastique, ou du poulet, ou en plastique, ou du fromage en plastoc. Avant, la malbouffe, vous voyez, avait déjà tout prévu. Tous ces jeux d'enfants d'hier ou d'avant-hier sont présentés à l'exposition Joe et Jugé d'antan à Pertuis jusqu'au 14 mars pour ce... Et samedi, donc demain, il y aura en plus un grand jeu de piste sur le double thème du parler provençal et des jeux d'enfants dans les rues de Pertuis, mais aussi du Motus. Tous les t-shirts, toute l'après-midi, nous serons sur place avec mon collègue Bla pour vous faire jouer à Motus en mode démo ou initiation. Mais il y aura aussi un Motus en live, en public, avec les meilleurs joueurs de Motus à défier. Alors, de mon temps, de mon temps, on jouait à cache-cache et celui qui comptait, on disait qu'il payait. On disait, allez, c'est toi qui pègue. Ouais. Et on joue aussi à faire des moulons dans la cour. Et pour signaler un attroupement, on crie moulons. Donc ce samedi, moulons à Pertuis.
1: Allez, moulons.
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3: Bonjour Julie, bonjour tout le monde.
4: Il y a un débat, Lucie, sur l'origine de la Loire. Je ne sais pas si vous qui nous écoutez, vous êtes au courant, mais c'est ce que vous nous racontez en tout cas aujourd'hui.
3: Oui, alors je parle bien du fleuve, le plus long fleuve qui s'écoule entièrement en France. 1020 km de long, fleuve légendaire, royal, qui a vu naître ces fameux châteaux. Fleuve sauvage aussi, puisque c'est l'un de ses surnoms. Est-ce que vous savez où la Loire prend sa source, Julie ?
4: Mais oui, carrément, je le sais, Lucie mieux sait qu'elle prend sa source au Mont Gerbier de Jonc.
3: Excellente réponse, bravo, c'est en Ardèche, dans le Massif central. Plus précisément, c'est une montagne, le Mont Gerbier de Jonc, très reconnaissable avec sa forme arrondie. C'est un ancien volcan qui semble avoir été posé là, comme ça, par un géant. La Loire prend apparemment sa source à environ 1400 mètres d'altitude. Et je dis environ parce que, encore une fois, il y a débat. Sur place, il y a trois sources différentes qui sont indiquées comme étant la source de la Loire. Il y a l'authentique source de la Loire, la géographique source de la Loire et la véritable source de la Loire. Les trois sont des filets d'eau ou, au mieux, des ruisseaux. Et là, c'est le moment de se souvenir de vos cours de primaire. Pour former un fleuve, il faut qu'il y ait une source, rejointe par d'autres sources affluentes, puis par des rivières affluentes, etc., etc., pour finalement que tout ça aille se jeter dans la mer. Mais alors, comment il peut y avoir une source géographique, une source véritable et une source authentique de la Loire ? Eh bien, parce que les propriétaires des terrains sur lesquels sont situées ces sources se sont chamaillés pendant longtemps pour savoir lequel était le propriétaire de la source de la Loire. Question certainement d'argent et de tourisme.
4: Bien sûr, aujourd'hui, Lucie, c'est fini quand même, les chamailleries, tout le monde s'est mis d'accord.
3: Bien sûr que oui, tout ça c'est terminé. Aujourd'hui, on parle des sources de la Loire. En fait, la Loire prendrait sa source dans la nappe phréatique sous le mont Gerbier de Jonc. Nappe phréatique qui fait jaillir non pas trois sources, mais une trentaine au pied du mont. Alors, il n'y a pas de source officielle en fait. Et cerise sur le gâteau, certains bénévoles se sont mis à chercher quelle était la vraie source de la Loire. Et ils se sont rendus compte que le premier affluent du fleuve prenait sa source plus haut et plus loin que ces fameuses sources dont je vous parlais tout à l'heure. Même si on n'est pas sûr de sa source principale, on est sûr qu'elle se jette à Saint-Nazaire et là, il n'y a pas besoin d'investigation.
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1: Il s'appelle Frédéric Brand et ça fait maintenant 17 ans qu'il travaille à l'élaboration des créments, des 4 millions de bouteilles de créments de l'entreprise Louis Bouillot à Nuits-Saint-Georges. Il nous fait voir l'envers du décor, mais d'abord on s'équipe de chasubles orange fluo.
2: Sur le site, il y a une centaine de personnes qui travaillent sur le site et c'est un site classé IFS BRC, c'est-à-dire qu'on respecte des normes qualité et sécurité consommateur et donc mettre des chasubles qui permettent l'identification des visiteurs avec un enregistrement bien adéquat.
1: Eh bien, allons-y, ouvrons cette porte.
2: Oui, on va y aller.
1: Oula !
2: Donc, en fait, ici, nous n'avons pas de cave enterrée. Les cuves font jusqu'à 7 mètres de haut.
1: Wow.
2: 7 mètres de haut et une seule cuve représente le volume d'un petit domaine viticole. Ça représente environ 520 hectolitres de vin. Ici, nous avons dans cette cuverie-là 50 cuves différentes. Et cette diversité de cuves, cette quantité de cuves est importante parce qu'en Crémant de Bourgogne, nous sélectionnons les zones géographiques, mais également nous avons un grand travail au pressurage où nous séparons la cuvée et la taille que nous vinifions séparément. Et afin d'avoir une grande diversité de profils aromatiques qui vont nous servir de nos assemblages crémants futurs, nous avons besoin d'avoir une grande quantité de cuves qui vont pouvoir mettre en musique nos assemblages par la suite.
1: Donc malgré le fait qu'on soit dans un environnement plus ou moins industriel et gigantesque, on a quand même cette notion de terroir, c'est important de le rappeler.
2: C'est important. Si maintenant je mélange tout, parce que c'est effectivement une seule appellation que l'on vinifie, mais si je commence à tout mélanger pendant les vinifications, après, les assemblages qu'on va faire n'auront plus aucun sens. Il faut vraiment respecter ces trois principes, donc le cépage, le terroir et le fractionnement au pressurage qui vont nous permettre justement d'accorder. Il faut savoir que Louis Bouillot a plus d'une dizaine d'assemblages différents et il faut que chacune de ces assemblages ait une personnalité bien précise avec son moment de dégustation et de plaisir propre. Et donc c'est grâce justement à ces diversités qu'on peut avoir ça.
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3: Les trois quarts des gens pensent qu'ils ne sont pas photogéniques. Et tu vois dans leurs yeux qu'ils se trouvent beaux. Et ça, je trouve que ça fait trop plaisir.
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3: Alors bonjour, je m'appelle Florent Collat, je suis photographe sur Tours. Je fais du portrait, je fais du reportage, je fais de l'animalier, je fais plein de choses. J'ai pas envie encore de m'arrêter sur quelque chose. Mes réseaux sociaux, c'est florian.collat sur Instagram et sur TikTok.
1: Et ces réseaux sociaux ont quand même vraiment du bon. Sur Instagram, un jour, je tombe sur ça.
3: Excusez-moi de vous déranger, je suis photographe, je me balade dans la rue, je fais des portraits d'inconnus. Est-ce que t'as genre deux secondes, je fais un petit portrait vite fait?
1: Florian arrête les gens dans la rue et leur propose gratuitement de capturer leur visage.
3: Quand les personnes se voient et qu'ils découvrent qu'ils sont photogéniques, c'est trop beau. Et même moi, après, en retouche, je prends beaucoup de plaisir à faire des retouches. C'est un peu comme si je dessinais, j'ai mon petit pinceau en plus. Pendant des années, on m'a, entre guillemets, rendu beau à l'image en me filmant quand j'étais comédien. J'aime bien rendre l'appareil, du coup, mettre en avant les gens, mettre en valeur des gens. Et voilà, ça me fait plaisir.
1: Peut-être que vous avez déjà vu notre photographe sur le petit écran.
3: Ouais, j'ai commencé dans la télé, le ciné, j'avais 14 ans. J'ai fait des séries Léo Mattei sur TF1. Récemment, j'ai joué Clovis, roi de France sur France 2. Une grande barbe, des grands cheveux, méconnaissable du coup. Mais en fait, le métier de comédien, tu dépends vachement du désir de tout le monde. Du désir d'un directeur de casting, des envies d'un réalisateur, de ci, de ça. Et j'en ai eu un peu marre. Je voulais prendre les choses en main. Et là, en l'occurrence, mon appareil. Regardez-vous.
1: On va passer de la théorie à la pratique. Mise en situation. Florian Alpag, un père.
3: Je vous montre ce que ça donne.
1: Et sa fille.
3: Vous êtes trop beau. Je crois que le papa a vu que la fille était partante. Donc, j'ai dit, bon, allez, pourquoi pas. Et puis, oh, finalement, ça leur fait des souvenirs. Quoi, ça leur fait des belles photos faites par un professionnel gratuitement. Mine de rien, c'est pas tous les jours que ça arrive, j'imagine.
1: Amour, amitié, complicité en tout cas, visible avec une photo. Certaines images d'ailleurs restent dans la tête de notre photographe.
3: Moi j'ai un petit coup de cœur pour les vieux couples, les personnes âgées qui s'aiment. Je trouve ça trop beau de voir cet amour qui continue avec l'âge. Quoi. Moi ça me touche beaucoup. Et c'est des petits détails, c'est une petite main qui passe sur le dos, une petite attention, un truc. Je trouve ça trop mignon quoi. De voir que ça fait 50, 60 ans qu'ils s'aiment et qu'il y a toujours des petites fleurs, petits machins, petits bisous. Ça me fait fondre.
1: TikTok, Insta, son site web ou juste la rue, tout simplement, où vous pouvez croiser Florian Collat, de beaux clichés qu'on aime voir exister.
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6: Adichas.
7: Luca.
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1: Eh ben Adichas, Camille.
7: Adieu.
1: Toi, tu vas nous raconter une trop belle surprise qui t'est arrivée il y a 2 ans et demi, c'est ça?
7: Luca, car il y a une saut de la main. J'étais chez ma mamie et à l'ouest mes spies carrément ta minja d'abnosaute. Mes parents ils arrivent pour manger et qu'ils me disent ça est d'abnosaute à la béiture qu'est-ce que grosse colis qui t'attend et ils me disent viens à la voiture il y a un gros colis qui t'attend et donc hop carrément à la béiture couvrais la porte et les bails ils passeraient. Je vois rien dans la voiture. Et au pied de Seti, qui a eu boule des peus, je vois une grosse boule de poils à mes pieds. Car Lumeka, c'est mon chien. Lumeka qui s'appelle Soleil. Mon chien s'appelle Soleil.
1: Oh, parce qu'il a mis du soleil dans ta vie?
7: Pas tout le temps. Pas tout le temps. Cap Contari, Las Bestes, Daumeka, Nia Jacob. Je vous raconterai les bêtises de mon chien une prochaine fois.
1: Eh ben j'ai hâte. Merci Camille.
7: Merci à toi.
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1: Bonjour Serge Papagali.
2: Monsieur Thomas, bonjour, et Dauphinoise, Dauphinois, bien le bonjour également.
1: Où partons-nous pour ce Dauphiné Tour aujourd'hui?
2: Oh mon cher Thomas, aujourd'hui nos pas nous amènent dans une tribu dauphinoise.
1: Une tribu?
2: Oui, je dis tribu car le village compte moins de 350 habitants. Allons visiter les Muribontois ou les Chamois. Alors non, nous ne sommes pas dans un zoo, une réserve. Nous sommes à Saint-Mury-Montémor.
1: Ah, tout simplement.
2: Saint-Mury-Montémor, la tribu des Chamois habite donc dans ce charmant village. Alors, Saint-Mury vient de Saint-Maurice et Montémor d'un mont qui appartient à un certain Aimont. Bon, c'est tout simple.
1: Voilà.
2: Puis on s'en fout un peu. On n'est pas compliqué dans le Grésivaudan. On aurait pu appeler les habitants de Saint-Mury-Montémor, je ne sais pas, les Murtois, les Murciens, les Martiens, tiens, pourquoi pas.
1: Oui, pourquoi pas.
2: Eh bien, on a choisi les Chamois, alors là...
1: Rien à voir.
2: On est en Dauphiné, on est les marteaux dans la région, mais évidemment pas. Alors un peu d'histoire quand même. On n'est pas là uniquement pour se moquer gentiment.
1: Non, on se moque pas.
2: Des Chamois, je sais pas si ça fait ça, un Chamois, je suis pas sûr. Je suis pas sûr que ça fasse... Dans le temps, passait un temps, comme disait mon grand-père, passait un temps, le village fournissait à la Toussaint une redevance au prieuré de Domaine. J'ai lu ça.
1: Ah oui.
2: Et, il lui donnait cette redevance en huile de noix. Alors c'était comme ça à l'époque. Aujourd'hui, on ne paye plus en huile de noix. Et pourtant, payer ses impôts en huile de noix, ça paraît une idée concevable. Vous me direz, il y en a encore qui seraient capables de se graisser au passage. Oh, jeu de mots.
1: C'est beau.
2: Voilà. Oui, voilà. Image, pas jeu de mots. Mais bref, Saint-Mury-Montémor a une autre spécialité. Et vous savez laquelle? Non, bien sûr.
1: Non.
2: Ben non,
1: je connais pas. Heureusement que vous êtes là, Serge.
2: Si vous me dites oui, je suis dans le caca, voyez. C'est bien que vous me disiez non. Les ravioles.
1: Ah.
2: Mais attention, pas les mêmes qu'à Royan. Oulala, non, ce sont plutôt des rissoles, on dit. Alors, on peut se poser la question, pourquoi appelle-t-on donc raviole, ce qui est en fait une rissole?
1: Et oui, pourquoi on les appelle comme ça?
2: Eh bien, écoutez, on posera la question un jour au chamois. Pourtant, elles sont bonnes, les rissoles de Saint-Mury. Et celle de ma grand-mère, elle était aussi, d'ailleurs. Tiens, farcie non pas à la viande, mais à la pomme de terre. Quand j'étais gamin, servi avec du jus de viande dessus.
1: On va passer à la table.
2: Oui, absolument. Mais je ne suis pas là pour vous parler de mon enfance et de ma grand-mère Germaine, hein, que j'embrasse si elle nous entend. Mais de Saint-Mury-Montémor. Et aussi, alors, des lieux dits qui l'entourent. Parce que j'ai lu dans le truc, il y a plus petit que Saint-Mury.
1: Ah bon?
2: Oh, mais on aime bien les gens tout petits, moi. Je rigole, mais avec tendresse, bien sûr. ça fait pas tellement tendresse, ça. Bon. Cholet, Chape, Gorge, Sainte-Agnès, jadis regroupés à Saint-Mury. On parlera jamais d'eux, ils sont trop petits, c'est trop petit. Un salut fraternel au balcon de Beldonne, dans ce massif, de la belle Ladonne, de la belle femme, je sais toujours pas où elle est, mais enfin bon. Humour italo-dauphinois oblige, bien sûr. Comme disait mon papa Mario, il faut rire dans la vie, le temps passe, alors rions tant qu'on a des dents. Il n'avait pas cet accent, mon père, en fait. Non. Ridere quando avevo i denti, diceva. Allez, tous ensemble, on n'est pas des
1: quand même.
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4: Ai-je encore besoin de le présenter? Arnaud Fromage est avec nous. Bonjour Arnaud.
5: Bonjour.
4: Pour votre nécessaire minute comtoise, Arnaud, il y a quelques temps, vous nous avez expliqué pourquoi l'emblème de la Franche-Comté était un lion.
5: Mais je ne suis pas allé au bout du raisonnement. Pour rappel, la Franche-Comté adopte le lion vers 1278-79 quand le comte de Bourgogne, Othon IV, décide de se rapprocher du royaume de France. Il décide pour cela d'adopter le lion, le roi des animaux et symbole de la monarchie française. La Franche-Comté n'est d'ailleurs pas la seule région à arborer cet animal que l'on retrouve aussi sur les armoiries de la Normandie ou en Aquitaine et qui est tout autant le symbole de Belfort que de la ville de Lyon parce que oui, il y a une logique là-dedans. Mais voilà, maintenant qu'on a dit ça, reste une question. Pourquoi le lion, qui n'est pas le plus imposant des animaux et qui, soit dit en passant, est une sacrée grosse feignasse, a-t-il pu devenir le roi des animaux et pas la baleine bleue ou le chinchilla?
4: Bon, déjà, ce n'est pas le cas partout, hein.
5: C'est vrai. En Asie, c'est plus souvent l'éléphant ou le tigre qui sont considérés comme les rois des animaux. En Amérique, c'est l'aigle qui règne aux côtés de l'ours, du jaguar ou du puma. En Afrique, le rhinocéros et le léopard sont aussi dans la place aux côtés, c'est vrai, du roi lion. Et en Europe, eh bien avant le lion, c'était l'ours qui était considéré comme le roi des animaux, mais tout va changer au Moyen-Âge. En gros, ce sont des histoires de symboles. Au Moyen-Âge, on se passionne pour la mythologie grecque, dans laquelle Hercule, qui était méga fort, a tué le lion de Némée, dont la peau était pourtant censée être impénétrable. Et puis, la crinière du lion est vue comme une sorte de couronne, ce qui fait bien plaisir aux souverains du continent, d'autant que bon, l'Afrique c'est méga loin et que personne n'ira vérifier.
4: Et bon, un roi c'est très humain, alors comment un animal peut-il être le roi de quoi que ce soit, quelque part, Arnaud ?
5: Là encore, vous marquez un point, mais ce qualificatif de roi des animaux, depuis qu'il s'est débarrassé de sa symbolique royale, est plutôt là pour qualifier ce qu'en zoologie, on appelle les super-prédateurs. Ces animaux qui sont tout en haut de la chaîne alimentaire et qui sont relativement imprenables à la baston contre les autres espèces du coin. Et même dans ces cas-là, on devrait dire que ce sont les lionnes qui sont les reines, parce que ce sont elles qui chassent, mais seulement les reines de la savane. Bah oui, si on va par là, chaque type de terrain a son roi. Celui de la jungle amazonienne, ce serait plutôt le jaguar, et celui de nos forêts à nous, eh bien ce serait plutôt le cerf. Mais au fond, une grosse feignasse qui laisse les autres combattre à sa place, qui se fait nourrir et qui prend la lumière, est-ce que ce serait pas ça, la définition d'un roi ? Bon bah, je retire tout ce que j'ai dit, alors.
4: Voilà, retirez tout. Merci beaucoup, Arnaud.
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1: Ce très jeune artiste a adopté la Bretagne et le pays de Ploermel pour en faire son espace de création. Déjà repéré et soutenu par des musiciens comme Gizmo du groupe Trio, il propose des chansons au style frais et léger.

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3: Taureau, je crois que c'est du 21. Ah non, je sais plus.
4: Savez-vous ce que c'est que l'astrologie ?
5: C'est les astronautes qui vont dans l'espace.
3: C'est l'espace et les constellations, le placement des étoiles.
4: Vous êtes de quel signe ?
5: Verseau. Moi, je crois que je suis taureau.
6: Moi, je suis taureau.
7: Moi aussi, je suis taureau.
4: Comment on a découvert que vous étiez de ce signe-là ? C'est grâce à quoi ?
3: Au mois de l'année, par exemple, le taureau, je crois que c'est du 21 mars jusqu'au 20... Ah non, je sais plus.
8: Moi, j'avais un petit carnet de jeu et il y avait un jeu. Si on réussit le jeu, on savait on était de quel signe.
9: C'est quand même magique, hein ?
10: Waouh, c'est fabuleux ! Et pourquoi on fait ça ?
8: Je sais un peu, Verseau, c'est de quel temps à quel temps ? C'est de la fin de janvier au début de février. Et moi, vu que je suis née le 31 janvier, je suis Verseau, du coup. Ça s'appelle des signes astrologiques. Et l'astrologie, du coup, c'est des signes astrologiques.
4: T'es taureau, ça veut dire que tu rentres, t'as besoin d'une étable ?
3: Non, c'est sur les qualités. C'est quand on est, par exemple, taureau, dans le mois où on est taureau, on n'est pas comme d'habitude.
4: Et vous êtes comment, messieurs les taureaux ?
3: J'en sais rien.
11: Il possède certainement des qualités, mais voilà. Lesquelles ?
8: Je sais pas, je pense de l'émotion, beaucoup, beaucoup d'émotions. Après, je sais pas.
12: Comment je peux te montrer que je peux être fort et sensible, noble et affectueux ?
13: Aïe. Les taureaux, par exemple, ce sont des personnes qui sont nées pendant les mois de taureau.
14: C'est logique.
3: Quand on est taureau, on se contrarie plus, on est plus vexé, alors que d'habitude, non.
8: Taureau, vu que les taureaux, c'est costaud, je pense que les taureaux, ils sont costauds. Enfin, ceux qui ont les signes astrologiques taureaux, ils sont peut-être très forts.
4: Et les balances, alors ?
15: Quand on était le signe astrologique balance, c'est-à-dire que quand il y a quelqu'un qui nous dit quelque chose, on va le balancer.

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1: Bonjour, je suis Pierre Bourguignon, je suis un ancien officier de gendarmerie. J'ai depuis quelques années écrit quelques polars. J'habite en bordure de côte. Le but de mon écriture, c'est de faire connaître les Landes et faire connaître un peu la gendarmerie, comment elle fonctionne, parce que ces films télévisés et autres ne reflètent pas du tout l'esprit gendarmerie.
2: D'où est née cette idée d'écrire justement a posteriori de votre profession de gendarme ?
1: J'ai eu envie de donner une image précise de la gendarmerie et de la justice plus largement parlant. C'est pour cette raison que j'ai commis une dizaine de polars dont les enquêtes sont menées par les gendarmes, mais le dernier, bizarrement, il est mené par un détective. Ce détective, il s'appelle François Latournerie. T'as quoi ? Mais comme c'est pas très vendeur, c'est Jack Larson.
2: Est-ce qu'il y a un peu de vous dans Jack Larson ?
1: Ouais, disons que je fantasme un peu. Certainement, oui, peut-être.
2: Et alors justement, les Diaboliques d'Ossegor, l'histoire en elle-même, vous l'avez complètement inventée ?
1: Ah, complètement inventée. Elle se passe dans une boîte échangiste. C'est pas graveleux, c'est simplement de l'humour, ce que je tiens à maintenir dans tous mes polars. Les Landes, j'aime bien, je les connais bien, pour y avoir vécu depuis tout petit. Les secteurs dont je parle, je les connais particulièrement, qu'il s'agisse du courant du Chêne, de Moliès, de Messanges ou de Dax. J'ai travaillé dans le Tursan, Jaune, Air-sur-Adour. J'ai eu aussi envie d'en parler, puisque j'ai un titre qui se déroule dans ces lieux même. Palombe, Tursan et Salami, le titre. Si vous voulez, on m'a comparé souvent à Saint-Antonio, mais dans le rural, donc j'ai envie d'avoir des titres qui fassent sourire. Tous mes polars, il y a du suspense, vous savez pas qui a fait quoi jusqu'à la dernière page. Ce que je souhaite, c'est pas forcément le cas, mais ce que je souhaite, c'est que le lecteur ait envie d'en lire un autre. J'écris quand j'en ai envie, quand j'ai 10 minutes, 5 minutes, je reprends où j'en étais, et j'ai aucune pression, je me mets dans la peau de l'enquêteur que j'ai été, et bien sûr, je me mets dans la peau du truand, je me dis, si j'étais truand, pour contrer les enquêteurs, qu'est-ce que je pourrais faire ? Et ça vient tout seul.
2: Ce métier de gendarme, finalement, c'était une vocation.
1: C'est arrivé par hasard, mais c'est une vocation. Parce qu'être gendarme, c'est être à la disposition des gens, être prêt, être humain, essayer de comprendre, de trouver des solutions, d'éviter des drames. C'est ça, être gendarme. Et aujourd'hui, ça a beaucoup changé. Les gendarmes sont à l'image de la société aujourd'hui. C'est-à-dire que de la rentabilité, de mon temps, c'est pas ça.
2: Vous voulez dire que leurs conditions de travail ont changé ?
1: Ah, complètement. Ils sont débordés. On leur colle sur le dos de plus en plus de tâches. Et on peut pas tout faire. On peut tout faire, mais pas forcément bien. Dans le temps, les gendarmes étaient accueillis par la population. Aujourd'hui, on se fait agressé. C'est pas du tout pareil.
2: Donc on rappelle quand même que le nouveau roman, ça s'appelle Les Diaboliques d'Ossegor, c'est publié aux éditions Terre de l'Ouest, qui mine de rien est une maison d'édition de Seignos.
1: C'est un nouvel éditeur qui s'appelle Benjamin Jugio à Seignos, qui porte une attention particulière à l'orthographe et à la syntaxe, et cet éditeur est au top niveau pour ça.
2: Moi, j'ai un petit truc à vous demander là, quand même, Pierre, avant de se quitter. On va pas le faire à la façon commandant, mais j'aimerais bien quand même que assez rapidement vous me donniez le nom de la radio qui vient de vous tendre le micro ce matin.
1: C'est ici Gascogne.
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3: À la menuiserie Pelé, fondée en 1926, elle est située à Montenay, le long de la route Lavalernais. Quand on arrive sur place dans le hall d'entrée, on passe d'ailleurs devant une machine qui, elle aussi, a 100 ans. Elle était utilisée au début de l'entreprise. Et je rejoins Laurent Pelé, le directeur. Il représente la troisième génération de la famille. Et dans son bureau, justement, il y a quelques portraits de famille.
4: Là, vous êtes devant les photos de mon grand-père et de mon père qui sont dans l'atelier à Montenay, derrière l'église, ce qui est l'origine de l'entreprise.
3: Oui, parce qu'évidemment, elle a changé d'endroit, même si on est toujours à Montenay, mais vous avez déménagé il y a combien de temps ?
4: Il y a un peu plus de 20 ans, c'était janvier 2005.
3: On va s'avancer, Laurent, on va quitter votre bureau. Alors, je vois qu'il y a l'atelier sur la droite, mais là, d'abord, on est dans une autre pièce.
4: Donc là, vous êtes au bureau d'études, où vous avez trois personnes qui y travaillent, où on prépare tout ce qui va être fabriqué en atelier.
3: Alors, justement, vous intervenez sur quel type de chantier tout au long de l'année ?
4: Donc nous avons gardé les particuliers qui représentent à peu près 20% de notre chiffre d'affaires. Et autrement, nous travaillons aussi sur des chantiers publics et des marchés privés.
3: Parmi les très gros chantiers réalisés par l'entreprise Pelé, on peut citer la conception et la pose de toutes les menuiseries du 40, le conservatoire de Laval. En ce moment, Pelé travaille sur la future médiathèque de Lassay-les-Châteaux. Et une grosse partie du boulot s'effectue dans l'atelier.
4: On va aller vers l'atelier, il y aura un petit peu de bruit.
3: Il y a combien de personnes d'ailleurs qui travaillent chez vous maintenant, Laurent Pelé ?
4: Alors, on est plus de 30 aujourd'hui, compris des alternants, des jeunes en formation, du CAP jusqu'à la licence.
3: J'adore parce que, alors évidemment, on entend le bruit des machines, mais il y a cette odeur du bois qui en fait est assez agréable d'ailleurs.
4: Ah oui, on a la chance d'avoir vraiment un très beau métier. On travaille le bois, c'est une matière très noble. Donc toutes les essences du chêne, du hêtre, du châtaignier, du frêne.
3: Je vois plein de machines, il y en a une à ma droite, il y en a une à ma gauche qui est assez impressionnante. Qu'est-ce qu'elle fait là, la machine qui est sur notre gauche et on s'en rapproche?
4: Donc ça c'est un centre d'usinage numérique qui nous permet d'usiner un peu tout ce qui peut être fait en menuiserie. Elle est à 5 axes, donc on peut faire un ballon de foot en deux fois sur ce genre de machine. Mais elle ne sert pas à ça, évidemment. Elle sert surtout à fabriquer toutes nos portes, tous nos châssis, tous nos agencements.
3: Et alors, quand on s'avance dans votre atelier, on voit qu'il y a eu différentes constructions de cet atelier. Là, j'ai l'impression qu'on est dans une partie très récente.
4: Oui, donc l'atelier a été construit en 2004. On l'a agrandi 3 ans après, en 2008. Et puis, il y a 2 ans, maintenant, on a agrandi 600 mètres carrés et on a mis du photovoltaïque sur le toit.
3: Bon, alors ça se trouve, si je reviens dans 100 ans pour les 200 ans, je suis pas sûr que ce soit possible, mais ce sera 2 fois plus long, alors l'atelier.
4: Voilà. On sera dans le champ à côté.
3: Alors Laurent Pelé nous a dit que l'une de ces machines pilotées par ordinateur est capable de fabriquer un ballon de foot. Il en a d'ailleurs un exemplaire dans son bureau. J'ai essayé de faire des jongles avec, alors je me suis fait mais très très mal. Je vous raconte pas l'état de mon pied, c'est une catastrophe.
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5: Ah, le matin, on fait la toilette, et il faut nous prendre pour des gobettes.
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5: La gobette, c'est la truie, ou la métreux, qu'elle est de ses petits gouris. Ah, par chez nous, c'est pas comme chez les Bertans, j'en pas de gros élevage de cochons. Dans le temps, dans les fermes, on engraissait un verra, en des truches et puis les yeux grasses. Puis, on y faisait sa fête. C'était la Saint-Cochon. Tout le monde venait aider la famille, les voisins, pour éplucher les oignons, faire le boudin puis les saucisses, saler la viande, et puis casser la croûte. On buvait une goutte, puis bien souvent une deuxième. Celle-là, on l'appelle le rince-cochon. Même si on l'élève pour le manger, ça l'empêche pas de l'avoir de la tendresse pour le cochon. Écoutez donc ce qu'en dit Jules Gilbert.
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5: Ah, oh, je l'avais acheté sur le champ de foire, le 1er de septembre à Saint-Martin. Oh, il était vif, c'est à pas croire. 2 grandes oreilles, le museau mutin. Le soir, un coup formé dans l'étable, il a ben dû trouver le temps long. Il a regretté ses bains manchables, tous ses petits frères, les autres laitons. Oh, doucement, il s'est fait à son auge, ou qui avait dû boire à gogo. À la paille fraîche qui fait sa bauge, ou qui ronflait comme un sous-l'eau. Oh, pour le pousser, je peine à un gère. Toute la journée, il dévorait. Puis un soir, j'ai dit à ma vieille, c'est temps, faut qu'on tue notre bestiau. Eh ben, ça nous a fait quelque chose. À la Mélipie à Mouet. Ça l'a pas empêché de faire la fête. Ce chagrin-là, c'est vite passé. J'en fais des pâtés en clatette, des grands boudins que j'en épicés. J'en ai mangé de la couchouna et que j'en ai arrosé en du vin gris. Des andouillettes et des tripoilles, des saucisses et du boudin frit. Le soir, j'étais ben tout un peu pompette. Moi, émotionné pour de bon, j'ai ben failli gâter la fête. Comme un vieux, je pleurais mon cochon.
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1: Ils sont jeunes et ont un avis sur tout. 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
2: Un enfant a-t-il le droit de ne pas être d'accord avec ses parents ?
3: Oui, et d'ailleurs, ils n'acceptent pas ça. On fait des choses qu'on n'a pas le droit et eux, ils le font devant nous. Nous, on doit se coucher tôt et eux, ils doivent se coucher tard.
4: Moi, je dis, oui, on a le droit de ne pas être d'accord parce que c'est pas tout le temps eux qui décident, parce qu'on a le droit de prendre un petit peu l'avis. Par exemple, si nous, on mange un truc qu'on n'aime pas et eux, ils mangent un truc qu'on aime bien,
5: c'est un peu injuste. Hein.
6: En fait, quand, par exemple, nos parents, ils ne sont pas d'accord avec quelque chose, et que, en fait, nous, on a raison. Ils acceptent pas qu'on a raison. C'est les plus grands et ils veulent toujours avoir raison.
7: Et surtout, parlons de trucs familial, le plus embêtant avec les parents, c'est que quand t'es l'aîné et que t'as toujours une petite dispute avec ta sœur, ils vont croire au plus petit. Pourquoi ? Je ne sais pas. Mais alors ça, c'est un truc qui me saoule vachement, en vrai.
8: C'est totalement vrai. Alors, la dernière fois, mon petit frère, il a mis ma chambre en bazar, alors j'avais tout rangé, mais j'ai pris.
2: C'est toi qui as été disputée ?
8: Oui.
2: Et tu as réussi à expliquer à tes parents ou pas ?
8: Oui, au bout d'un moment, ils ont réussi à me croire. Donc ça va, c'est mon petit frère qui a été puni, pas moi, heureusement, mais c'est de l'injustice.
9: Pour moi, on obéit tout le temps à ses parents, même si c'est un truc grave et tout, j'obéis.
2: Mais quand vous n'êtes pas d'accord avec vos parents, est-ce que vous échangez ? Est-ce que vous arrivez à discuter ?
8: Oui,
5: mais en fait, ils font ça pour notre bien, c'est pas parce qu'ils veulent pas.
2: C'est toujours pour votre bien ?
8: Non, c'est pas vrai.
6: Quand, par exemple, je suis pas d'accord avec ma mère, et elle me laisse m'expliquer, mais à la fin, elle dit toujours son dernier mot, du coup, c'est moi qui ai tort et c'est elle qui a raison, alors que c'est moi qui ai raison.
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10: La recette des petits bonheurs, elle est on ne peut plus simple. Il faut un micro ici, le plus discret possible, à la main. Et il suffit de faire des rencontres, sans rendez-vous, sans se présenter, et le tout en quête de bonheur. En voici donc un petit bonheur que je vous ai trouvé à Aurel, un petit village de Maurienne. On est donc en Savoie. Et pour ceux qui croyaient que l'Arche de Noé pouvait se trouver au bord de la mer, eh ben non, c'est à Aurel.
11: Et ouais, comme quoi. Et ouais. Vous vous rendez compte ? C'est incroyable, hein ?
10: Alors c'est quoi cette Arche de Noé ?
11: C'est mon écurie avec quelques brebis, quelques chèvres, un poney et voilà.
10: Bon, en même temps, je la croise, elle passe avec son petit déjeuner à la main. Crème de cassis et martini blanc. Ouais. Quelle santé !
11: Ouais. Ça, c'est pour les jours à venir. C'est pas pour tout de suite. C'est quand il y a quelques amis qui passent, je les invite à boire un petit coup quand même.
10: En cette saison, Aurel, ça voit le soleil encore un peu ?
11: Ici, au chef-lieu, non, on l'a pas pendant 2 mois.
10: J'ai l'impression que ça dégèle pas souvent, là, oui.
11: Mais les deux hameaux, vous avez Bonvillard et Orlette, oui, ils l'ont toute l'année.
10: Oui, mais pas vous. Donc il faut le bar bien rempli.
11: Il faut boire avec modération.
10: Alors pourquoi l'Arche de Noé ?
11: Non, c'est parce que quand il y a un souci, l'animal, il arrive ici, quoi. Les chats, et voilà, donc un peu de tout et...
10: Voilà, en même temps, effectivement, là, j'ai un chien sous les yeux, il y a un chat pas loin.
11: Oui, puis j'en ai quelques-uns aussi dans la grange, donc je les accueille, puis je leur donne manger, et puis je leur fais pas du mal, quoi.
10: Oui, ils sentent que c'est un refuge.
11: Oui, puis voilà, quand il y a un souci, les animaux, ils arrivent ici, quoi, voilà. C'est un fluide, en fait, j'ai pas besoin de flécher, ils viennent tout seuls.
10: Et là, ce chien qui est là, c'est à vous aussi ?
11: Oui, c'est le mien. Je l'attache à la barrière, comme ça il me voit. Il est trop gentil, mais il est fugueur. Et...
10: Ah ouais, comment ? J'avais pas vu. Là, il vient de bâiller. Comment ça s'appelle ces chiens qui ont la langue bleue ?
11: Eurasier. C'est un chien de race, de pure race.
10: Il a l'air impressionnant quand même.
11: Oui, il impressionne, mais voilà, c'est tout.
10: J'avais vu en passant, là, avant de vous rencontrer, il y a un biberon, il y a des restes de lait. C'est-à-dire qu'il y en a quelques-uns qui ont besoin d'être maternés.
11: Oui, oui, la maman n'a pas assez de lait, donc je lui redonne le biberon.
10: Des chats ?
11: Non, c'est des agneaux.
10: Oui, parce qu'à l'origine, c'est vraiment une bergerie.
11: Oui, oui. Attendez, je vais vous la faire voir. C'est...
10: Oh, ils sont bien, là.
11: Là, c'est lui. C'est 2 petites agnelles que je donne le biberon là-bas. Puis celle-là, elle est déjà un peu grande.
10: Il y a plein de races différentes, là, j'ai l'impression, non ?
11: Oui, il y a plein de races différentes. Ouais.
10: Je peux vous demander votre prénom ?
11: Je m'appelle Noël.
10: J'ai croisé donc la mère Noël à côté de l'Arche de Noé, c'est pas mal. C'est quoi le dernier petit bonheur de Noël ?
11: Oh, je sais pas. C'est d'avoir une vie simple et voilà, de soigner mes animaux et une vie toute simple.
10: et d'être aimé des animaux, si ça se trouve.
11: Oui, aussi. Ils vous les rendent, de toute façon, si vous êtes gentils avec eux. Ils sont gentils avec vous et ils vous aiment bien. Ils sont très reconnaissants, les animaux.
10: Plus que les hommes.
11: Oui.
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12: Avant d'accueillir le centre des congrès, l'Ancan, c'était une atmosphère à part. Un lieu avec du bruit, des odeurs aussi, et de l'effervescence. Ici, on criait les enchères, on vidait les caisses de poissons, et toute une ville vivait au rythme de la mer. Entre 1956 et 1994, la criée de l'Ancan est l'épicentre du port de pêche Rochelet. Chaque jour, les bateaux rentrent au bassin des chalutiers, chargés de merlus, de barres, de dorades. Les caisses sont déchargées directement sur les tables de tri et les mareyeurs enchérissent à la voie. On imagine facilement une ambiance intense, rythmée, quasi théâtrale.
13: Il est tout frais, mon poisson. Il frétille. Il est tout frais.
14: Ça sent le poisson d'en face.
12: À son apogée, au milieu des années 1960, jusqu'à 25 000 tonnes de poissons transitent ici chaque année. La Rochelle figure alors parmi les ports de pêche les plus actifs de France. Et si on s'attarde sur le bâtiment en tant que tel de l'Ancan, eh bien, nous sommes face à une construction longue de près de 300 mètres là, après son agrandissement. C'est un véritable outil moderne. Quai de déchargement, atelier de mareyage, liaison ferroviaire, chambre froide. En fait, tout est pensé pour rationaliser et accélérer le commerce du poisson.
15: Bah, qu'est-ce que c'est que ça ?
13: Un bon poisson. C'est tout frais et bien goulu.
15: Ça pue et ça bouffe maintenant que tu l'as posé sur le capot.
12: Dès le XIIIe siècle, le marché aux poissons occupe différents sites dans La Rochelle. Il s'installe dans le centre-ville, rue du Port, puis rue Amelot, avant de migrer dans l'ancien couvent des Carmes. C'est la Coursive aujourd'hui. Pour finalement se fixer au bord du bassin des Chalutiers. À la fin du XIXe siècle, l'arrivée des bateaux à vapeur transforme profondément la pêche. Les sociétés d'armement se multiplient à partir du début du XXe siècle, puis vient l'âge d'or des Trente Glorieuses, avant le déclin, lié au choc pétrolier notamment, mais aussi à l'éloignement des zones de pêche et aux crises successives. En 1994, la criée quitte l'Ancan pour rejoindre Chef de Baie. Une page se tourne alors. Mais le bâtiment, lui, eh bien, il reste debout. Transformé en centre des congrès, il a réussi à conserver son esprit d'origine, avec ses grandes baies ouvertes sur le bassin, ses quais, et puis ses volumes impressionnants. Et avec la seconde édition de l'événement, la criée de l'Ancan, eh bien, le lieu renoue avec son histoire et reprend le temps d'une journée son accent maritime.

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2: Et Olivier, ce matin, retourne à l'école primaire aujourd'hui.
1: Eh oui, et pour y trouver du gaga. Mais blé, je voudrais aujourd'hui vous parler du mémoire de Judith Boucher, réalisé l'an dernier à l'Université Jean Monnet de Saint-Étienne, et qui s'intéresse à une question rarement étudiée. Comment le parler stéphanois, le gaga, circule encore aujourd'hui dans les écoles primaires, et dans quelle mesure le parler des enseignants influence le parler des élèves? Son travail porte sur toutes les classes de l'école primaire, en milieu urbain comme en milieu rural. Judith a formulé trois hypothèses. Premièrement, le gaga serait peu utilisé par les enseignants en situation d'enseignement. Deuxièmement, lorsque les enseignants l'utilisent, les élèves auraient tendance à le reprendre. Et troisièmement, le gaga serait plus présent dans les écoles rurales que dans les écoles urbaines. Pour répondre à ces questions, elle a observé des classes, mené des entretiens avec les enseignants et avec les élèves, et elle a mené des observations dans les temps informels à l'école. Son analyse porte à la fois sur le vocabulaire gaga et sur des structures spécifiques comme le pronom neutre Y, employé comme complément direct, j'y ai fait, l'inversion des pronoms personnels après un impératif, donne-moi-le au lieu de donne-le-moi, ce qui nous vient du patois, puisque Pierre Duplet écrivait déjà en 1896 à l'inverse du français, quand un verbe à l'impératif a deux pronoms pour complément, l'un direct, l'autre indirect, c'est ce dernier qui s'énonce en premier. Exemple en patois, « by mailou ». Et puis aussi la formation d'adjectifs à partir de participes passés. Il est trempe de chaud, ses joussons enflent, la reloge est arrête. Donc qu'en est-il des résultats du travail de Judith? Les observations révèlent une situation un peu plus nuancée que ce qu'elle attendait. Très surprenant, 54% des enseignants utilisent au moins une fois un régionalisme en cours au cours des séances observées. Un élève sur 6 emploie spontanément un mot ou une expression gaga lors des entretiens. Et dans les classes, un régionalisme apparaît dans 20% des situations que Judith observe. Il semblerait donc que le gaga soit encore bien présent dans nos écoles. Mais quels sont les mots, les expressions, les tournures qui ressortent le plus, ou plutôt qui ressortent le mieux? Un peu de patience les amis, la suite c'est pour bientôt.
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3: Et je suis ravie de retrouver dans cette rubrique celle qui a été la révélation littéraire drômoise de 2024, Valérie Patureau, avec sa cuisinière des Kennedy qui a conquis 100 000 lecteurs l'année dernière. Elle publie cette rentrée aux Escales un très très beau troisième roman qui s'appelle L'Enseveli. L'Enseveli, c'est d'abord l'histoire d'Abel, poilu de la Grande Guerre, blessé au combat en sauvant un inconnu. Il est transféré dans un hôpital de fortune où il va faire la connaissance d'un mystérieux voisin de lit, une gueule cassée qui, incapable de parler, va communiquer avec lui à l'aide d'un petit carnet. Adrien, c'est son nom, est médecin et officier, tandis qu'Abel, simple soldat, vient de la Drôme paysanne. Mais là, pour passer les journées, ils vont se raconter l'un à l'autre et tisser un lien si puissant que lorsqu'ils seront séparés, il faudra à tout prix se retrouver. Pourquoi Valérie Patureau a-t-elle voulu redonner vie à des combattants de la Grande Guerre? C'est la question que je lui ai posée.
4: Peut-être parce que je suis la dernière génération à les avoir croisés. Je m'en souviens très bien, je devais avoir 7-8 ans et le frère de ma grand-mère me terrorisait parce que quand on allait chez lui, il retirait son œil de verre et donc il avait eu un terrible, sur un obus pendant la guerre de 14. Moi j'ai un intérêt très fort pour l'histoire, pour cette période particulière de l'histoire aussi, parce qu'elle représente vraiment, je le trouve, au même titre que la Révolution française, elle représente le socle de notre société moderne. Et je suis pas historienne, donc j'ai pas du tout voulu écrire un livre sur la guerre. J'ai voulu écrire un livre sur l'amitié et surtout poursuivre ma quête que j'avais déjà dans Nésida de cette interrogation sur le déterminisme social qui fait que nous rencontrons tous, sans que ce soit vraiment conscient, des gens qui partageons à peu près les mêmes choses, les mêmes... Voilà. Et il n'y a pas 36 circonstances. Il y a l'hôpital qui parfois vous amène à partager une chambre d'hôpital avec quelqu'un qui n'a pas du tout la même vie que vous, ni en âge, ni en lieu, ni rien. Et puis la guerre. Et c'était vraiment ça mon sujet. Et là, j'ai eu envie de m'intéresser, de m'interroger sur la sensibilité des hommes qui, en fait, n'est pas si lointaine de la nôtre.
3: Et puis, contrairement à la cuisinière des Kennedy, on est dans un roman du temps long.
4: C'est vrai que dans la cuisinière, je suivais sa vie, et Dieu sait que sa vie est assez trépidante et qu'elle nous emmenait d'épisode en épisode. Là, c'est un temps long, c'est un livre à la fois de terre, je dirais, parce que la terre est présente tout le temps, la terre qui vous engloutit, la terre qui... Enfin, c'est vraiment un livre de terre, et un livre sur le temps, parce qu'il n'y a que dans ce temps long qu'on arrive aussi à se connaître, à se livrer, à apprendre les uns des autres. La grosse différence aussi avec mes deux premiers romans, c'est que

0: c'était des histoires qui parlaient de personnages qui avaient existé. Là, ils sortent tous les deux de mon imagination. Ils sont nourris de tout mon imaginaire qui a été bercé par tous ces livres formidables sur cette période. Et de beaucoup de choses de ma propre vie. Sans s'en rendre compte, les deux grand-mères présentes dans ce livre, bah, ce sont les miennes. Mais je ne sais pas si je l'ai vraiment décidé. Je crois que c'est vraiment arrivé au fil de l'eau.
1: Et de cette écriture puissante de Valérie Pattureau qui, en quelques mots, fait naître des images fortes, des émotions qui vous envahissent, c'est vraiment une magnifique écrivaine que je vous conseille de découvrir avec L'Enseveli qui est paru aux Escales.
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3: Nous sommes avec une des dernières et la plus ancienne fabrique de pâtes de fruits en Auvergne. Avec Anthony Vallat, qui est le directeur général. Merci de nous recevoir, Anthony. Nous sommes face à une vieille photo qui montre, je pense, le tout début de cette maison Cruzy, c'est ça ?
4: C'est pas le début historique, hein, puisque la maison Cruzy a été fondée en 1880, mais c'est effectivement une photo du site de fabrication ici, sur la zone du Brézé, tel qu'il était en 1956, au moment où la maison Cruzy a déménagé du centre de Clermont pour venir s'installer sur la zone du Brézé.
3: Construction de l'usine Goffredi, avenue Jean-Mermoz, sur le champ d'Angélique. Et on aperçoit des angéliques, oui, sur ce champ.
4: Et l'angélique étant un des produits un petit peu signature des confiseurs et de la confiserie. Et donc c'est un beau clin d'œil de l'histoire que de penser que voilà, notre site de fabrication ici est basé sur un ancien, oui, champ d'angélique. Voilà.
3: L'angélique, ces petits bâtonnets de couleur verte, hein, c'est
4: exactement
3: ça. Je ne dis pas de bêtises.
4: Mais il y a beaucoup de particuliers qui ont aussi de l'angélique à la maison.
3: Voilà. C'est la tige.
4: On confie la tige, tout à fait.
3: D'accord, oui. Ok. Et aujourd'hui, vous en faites toujours. Vous avez toujours des producteurs d'angélique qui bossent avec vous.
4: Oui, tout à fait. C'est un agriculteur qui vient nous livrer en tracteur chaque année. C'est au mois d'août, quand la récolte est prête. On se met d'accord avec lui l'année d'avance sur les quantités dont on aura besoin. Et puis il vient nous livrer. On la travaille, on la prépare. Et puis après, on va la faire confire. Donc c'est un produit auquel on tient beaucoup.
3: Il y a toujours une grosse tradition autour de ça. Enfin, en Auvergne, on offrait des pâtes de fruits. C'était un incontournable.
4: Effectivement, la création de la pâte de fruits a été faite en Auvergne. Hein, à la base, la pâte de fruits s'appelait la pâte d'Auvergne. Et c'était vraiment une spécialité, on va dire, régionale. Ce qui a fait que l'Auvergne était une terre de fruits confits, c'est que, on va dire que la noblesse venait, descendait de Paris dans le 16e, 17e siècle et venait dans les cures, à Roya ou autre. Ils découvraient, ils dégustaient les fruits d'Auvergne. Et la méthode de conservation à l'époque, hein, puisqu'on n'avait pas toute la pasteurisation, etc., c'était de confire les fruits.
3: Ouais.
4: Ce qui faisait que, du coup, les confiseurs auvergnats ont prospéré sur la base des gens qui venaient en cure et qui ramenaient leurs fruits à Paris en général. C'est comme ça que la confiserie et le métier de confiseur a démarré en Auvergne.
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1: On est dans l'ouest de l'Eure, grosso modo entre Bernay au sud et Pont-Audemer au nord. Le Lieuvin, c'est un petit bout de région dans la région. Aujourd'hui, je m'arrête à Saint-Benoît-des-Ombres chez mon copain Steve. Me voilà garé dans le jardin de Steve.
2: Eh, je crois que le décor est planté là.
3: Salut Fred.
2: Non, mais c'est magnifique.
3: Ouais.
2: Dans ton jardin, t'as pas planté des arbres. Hein.
3: Bah non, ils étaient déjà là.
2: T'as planté d'autres trucs. Hein.
3: Tu sais, le terrain commence là-bas où t'es arrivé là.
1: Et dès l'entrée, le décor est planté.
3: À partir de là, il y a des sculptures.
2: Alors toi, comme t'aimes bien les musées, bah t'en as fait un chez toi dans ton jardin quoi.
3: Voilà. Ouais. C'est pas un musée figé ça.
1: C'est-à-dire.
3: Par exemple, aujourd'hui, t'es venu chez moi.
1: Ouais.
3: Quand tu vas rentrer.
1: Ouais.
3: Tu pourras pas dire, je suis venu visiter le musée de Steve.
1: Ah bon?
3: Ah non. Tu pourras dire, j'ai vu ce que j'ai vu aujourd'hui. Parce que si tu reviens dans un moment, c'est plus le même musée que tu vas voir.
1: Dans son jardin, Steve a planté des dizaines de sculptures en bois.
2: C'est toi qui as fait tout ça, là?
3: Ben oui, Fred.
1: Ben oui, c'est lui.
3: Ben oui, c'est moi.
2: Ça fait quoi, 2 hectares ici, je crois?
3: Ouais, 1,5 hectare, ça va jusque là-bas, jusqu'aux chevaux, là-bas. Tu vois les chevaux au bout, ouais. Là-bas?
2: C'est des sculptures en bois?
3: Ben ouais, tout est en bois, là.
2: Que tu fais à la tronçonneuse?
3: Tronçonneuse, disqueuse, ciseaux à bois.
2: Tu dégrossis à la tronçonneuse, quoi.
3: Tu dégrossis à la tronçonneuse.
1: Il sculpte des bestioles, Steve.
3: Tu vois, regarde tous ces bestioles par terre. Là,
2: il y a des crocodiles par terre.
3: Voilà, moi, j'ai pas de chien, moi. C'est ça, mes chiens. Les hommes disent, t'as pas de chien chez toi? Ben, regarde les gueules, tu vois, là. C'est eux qui gardent la cour.
2: Tu fais que des animaux, en fait.
3: T'as remarqué ça, direct, hein?
1: Non, mais quel sens de l'observation?
2: T'as toujours vécu de la sculpture?
3: Ouais, j'ai toujours su fils de sculpteur.
2: Il était en Normandie, ton père?
3: Non, Fred. Moi, je suis né à l'île Maurice. J'ai vécu là-bas. Je suis arrivé ici, en France. J'avais 40 ans.
1: Il y a 25 ans.
3: Donc, j'ai grandi dans l'atelier de mon père, si tu veux.
1: Et pourquoi il a quitté l'île Maurice?
3: Bah parce que j'ai rencontré ma femme.
2: Bibi.
3: Ouais.
1: Le petit nom qu'il donne à sa femme.
3: Leila, il s'appelle.
1: Leila.
3: Ouais, Leila.
2: Comme la chanson de
1: Clapton.
2: Eric Clapton. Leila.
1: Je suppose qu'il y retourne pas souvent à l'île Maurice.
3: Si, j'y vais, moi, de temps en temps. J'y vais, je t'ai dit, mais c'est pas à côté de l'île Maurice. T'as déjà été?
2: Bah non.
3: Non.
2: J'attends que tu m'invites.
3: Ben, moi, c'est maintenant ici chez moi, Fred.
1: Et si on en revenait aux sculptures?
2: Comment tu en vis alors? T'as des commandes, des gens qui te passent commandes sur tes sculptures?
3: Oui, j'en ai un peu de commandes. Sinon, comment je vis? Tu sais, nous, on fait des ateliers. Parce que, tu sais, à mon âge, il est temps de.
1: De transmettre.
3: T'as trouvé le mot.
1: J'ai trouvé le premier.
3: T'as trouvé le mot. Avant moi, de transmettre les connaissances, tout ce que j'ai appris. Mon père m'a appris pour que je transmets. C'est ce qu'il m'a dit. Si tu transmets pas, ça sert à rien que tu apprennes.
1: Totalement d'accord.
3: Et je trouve ça très bien, moi.
1: Pourquoi?
3: Parce qu'il y a un plaisir à apprendre et connaître. Et il y a aussi un autre plaisir qui peut être, et peut-être plus grand.
1: Je pense savoir de quoi il parle.
3: De transmettre.
1: Transmettre.
3: Parce que quand tu vois quelqu'un qui fait ce que tu l'as appris, qui réalise ça devant toi, c'est un plaisir que tu ressens.
1: On passe le flambeau.
3: Ouais, c'est notre rôle, hein.
1: Transmettre.
3: On est éphémère ici, nous. On est deux passages, comme on dit.
1: Steve sculpte les fruits et légumes, le bois, la glace et le sable.
3: Tout ça, quoi.
1: Je vous mets les infos et les photos sur l'appli.
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4: On sait qu'on est Lorrain parce qu'on est grenat à la vie à la mort.
5: Bien sûr, évidemment.
4: Je la croise à la librairie La Pensée Sauvage, avenue de Nancy à Metz, un charmant repère d'amoureux de livres de nature et de poésie.
5: Pas très loin du stade Saint-Symphorien.
4: Exactement. Amoureux de livres de nature et de poésie, donc je m'étais perdu.
5: Oui.
4: Elle entre dans la boutique,
5: oui.
4: Je lui demande son prénom, persuadée de lui avoir déjà signé un livre. Anne-Marie, elle lâche du bout des lèvres. Elle m'assure que je ne lui ai jamais rien signé, elle s'en souviendrait, et je comprends vite que son après-midi serait plus belle si je daignais lui lâcher la grappe. C'est ma fâcheuse habitude de parler aux inconnus. Mais c'est con, j'ai pas envie de lui lâcher la grappe parce que je pressens le bon millésime.
5: Oui.
4: C'est que la dame a de l'allure et de la conversation. Alors je pousse un tout petit peu le taillage de bavette en lui demandant si ça va. Attention, un vrai ça va, hein.
5: Oui.
4: Pas le gant de toilette tiède de politesse constant à tout bout de champ, sans jamais écouter la réponse.
5: Oui, non,
4: un vrai,
5: toujours oui, de toute façon.
4: Un vrai ça va, intéressé, une main de fer dans un gant de téflon.
5: Oui.
4: Et c'est là qu'elle me cueille en répondant qu'elle a enterré son mari la semaine précédente.
5: Oh.
4: Ah ben me voilà bien.
5: Voilà
4: si je m'excuse, je concède avoir gaffé.
5: Oui.
4: Or, j'y suis pour rien dans le décessus mentionné.
5: A priori.
4: Alors, je demande à Anne-Marie si elle a été heureuse avec son mari et aussi comment ce mari s'appelait. Tout ceci est vrai. Hein.
5: C'est délicat, non, c'est vrai.
4: Oui, bien sûr. Il s'appelait Norbert et il a consacré toute sa vie au sport. Supporter du FC Metz devant l'Éternel, il a été enterré avec un maillot grenat floqué du nombre 33, son année de naissance. Le foot était tout pour lui, précise Anne-Marie. Et lorsque je lui demande si Norbert a pu aller au stade jusqu'au bout, elle s'exclame, évidemment, à la fin c'était dur pour lui, à cause de la maladie et à cause des résultats du club. Alors je me suis demandé combien sont-ils en Moselle à indexer la santé ou la courbe de leur morale sur les résultats de leur club de cœur. Pour combien de vrais supporters la météo dépend d'un point arraché à Jean Bouin, La Beaujoire ou Raymond Coppa. J'ai laissé Anne-Marie à ses livres, à sa nature et à sa poésie, songeant qu'on peut aimer sans condition les bouquins, sa femme ou l'équipe de foot de sa ville. Et je me suis laissé espérer qu'un instant entre les rayons chargés d'ouvrages, Norbert avait pointé le bout de son nez.
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6: Comme ils sont susceptibles d'entendre ce petit cours, je vais faire attention, je vais être sympa avec nos chers petits anges aujourd'hui.
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6: Pote Péplard. Garçon ou fille, c'est la question que tous les futurs parents entendent évidemment. On va dans tous les pays du monde. Quand on attend un heureux événement, l'entourage demande souvent « Anéhé, alors, pote Péplard, hein ?» Garçon ou fille, ça permet de choisir, de bien choisir le cadeau de naissance évidemment. Pote, c'est un gars, ur pote. En breton, ça fonctionne à tout âge. Ur pote, un gars ou un garçon. Et plard, ur plard, c'est une fille ou une femme d'ailleurs. Pote, péplard, gars ou fille. Mais on peut préciser, si on veut être sûr, pour les jeunes enfants, ur potric, un petit gars, un jeune garçon, potredigou au pluriel, un peu plus dur à retenir. Hein. Potredigou. Et plaric, c'est pour une jeune fille, une petite fille, plarigou. Au pluriel. Voilà, c'est simple, mais comme toujours, c'est simple quand on connaît. C'est sûr, c'est plus facile après. Donc, pour les gars, pote, potric, potredigou. Pour les filles, plar, plaric, plarigou, au pluriel.
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6: Eh bien non, un nom de bateau. Ça change et on en voit souvent dans les ports avec le mot avel, en mot composé. Avel, c'est le vent. Bon, c'est sûr que du vent, ça aide quand on est en mer. Donc les marins choisissent souvent des noms en rapport avec le vent. Avelvour, par exemple, du vent de mer, Avelvour. Mais on entend aussi, on peut lire Aveldro, le tourbillon. Ça, c'est le vent qui tourne, Aveldro. Autre possibilité, toujours, Avelpen ou Avelaben. Expression moins appréciée, car ça indique où ça parle du vent de tête, Avelaben, le vent de face qui n'aide pas beaucoup en mer. Et sinon, Aveldré ou Aveladré, ben là c'est pour ceux qui veulent du vent arrière. Mais voilà, ce sont de très beaux noms qu'il faut préserver évidemment, comme les noms-lieux, comme les noms de famille, comme notre belle langue en fait. Mais ça se fera que si l'on fait tous un petit effort. Je vous laisse et je vous dis à demain, même heure, d'Ahenta et bon vent.
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1: Chaque année, près de 800 000 personnes montent sur un bateau à Strasbourg, soit plus de la population entière de Marseille qui ferait la queue pour voir la petite France. Aujourd'hui, je teste pour vous les coulisses de Bateaurama. On est bien évidemment à Strasbourg, embarcadère du Palais Rohan. Et il est tôt, et il est très tôt. Hein. La ville s'éveille tout doucement et je monte à bord d'une navette Bateaurama avec Dylan et les capitaines. Autour de nous, l'île est particulièrement silencieuse et on entend juste les clapotis de l'eau contre la coque. Pendant que les premiers touristes dorment encore, eh bien, l'équipage lui prépare déjà la journée. J'ai comme l'impression que je vais prendre part au spectacle que je vois défiler tous les jours devant les fenêtres des studios d'ici Alsace. Et une fois à bord de la navette, direction le port du Rhin, dans les locaux techniques de Bateaurama. Avant même qu'un touriste monte à bord, ah bah les bateaux passent par une vérification technique complète. Et Dylan m'explique que chaque navette est contrôlée quotidiennement. Hein. Les niveaux, la sécurité, les systèmes électroniques. Normal, on peut transporter jusqu'à 135 passagers par bateau. En fait, Bateaurama appartient au port autonome de Strasbourg. C'est le deuxième port fluvial français. Et à l'origine, les visites servaient surtout à montrer la puissance industrielle du port aux investisseurs. C'était pas vraiment pour les touristes. Aujourd'hui, la visite dure environ 1h10. Et on traverse la petite France, la Neustadt et le quartier européen. Et selon le capitaine, la difficulté principale, c'est de réussir à anticiper d'une part le courant, mais aussi les écluses et les autres embarcations. Hein, dans un espace, il faut le dire, relativement petit. Et ça prend pas mal d'entraînement pour réussir à passer un aussi long bateau sous les ponts de Strasbourg. Et moi, eh ben je me fais trimballer et je dois avouer que depuis l'avant du bateau, la ville est encore plus belle. On voit les rues et les façades des bâtiments complètement autrement. J'ai adoré ça. Aujourd'hui, la flotte compte une dizaine de bateaux. Parce que oui, hein, y a du monde. Et pour gérer l'afflux des visiteurs, eh bien j'ai rencontré Lucie. Lucie, elle est agent de quai. Et elle m'explique que ce sont plusieurs centaines de personnes par heure qui montent et descendent des navettes en haute saison. Et le timing est super précis, parce qu'un bateau part environ toutes les 30 minutes. Alors moi, pour montrer ma bonne volonté, eh bien j'ai tenté d'aider à amarrer le bateau. Ah ben c'était une mauvaise idée. J'ai tiré la corde, mais dans le mauvais sens. Bref, le bateau ne bougeait absolument pas, mais ça a eu le mérite quand même de lancer un fou rire général. Bon, le capitaine m'a même dit que ça arrivait aussi aux marins. Bon, je me dis qu'à travers ça, je viens d'être officiellement adopté par la marine alsacienne. Youhou ! En tout cas, je réalise que derrière l'image romantique des bateaux qui défilent tranquillement le long de l'île, eh bien se cache surtout une organisation quasi aéronautique. Car finalement, Strasbourg, vu d'en haut, c'est sûr, c'est beau, mais vu d'en bas, depuis l'eau, eh ben c'est encore plus beau.
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2: Bonjour, je m'appelle Thomas Félix, j'ai 55 ans. Donc moi j'arrive le matin, je pose mon vélo dans le garage, je traverse la cuisine, je prends un café, je monte à l'étage et j'arrive ici dans ce grand open space. 12 personnes à peu près partagent l'espace. Bonjour les gars.
3: Bonjour. Ce Bordelais est un designer, il habite et travaille dans le quartier du Grand Parc, un secteur qu'il affectionne particulièrement. L'équipe de Thomas Félix a travaillé sur plusieurs projets. On lui doit les fameuses devantures bleues avec un sourire blanc des magasins Cultura.
2: Je suis assez fier, effectivement, quand on regarde en arrière, sur 25 ans d'activité, les façades Cultura, la déclinaison de ces façades sur les différentes natures de magasins, de la marque. Et il a fallu créer une charte, quelque chose qui allait unifier toutes ces façades, qui fasse que on les reconnaisse d'un premier abord. Ce grand sourire qui est apposé au nom, à 50 ou 60 mètres du magasin, il fallait qu'on reconnaisse et le magasin et les services qu'on allait y trouver. C'est toujours un processus un peu long.
3: Franchement, vous êtes comment dans le travail, vous ? Exigeant forcément ?
2: Oui, c'est une maladie parce que effectivement, on a du mal à se contenter de ce qu'on fait. On va toujours chercher au-delà et plus loin.
3: Oui. Sur Résine Le Bousca, vous avez imaginé tout le mobilier urbain.
2: Des chaises longues, des tabourets, des choses de différentes natures pour équiper l'espace public.
3: Alors, il paraît qu'un matin, vous êtes retrouvé sous le trottoir en train de discuter, de faire connaissance avec Jean-Luc Jouat, qui est quand même très connu.
2: Un bordelais pure souche. Bah, ça s'est fait effectivement dans le quartier où j'habitais et je voyais ce grand bonhomme là faire des choses extraordinaires avec ses gros doigts. Il m'en voudra pas. Et il m'a accueilli très gentiment et puis on a fait connaissance, on a lié une très belle amitié qui dure encore aujourd'hui. On se voit régulièrement pour refaire le monde.
3: Et dans le quartier où nous sommes aujourd'hui, le quartier du Grand Parc, qu'est-ce qui vous plaît aussi? C'est un quartier en pleine mutation. qui a beaucoup changé ces 10 dernières années.
2: Enfin, c'est très hétéroclite comme quartier. Il y a toutes sortes de populations. Il y a une mixité qui me plaît beaucoup. Je m'y suis installé. Maintenant, j'ai ma maison aussi dans ce quartier. Je vais faire mon marché au Grand Parc. Je vais faire mes petites courses de proximité dans le quartier. J'aime atteindre les quais. J'aime faire mon petit footing sur les quais de temps en temps. C'est des coins que j'affectionne particulièrement.
3: Allez, on va vous écouter un petit peu sur une anecdote, quelque chose qui vous vient en mémoire, qui représente votre vie finalement.
2: On a été les premiers à fabriquer des espaces de travail un peu atypiques chez Thalès. On a installé un jour un canapé de nous-mêmes chez Ikea. On a installé un canapé Ikea chez Thalès. Et c'était peu avant que le directeur de Thalès reçoive le nouveau directeur d'Eurocopter, d'Airbus Hélicoptère. Et la discussion s'est terminée dans le canapé, qui avait tant fait parler de lui en interne, etc. On ne travaille pas dans un canapé. Finalement, il a fait l'unanimité. Le directeur de chez Thalès est sorti en disant « Vous m'en mettrez dans tous les locaux », parce qu'en fait j'ai eu la meilleure discussion possible avec le directeur de chez Eurocopter, et cette discussion n'aurait pas pu avoir lieu ailleurs que dans un canapé, et certainement pas dans une salle de réunion.
3: Thomas Félix est donc designer dans le quartier du Grand Parc à Bordeaux. S'il a grandi dans le Béarn, Bordeaux est devenu sa ville de cœur.
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2: Révolutionner un domaine, ça tient à pas grand chose. Et le destin de l'Isérois dont on va parler en est peut-être le meilleur exemple.
3: Nom de Dieu.
2: Adolphe Pégou vient au monde le 13 juin 1889 à Montferrat, à côté du lac de Paladru, dans une famille d'agriculteurs.
4: Paysans, c'est dégueulasse.
2: Mais labourer des champs, s'occuper des semailles, c'est pas le projet pour Adolphe. Dès qu'il a 18 ans, bye bye la ferme, bonjour la grande muette, il s'engage dans l'armée et c'est là qu'il va faire une découverte qui va changer sa vie, le pilotage aérien. Revenu à la vie civile, Adolphe Pégou ne chôme pas. En moins d'un mois, il passe du statut de débutant à l'obtention du brevet de pilote.
5: Vous avez fait à 4G un piqué inversé avec un MiG-28.
2: D'ailleurs, un mois, c'est encore le temps qu'il lui faudra pour être embauché comme pilote d'essai par Louis Blériot, l'une des références de cet univers à l'époque.
6: Waouh ! Tout le monde se calme !
2: Mais Adolphe ne va pas s'arrêter là. C'est un enchaînement de premières qui va faire sa légende. Parce que le 19 août 1913, première, il est le premier pilote à sauter en parachute.
7: Hey Adolphe, on pensait t'attacher un gros drap dans le dos pour que tu sautes d'un avion qui pourtant fonctionne très bien en plein vol. Qu'est-ce que t'en penses ?
2: Et alors que la descente se fait tranquillement, il observe son avion qui descend tout seul. Sans personne aux commandes, Pégou voit son appareil faire des figures qu'il n'a jamais vues de sa vie. Sa première pensée, c'est de se dire
8: « C'est de toute beauté !»
2: Et la seconde, mais des manœuvres comme ça, ça pourrait permettre à un pilote de se sortir de situations désespérées. Une réflexion qu'il va mettre en application un mois plus tard, c'est décidément une constante, en réalisant le premier vol tête en bas de l'histoire, 400 mètres la margoulette inversée, et devant son patron Louis Blériot.
9: Quelle histoire ça aussi.
2: Le 21 septembre 1913, moins d'un mois après cette performance, le bougre accélère. Adolphe Pégou réalise cette fois tout un programme de figures acrobatiques qui se termine par le désormais célèbre loopé.
10: Attends que je t'explique mon idée, enfin.
2: Adolphe Pégou est-il le premier à l'avoir réalisé ? Les historiens n'arrivent pas à trancher entre lui et le russe Piotr Nesterov, mais ça n'empêchera pas la légende de l'Isérois de naître à ce moment.
11: Impeccable, non ?
2: Toute la presse relate sa démonstration. Il est demandé de partout, en Europe, en Russie, même en Allemagne, où on n'est normalement pas très fan des Français à l'époque. Cette star de la voltige se produit devant parfois des dizaines de milliers de personnes. Et alors que les États-Unis réclament aussi de voir Adolphe dans leurs cieux, la Première Guerre mondiale éclate. Adolphe Pégou est affecté au 2e groupe d'aviation de Reims et rapidement, le professionnel des acrobaties aériennes utilise son savoir-faire pour s'imposer dans les airs. Premier pilote à remporter 5 combats aériens de l'histoire, Adolphe Pégou devient donc le premier as de l'histoire de l'armée française.
12: Il est verboten aussi.
2: Pégou, pionnier, jusqu'au bout. Sa légende prendra fin le 31 août 1915. Il rencontre dans le ciel Otto Kandulski, l'un de ses anciens élèves et pilotes allemands, là-bas dans les airs, pas loin de Belfort. L'aviateur germain et son mitrailleur lui rendront hommage quelques jours plus tard en déposant une couronne de fleurs ornée de l'inscription « À Pégou, mort en héros pour sa patrie ». Ses inventions ne furent pas suffisantes pour lui sauver la vie. Adolphe Pégou, le pionnier de la voltige aérienne, est un Isérois, illustre Isérois.
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1: Adicia Bremonde, eh oh, eh oui, notre expression du jour, est ou estre entre Gallia que Rabastens en français. Bon, c'est assez simple à comprendre.
2: Oui, mais moi j'ai compris. Ben oui, être entre Gaillac et Rabastens.
1: Voilà, cette expression, vous pouvez l'utiliser quand une personne a abusé d'un peu trop de vin, des billes, loubi. Qui, mais je dis le vin, mais ça peut être quelque chose d'autre, un autre alcool. Dilentabe, que sera, ben, que l'opération entre Gallia que Rabastens.
2: Ouais, alors toujours avec modération, on est d'accord, mais c'est quand quelqu'un est un petit peu peut-être, voire beaucoup pompette.
1: Eh oh, vous m'avez entendu, vous avez compris. Ouais. Bon, le Mike ne buffait pas, il a le coup test. Il vaut mieux que cette personne ne souffle pas dans le ballon. À qui ouais. Pour revenir à l'expression, il y a à Bistodenage, 20 km entre Gallac et Rabastens. Donc ça fait 20 km environ. La route est un peu sinueuse entre Gallac et Rabastens. Et surtout, elle longe le vignoble gaillacois, d'où ben, l'origine de l'expression S entre Gallac et Rabastens.
2: Jaro, il y a d'autres expressions dans le même style.
1: Ben, nous cita Gascou, qu'est-ce qu'on disait per exemple, qu'a cargat à Madira. Littéralement, il a chargé à Madiran. Le vignoble de Madiran se situe en Gascogne, aux confins des départements du Gers, des Hautes-Pyrénées et des Pyrénées-Atlantiques. Aoué ou abé cargat à Madira, littéralement, donc avoir chargé à Madiran, c'est être ivre, tout comme être... Ben, Este beuet, et beuet du verbe beuet, beuet qui veut dire boire en occitan gascon.
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3: 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C'est la cabine minute sur ICI Picardie. J'espère que vous allez bien. Aujourd'hui, on va parler d'amour ou alors de célibat. Enfin, je sais pas, parce que on voit tellement de choses sur les réseaux sociaux. Oui, les hommes ceci, les femmes ceci. Il y a une femme, elle m'a fait du mal au cœur. Mon mec m'a fait du mal au cœur. Il m'a trompé. Il est parti. Mais en fait, pourquoi vous vous mettez en couple? Vous savez qui vous mettez en couple? Vous vous mettez en couple avec un être humain. Alors un être humain, je vous rappelle quand même ce que c'est capable de faire. Un être humain, ils ont créé la guerre, l'esclavage, la torture, le viol, le génocide et la télé-réalité. Et après, vous êtes surpris quand votre partenaire, qui est un être humain, il vous a mal parlé ou alors il vous a trompé, machin et tout. C'est vous qui choisissez de sentir. Pourquoi vous sentez qu'un être humain? Et après, vous êtes surpris quand ça se passe mal. Vous avez l'arrogance de croire qu'un être humain, il va bien vous traiter pendant 30 ans. Il y a des êtres humains, ils trichent au Scrabble. C'est quoi l'intérêt de tricher au Scrabble? Et vous leur confiez vos émotions, vous leur confiez votre cœur à un être humain, et vous êtes surpris quand l'être humain il vous fait un coup de Trafalgar, mais vous n'êtes pas bien. Arrêtez de vous mettre en couple. Mettez-vous en couple avec un esprit, voilà. Un truc en couple avec un esprit, voilà, l'esprit au moins il va pas t'emmerder. Enfin, en même temps, un esprit, c'est un ancien être humain, donc si ça peut être emmerdant. Non, mais pas les esprits. Arrêtez de faire confiance aux êtres humains. T'as cru que ton partenaire c'était qui? C'était Jésus. D'ailleurs, même Jésus, ils l'ont tué, les êtres humains. Même lui s'est fait avoir. Et vous exigez une loyauté pendant 30 ans. Arrêtez ça. Arrêtez de vous mettre en couple avec des humains. Mettez-vous avec un arbre. Voilà. L'arbre, c'est solide, calme, silencieux, stable. Et en plus, il est enraciné, il peut pas partir. Voilà. Ton ex, il aurait dû essayer. L'arbre, tu peux lui faire des câlins. Il parle pas, il t'engueule pas. Tu peux oublier les sacs poubelles, il dit rien. Tu peux lui raconter ta journée, il te juge pas. Et c'est mieux qu'un mec, c'est mieux qu'une meuf, c'est mieux qu'un psy. Alors après, niveau sexe, bah écoute, c'est du bois. Il est toujours dur. Alors après ça dépend de ce qu'on aime, hein, ça dépend de ce que t'aimes, tu vois. En même temps, si c'est pas très fun, au moins il te ghoste pas, l'arbre, tu vois. Il a pas d'insta, il pose pas de story ambigu en mode je suis dans une forêt chelou. Et le pire, c'est que des fois tu parles à un arbre dans la vie, tu vois. T'as plus de réponses que quand tu parles à une copine, parce qu'un arbre, lui, il te fait pas rien, non rien, non c'est pas ça, mais laisse tomber. Alors moralité, si vous vous mettez en couple avec un être humain, n'oubliez jamais qu'en face de vous, bah, vous avez un être humain. 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
4: Tous les jours, une rencontre grâce à Valérie Delos qui se déplace un peu partout au Pays Basque. Elle s'est arrêtée à Bayonne, où elle est tombée sur Mulène qui nous raconte une partie de sa vie.
5: Bonjour, je m'appelle Mulène, j'ai 48 ans et je suis de Bayonne.
6: Bonjour Mulène, aujourd'hui vous êtes une artiste, muraliste. Est-ce que vous êtes d'accord si je dis que vous êtes une résiliente?
5: Oui.
6: On va faire quelques pas en arrière dans votre histoire. Vous avez eu une première vie de sportive de haut niveau. Vous faisiez quoi?
5: Alors, j'ai été en équipe de France de volley et ensuite de beach volley. J'ai démarré aux alentours de 15 ans.
6: Ça veut dire un engagement de vie total? C'est-à-dire qu'on va pas au... à l'époque où vous allez boum, vous étiez focus, entraînement, c'était ça votre vie?
5: Oui, tout à fait. Et puis, comme je suis rentrée dans les structures d'entraînement intensive, pour moi, c'était aussi, je partais de la maison, mais j'avais comme objectif d'avoir mon baccalauréat pour que mes parents soient fiers.
6: Combien d'heures d'entraînement par jour à peu près?
5: On ne vit que pour son sport. On se réveille, on petit déjeune sainement, on part à l'entraînement, on fait de la musculation, on rentre, on déjeune, on fait une petite sieste. Puis on a une seconde phase d'entraînement l'après-midi. Puis ensuite, en fin de soirée, c'est les soins.
6: Donc une vie, on le comprend, hyper intense.
5: Oui.
6: Et puis un jour, dans votre vie, arrive un événement qui va tout arrêter.
5: Oui, j'étais relativement jeune, j'avais 39 ans. Et puis là, on m'annonce que j'ai un cancer de l'ovaire.
6: Vous n'aviez pas encore d'enfant?
5: Non. Mais bon, je pense que le fait d'avoir été sportive de haut niveau m'a permis de ressortir les cartes de la volonté, de se battre. En fait, l'objectif n'était plus d'atteindre la coupe ou la médaille, mais c'était de rester en vie.
6: Et ça dure combien de temps jusqu'à ce que vous puissiez reprendre une vie normale?
5: C'est une bonne question, parce que d'un point de vue clinique, j'ai relativement été, entre guillemets, guérie très tôt. Au bout de 5-7 mois, mes analyses étaient totalement revenues à la normale. Par contre, ça a été tellement intense. En 5 mois, j'ai vécu 2 opérations et 3 cures de chimiothérapie, où j'ai dû réapprendre à marcher 2 fois, j'ai perdu mes cheveux. Vous voyez, de vous en parler, ça me remet un peu d'émotion, parce que c'était une période très intense, très sombre. Mais effectivement, une fois où l'hôpital vous dit c'est bon, maintenant revenez dans un an, c'est plus complexe, parce que aussi tout l'entourage pense que c'est bon, on est sorti d'affaire, mais en fait c'est comme si on se reprenait une seconde vague, et c'est comme si en fait ça devenait réel. On est paumé, on sait plus, c'est comme un kidnapping un peu.
6: Et comment vous avez rebondi? Comment ça se passe? Est-ce que c'est un déclic un jour? Est-ce que c'est un cheminement?
5: Alors il faut savoir que ce genre d'épreuve, ça vous change à jamais. Il y a un avant et un après. C'est d'abord processer dans le deuil de son ancienne vie. Si on processe pas bien ses deuils, on reste aigrié et malheureux. En fait, pendant la maladie, j'ai accepté de mourir. J'ai vraiment travaillé le lâcher prise le plus lointain que je puisse faire. Par contre, je me suis dit, si je meurs demain, je meurs artiste. En fait, pourquoi j'y allais pas? Parce que j'avais peur. Peur de pas gagner assez bien ma vie, peur de pas savoir quoi faire, peur.
6: Ouais. En quoi l'art, ça a été une thérapie pour vous?
5: Cette épreuve m'a permis d'être à l'écoute de mes intuitions, de plus en plus, de faire confiance à mon cœur et un peu moins à ma tête. Et effectivement, aujourd'hui, en plus d'être artiste peintre, je suis art thérapeute. Donc j'accompagne des personnes le jour où ils ont un événement douloureux à passer ou émotionnellement s'ils se sentent chargés, voilà.
6: Conclure, si je vous dis cette phrase très galvaudée, mais j'aimerais bien que vous rebondissiez dessus, si on dit que tout ce qui ne tue pas rend plus fort, du coup vous dites oui?
5: Un grand oui.

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1: Attention, je vous emmène dans vos souvenirs, des souvenirs avec vos enfants.
2: Oh, oh tiens, voilà quelqu'un, petit ours brun. Coucou, c'est toi mon copain, petit ours brun.
1: Le petit ours brun, vous l'avez sûrement en livre chez vous. Eh bien, sachez que l'entreprise Le Jouet Simple assemble les jouets de petit ours brun à Entrammes. Et ça fait un succès de dingue. Pierre Véron, le gérant, nous raconte cette histoire.
3: Qui fêtait l'année dernière ses 50 ans. Et en fait, à cette occasion, on a sorti une gamme de jouets, donc des petits véhicules, des petits camions, des jouets de bain. Et ça a été un véritable virage pour nous. On a sorti ces jouets en septembre dernier. Et on a eu des très bons retours sur cette gamme de produits.
1: La preuve, l'entreprise existe depuis 4 ans et au début, elle n'avait que 3 petits jouets.
3: Aujourd'hui, on a plus de 300 points de vente en France. Et l'année dernière, on aura vendu un peu plus de 60 000 jouets.
4: T'en as beaucoup des jouets.
1: Ça, c'est vrai. Et Le Jouet Simple est la seule entreprise à fabriquer ce style de jouets.
3: Entièrement fabriqué en France, en matière recyclée et à partir d'un seul matériau. Pas de colle, pas de vis, pas d'autocollant. Pour que nos jouets soient entièrement recyclables, lavables et démontables.
1: Et le concept est hyper poussé parce que les jouets sont même consignés.
3: On leur propose de nous renvoyer les jouets quand l'enfant ne jouera plus avec. Et ce qui va nous permettre, nous, de les reprendre et soit de les revendre en seconde main s'ils sont en bon état, soit de les recycler en nouveaux jouets s'ils sont en trop mauvais état. On va réutiliser la matière première.
1: C'est pas bête quand on sait qu'un enfant utilise un jouet que 6 à 8 mois.
5: Pauvre petit lion abandonné au milieu des trucs cassés. Il doit être triste tout seul.
1: Mais heureusement, petit ours brun est là pour prendre soin de lui. Alors je sais que l'entreprise a un point de chute en région Auvergne-Rhône-Alpes, mais la Mayenne a une place efficace et sentimentale.
3: On a aussi notre propre atelier d'assemblage qui est basé à Entrammes, et notamment ma maman d'ailleurs qui gère tout cet atelier d'assemblage.
2: Oh, oh tiens, voilà quelqu'un.
1: Eh bien c'est Mireille,
3: voilà, qui est sûrement en train d'assembler des jouets aujourd'hui.
1: Ah, mais c'est tout ce qu'on aime, les histoires familiales. Et de la Mayenne à la France, en passant par l'Europe, l'entreprise continue d'évoluer.
3: Parce qu'en fait, il s'avère qu'on a eu pas mal de commandes venant pour l'export, donc notamment des pays européens. On a fait évoluer le nom de la marque en passant donc de Le Jouet Simple à Simple.
1: C'est simple, on n'a pas fini d'entendre parler d'eux. Pierre Véron continue les partenariats avec d'autres personnages. Mais en attendant, je crois que petit ours brun a aussi envie de participer à l'économie circulaire.
4: Tu sais quoi ? Ce soir, en rentrant de l'école, on va voir si on trouve d'autres pluches à soigner.
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6: Le bâtiment rondouillard au toit de chaume de l'ancien Courtepaille à Cussy-les-Forges a pourtant bien failli disparaître. Ce restaurant grill, dont le néon rouge a éclairé pendant des années l'entrée de ce village de la Vallonnée, a accueilli pendant plusieurs décennies les vacanciers en voiture qui descendaient dans le sud ou rentraient chez eux par l'ancienne Nationale 6.
7: Pas moyen d'avancer. Qu'est-ce qu'ils font devant aussi ? Et l'autre Thierry, il n'y a vraiment pas de quoi. Ah, ils sont en panne par-dessus le marché, c'était bien la peine de nous doubler tout à l'heure. Ah, si j'avais su, je serais jamais parti en vacances.
6: Le Courtepaille de Cussy-les-Forges a même une histoire particulière. Construit en 1964, c'était le deuxième établissement de la célèbre chaîne, devenu au fil du temps le plus ancien encore debout en France. Dans une archive de 2020, André Leroy, qui en a été le directeur pendant 30 ans, se souvient d'une salle de resto restée dans son jus.
8: Elle est d'origine avec ses rideaux verts, ses banquettes, tout est resté dans son jus comme elle a été faite en 64. C'est magnifique avec ses vieilles tables, ses vieilles chaises, ses briques, la cheminée qui est pas la même, les banquettes vertes, des lanternes, c'est vraiment joli.
6: Ce décor authentique a même vu défiler des vedettes des années 70 sur la route de leur tournée, comme Michel Thor ou Claude François.
9: Allez, allez, allez.
6: Puis le rideau est tombé en 2020. Le restaurant a fermé et le bâtiment est resté 5 ans à l'abandon. La belle histoire, c'est qu'il a été repris il y a un peu plus d'un an par Christopher Bertrand, un ancien serveur de la chaîne.
9: J'ai démarré chez Courtepaille, j'avais 16 ans. Je travaillais à Courtepaille d'Appoigny, donc en faisant des études pour exercer le métier de tailleur de pierre. Donc ouais, rien à voir du tout. Et je suis revenu chez Courtepaille à Cussy-les-Forges. Les choses, parfois, vous savez, vous avez des opportunités dans la vie, il y a des petits clins d'œil, des petites choses.
6: Sous son impulsion, Courtepaille est devenu Courtepatte, un magasin spécialisé pour animaux. Une nouvelle enseigne qui vient de fêter ses 1 an d'existence. Le lieu a changé d'activité, mais il n'a pas perdu son âme. La preuve, toutes les semaines, des automobilistes s'arrêtent encore. Pensant venir manger, ils grimpent le petit escalier jusqu'à la porte avant de réaliser que les grillades ont laissé place aux croquettes pour chiens.
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10: Il est tellement bon en hiver de se blottir, se réchauffer le corps, mais aussi l'esprit, pour affronter la vie avec plus de courage et de vigueur. En occitan, on dit coucouna. Coucouné en français régional, hein, comme ils disent dans les dictionnaires, ils sont mignons. Sauf que le mot de coucouna vient de coucou, provençal, hein, attesté par Mistral, dérivé de l'occitan provençal coucoun, qui signifie coque ou coquille, l'œuf, pour ne pas le citer, d'où tout commence, hein, où l'embryon se développe, blotti contre la paroi, le cocon. J'ai reçu mes petits-enfants, ils m'ont coucouné, ils m'ont enveloppé. C'était génial. Mais chez Kukuna devant l'oufio, je me suis blotti devant le feu. Chères auditrices et auditeurs, il y a plein de mots en occitan pour dire se blottir. Satapa, sakata, sarza, sagrumi, c'est rancunia, c'est crapuni. D'accord, mais celui que je vous adresse est rempli d'affection, de chaleur. Je vous coucoune de mots doux pour réchauffer votre âme. Kukuna vous bien. Anadio.
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